0: mérite, a-t-il soudain vendu son âme au diable? Réponse dans un instant.
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0: Vincent Elisabide vient au monde le 15 juin 1810 à Mauléon, capitale de la Soule. Son père, bien que modeste, est si fier de ce fils aîné qu'il ne recule devant aucun sacrifice pour lui offrir la meilleure éducation. Premier de sa classe, le garçon fait l'admiration des enseignants qui le décrivent précoce et fort intelligent. Vincent affiche très tôt une vocation pour le sacerdoce. Le dimanche, il sert la messe et ne rate jamais une occasion d'échanger avec le curé du village de Gautin.

0: tout. À deux mois d'intervalle, usant d'un mode opératoire strictement identique, l'ex-séminariste de Bétarame a assassiné le fils, la mère et la jeune sœur. Elisabide dissimule les deux corps avant de s'enfuir. Plus tard, des passants feront la macabre découverte. L'annonce du double crime se répand le soir même à Bordeaux. Un aubergiste signale à la police qu'un étrange client porte des vêtements tachés de sang. Elisabide est démasqué et aussitôt interpellé. Il doit maintenant livrer les clés de l'énigme.
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0: Comment un séminariste respecté est-il devenu un triple assassin ? Plusieurs témoins brossent le portrait d'un Elisabide au tempérament brillant. Son caractère était sombre, peu communicatif. Mais était-il violent ? Plusieurs le décrivent parfois sévère avec ses élèves, n'hésitant pas d'ailleurs à les châtier physiquement. En chœur, plusieurs témoins pointent un orgueil démesuré qui l'a déterminé à abandonner Bétarame pour le rêve d'une brillante carrière à Paris. De vilains mensonges jaillissent lorsque Vincent dissimule à l'élu de son cœur qu'il vit dans une profonde misère, lui qui affirme mener grand train. Pourquoi alors faire venir le garçonnet à ses côtés alors qu'il n'a même pas de quoi se nourrir ? Pour lui dérober les quelques 100 francs que Joseph avait dans sa poche, selon certains. Mais pourquoi alors ensuite assassiner la mère et la fillette ? Pour éviter que Marie ne lève le voile de ses mensonges, lui, l'enseignant brillant, qu'elle plaçait sur un piédestal. En septembre 1840, une impressionnante foule se presse au palais de justice de Bordeaux. Le triple assassin sous le teint s'affiche tantôt sarcastique, tantôt angoissé. « Je ne demande aucune grâce, ma mort sera bien méritée. » L'accusé confirme qu'il n'est pas fou, mais un autre homme en proie à des idées sombres. À la barre, le banc et l'arrière-banc de l'évêché de Bayonne et de Notre-Dame de Bétarame défilent. Chacun souligne la piété, la bonté de l'accusé qui a pourtant tué une mère et ses deux enfants. Selon ses proches, une puissance maléfique s'est emparée de son âme. Le diable, voilà une explication qui n'enchante guère l'avocat général. L'accusateur public réclame la tête de l'assassin. Sans surprise, la cour prononce la peine capitale. Le président lui lance un commentaire. « Elisabide, vos crimes étaient trop grands pour que vous échappiez à la justice des hommes. Le jeune sultan finira en enfer après un crochet par la guillotine. »
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0: Vendu au diable, c'était ce nouvel épisode des Affaires classées. Je vous retrouve dans un prochain numéro à la découverte d'un fait divers qui fit couler beaucoup d'encre il y a deux siècles en 1827. C'était entre Oloron et Barcus. Le 1er mai était longtemps ce que l'on appelle un jour de foire dans la capitale du Haut-Béarn. Que s'est-il passé en l'an 1827? Réponse dans un prochain numéro. À bientôt.
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4: Vous chantez ça, Michel Rivérol, parce que vous chantiez des chansons polissonnes sur les scènes il y a quelques années.
5: Pendant très longtemps, effectivement, avec un pianiste, c'était un spectacle piano-voix. Et j'ai par ailleurs payé mes études en chantant et j'étais CPE.
4: Ah oui, voilà, parce que ça, on va en parler. Vous étiez CPE à quel endroit ?
5: Au collège de Launaguet, puis quand un poste s'est libéré au lycée Saint-Sernin, je l'ai demandé, j'ai eu la chance de l'avoir et d'y rencontrer des élèves en option musique.
4: Et deux garçons célèbres.
5: Big Flo et Oli, effectivement, j'ai eu cette chance. France pendant mes 17 années passées dans ce lycée. Oui.
4: Vous faisiez tampon parfois, c'est-à-dire ?
5: Un enseignant, il doit faire passer un programme et quand ses élèves sont trop souvent absents, là, ça passe plus du tout. Et je me souviens de moments d'échanges avec un professeur de mathématiques qui me disait « Non, mais là, ça suffit, il faut les coller maintenant, il faut les punir, moi, j'en peux plus, ils sont jamais là. » Mais je t'assure qu'ils sont malades, je me disais. En fait, je savais qu'ils faisaient une première partie à l'Olympia, donc bon, ils étaient déjà très vite, ils ont atteint une sacrée notoriété et mener les choses de front devenait difficile à ce moment-là.
4: Et vous aviez des contacts avec la maman aussi?
5: Ah oui, ben la maman aussi. La maman voulait qu'ils aient le bac. Et elle a réussi. Elle disait sans le bac, non, je ne les lâche pas. Bon, après, elle était bien obligée de lâcher quand même, une fois qu'ils sont majeurs. Elle aussi, elle s'est retrouvée dans mon bureau à examiner les absences. Et vraiment, ils peuvent remercier Patricia, leur maman, qui m'a dit déjà, mais voyons, ça, ce n'est pas justifié, ça, ce n'est pas justifié. Ça, non, là, je compte sur vous, vous les punissez, ce n'est pas possible. Bon, elle veillait au grain et elle avait bien raison.
4: Alors, il y avait de la complicité avec eux, au point d'ailleurs qu'ils vous ont demandé de tourner dans un clip.
5: Ils m'ont demandé de tourner dans un clip qui s'appelle Pourquoi pas nous. Et pour dire deux malheureuses phrases, il a fallu, alors je pensais moi, du premier coup, avec mon expérience, pas du tout. Il a fallu recommencer. Et à un moment, c'est Florian qui me regarde complètement désappointé. Il me dit, mais vous l'entendez pas, madame? Et là, c'était le renversement, quoi. Habituellement, c'est plus les adultes qui apportent aux élèves, effectivement. Et là, je les mettais dans l'embarras et je ne comprenais pas ce qui ne collait pas. Enfin, c'est une anecdote que je n'ai jamais racontée et je la raconte pour la première fois, là. Peut-être que j'avais ça au fond de moi, je n'osais pas trop m'en vanter. Enfin, j'ai fini à la troisième fois. On m'a fait signe que c'était OK. J'ai été applaudie, la scène était dans la boîte. Voilà. Mais ils m'ont fait douter de mes capacités.
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1: On sait qu'on est lorrain parce que quoi, Nicolas Turon?
2: Parce qu'on est tuyau rouge ou tuyau bleu.
1: Je connaissais le fil rouge sur le fil rouge, le fil bleu sur le fil bleu.
2: Oui.
1: Je ne connaissais pas le tuyau rouge.
2: Vous êtes jamais allé à la piscine d'Amnéville?
1: Si. Non, piscine d'Amnéville, je ne crois pas. Thermapolis.
2: Sinon, vous auriez tilté tout de suite. Alors, Thermapolis, monsieur a les moyens.
1: Oui,
2: monsieur,
1: tu parles.
2: Chez Radio France.
1: Tu parles.
2: Laissez-nous entre prolétaires. Alors, aujourd'hui.
1: Au chaud, d'eau froide?
2: Ah, on y est presque. Aujourd'hui, à cause du coût de l'énergie, les piscines municipales ou communautaires n'ont plus que l'eau froide. Hein. Ouais. Elles sont de moins en moins chauffées. Il y a une ambiance de morgue là-dedans. L'eau est si fraîche que t'as juste envie d'y ajouter un peu de pastis pour l'apéro. Tu rentres dans le grand bassin comme dans un bocal de flûte glaciale. Et le pire, pour les hommes, c'est le fameux PDC.
1: C'est quoi le PDC?
2: Passage des couilles. C'est le moment... Ah, t'es là, tu restes un quart d'heure entre deux eaux, avec la ligne de flottaison qui te chatouille et qui te transforme les mistiflettes en rotouflons. Les gamins, eux, ils s'en foutent, ils vont à la baille, et deux minutes après, ils sont bleus, ils claquent des dents.
1: C'est vrai.
2: Tu sais, ils ont les lèvres violettes, comme celles des Bob l'éponge à la fin du Beaujolais nouveau. Mais jadis, quand l'énergie n'était pas une question et qu'on cramait du charbon en forfait illimité, on avait un vrai climat tropical à l'Aquadrome ou à la piscine d'Amnéville. N'importe quel Mosellan a passé au moins une journée dans la zone de loisirs du Stahlheim, connu pour son zoo, son golf, en Thermapolis pour les plus riches, et sa piscine,
1: bête.
2: Et ses fameux toboggans rouges et bleus.
1: Ah.
2: Rouge-bleu, deux parcours, deux ambiances, le rouge et le bleu, un Stendhal pour daltonien. C'est aussi les couleurs de l'eau chaude et de l'eau froide, vous l'avez dit, qui correspondent parfaitement au caractère de ceux qui fréquentent l'un ou l'autre parcours. Le tuyau bleu, c'est pour les tempéraments frileux.
1: Les
2: placides, oui, c'est pas très dur.
1: C'est très bien pour moi, ça.
2: Il y a une petite promenade de 4-5 virages,
1: voilà.
2: Une descente douce,
1: les
2: pas d'avant l'heure. Des fois, ça glisse si peu que tu restes coincé, en mode occlusion intestinale. Vous m'en parliez hors antenne. Faut que t'attendes que le descendeur suivant vienne te dégager à coups de talon. C'est le tuyau de ceux qui respectent les limitations de vitesse, qui sont vaccinés contre le Covid et qui votent modem. Tuyau rouge, en revanche, Jean-Michel Cliché. Tuyau rouge, en revanche, c'est le feu. C'est pour les têtes brûlées. Ça commence par un bec de pélican qui fait guili-guili dans le ventre et que je plonge la tête en avant assez vite pour m'arracher le maillot. C'est les tuyaux de ceux qui font de la moto sans casque, qui écoutent de la musique trop fort et qui mangent épicé. Et alors, vous qui nous écoutez, vous êtes plutôt tuyau rouge ou tuyau bleu?
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3: Taureau, je crois que c'est du 21. Ah non, je sais plus.
4: Savez-vous ce que c'est que l'astrologie?
5: C'est les astronautes qui vont dans l'espace.
3: C'est l'espace et les constellations, le placement des étoiles.
4: Vous êtes de quel signe?
5: Verseau. Moi, je crois que je suis taureau.
6: Moi, je suis taureau.
7: Ah si, je suis taureau.
4: Comment on a découvert que vous étiez de ce signe-là? C'est grâce à quoi?
3: Au mois de l'année, par exemple, le taureau, je crois que c'est du 21 mars jusqu'au 20... Ah non, je sais plus.
8: Moi, j'avais un petit carnet de jeu et il y avait un jeu. Si on réussit le jeu, on savait on était de quel signe.
9: C'est quand même magique, hein?
10: Waouh, c'est fabuleux! Et pourquoi on fait ça?
11: Je suis un peu Verseau. C'est de quel temps à quel temps? C'est de la fin de janvier au début de février. Et moi, vu que je suis née le 31 janvier, je suis Verseau, du coup. Ça s'appelle des signes astrologiques. Et l'astrologie, du coup, c'est des signes astrologiques.
4: T'es taureau, ça veut dire que tu rentres, t'as besoin d'une étable?
3: Non, c'est sur les qualités. C'est quand on est, par exemple, taureau, dans le mois où on est taureau, on n'est pas comme d'habitude.
4: Et vous êtes comment, messieurs les taureaux?
3: J'en sais rien.
12: Il possède certainement des qualités, mais voilà. Lesquelles?
13: Je sais pas, je pense de l'émotion, beaucoup, beaucoup d'émotion. Après, je sais pas.
14: Comment je peux te montrer que je peux être fort et sensible, noble et affectueux?
15: Les taureaux, par exemple, ce sont des personnes qui sont nées pendant les mois de taureau.
16: C'est logique.
3: Quand on est taureau, on se contrarie plus, on est plus vexé, alors que d'habitude, non.
17: Taureau, vu que les taureaux, c'est costaud, je pense que les taureaux, ils sont costauds. Enfin, ceux qui ont les signes astrologiques taureaux, ils sont peut-être très forts.
4: Et les balances, alors?
17: Quand
6: en été, le signe astrologique balance, c'est dire que quand il y a quelqu'un qui nous dit quelque chose, on va le balancer.
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7: Je rêvais d'avoir une maison à la campagne. Cette maison, c'est comme si j'y étais née. C'est ma maison de famille.
9: Ma maison s'appelle l'Ostau de la Mar.
16: C'est une maison un peu envoûtante.
18: Eh bien, vous voyez, des livres et trois fenêtres qui me donnent le paysage du pays, comme si c'était trois tableaux.
19: Ils ont vécu ici.
0: Thibaut Gaudry.
20: Alain Delon, vous l'aviez rencontré sur un tournage ?
21: Non, je l'ai rencontré dans la rue. Mais on a fait un film ensemble qui était Jeff et qui était un film qu'Alain désirait faire avec moi, donc ça a été aussi une rencontre.
19: En 1968, deux stars du cinéma français sont réunies pour la première fois à l'affiche de Jeff, un film qui ne restera pas dans les mémoires, contrairement à la grande histoire d'amour qui est en train de naître depuis quelques semaines. Mireille Darc et Alain Delon ne se quittent plus.
22: Alain Delon enchaîne les films, dont Jeff et Madly, sur lesquels il a comme partenaire l'égérie de Georges Lautner, Mireille Darc. Ils tourneront 8 films ensemble. Nouveau coup de foudre qui scellera une histoire d'amour qui le marquera à jamais. Il dira de Mireille, près de 40 ans plus tard, lors de sa disparition, « Elle était la femme de ma vie, ma moitié ».
19: 2 ans plus tard, alors que Delon est à Marseille pour tourner Borsalino et que le couple cherche un coin de soleil et de tranquillité, l'ami et agent de l'acteur, Georges Baume, leur fait découvrir Aix-en-Provence où il habite. Ils sont sous le charme et ne tardent pas à s'installer dans un hôtel particulier du quartier Mazarin, le plus ancien de la ville.
23: Pourquoi tu t'en vas ?
24: Parce qu'on est deux.
23: Je comprends pas.
24: Facile à comprendre.
23: Un jour ou l'autre, il n'en restera plus qu'un de nous deux. Faut mieux que je m'en aille avant. On finira par se tirer dessus.
19: Dans l'hôtel de Boisgelin, aux belles pierres ocre, construit en 1650 et classé monument historique, ils louent le vaste rez-de-chaussée qui leur permet de profiter de l'adorable jardin avec son imposante fontaine à vasque. Ils y font même percer une porte dans l'un des murs afin de pouvoir sortir discrètement et éviter les éventuels groupies ou paparazzi, et flâner dans les rues ou aller déjeuner aux Deux Garçons, la plus célèbre brasserie de la ville.
25: Tu sais où tu m'aimes ?
23: Sûr.
25: Même après que tu m'auras fait l'amour.
23: Ça dépend de toi.
19: Ils y mènent une vie paisible, en famille, dans cette ville qui est encore une belle endormie, qu'une polémique va réveiller un peu. Alain et Mireille aimeraient bien pouvoir se baigner au saut du lit et faire construire une piscine. Une faute de goût majeure pour les habitants du quartier et les défenseurs du patrimoine. Une polémique qui en créera une autre. Mireille Darc aime bronzer au bord de sa nouvelle piscine en tenue d'Ève, conduisant un voisin, dont la vue donne sur le jardin, à déposer une main courante pour offense aux bonnes mœurs. Une protestation qui n'empêche pas l'actrice de continuer à lézarder nue sous le soleil aixois.
25: Il faudra encore un peu de champagne.
23: Sommelier ?
25: Parce que vous avez besoin du sommelier pour me servir. Et doucement, le champagne c'est fragile. C'est mon père qui m'a appris ça.
23: Ah oui ?
25: Tiens, vous n'avez pas besoin du sommelier pour me tenir la main ? Vous ne voulez pas coucher avec moi en plus, là, tout de suite sur la banquette ?
19: Ils passeront 5 ans dans ce lieu dont la beauté laisse interdit, comme le dit Mireille. Et aujourd'hui, il n'y a aucune plaque pour rappeler aux nombreux touristes qui se baladent sur la jolie place des Quatre Dauphins que cet hôtel particulier a abrité l'une des plus fameuses idylles.
26: C'est un mot qu'elle m'a écrit, il doit y avoir 40 ou 35 ans, ou 35 ou 40, peu importe, qui résume à lui seul tout ce qu'est Mireille. Et c'est un mot que j'ai toujours avec moi depuis ces 40 ans et qui m'aide à vivre. Mon amour, il est 3 heures du matin et je n'arrive pas à dormir. Je pense à toi qui as tellement de mal à vivre. Je t'ai donné, tout. Et j'ai simplement besoin d'un peu de calme et de tendresse. Et d'un sourire le matin, parce que la vie est là et qu'il faut remercier le ciel d'être l'un en face de l'autre et de s'aimer.
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1: Le principe des petits bonheurs, c'est d'aller au petit bonheur, donc au hasard, faire des rencontres avec le micro ici à la main, le tout à l'improviste, sans rendez-vous, sans se présenter. Alors, je vous en ai trouvé un en Savoie. Nous sommes au pied du massif de la Chartreuse.
2: Oui.
1: C'est à vous cette maison ?
2: Oui.
1: On est à Saint-Jean-de-Coux ici, c'est
2: oui,
1: ça ?
2: Oui, oui, le hameau de Côte-Barrière.
1: Côte-Barrière.
2: Oui.
1: Et alors, cette maison, je l'ai déjà repérée.
2: Ah bon ?
1: Parce que derrière les vitres, on voit plein de coupes, de trophées divers et variés.
2: Bah oui, parce que je suis un ancien motard, champion de France de la montagne en 1983. Et là, actuellement, je roule en moto ancienne, je fais des démonstrations avec une demi-TZ de 86.
1: Et donc, je suis passé plein de fois, il y avait personne. Et là, vous êtes en train de sortir une moto du garage.
2: Voilà. Donc, c'est de la moto d'une copine que je vais passer au contrôle technique. C'est pour ça que j'ai pas trop le temps, mais j'ai 5 minutes.
1: Oui, parce que là, pour le coup, c'est pas une moto de compétition,
2: non,
1: celle-là.
2: Non, c'est pas une moto de compétition, c'est une moto classique, une 125 Suzuki. Voilà. Donc, je m'appelle Monsieur Gomez Manuel. J'ai été motociste pendant 45 ans. Et j'ai fait de la compétition pendant 12 ans en championnat de France la montagne. Et donc j'ai eu le titre en 1983.
1: Motociste, ça veut dire quoi ?
2: Ben, j'ai un magasin de moto.
1: Une passion depuis toujours ?
2: Ah ben oui, depuis l'âge de 15-16 ans, dans la moto, et j'ai toujours fait que ça.
1: Bon, maintenant, vous n'êtes plus un perdreau de l'année ?
2: Non, parce que je suis retraité depuis 3 ans.
1: Voilà. Et vous roulez encore à moto ?
2: Ah ben bien sûr, oui. Je roule en moto dès que j'ai l'occasion, quoi. Et là, j'ai fait un mécanicien au Bol d'Or pour un équipage. Et j'ai fait les 24 heures de Barcelone aussi en tant que mécanicien.
1: D'accord.
2: Voilà.
1: Et là, des motos, il y en a plein le garage ?
2: Non, j'ai plus rien. J'ai que mes deux motos de course, mais je peux pas vous les faire voir. Ils sont dans la remorque du camping-car et du coup, il faut que je sorte tout. Faudrait que... ouais.
1: Et parce que vous tournez toujours ?
2: Bien sûr, je fais des démonstrations. J'étais au Sunderice Classic en 2024, 2025. C'est au circuit Paul Ricard. J'ai roulé avec des grands champions, c'est le Christian Saron, Giacomo Agostini, puis tous ceux que j'oublie, quoi.
1: Des démonstrations de quoi ?
2: De vitesse, sur le circuit du Paul Ricard. Au Castellet.
1: Sinon, là, aujourd'hui, vous ne faites plus de moto au quotidien ?
2: Si, j'ai une moto pour rouler tous les jours, hein, mais bon, je dois faire 500 km par an parce qu'on n'a pas le temps. On est retraité, on n'a pas le temps.
1: Ah oui, c'est ça. Bon, et sur la route, vous astiquez un peu ?
2: Oh, ça m'arrive, mais en faisant attention au radar comme celui qui est là.
1: Oui, alors, on a la nationale, celle qui amène de la route des échelles là, jusqu'à
2: Chambéry. Voilà.
1: Et donc là, il y a un radar tourelle, là, on le voit bien depuis chez vous.
2: Ouais, bien sûr. Donc là, avec des trucs comme ça, on fait attention. Voilà.

0: Blackship, bonjour.
1: Bonjour.
0: Alors vous, votre spécialité, c'est les vannes aménagées.
1: Ouais, c'est ça, vannes aménagées. On fait de la location de vannes aménagées et de la vente également.
0: Alors, c'est quoi aujourd'hui les vannes aménagées? Parce que depuis le Covid, le confinement, il y a énormément de gens qui ont acheté de vannes aménagées. Ça a la cote et il y a de plus en plus de nouveautés, de petites choses qui simplifient la vie.
1: Ouais, bah en fait, depuis le Covid, on a une très grosse demande parce que les gens veulent chercher la nature. Le van aménagé, c'est vraiment le bon produit puisqu'il est à la fois compact et à la fois spacieux à l'intérieur. Et en plus, comme on peut le voir, il a un toit relevable, donc du coup c'est un produit qui marche pour 4 voire 5 personnes. Donc on a pas mal de familles, de couples ou d'amis qui viennent nous voir pour des week-ends, des semaines, etc. Donc et puis dedans, il y a tout ce qu'il faut pour cuisiner, pour se restaurer. Donc c'est ça qui plaît.
0: Génial. Voilà, donc là je viens de récupérer le van aménagé et on va donc pouvoir partir et profiter de ce van aménagé direction le lac de Saint-Cyr. Allez hop, me v'là garé au lac de Saint-Cyr. On éteint le moteur. Première chose à faire, il m'a dit, si je veux bien dormir, fermer les espèces de stores en les mettant comme ça. Nickel, j'ai plus qu'à déplier le lit. Et normalement, tac. Hop, ça c'est fait. On n'a plus qu'à mettre un peu de chauffage. Hop, l'écran tactile. Chauffage stationnement. Chauffage permanent activé. Franchement, je vais bien dormir. J'ai plus qu'à dormir. Et à vous souhaiter une bonne nuit. À demain. 5h45. Bon, que dire? J'ai bien dormi. Je pensais avoir froid. J'ai eu chaud. J'ai même dû baisser le chauffage dans la nuit. Mais rien à dire. Un van, c'est vachement bien foutu. On dort bien. On a de la place, franchement rien à dire. Bah, je vais vous épargner ma morning routine d'aller se doucher dehors avec le tuyau et tout. Mais pour le reste, franchement, nickel. Je me prépare et je retourne au travail. Bon bah voilà, c'est validé.
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4: Je suis sûr qu'il vous arrive dans la vie de ne pas être en forme et même d'être carrément chafouin, sans raison précise. Et là, ma grand-mère vous aurait dit « je sais pas ce que j'ai, mais je baquiro et comme nombre ». Ça veut dire « je suis tellement de mauvaise humeur que je me disputerai avec mon reflet, j'ai pas toujours tout expliqué non plus, hein, c'est vrai. Hein, et puis c'est pas le jour, je vous préviens, je suis pas d'humeur, et puis ça m'énerve, et je sais pas ce que j'ai, de toute façon tout m'énerve. Ah, il y a jamais rien qui va, vous voyez ?» C'est ça. Et pour illustrer mon propos, là, vous êtes dans un estaminet, tranquille, en famille, et la serveuse n'est pas des plus aimables. Ça arrive. Et avant de partir, vous entendez le patron lui dire « Tu vas faire chier les clients en force de faire un nez comme une bottine !» Ne paniquez pas, Wikizef est là pour vous aider. Le sens profond de cette phrase est évident, c'est la forme qui est troublante. Parce qu'une bottine, c'est fait pour aller sur les pieds. Et quelquefois, des précautions olfactives vous empêchent de les approcher de votre nez. Alors, comment est-ce possible ?
3: Traduction.
4: Eh bien, prenons notre serveuse, ce joli estaminet des Flandres, vous voyez, avec des assiettes pendues aux poutres et des fleurs de houblon qui pendoulent. Imaginez à cette serveuse son visage que si elle sourit, elle serait plus jolie. Sourire de mai, rendez-moi ma jeunesse, comme on dit. Ensuite, vous prenez une bottine à bourron, comme au temps où la mode était de mettre des Rangers de GI. Vous pliez la bottine, ça fait quoi? Des fronces. Bah, faites pareil avec votre nez. Voyez, ça fait des fronces et vous avez un nez comme une bottine. Et on dirait que vous faites la gueule. Enfin, moi, je dis ça. Je dis rien. D'ailleurs, j'arrête.
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1: L'auteur du livre que je vous présente aujourd'hui dans Toujours à la page les a tous interrogés. Ce père de famille qui, après avoir tué femme et enfant, s'inquiète du sort de sa chienne. Ce japonais cannibale interpellé au bois de Boulogne ou encore ce membre de la Société de protection des oiseaux soupçonné d'être un tueur en série. Jacques Poinaz fut commissaire de police, chef adjoint de la brigade criminelle de la police judiciaire de Paris, également chef de l'unité de coordination de lutte antiterroriste. Cet Ardéchois de naissance témoigne de sa carrière dans « Le temps des aveux », « Le réfrigérateur du japonais cannibale » et autres récits de la brigade criminelle, un livre paru chez Mareuil Éditions. Le retour sur 13 des enquêtes les plus marquantes de sa carrière avec, en ligne de mire, à une époque où l'ADN n'était pas encore la reine des preuves, l'obtention des sacro-saints aveux. Des aveux qui viennent ou non, et qui dissimule parfois une partie de la réalité, qui laisse aussi souvent l'enquêteur avec un sentiment de frustration. Jacques Poinaz.
2: Oui, de la frustration, parce que les aveux ne sont pas toujours totalement sincères, ou complets, ou indiscutables. Il y a souvent une fragilité de l'aveu, puisque lorsqu'on a des aveux, on se projette déjà dans le procès et la preuve devant les assises pour les homicides. Mais ces histoires, c'est aussi ce basculement de la personne qui avoue, et souvent, même si le policier avant tout est content d'avoir résolu une affaire, parce qu'une affaire criminelle est toujours un poids pour les policiers, mais il y a également parfois un peu de, sinon de pitié, du moins de tristesse de voir un homme qui parfois avait une vie jusque-là normale et qui bascule dans le monde de la prison pour une longue peine.
1: Mais quelle perception vous avez de ça quand vous êtes face à quelqu'un qui n'est pas un criminel aguerri et qui bascule pour des raisons qui paraissent en fait futiles, si on y pense bien?
2: Alors, je crois que ça reste un mystère de l'homme, un mystère de l'humanité. Comment comprendre que quelqu'un qui a jusque-là eu une vie parfaitement banale, d'un seul coup, pour des raisons difficiles à imaginer, passe à des actes terribles?
1: On voit la grande diversité des affaires que vous avez traitées. C'est d'autant plus agréable à lire qu'effectivement, on ne sait jamais où vous allez nous emmener à chacune des histoires. Comment vous avez fait la sélection?
2: J'ai pris celles qui sont restées dans ma mémoire, je dirais, qui m'ont laissé un sentiment, soit de satisfaction, soit d'échec, ou comme celles qui se passent en Ardèche, où je reviens pratiquement dans mon village natal pour enquêter sur une affaire d'explosifs dans la communauté de l'ex-tueur de l'Ardèche, Pierre Conti. Mais souvent aussi parce que ce sont des affaires qui ont quelque chose de particulier, parfois de presque burlesque, parfois de troublant, comme ces adolescents qui, pour donner un alibi à leur ami, inventent un stratagème un peu diabolique. J'ai essayé de montrer que la réalité est souvent plus surprenante que la fiction même.
1: Et c'est sans doute ce qui est le plus fascinant dans chacune des histoires que nous confie Jacques Poinaz. Et ce qui est captivant, c'est ce récit au plus proche du travail de l'enquête et les impressions, les réflexions que partage l'auteur avec nous au fil de chacune. Alors si vous êtes fan de faits divers, jetez-vous sur Le temps des aveux de Jacques Poinaz, paru aux éditions Mareuil.
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6: Quelqu'un ajoute le mot cluc, ça veut dire lunettes, qu'en R minus, qui me disait tout ce d'un liba la mièche cluc. Quand j'étais petit, on me disait toujours d'enlever mes lunettes avant de faire le sport. Et un jour, Udi n'avait pas tiré la mièche cluc, je ne les ai pas enlevées. Et Balou qui aimait ce Yaribat M Cup et ma Skluk qui est son copate. Il y a eu un ballon qui est arrivé dans ma tête et elles se sont cassées.

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3: Pierre Donoré, on le fait.
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3: Auteur, compositeur, interprète, l'annécien Pierre Donoré, avec son optimisme militant, se définit comme un troubadour accroche-cœur. Amoureux des mots, de la vie, de l'amour, son nouveau single est une invitation à suivre ses envies et à passer à l'action.

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0: C'est oui, c'est non, c'est question, sa vie, sa route, ses choix. Liane Folly raconte tout dans La Droguerie du Sourire qui vient de paraître aux éditions Stock. Et elle est ce soir l'invitée de Décibel. 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
0: Et au programme de l'actu musicale du jour, il y a aussi la toute nouvelle chanson de Deep Purple. Oui, je sais. Ils sont âgés, plus de 50 ans de carrière, et ils ont roulé leur boss, mais il se trouve qu'ils viennent de sortir un album absolument magnifique. Donc je vous parlerai du nouveau Deep Purple tout à l'heure. On célébrera aussi l'anniversaire de Fabienne Thibault. Et puis on va jouer au Blind Test tout à l'heure. Si vous avez envie de jouer avec nous et... 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On vous attend au standard pour jouer au Blind Test tout à l'heure. Et puis, puisqu'il est 20h01, je file retrouver Liane Folly. Bonsoir Liane.
3: Bonsoir Émilie.
0: Comment ça va?
3: Très bien, je suis ravie en tout cas de... Alors comment on fait? Parce que on se vous voit, dans la vie on se tutoie.
0: Dans la vie on se tutoie.
3: Et bon, on va se tutoyer, tu sais quoi, on va bousculer un peu les codes. Parce
0: allez.
3: Que moi ça me dérange de vous voyer
0: si. Alors on se tutoie.
3: Voilà, c'est mieux.
0: Alors
3: voilà.
0: On se tutoie.
3: On
0: alors,
3: décide.
0: Je te félicite
3: oui,
0: pour ce livre.
3: Merci.
0: La Droguerie du Sourire qui vient de sortir aux éditions Stock. Parce que il est émouvant et surprenant. Ce livre, vraiment, on a l'impression de te redécouvrir. Tu expliques au tout début, d'ailleurs, pourquoi est-ce que tu as hésité avant de te raconter. Et finalement, c'est un choix très réfléchi. C'est pour le public.
3: Absolument, et puis surtout je dis que je fais mon métier comme mes parents ouvraient la Droguerie du Sourire, ce qui explique aussi le je fais un métier que j'aime, mais surtout qui m'ont inculqué.
0: Ouais.
3: Ils ont tout fait mes parents pour me pousser vers l'artistique, et c'est un livre aussi, c'est un hommage, et je voulais vraiment leur donner beaucoup d'amour encore, évidemment à travers ce livre. Et puis j'ai quand même un parcours assez atypique quand même.
0: Ah, c'est vrai, mais eux aussi. Oui. Et ce livre, c'est vraiment une déclaration d'amour à tes parents. Tu choisis de démarrer ce bouquin à l'année 2015, assez unanimement reconnu comme vraiment une année de merde. C'est-à-dire qu'il commence avec les attentats de Charlie Hebdo, on termine avec le
3: exactement.
0: Bataclan. Et toi, au milieu, en quelques semaines, tu perds tes deux parents. Le livre commence comme ça, on est désolé pour toi. Et en fait, plus on tourne les pages et plus nos cœurs se brisent, parce qu'en fait, on se rend compte que tes parents, c'était des gens merveilleux qui
3: oui.
0: t'ont donné une enfance tellement pleine d'amour, tellement pleine de joie.
3: Oui, et puis eux avaient connu la guerre, parce que moi, j'ai été conçu finalement pendant la guerre d'Algérie en avril 62. Ils se sont même séparés, enfin c'est tout un c'est romanesque hein.
0: Ah bah c'est un film déjà, l'histoire de tes parents c'est un film, et ton histoire aussi, on a déjà deux films.
3: Et donc en fait mais bah, oui c'est ça, et donc dans un camp de pieds noirs pour ma maman qui est enceinte de moi, etc. Donc quand j'arrive, moi j'arrive quand même avec des parents qui sont détruits en quelque sorte et dans la misère, et il faut se reconstruire, il faut la force de ça. Alors il l'avait. Et puis, alors moi, j'arrive, je suis une petite fille, au contraire, qui a plein de joie de vivre.
0: Ouais.
3: C'est complètement paradoxal, en fait. Et puis, je salue leur courage, voilà, ils m'ont appris énormément de vertus, et c'était des gens travailleurs, courageux, et surtout, ils aimaient les autres. Ils
0: oui.
3: étaient altruistes et modernes, ce qui n'est pas toujours évident. Voilà, oui, en quelque sorte, ce qui n'exempte pas non plus des carences existentielles, hein.
0: Évidemment.
3: Et la barre très haute, tu sais, quand tu es avec un couple qui s'aime autant,
0: oui.
3: t'aimerais bien les imiter, et puis tu n'y arrives pas. Et là, toujours pas.
0: Bon.
3: Et voilà, tu n'en de j'y arriverais pas, mais bah, 60 ans de vie commune, d'amour, de, tu vois ce que je veux dire.
0: Ouais.
3: Et c'est aussi ce truc-là, je crois, qui était un petit challenge quelque part, et que je n'ai pas réussi, mais j'ai réussi d'autres choses.
0: Quand on lit ce livre... parfois on te reconnaît, parfois je le disais tout à l'heure, on te redécouvre, on te re-rencontre. Il y a une phrase qui m'a marquée, tu dis « je n'ai pas d'ennemis ». par exemple. Ouais. Ça, c'est quelque chose que tes parents t'ont inculqué. Oui. Puis c'est toi, c'est ta personnalité, t'es comme ça. Tu n'as pas d'ennemis.
3: Ah bah moi-même, non. Peut-être que.
0: Oui, il y a peut-être des gens qui ne peuvent pas t'encadrer.
3: L'ennemi. Oui, ah, oui. Mais il y en a beaucoup, évidemment. Mais, c'est ce qui est tout à fait normal.
0: Mais toi, ton cerveau, ton cœur est foutu d'une telle façon que tu ne détestes pas.
3: Ah non, je ne peux pas. Je ne peux pas dénigrer quelqu'un. Je ne peux pas. Je veux dire, quand je sens que ça ne va pas et que ce n'est pas fluide, eh bien, je m'en vais. Mais je veux dire, je ne peux pas garder. Je suis quelqu'un de très fidèle, de loyal, donc je ne peux pas. Je passe à autre chose très rapidement. Mais dans l'amour, en amitié, dans tous les dans tous les domaines.
0: Alors ça, tu l'as souvent dit, hein, que t'étais artiste et que t'avais jamais envisagé de faire autre chose de ta vie. Et là, dans le livre, on apprend que il y a pas mal de gens qui pensaient la même chose, notamment le docteur Canova, qui était l'obstétricien le jour de ta naissance et qui a dit à ta maman, votre fille a des cordes vocales en acier, je vous le dis, elle sera chanteuse. Et puis quelques pages plus loin, c'est ta grand-mère, Mémé, qui dit, quand tu seras grande, tu seras chanteuse comme Sheila.
3: Exactement, elle adorait cette chanteuse. et elle avait des photos dans sa chambre, elle écoutait les 10 du matin au soir et c'est vrai, elle adorait. Et puis elle a eu raison parce que quelle carrière magnifique Sheila a fait plus tard.
0: Oui, tu le dis, parce que t'es sympa. Oui.
3: Non, c'est pas être sympa, c'est de reconnaître les choses. Ça a été une artiste exceptionnelle. En France, elle a marqué des générations et je trouve ça fabuleux. De 80 ans, je suis encore être sur scène, avoir la pêche qu'elle a, etc. Je trouve ça formidable. Voilà.
0: Oui, non, mais quand je dis que t'es sympa, c'est que dans le livre, en fait, donc tu racontes ta vie, mais en fait, tu parles beaucoup des autres, des autres artistes et voilà, dans tout. Les mémoires d'artistes, c'est pas forcément le cas. Donc voilà, je relevais ça, Liane, que voilà, il y avait quand même.
3: Bien sûr, il y a toujours le remerciement qui arrive parce que je pense que en étant une fille de commerçant, c'est le premier mot que j'ai appris.
0: Merci. Hein,
3: donc oui, bonjour, merci, être poli. Ouais. Quand on est fille de commerçant, on a quand même une on a tout à l'avenir. Mais c'est vrai que quand je parle de cocon, la gentillesse, la bienveillance, l'amour. Bon ben, j'ai eu ces armes-là, ce qui n'est pas mal. Mais ensuite, pour rentrer dans la jungle qui est la vraie vie. C'est pour ça que je dis à un moment donné, je parle de notre naissance et je dis, c'est un peu après que tout se gâte. Ouais. C'est la vérité. Et quand moi j'ai eu l'impression, en tout cas, quand je suis rentrée dans le vrai monde, c'est-à-dire l'école, et on le sent parce que je raconte des choses qui m'ont marquée et traumatisée.
0: Ah oui, il y a des passages durs pour des enfants. Hein,
3: oui, non, mais de l'école qui marque vraiment et tout d'un coup se dire, waouh, ah bah c'est tout le monde ne m'aime pas alors, finalement. et de réagir ça, même quand. De réaliser ça, pardon, même quand on est une petite fille ou une adolescente, mais quand on a quand même ce socle qui est capital, qui est essentiel pour se construire, eh bien, c'est évidemment que c'est mieux.
0: Et on sent que cette famille, c'est un socle hyper important parce qu'en fait, quel que soit l'épisode de ta vie que tu racontes dans ce livre, ils sont jamais très loin, ton frère, tes parents, etc.
3: Sûr.
0: Voilà, ils sont là du début à la fin. Et juste les remerciements, ça me fait penser qu'il y a même un moment dans le livre où tu t'arrêtes et tu dis, vous allez peut-être penser, vous qui lisez, parce que vous adressez à nous, c'est très drôle. Tu t'adresses à nous, tu t'adresses au lecteur. Vous allez peut-être penser que je remercie beaucoup. Alors, je vous explique.
3: Mais parce que c'est vrai.
0: Oui, je remercie. Voilà, c'était vraiment rigolo ça.
3: Oui, parce que j'aime bien aussi ce côté-là et il est vrai que je l'ai construit ce livre d'une façon très cinématographique.
0: Oui.
3: Je voulais qu'on ait les musées, qu'on ait les images de tout ça, parce que moi elles sont encore très présentes. Moi, il suffit de fermer les yeux, la droguerie, je la vois, je suis encore dedans en fait.
0: Elle est sur la quatrième de couverture.
3: Ouais.
0: Donc c'était vraiment le magasin de tes parents, droguerie du sourire.
3: Exactement.
0: C'est vrai.
3: Oui, c'est une histoire vraie.
0: C'est fou.
3: Et donc ce cheminement incroyable, mais je crois que j'ai été comme une. Alors, je dis pas mission, ça fait très Star Wars, mais ce que je veux dire, c'est que j'ai été consciente d'avoir des parents qui avaient énormément de chagrin, qui avaient été détruits, donc de la guerre, tout ça. Et moi, je voulais un peu sauver tout le monde, je voulais être un peu Zorro, quoi. Et le fait d'avoir réussi, entre guillemets, cette carrière d'artiste, je savais qu'il y avait que ça qui pouvait vraiment les combler. Et quand je l'ai fait, c'est ça y est, je l'ai fait. Puis après, de toute façon, au moment où ça a démarré, j'ai pas arrêté de les gâter. Je n'ai aucun regret de ce côté-là, parce que mes parents, ils ont tout eu. C'était le roi et la reine.
0: Ouais,
3: je leur ai tout offert, parce que c'était pour moi une façon de les remercier.
0: En tout cas, tout le début du livre leur est consacré à eux, à leur histoire.
3: Oui, leur rencontre aussi.
0: Leur rencontre, la première, puis deuxième demande en mariage. Parce que
3: ça... elle était jeune, ils sont rentrés, elle avait 14 ans.
0: C'est ça, voilà.
3: Donc mon père en avait 19, et puis bon, il s'est fait un peu virer par mon grand-père. Et puis il est revenu 2 ans après en ayant fait le service militaire. Mais c'est vrai aussi qu'il avait, ça y est, il avait une droguerie aussi hein, à Oran, à la cité Gambetta. Il avait une droguerie et donc c'était, il adorait ça, c'était son métier.
0: Voilà. Alors la carrière de Liane Folly, du Crousty sur André Manoukian, vous voulez tout ça hein. Eh bien, il va falloir être un petit peu patient. Pour le moment, nous allons écouter Liane Folly chanter, car c'est comme ça qu'on l'a découverte, avec sa voix de velours au fur et à mesure.

0: Au fur et à mesure, Liane Folly est l'invitée de Décibel à l'occasion de la sortie de ce livre qui est une merveille, vraiment la droguerie du sourire aux éditions Stock. Liane, t'as écrit tes mémoires, t'aurais pu ne pas les écrire. On apprend dans le livre qu'en fait le biographe de Nougaro t'avait proposé de les
1: Absolument,
0: écrire pour toi.
1: Bien sûr, c'est Alain Vodraska, ouais. On est devenus très amis tous les deux et bon, on s'est vu, on a commencé à faire le travail. Et puis je me suis rendu compte que voilà, on discutait ensemble, etc. Ensuite, il écrivait des choses, il me les envoyait. J'ai dit non, je veux pas,
0: C'était pas ta voix.
1: Non, c'était pas mon histoire, c'était pas. Ouais. Et puis comme j'ai toujours aussi tout écrit, même si on l'a rarement dit, oui. Parce que il y a des femmes qui sont, il est vrai, des chanteuses, bon, autrices, tout ça. Moi, c'est marrant, on n'a jamais parlé.
0: C'est drôle. J'ai eu cette conversation avec Lara Fabian qui a écrit aussi de très bonnes chansons.
1: Ben, pareil.
0: Mais mais oui, mais en fait, je pense que vous êtes victime de deux choses. Alors, le patriarcat qui fait que de toute façon, les gonzesses ne savent pas écrire. Qu'est-ce qu'on s'en fiche de ce qu'elles écrivent? Et deuxièmement, vos voix sont trop belles. Donc, en fait, vos voix sont les stars et prennent toute la place.
1: C'est cela.
0: Enfin, je pense. Mais donc, c'est bien de le dire qu'effectivement, oui, Liane Folly écrit.
1: En plus, on a les mêmes initiales avec Lara.
0: Ah oui, c'est vrai.
1: C'est exactement.
0: Il faut monter le club des meufs qui savent écrire, mais personne ne le sait.
1: C'est ça. Non, mais de toute façon, le temps fait les choses. Moi, je crois beaucoup au temps.
0: Mais oui.
1: Le temps, c'est. Il y a une jolie citation qui dit le temps remet chacun à sa place, chaque roi et reine sur son trône et chaque clown dans son cirque.
0: J'aime beaucoup.
1: C'est ma préférée.
0: Ah non, c'est pas ta préférée, tu mens.
1: Non, c'est pas. C'est une de mes préférées. Ma préférée, c'est Bruce Lee.
0: C'est Bruce Lee, qui page dit, 287. Voilà. Bruce. Non, mais c'est génial. Non, mais Liane Folly. Évidemment que le biographe de Nougaro, il aurait pas pu écrire ça. Elle dit de toutes les citations, ma préférée est celle de Bruce Lee, dont la traduction française est.
1: Ouais.
0: Quand c'est pas facile, ce n'est pas par là. Choisis toujours le chemin de la moindre résistance.
1: Ouais.
0: Quelle sagesse.
1: Non, c'est parce qu'avec l'âge, je me suis rendu compte qu'il fallait jamais forcer les choses, les gens, les situations, les sentiments, encore moins. Parce qu'on se plante tout le temps.
0: Oui.
1: Donc, quand on veut forcer, ou alors pour faire plaisir, ou alors pour pas faire de la peine, enfin, il y a toujours une excuse. Et finalement, moi souvent, enfin maintenant, aujourd'hui, je suis soignée depuis à la cinquantaine, je pense que j'ai vraiment fait une vraie bascule. Quand on a 50 ans, donc on se dit, bon bah là, voilà, on a besoin de changer.
0: Ouais.
1: De plein de choses en soi. Et puis ça passe par là aussi, arrêter de perdre son temps, son énergie, et puis de croire être dans l'illusion. Voilà, ça c'est quelque chose que j'ai terminé à la mort de mes parents. Au décès de mes parents, je me suis dit, bon, j'ai été longtemps dans l'illusion, très longtemps. Et parce que je me racontais des histoires, j'adorais les histoires à l'eau de rose, les contes de fées. Moi, je crois en tout, aux cloches de Pâques, aux cloches de Pâques, à la petite souris. Mais oui. Non, mais moi, je crois en tout et au magicien d'Oz et voilà. Et qu'à un moment donné, je pense qu'il faut. Il faut mettre l'église au milieu du village. Absolument.
0: Alors, on a écouté au fur et à mesure, et c'est vrai que dès la sortie de ce disque, toi, t'as eu envie de dire que tu le partageais, notamment avec André Manoukian, donc, qui était aussi ton compagnon à l'époque, tu
1: Bien
0: la
1: sûr,
0: racontes.
1: Et Philippe Viennet, oui.
0: Dans le livre, voilà.
1: Mais on était une équipe, ailleurs.
0: Une équipe.
1: On n'a jamais parlé de cette équipe-là, d'ailleurs. Et c'est pour ça que je l'ai fait dans le
0: dans
1: livre.
0: Le livre
1: mais oui, parce que Rêve Orange, on dit, il y a une folie, c'est André Manoukian. Non, c'est pas André Manoukian seul.
0: Ouais.
1: C'est André Manoukian, entouré de super musiciens qui travaillaient au studio, Jean-Yves Cassès, Christophe Butin. C'est aussi un super producteur. Rêve Orange, c'est un producteur anglais qui a fait ce disque, qui venait de faire l'album magnifique avec Tina Turner à Londres. Et que c'est lui qui a mis cette patte jazzy. Au fur et à mesure qu'on vient d'entendre, eh bien, on entend des arrangements d'Éric Serra, qui, à l'époque, vient de faire un carton avec Le Grand Bleu.
0: Ouais.
1: Enfin, voilà, c'est toujours, et on nous a enfermés dans un espèce de truc, le couple, voilà, c'est Pygmalion, alors que c'est pas du tout, jamais il a été Pygmalion, puisque c'est moi-même qui ai trouvé les rendez-vous dans les maisons disques, j'ai toujours fait la locomotive.
0: Ça, c'est un passage génial, hein, vraiment, où tu dis au téléphone, je suis Madame Folly, j'ai rendez-vous, et en
1: Madame
0: fait, on t'a pris pour une autre
1: ans.
0: Folie.
1: Oui.
0: Qui, elle, était pour le coup...
1: Journaliste.
0: Et donc, les mecs de la maison de disques ont dit, oui, bien sûr, venez.
1: Ouais.
0: Et voilà, il y a plein de scènes comme
1: ça. Quiproquo sur un homonyme.
0: C'est super.
1: Ça, c'est le hasard. Dans la vie, c'est... Ça, c'était un petit miracle.
0: C'est le hasard, c'est le destin. Tu crois au destin.
1: Oui. Oui. Ah bah oui.
2: Oui, puisque tu racontes que l'obstétricien a dit que tu allais devenir chanteuse. Donc tu crois un petit peu.
1: Oui, mais si tu veux, tout n'est pas écrit. Ça, je ne crois pas ça.
2: D'accord.
1: Je crois qu'on peut tout écrire soi-même, qu'on peut même recommencer les histoires, écrire son scénario, mais qu'on est... tu vois, je pense qu'on est...
2: Oui, c'est pas la tragédie grecque où tout est joué d'avance.
1: Ah non, non. Oh, bah heureusement, non. Sinon ça serait d'une tristesse et d'une injustice totale, déjà qu'on est dans un monde assez injuste. Donc non, non, là c'est vraiment que qu'on crée soi-même son propre bonheur, son propre malheur finalement. Moi je pense que les choix dans la vie sont importants.
2: Ouais.
1: Et comme je le dis, le seul moteur que j'ai réellement, c'est l'envie. L'envie, c'est ça qui mène le monde. Hein. Donc, l'envie, c'est quand on a envie, bah, tout est possible et c'est merveilleux. Alors après, évidemment que c'est difficile de partir d'un orchestre de bal
2: et de se lancer
1: à Lyon, Perrache, fille de droguiste, et tout d'un coup faire une carrière, etc. Mais on passe par des étapes complètement différentes et à chaque fois, chaque décennie en tout cas, bah, on avance aussi, on évolue, on s'améliore et on a d'autres projets. Moi, j'ai toujours des projets. Et on a tendance en France, d'ailleurs, bon, tu le sais très bien, en étant femme animatrice, que ça y est, la vie s'arrête. À 50 ans, ça s'arrête. Hein.
2: C'est bientôt.
1: Non, mais on a l'impression de ça. Moi, je l'ai ressenti terriblement. J'en parle dans mon livre de ça.
2: Bah oui, mais tu parles du patriarcat, tu parles du sexisme. Et c'est vrai que pour une certaine partie de la société, à partir du moment où tu ne peux plus faire d'enfant, tu ne sers plus à rien.
1: Alors, je ne sais pas si ça vient de là. Oui, par rapport à la ménopause, oui, je pense.
2: Ouais, je pense quand même. Il y a un truc, on devient un peu invisible.
1: Oui, alors moi, imagine, c'est encore plus difficile. J'ai pas eu d'enfant.
2: Tu n'as pas fait d'enfant.
1: Non. Donc, ce que je veux dire, c'est que non, moi, je pense. Alors, dans d'autres pays, en Asie, aux États-Unis d'ailleurs, au Canada, etc., on voit des femmes de 70, de 75 ans qui présentent des émissions à la télé, qui font enfin tout ça. Le théâtre en Chine, au Japon, des actrices qui ont 80 ans, qui sont sur scène. Donc, enfin, et dans notre pays, bah, c'est moins, c'est vrai, que c'est moins commun et qu'on range un peu. Trop rapidement dans le milieu artistique, en tout cas les femmes et les hommes aussi d'ailleurs. Hein.
2: Mais en tout cas, il y a de beaux moments là-dessus, sur ce thème-là, dans ton livre, sur ton militantisme qui est pourtant apolitique, sur ton engagement, sur les droits des femmes. Oui, la ménopause, les règles aussi, tes premières règles, t'expliques, voilà, mais tu vis ça, mais c'est un cataclysme.
1: Oui.
2: Le désir féminin aussi, le désir qui change. Enfin, tout ça, effectivement, il fallait que ça soit toi qui l'écrive.
1: Ah bah oui, et puis de toute façon, moi j'ai pris le confinement, ça a été quand même, tout le monde s'est arrêté dans le milieu du spectacle, et moi je me disais, ça se trouve, on recommencera pas. Bah, quand on se retrouve au tout début, on se dit waouh, qu'est-ce qui se passe.
2: T'as cru ça, toi?
1: Oui, le monde s'est arrêté, et donc tout d'un coup on se dit waouh, comment on va faire. Alors moi c'était pas un problème, enfin je veux dire, je l'aurais bien pris aussi, hein, c'était pas. Mais de vivre comme ça chaque jour, d'avoir l'habitude d'avoir une vie à 100 l'heure, à 1000 à l'heure, de voir des gens, de ça, et tout d'un coup, le truc s'arrête, quoi. Et là, je l'ai bien vécu.
2: Ouais.
1: Parce que j'ai recommencé, je le raconte d'ailleurs, ce confinement, à retrouver des plaisirs simples, plein de choses que j'avais oubliées, que j'avais pas le temps de faire, et j'ai trouvé ça formidable, dont commencer l'écriture de mon livre.
2: Exactement. Voilà. Il s'appelle La Droguerie du Sourire. Il y a plein d'anecdotes.
1: Oui.
2: Parce qu'à partir du moment, évidemment, où ta carrière a démarré, t'as croisé tout un tas de gens absolument fascinants. Et puis même avant, d'ailleurs, t'en as croisé. Puisqu'on va t'écouter chanter La vie ne m'apprend rien. Est-ce que tu veux me dire deux mots de Daniel Balavoine?
1: Alors, moi, Daniel Balavoine, je l'ai pas vraiment connu. J'étais avec mes copines. Je raconte d'ailleurs qu'on l'aimait en tant que chanteur.
2: Ouais.
1: Parce qu'il avait du talent, parce que sa voix, en fait, nous parlait, une voix assez au perché. À cette époque-là, on écoute Genesis, on écoute Peter Gabriel, David Bowie, des gens comme ça, qui vraiment ont cette consonance comme ça. D'ailleurs, au moment où il décède, je raconte d'ailleurs dans le livre qu'il avait envie de partir à Londres travailler avec Peter Gabriel. Et ce moment est incroyable aussi, quand je me retrouve à Londres et que je parle

0: au téléphone avec Peter Gabriel, je parle de Balavoine. Et en fait, Peter Gabriel, finalement, c'est le premier chanteur que j'ai vu. J'ai 12 ans, et je viens de rentrer dans l'orchestre, et les grands de l'orchestre m'emmènent au Palais des Sports à Lyon pour voir Genesis. Alors moi, je ne sais pas du tout ce que c'est. Voilà. Et je raconte tout ça parce que c'est impressionnant comme il y a des gens comme ça qui vont suivre ma vie, que je vais rencontrer ensuite, puisque je rencontre Peter Gabriel aussi chez Virgin, à une fête, etc. Et donc, c'est ça que je trouve étrange, moi, les synchronicités qui sont arrivées, les signes, et quelque part, comme des prémonitions, comme si les choses devaient se faire comme ça. Et parallèlement, il y a des choses aussi qui ont mis très longtemps, qui ont été très douloureuses, et où il fallait passer. Donc, ça s'appelle l'expérience, je crois.
1: Exactement. La vie ne m'apprend rien. On écoute Liane Folly. Elle est, ce soir, l'invitée de Décibels.

0: Quelle reprise incroyable, la vie ne m'apprend rien. Liane Folly est ce soir l'invitée de Décibel. Je vous le disais, dans son livre, il y a des rencontres folles et il y a des rockstars. Vous croiserez
1: ça, c'est vrai.
0: Mick Jagger en jogging et David Bowie au marché.
1: Oui, oui, c'est vrai, marché nocturne. Alors, j'ai revu ensuite David Bowie. Je l'ai pas écrit dans le livre.
0: Bah, c'est quoi la suite?
1: Deux fois, je l'ai revu. La première fois.
0: Donc, tu le croises au marché, c'est drôle.
1: Bah, ouais. Le marché de nuit, le marché de Montmartre.
0: Oui, de Montmartre. Mais pardon, voilà. C'est chic. Oui, oui, c'était pas au Lidl. Pas...
1: Je veux dire, c'est pas le marché, voilà. Alors, d'abord, il y avait le jour où j'ai signé Besoin de toi, le premier 45 tours. Il y a une petite fête au cinquième étage de chez Sony. Et on me dit, c'est les Rolling Stones qui sortent leur nouvel album. Donc, on m'a carrément présenté en disant, voilà, c'est une jeune Sony signature. Voilà. Et il était magnifique et très, très gentil, Mick Jagger. Donc, et après, j'ai vu en concert aussi. Ben oui. Moi, j'ai vu des tonnes de concerts. J'ai vu tout le monde sur scène. Même Michael Jackson, je l'ai vu deux fois en concert. Et donc, en fait, et puis en ce qui concerne Bowie, je l'ai revu sur ce qui s'appelle l'île des milliardaires, où il habitait, ça s'appelle l'île des milliardaires, je crois.
0: C'est à Moustique.
1: L'île Moustique, merci. Ouais. Et là, je suis sur la plage et je vois seule personne sur la plage. J'allais me reposer dans un lieu où on dit, bon là, on aura la paix. Et arrive de loin un couple comme ça. Et je les vois avancer petit à petit. Et plus avant, je dis, waouh, le mec, il est blond. Il était habillé en blanc. Je m'en rappelle toute ma vie. Et assise, une blague magnifique. Et je dis, putain, c'est David Bowie.
0: David Bowie et Iman.
1: Et j'ai dit deux fois, je rencontre ce mec-là. Il y a un truc, quoi. Ouais. Et donc, il s'était approché comme ça. Hello. Il m'avait parlé, genre, ça va bien? Vous êtes. Je lui ai dit, oui, je suis française. Ah oui, alors qu'est-ce que vous faites dans la vie? Rien. Il vaut mieux.
0: C'est ce qu'on préfère.
1: Non, mais moi, je suis pas du tout groupie. Alors là, je l'ai jamais été. J'ai aimé les artistes pour ce qu'ils étaient. Cet état d'esprit, tu sais, dans le fanatisme un peu trop débordant, ça me plaît pas du tout.
0: C'est pas ça.
1: Non. Ouais. Bah non. Parce que c'est de l'illusion.
0: Oui, un peu à trop dose.
1: Disons. Oui, oui. Ouais. Et puis.
0: Et c'est destructeur un peu aussi.
1: Oui, je pense. Et puis c'est. Mais bon, voilà, il y a des personnes qui ont besoin chaque jour pour vivre, pour. Ouais. Et on le voit sur les réseaux d'ailleurs, les gens qui regardent, qui suivent, qui. Ça, je peux le comprendre. Mais en tout cas, moi, je ne l'ai jamais été. Mais j'ai très très admirative en revanche de tous les talents et j'ai vu beaucoup de monde sur scène. Ouais. Pour après les rencontrer dans ma vie. C'est ça qui est dingue. Moi, au-dessus de mon lit, il y avait Robert Hossein quand même, sur son bateau avec Angélique. Ouais. Et c'est lui qui m'ouvre les portes de Marigny plus tard. Et voilà, donc c'est.
0: Toujours ces rencontres, ces synchronicités.
1: Oui, c'est ça.
0: Et c'est ce qui fait aussi le sel de cette droguerie du sourire, édition Stock. Liane Folly, à tout de suite.
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0: ma chère Liane. Dans ce livre, on se balade avec toi, petite fille, donc à qui on dit que tu vas devenir chanteuse comme Sheila, puis ado dans une boîte à bac, genre les Soudoués.
1: Exactement.
0: Voilà. Ensuite, bah voilà, chanteuse de bal, et Dieu sait que c'est pas facile, mais tu vas donc dans l'orchestre de ton père. Et puis ensuite, la signature. Ah oui, ça, c'est une anecdote incroyable quand même du livre. Alors, je vais pas toutes vous les raconter, parce qu'il faut quand même que vous ayez des surprises en lisant, mais quand tu pars à Paris en te disant voilà, il faut que ça marche, il faut que je signe en maison de disque et tout, ta mère te dit.
1: Elle me décrit exactement.
0: Elle te décrit physiquement l'homme.
1: La personne qui va me signer, ouais. Ouais. Ouais, parce que ma mère était médium. Elle n'en faisait pas son métier, hein. Donc, mais ouais. Elle était très douée.
0: Mais elle te l'a dit. Il a des petites boucles.
1: Ah non, elle m'a tout dit. Elle est venue m'accompagner à la gare jusqu'au train. Ouais. Et donc, on est partis, André, Philippe et moi, l'équipe.
0: De Lyon à Paris.
1: Exactement, ouais. De Lyon à Paris. Et en m'embrassant, me disant au revoir. Alors, elle avait très peur. Et mon père aussi. Elle avait très, très peur. Elle pensait que ça y est, j'allais partir à Paris. Qu'elle allait plus me voir, je ne sais pas ce qu'elle s'imaginait. Et quand je suis partie, elle m'a dit, tu verras, l'homme qui va te signer en maison de disque, il est grand, il a des boucles châtains, il a des grandes lunettes en écaille, et il a un nom à consonance juive. Et voilà, donc voilà. Et en fait, c'était Fabrice Nataf. Ouais. Et lui, quand je le vois arriver chez Virgin, ouvrir la porte et je le vois, je fais...
0: C'est lui. Est-ce que ça tu as hérité du côté médium de ta maman?
1: Certainement, puisque c'était quelque chose qui était dans la famille. Alors, ouais. Bah, il faut toujours rester très humble par rapport à ça. Et puis, c'est pas toujours bon de parler de dons qu'on peut avoir dans ce côté-là. Mais en tout cas, c'est une certaine. Ils m'ont transmis également. Je dis les deux parents, le genre humain. Franchement, je connais bien les gens et puis l'intuition. Bah, l'intuition qui sont les vibrations et en même temps. Oui, j'ai des prémonitions, j'ai des flashs souvent. Enfin, mais ça vient aussi de si on le cultive ou pas. Faut savoir le cultiver aussi.
0: Alors, si vous avez envie,
1: oui,
0: de gratter dans les souvenirs de Liane, ah oui, Folie pour trouver des méchancetés sur son ex André Manoukian, vous allez être déçu. J'ai cherché moi-même, connaissant bien Dédé, je me suis dit, est-ce qu'il y a alors il y a une picounette, ah oui, où à un moment tu dis, donc une fois que vous êtes séparés et que du coup bah tu travailles avec d'autres gens, tu dis, ah bah c'était des gens qui étaient très agréables avec moi en studio, ça m'a changé.
1: Oui, dans ça, ce
0: voilà,
1: genre-là, oui.
0: Voilà, mais donc ça reste voilà vraiment très calme, tu règles pas tes comptes, bien au contraire.
1: Non.
0: Tu dis que même à un moment, t'as voulu que cette brouille qui fait que bah deux personnes qui ont été amoureuses puis qui le sont plus, qui sont séparées, sont vaguement fâchées. Toi, tu voulais que la fâcherie elle s'arrête et t'as activement travaillé pour vous rabibocher.
1: Alors en fait, c'est très simple. Nous avons ensemble réalisé trop de belles choses pour que ça finisse en eau de boudin et que tout d'un coup, voilà, c'est le public aussi. On a le respect, c'est ce que je lui ai dit, il faut avoir le respect du public. Ils ont aimé notre travail ensemble. Il y a trois albums magnifiques qui existent, qu'on a fait ensemble. Et eux,
0: c'est
1: ils
0: vos
1: ont
0: trois
1: envie.
0: Gosses.
1: Voilà, c'est nos trois enfants. Bah ouais. Et il faut que, voilà, qu'ils soient... Donc personnellement, c'est moi qui ai fait le premier pas, parce qu'il est vrai que j'ai été un peu rangée comme ça dans la vie d'André. Oui, en décembre dernier, je l'ai vu dans une émission de télé, La Boîte à Secrets, oui. Voilà, où on parle des gens. Et il faut le faire quand même, hein, ça c'est énorme. Bravo à la production, formidable, pour mettre 10 ans de vie avec Liane Folie, 3 albums comme ça et ne pas en parler.
0: C'est-à-dire, on ressent André Manoukian.
1: Ben, moi j'ai trouvé ça un peu parce que je l'ai vu cette émission et je me suis dit
0: ça t'a fait de la peine ou pas?
1: Non, j'en suis plus là, hein, non. Ouais. Non, le métier me fait plus de peine du tout. Au contraire, ça me fait rire.
0: Et tu fais
1: je me suis dit, mais bravo, quoi. Ouais. Comment les mecs, ils peuvent passer à côté, qui a été le plus grand succès de sa vie. Il n'a plus jamais eu un tel succès avec une chanteuse.
0: Non.
1: Donc c'est pour ça, pour toutes ces choses-là. Et donc, il y a un an, le jour de son anniversaire d'ailleurs. Mais il est très heureux, hein, ça se passe bien. On a encore passé une journée ensemble la semaine dernière. Il est très heureux qu'on se revoie. On a des bons liens. Et puis peut-être, va savoir, comme dit ma très belle chanson. Peut-être qu'un jour nous collaborerons ensemble.
0: Mais je vous le souhaite.
1: Si sa femme est d'accord.
0: Ah oui, c'est ça. Attention, hein, on va pas semer la zizanie. C'est un bonheur de t'entendre, Liane.
1: Merci
0: beaucoup. Un bonheur de te lire, La Droguerie du Sourire, donc aux éditions Stock.
1: Oui.
0: Et moi, je trouve que c'est un film. Tu fais ce
1: oui,
0: que tu
1: vrai.
0: Veux de cette remarque.
1: Mais quelque part, voilà, on va dire que c'est dans le
0: voilà
1: dans l'atmosphère.
0: J'en ferais même deux si j'avais un budget illimité à l'eau Hollywood, parce que je ferais le film de la rencontre de tes parents, etc. En Algérie, leur arrivée en France et tout, et puis ensuite deuxième partie, ta vie.
1: Tu veux dire un biopic télévisuel,
0: ouais.
1: Une fiction.
0: Ouais, ça serait bien, non?
1: Ça serait pas mal. Ou ouais, alors bien. Un grand film, ouais, ça dépend. Film.
0: Bon, ben on se revoit pour ça, Liane.
1: Mais absolument.
0: Merci beaucoup d'être
1: merci
0: venue nous
1: beaucoup,
0: voir.
1: Émilie. Merci. C'était un bonheur pour moi d'être avec toi ce soir et j'embrasse tous les auditeurs, évidemment.
0: Merci. Merci, Liane. À bientôt.
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0: Un petit madness maintenant dans vos oreilles, puisque leur guitariste qui avait été arrêté, empêché et qui avait fait peur à tout le monde avec un cancer agressif et fulgurant a annoncé qu'il était rétabli et qu'il serait sur scène avec Madness sur les prochaines dates de concert et notamment en France. Je vous donne les dates une fois qu'on aura écouté Our

0: Madness et Our House. Chrissy Boy, Chris de Madness, donc remis en rémission totale de son cancer, qui sera donc sur scène avec Madness pour les dates françaises à venir. Il y a le festival des Nuits Secrètes à Aulnoy-Aymeri dans le nord de la France. Ce sera le vendredi 10 juillet. C'est d'ailleurs un très joli festival, les Nuits Secrètes, qui accueillera le même jour que Madness, Big Flo et Oli, ou encore Sam Sauvage. Madness également au festival Décibule à Neuve-Église le 12 juillet. Et puis en Belgique, au Cactus Festival, ne les ratez pas.
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0: La lettre Z, c'est le Z qui veut dire Zorro dans la série de notre enfance, mais c'est aussi le thème du blind test. Ce soir, nous allons jouer avec Nathalie et Ouria. Bonsoir à toutes les deux.
2: Bonsoir.
0: Bonsoir, bienvenue. Alors le cadeau du soir, c'est le livre, les mémoires de Liane Folly. Il est trop bien. Il est trop bien. Vous allez vous régaler. Et je vous en offre à chacune un exemplaire. Déjà, on commence par ça.
2: Merci.
0: Voilà, chacune un bouquin. En plus, c'est très bien. C'est parfait pour la plage. Vous allez adorer ça pour cet été, pour les vacances. Suivre les aventures de Liane Folly. Et donc Ouria et Nathalie. Maintenant que vous avez les cadeaux, on peut commencer à jouer. Donc, toutes les chansons de ce soir sont interprétées par des artistes dont le nom commence, ou le prénom commence par la lettre Z. Oui, on est comme ça. On est comme ça, on aime les défis. Voilà, Nathalie et Ouria, on cherche donc le nom de ces interprètes et on vous demande, pour savoir laquelle de vous deux est la plus rapide, on vous demande de donner votre prénom avant de donner la réponse, d'accord ?
2: D'accord.
0: Ok, c'est parti. Elles me disent d'accord pile en même temps. J'ai l'impression qu'elles vont être très très synchro. C'est pas grave, de toute façon c'est l'avantage. Vu que tout le monde gagne, on n'a pas de pression pour les points.
2: Super.
0: Allez, c'est parti. Premier titre, premier artiste à trouver. Dites-moi qui chante ça.
2: Ouria. Tomber la chemise

0: chemise. Bravo, bravo mesdames. Ça commence très bien ce blind test. Ça va très très vite. Les points vont tomber rapidement. Zebda est tombée. La chemise. On continue.
1: Gaz,
0: oui.

0: Tali a dit son prénom avant, Ouria a dit la réponse dit avant, mais de toute façon tout
1: grave.
0: Le monde...
1: Non, oui, mais c'est pas grave, voilà, je lui laisse.
0: Pour moi, vous êtes à deux partout.
1: Oui. D'accord.
0: Voilà, moi, c'est comme ça que je compte. Même à tout moment, allez, hop, j'en rajoute, vous êtes à trois partout. Oui, c'est comme ça que ça se passe. Ah, c'est dommage, c'est pas moi qui corrige le bac, hein, les jeunes. Mais non, désolé.
1: Ben moi, c'est pas jeune, bien.
0: Des os pour les lycéens qui nous écoutent. Courage, force et, courage, tout, ouais. et tout. Ouais. Et chance. Chance, parce qu'à tout et moment, c'est pas, voilà, ça peut, vous pouvez tomber sur un correcteur qui dit allez, je rajoute des points. Enfin, si c'est des gens comme moi, ils rajouteront des points. Courage.
1: Ouais.
0: On a eu Zebda, on a eu Zaz, il nous reste une troisième artiste. Bravo. Ouais, on y va.
2: Toujours beau au-dessus
1: des Ouria.
0: Ouria.
1: Ah oui, oui, je sais. Non, de Sagadon, je sais pas.
0: Zao, de Sagazan, oui.
2: Il

0: symphonie des éclairs, Zao de Sagazan. Mais c'est vrai, j'aurais pu mettre Zao tout court. C'est chelou.
1: Il y a Zao, oui, mais j'ai pensé à Zao juste avant que vous m'ayez.
0: C'est vrai, c'est vrai. Eh ben, en tout cas, ça s'est très bien passé, ce blind test. Bravo, Ouria. Bravo, Nathalie. Vous avez été parfaite.
1: Bravo, Nathalie. Bravo, bravo, Ouria.
0: Parfaite. Je vous embrasse et je vous envoie le livre de Liane Folly, La droguerie du sourire, parce que vous allez vous régaler. Et puis on écoute le Z qui manquait évidemment dans ce blind test. Et chez vous, vous dites, mais comment ça, elle n'a pas mis Zazie? Mais si, elle a mis Zazie, la toute nouvelle chanson en plus.
2: Peu importe.

0: Zazie, vous avez manqué. Eh bien, les amis, elle est de retour. Son nouvel album arrivera dans quelques semaines. Et elle vient d'annoncer une trentaine de dates de concerts, une grande tournée partout en France qui démarrera au mois de mars 2027.
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0: Alors, évidemment, si je vous dis Deep Purple, premier réflexe, c'est

Walk on the Water, c'est un Himalaya du rock'n'roll. Et c'est dingue de se dire qu'en 2026, Deep Purple est encore là. Et bien là même, j'ai eu la chance d'écouter leur nouvel album. Car oui, il y a un nouvel album de Deep Purple qui va sortir le 3 juillet prochain. Il s'appelle Splat. Il y a tous les mecs qui ont 80 ans. Donc Ian Gillan qui chante, Roger Glover à la basse, Ian Paice à la batterie, Don Airey au clavier. Le guitariste, c'est un petit jeune, lui, né au début des années 80, il s'appelle Simon McBride, et ensemble, ils viennent de sortir un extrait de ce nouvel album. J'ai tellement adoré, je me dis, il faut que vous voyez, il faut que vous entendiez ce que Deep Purple peut donner en 2026. Ça s'appelle Diablo et ça rappelle les grandes heures de Deep Purple. Ouais, Smoke on the Water et aussi Highway Star. Attention, ça s'écoute très fort.

0: Le nouvel album de Deep Purple va être canon. Il arrive le 3 juillet.
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0: C'est l'anniversaire de Fabienne Thibault. Aujourd'hui, elle a 74 ans. Une grande, grande voix du Québec qui a fait évidemment le bonheur de celles et ceux qui ont écouté Starmania en 1979. Fabienne Thibault, elle a les meilleures chansons de Starmania. C'est elle qui chante qu'elle est amoureuse de Ziggy, mais qu'il n'est pas comme les autres. C'est elle qui chante Le Monde est Stone ou encore Les Uns contre les Autres. Et puis, il y a une chanson qui est très belle, je trouve, et elle passe jamais à la radio. Peut-être parce qu'elle est trop triste, mais je sens que vous avez les épaules, les amis. Écoutons ensemble La Complainte de la Serveuse Automate. Et bon anniversaire à Fabienne Thibault.

0: Magnifique, la serveuse automate. Bon anniversaire à Fabienne Thibault et merci à vous d'avoir écouté Décibel. C'est terminé pour ce soir.
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0: Bonjour la France, j'espère que tu vas bien la France. Tu vas commencer à chauffer la France là. Hein. Ça va être de pire en pire, hein, les petits amis. Voilà. Fais attention aux enfants, aux chiens et c'est très chaud dehors. Hein. Ça va Éric Bastien, tu souffres pas trop?
6: Non, je me suis acheté un petit ventilateur portable là, toute la journée, histoire de, voilà, un petit peu de frais. Quoi.
0: Bah ouais, je comprends.
6: Ouais, c'est important bien, alors pour les personnes âgées comme moi.
0: Ouais, d'accord. Alors, je vous rappelle que toute la semaine, vous allez vous affronter à main nue dans l'octogone du kiff pour vous qualifier pour la finale de vendredi. Le premier prix, c'est très, très, très sympa, oui. C'est 2 jours en famille ou entre amis, en fait pour 4, hein, au Festival des Grandes Marées à Julauville, au cœur de la baie du Mont-Saint-Michel, avec énormément d'artistes. Donc, il y aura Kenji. Oupa, ça, c'est une chanson pour moi, ça. Voilà. On aura Christophe Maé. Et puis, on est quand même international, hein, on aura les Cooks. Oui. Voilà, donc vous aurez 2 jours sur place, une nuit avec petit-déj à l'hôtel du musée de Granville pour 4 et 100 euros de carburant pour rejoindre la baie du Mont-Saint-Michel.
6: Wow.
0: Si on gagne pas ça, on gagne quoi?
6: Bah évidemment, on gagne la machine Nespresso. Tout au long de l'année, depuis maintenant 2 ans, Joe Malango se plie en 27 pour vous. Je dirais même en 32, en 32 dosettes. Si verre en verre, la machine Malango est co-responsable et fabriquée à Nice, elle est peut-être pour vous.
0: Allez, on accueille nos deux candidats du jour, Julien et Aurélie. Salut. Bonjour. Les amis.
7: Bonjour.
6: Bonjour.
8: Bonjour. Bonjour.
0: Julien, tu joues avec ICI Normandie, tu m'as l'air beaucoup trop sérieux.
6: Ça va être gay, là.
7: C'est vrai? Ah non, je suis pas sérieux.
0: Ah. Ah bon, ça va. Alors, tu me dis un autre bonjour que... Bonjour. J'avais l'impression d'être avec...
7: Bonjour Valérie, bonjour Eric.
0: Voilà,
7: bonjour.
0: Merci mon chat. J'avais l'impression d'être avec Roger Giquel, la France a peur. Et alors, tu vis à Rouen, tu as 37 ans. Jusqu'ici, j'ai bon, ok. Tu vis avec Raphaël et tu as une fille, Angela, qui a 5 ans.
7: Exactement.
0: T'as vu tout ce que je sais sur... T'as vu, je suis bien enseignée. Hein. Et alors, il paraît que tout le monde t'appelle comme lui.
6: Oulala.
0: Rulio. Alors, pourquoi on t'appelle Rulio? Parce que tu es un séducteur? Parce que tu as des origines espagnoles? Qu'est-ce que c'est? Pourquoi?
7: Non, mes origines les plus lointaines sont irlandaises. Je vais partir moi d'ailleurs, mais non, c'est un vieux copain espagnol il y a une vingtaine d'années qui a décidé que ce serait Rulio pour un petit groupe d'amis qui s'est devenu pour tous les autres groupes d'amis. Et c'est resté un peu parce qu'il y avait beaucoup de Julien dans ma génération.
0: Oui, bah oui.
7: Voilà.
0: Surtout, donc, c'est mieux Rulio que Juju, hein. On est d'accord.
7: Ouais, oui. On est d'accord.
0: Voilà. Alors, tu es coordinateur pédagogique dans une école.
7: Oui, c'est ça.
0: Tu fais le lien avec les élèves, les formateurs, tu t'occupes de faire fonctionner le campus, pas mal ça?
7: Oui, c'est pas mal. Ouais. Oh, oui, ça rejoint ce que j'ai fait avant dans ma vie professionnelle, donc oui, ça me plaît bien. Et puis de travailler avec des jeunes, bah, ça permet peut-être de le rester un petit peu.
0: Ouais, enfin, ta vie professionnelle, t'as été prof, ok, mais t'as eu un resto, t'as vendu des saucissons corses. Et surtout, petit, tu voulais être cascadeur. Alors, tu voulais être cascadeur de quoi? De voiture, de moto, de quoi?
7: Je voulais être cascadeur de manière générale dans le cinéma. J'avais pas forcément de. Moi, j'étais petit en même temps. Hein. Et puis, je me suis rendu compte que j'étais claustrophobe et qu'il y avait plein de.
0: C'est
7: choses à faire dans ce métier-là qui n'étaient pas corrélées.
0: C'est pas. Voilà. C'est pas trop compatible. Bon, mon chat.
7: Non,
0: on va essayer de marquer tout de suite le premier point avec la première question à un point, la question vrai ou faux. Là, je te mets une petite ambiance. Quand on lui met le grand Jojo, il est comme un dingue.
6: Voilà.
0: Alors, écoute bien. Jules César est né par césarienne. Est-ce que c'est vrai ou faux? Top chrono.
7: C'est faux.
0: C'est faux. Oui, on sent le prof. Mais oui, c'est faux, bien sûr. Évidemment, c'est pas parce qu'il est né par césarienne qu'on a appelé ça une césarienne. Hein. C'est autre chose. Donc, bien vu. Un point pour Julien.
6: Comment ça va, Aurélie, à Saint-Étienne?
8: Très très bien.
6: Oui. Voilà, Saint-Étienne, bien sûr.
0: Ah ouais, donc juste.
6: Ouais. Oula. Bah oui. Ouais,
0: c'est les Verts. Et on rappelle que la France a marqué 3 buts hier.
6: 3 buts à 0.
0: Bravo, mon petit Kylian Mbappé.
6: Et oui. Saint-Étienne, les Verts, le chaudron. Est-ce que tu es heureuse, Aurélie? Qu'est-ce que tu fais dans la vie? Où est-ce que tu habites? Je veux tout savoir.
8: Alors, moi, je suis coiffeuse et je suis de Riorges.
6: D'accord, Riorges, c'est dans la Loire. Les habitants, c'est les Riorgeois, les Riorgeoises.
8: C'est ça.
0: Pour une fois, t'es tombé bien.
6: Bah, écoute,
0: c'est dingue, ça. Qu'est-ce qui se passe?
6: Il fallait attendre la fin de saison et 2 ans.
0: C'est pas mal.
6: La petite quarantaine, Aurélie, tranquille, qui est en couple avec Thierry.
8: Oui, c'est ça.
6: De mémoire, la Saint-Thierry, c'est le 1er juillet, dans quelques jours.
8: Tout à fait, j'avais oublié. Mais oui,
6: voilà.
8: Oui.
0: T'es contente qu'on te l'ait rappelé ou pas?
6: Pas oublié. Thierry.
8: Ouais.
6: 1er juillet. Et alors, vous avez 2 enfants ensemble ou comment ça s'est passé?
8: Oui, j'ai 2 enfants.
6: Ouais. Ok, Mathias et Chloé, quel âge ils ont?
8: 15 et 14.
6: Ah, t'es bien là. Ah, là, t'es. Alors là.
0: Là, t'es la bonne ligne droite de l'embrouille.
6: Oh, tu y vas là.
8: Ah oui.
6: Ouïouïouï, l'adolescence. Bon
0: attends,
6: courage.
0: Ça craint quoi.
6: Ouais. Tu fais bien l'ado, hein.
0: J'adore les ados, mais moi, c'est.
8: Pas mal.
0: J'adore les ados.
6: Non, mais qu'est-ce qu'ils font? C'est quoi les ados d'aujourd'hui, Aurélie? Qu'est-ce qui te fait marrer, par exemple, chez ton fils ou ta fille? Le langage, la façon de se fringuer, c'est
8: ouais.
6: Quoi?
8: Ouais. La façon de se fringuer, le pantalon en dessous des fesses.
0: Ouais, ouais mais ça en a une aussi.
8: Hein. Ouais.
0: Mais est-ce qu'il t'appelle le sang?
8: Non, il m'appelle la daronne.
0: Ah bah oui, mais là, attends, moi j'ai des potes, leurs ados les appellent ça va le sang.
6: C'est pas fixe ou
0: non,
6: par
0: si. Ça va le sang.
6: Évidemment. Lily pour la famille. Alors, coiffeuse, ça c'est ton pseudo. Coiffeuse, tu l'as dit. Tiens, coiffeuse, hein, allons-y, les cheveux. Je veux mon petit sèche-cheveux.
0: Ah, il veut son sèche-cheveux. Alors lui, il a des exigences.
6: Moi, j'ai un sèche-cheveux, j'ai toujours un sèche-cheveux à la radio. Non, mais c'est bon.
0: Oui, on le sait.
6: C'est une réalité.
0: Tu sais que ça fait 2 ans que je travaille avec toi, donc je le sais tout ça.
6: Ouais, je suis un livre ouvert pour toi. Et petite, tu voulais être coiffeuse et aujourd'hui, t'es coiffeuse. Qu'est-ce que ça fait d'avoir réalisé ses rêves? Vous avez 2 heures.
8: Tout va bien.
6: Bah oui, tout va bien.
0: Allez, la philo.
6: Aurélie, allons-y. Bac philo, là, c'est pour bientôt.
0: Non, c'est pas, c'est déjà.
6: Ouais, non, mais 14-15 ans, là, pour les ados, je disais.
0: Ah oui, c'est dans le
6: même temps. On attend nos résultats avec Valérie. On espère qu'on va avoir le bac cette année.
0: Mais moi, je l'ai eu le bac, hein, avec mention.
6: Ouais.
0: Allez, bonne soirée à toi, pose ta question.
6: Allez, voici un extrait.
0: Ah, ça, c'est Eric Lanuit, ça.
6: Et Valérie au réveil.
0: Ah non, c'est Eric Lanuit.
6: On se connaît tellement. En Islande. La chasse à la baleine, puisque c'est une baleine qu'on vient d'entendre. La chasse à la baleine est toujours légale. En Islande, la chasse à la baleine est toujours légale. Est-ce que c'est vrai ou faux? Top chrono, 5 secondes.
8: Non, faux.
6: Et malheureusement, moi qui étais en Islande, je peux te dire que sur le port de Reykjavik, il y a des baleiniers. Et oui, c'est encore vrai. En décembre 2024, l'Islande a autorisé la chasse à la baleine pour 5 ans, donc c'est-à-dire jusqu'en 2029.
0: Voilà,
6: libre à vous d'en penser ce que vous voulez, mais voilà l'info.
0: Libre à vous de dire que c'est vraiment dégueulasse. Alors, Julien 1, Aurélie, pas de points. Et là, tout de suite, vous écoutez ici. Et on va partir, tiens, ça va te plaire, Julio, tes origines irlandaises. Tourne les violons, Jean-Jacques Goldman, vous écoutez ici, on vous aime, à tout de suite.

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3: Hein. Oh mon Dieu. Alors, Julien, un point. Aurélie n'a pas de point. Julien jouait ici. Normandie, il habite à Rouen. Et alors, il paraît comme ça qu'on touche sa bille en bricolage.
4: En bricolage?
3: Ouais, il paraît que tu bricoles vachement.
4: Ah non, pas trop, non. Non, je me débrouille. Je suis débrouillard.
3: Ah bah tu quand même.
4: Je suis pas un grand bricoleur, c'est vrai, je fais un peu de tout.
3: Ouais, mais tu te débrouilles.
4: Je me débrouille, ouais, je me débrouille.
3: Bah ça.
4: C'est pas mon truc préféré, tu vois, mais bon, j'ai toujours appris à me débrouiller, j'ai pas eu trop le choix des fois, et du coup, maintenant, je commence à avoir quelques skills.
3: Ok, mais avec tes skills, par contre, en revanche, t'as plein de skills sur la cuisine. Ça, par contre, j'ai bon, tu cuisines.
4: Ouais, je cuisine un petit peu.
3: Ah, alors c'est quoi? Qu'est-ce que t'aimes faire à manger?
4: J'aime bien réinventer des grands standards, mais j'aime bien faire des beaux dressages, essayer de mettre des couleurs dans l'assiette. On dit que les vitamines souvent sont colorées, tu vois. J'aime bien. J'aime bien jouer là-dessus.
3: Et alors, tu veux pas faire Top Chef?
4: Non, pas plus que ça. Pas plus que ça.
3: Pourtant, c'est tellement sympa.
4: Non, je pense qu'il y a trop de niveaux chez Top Chef. Non, je leur laisse.
3: Tu leur laisses. Ok, d'accord.
4: Ouais.
3: Alors, tu fais beaucoup, beaucoup de courses à pied. Tu marches énormément. Hein. C'est... T'y vas, quoi.
4: Je marche un peu plus que je cours en ce moment, mais ouais, je fais toujours à peu près 20-25 000 pas par jour.
1: Oh ah ouais, quand même.
3: Mais tu marches, c'est-à-dire tu marches où, par exemple, parce que tu vas dans la forêt, si tu
4: Justement, je marche pas mal sur place, tu vois, parce que par exemple, je te prends un exemple assez simple, quand je passe la même journée que ma copine du matin au soir, en passant par le midi, l'après-midi, à la fin de la journée, quand on constate nos pas, elle en a fait 10-12 000 et moi 25, alors qu'on a traversé la même journée. Donc je pense que je fais pas mal de sur place.
3: Ah ouais, d'accord, t'es hyper actif, quoi, hein, voilà.
4: Ouais, un petit peu, ouais.
3: T'es toujours à balle, quoi, t'as toujours... Mais par contre, tu dors pas beaucoup.
4: Je dors pas énormément, non, 6 heures par nuit, c'est pas mal. 7 heures, c'est vraiment bien.
3: Ah, bah c'est beaucoup, ça, dis donc, il y a des nuits où je dors 5 heures,
4: oui,
3: en fait, pas.
4: Oui, il y a quand même pas mal de nuits où je dors 4-5 heures.
3: Voilà, bon, alors, on va marquer un deuxième point, parce que je te sens, mais alors...
1: Oui, il est au taquet.
3: Il est au taquet.
4: Ah ouais.
3: Allez, tiens, je te mets...

0: un peu en avance.
1: Mais alors, ça.
0: Écoute bien la question. J'affirme que 10% des Français n'utilisent pas la totalité de leurs congés payés. C'est vrai ou faux? Top chrono, 5 secondes.
2: 10%, ouais, je dis que c'est vrai. Moi, je dis que c'est vrai.
0: Tu dis que c'est vrai?
3: Ah oui.
2: Ouais, c'est vrai.
0: Eh ben non, c'est faux. C'est beaucoup plus. 20%. C'est-à-dire qu'il y a trop de travail, difficulté à s'absenter, ils reportent les jours. Il y en a 20% qui ne prennent pas la totalité de leur congé payé. Voilà.
4: Aurélie, tu prends tous tes congés payés à Saint-Étienne?
5: Ah oui, je prends tout.
4: Bah oui, t'es coiffeuse, toi, on le rappelle, t'as toujours voulu être coiffeuse. Il y a une coupe un peu tendance, je sais pas, pour les hommes, pour les femmes, là, pour...
0: Pas la tienne, en
4: oui,
0: tout
4: bien
0: cas.
4: Sûr. Pour cet été, qu'est-ce que tu proposes, toi, comme coupe en ce moment?
5: Il y a le taper, le dégradé espagnol pour les hommes, il y a vraiment, vraiment beaucoup de coupes.
4: Mais c'est quoi le dégradé espagnol? Tu vois?
5: Bah, en fait, c'est un peu rasé sur les côtés et dans la nuque, un peu de longueur, un peu comme mulet, mais plus joli.
0: Mulet footballeur.
5: Ouais, et mulet aussi, ça revient, ouais.
4: Un peu comme Yamine Lamal, en fait, le joueur de foot. C'est ça,
0: mulet footballeur.
4: Ouais, qui joue au Barça. Ouais. Ok, Aurélie, tu fais de la course à pied, de la randonnée, donc tu es une sportive, logique.
5: Oui, ça va, je me débrouille.
4: Tu t'entretiens, c'est normal. Tu ne bricoles pas, tu ne jardines pas. Hein?
5: Non.
4: Mais que fais-tu alors?
0: Bah, c'est pas obligatoire, hein.
4: Eh ben, fais de la cuisine.
5: Oui, c'est ça.
0: Eh ben oui, ben voilà, c'est
4: problème,
0: bien.
4: Problème, c'est qu'elle fait de la cuisine, mais par obligation.
0: Ah.
4: Et ça, c'est moche, Aurélie.
5: Non, après, ça m'arrive de
4: le
5: faire plaisir, mais c'est pas non plus...
4: Ah oui, mais tes enfants te réclament, notamment tes fameuses pâtes à la carbo.
5: Oui.
4: Ah oui, mais t'as pas l'air sûr de toi.
0: Attends, ils ont 15 et 14, ils peuvent pas apprendre à manger, ces petits?
5: Ouais, ils faut manger.
4: Bah, micro-ondes. Oui, ils ouvrent la porte du micro-ondes, appuient sur play, puis voilà, quoi.
5: Et pourtant... Ça va, ils débrouillent.
4: Ah, d'accord,
0: ouais, pareil, oui, attends, mes enfants, ils savaient cuisiner à cet âge-là, ils se démerdaient bien.
4: Alors, tu réussis les gratins dauphinois, c'est pas rien, ça, c'est pas facile à faire. Gratin dauphinois.
5: Oh, ça va, c'est simple.
4: Ok. Tiramisu au spéculoos aussi. Les tartes.
5: C'est bien bon, la bonne période.
4: Ah là là. Et puis, alors, comme il fait chaud, t'as un petit rituel. Quand tu te douches, voilà, par exemple, on est dans la salle de bain, il y a un truc qu'il faut absolument pas faire quand tu te douches.
5: Ah bon?
4: Ah bah écoute, moi j'ai une fiche, on me dit qu'il faut absolument pas, dès qu'elle se lève, tu te douches, et qu'il faut pas te parler. Absolument pas t'adresser la parole.
5: Oui, j'y étais pas, c'est vrai.
4: On peut pas t'adresser la parole, c'est pas possible. Tu sors, voilà.
5: Au café.
4: Ah, ce n'est que quand on est dans la cuisine au café. D'accord, ok, bon. Aurélie, la douche est prise, le café est avalé, on va pouvoir jouer immédiatement pour t'offrir un point de plus avec une chanson.
0: Un point tout court.
4: Oh, ça va. De France Gall.

0: Suisse, on peut visiter une exposition consacrée au peintre Paul Cézanne en maillot de bain. Est-ce que c'est vrai ou faux? Top chrono, 5 secondes en Suisse.
1: Ah, je dirais faux.
0: Une expo consacrée au peintre en maillot de bain? Eh ben c'est vrai. C'est la fondation Baylor, près de Bâle, donc c'est bien en Suisse, qui a organisé une journée des baigneurs durant son exposition qui était consacrée à Paul Cézanne. Et tous les visiteurs, si tu en faisais partie, tu pouvais venir en maillot de bain, en clin d'œil à la célèbre série qui s'appelle Les Baigneurs de Cézanne.
2: Et ceux qui venaient en maillot, d'ailleurs,
0: hein ? Ouais, c'était gratuit.
2: Et voilà. Enfin,
0: j'aurais pu y aller. Tout ce qui est pas cher.
2: Ah ben ça, c'est sûr. Bon, allez, ça fait un point pour Julien, pas de point pour Aurélie. Et là, tout de suite, vous dites, mais... Mais où va-t-on?
0: Mais oui, où va-t-on?
2: Sur ici, qu'est-ce qu'on va écouter?
0: S'il
2: là,
0: vous plaît.
2: Je dis, on est en 1986.
0: Ah, je suis pas né.
2: T'es totalement né. On est en 1986. Ah, j'ai 20 ans.
0: Ouais.
2: Et là, c'est.
0: Vous avez vos Tiag?
2: C'est la Isla Bonita. Bah non, c'est l'été, je suis pieds nus sur le sable. Madonna, la Isla Bonita. Vous vous écoutez ici, on bouge son body. À tout de suite, on vous aime.

0: Si, c'est la Sétong, elle marche sur la plage de l'île de Ré.
1: T'as raison, j'ai 20
0: Valérie,
1: ans.
0: Oui. Qu'est-ce que j'ai dit ?
1: La Sétong.
0: Oui. 7 ans, parce que j'ai pas 8 ans à jeûner.
1: Ah oui, c'est ça.
0: Isla Bonita, Madonna.
1: Ah,
0: oui, Valérie, allez. 40 ans à peine, Valérie.
1: Ouais, tu parles à 61 ans.
0: Ah oui, quand même.
2: Ouais. Ici, à midi, on est au taquet.
1: On est au taquet avec Julien qui a un point et Aurélie. Alors, Julien, il a une très jolie manie que j'adore. Tiens, écoute, écoute ça, ça. Tiens.
3: On dit jamais assez.
1: Qu'on les aime. Mais toi, tu dis toujours aux gens que tu aimes que tu les aimes.
3: On leur dit jamais.
4: J'essaie de le dire un peu plus que de coutume ou de moyenne. Voilà.
1: Et bah,
4: c'est important.
1: Et bah, t'as bien raison, mon chat. Je trouve que c'est une très très jolie. J'adore. Moi aussi, je le fais. Je le dis tout le temps à mes amis que je les aime. C'est très important de dire aux gens qu'on aime qu'on les aime.
0: Ah, oh, tu me l'as jamais dit. Hein.
1: Voilà. Alors, mon petit Julien, c'est le quiz musical. Je t'explique. Je vais te faire écouter deux artistes et l'un après l'autre, c'est pas du tout enchaîné. Et à chaque artiste trouvé, tu marques un point. Ok.
4: Ok.
1: Allez, écoute bien le premier.

0: On se donne du soleil dans la nuit qui chante Top Chrono.
1: C'est pas facile, j'ai 5 secondes.
0: 10, mais vas-y.
1: je sais pas, je vais dire Franck Michael.
0: Non, c'est celui qui chantait Une autre histoire, Gérard Blanc.
1: Oui.
0: Son autre tube, je sais pas si tu te rappelles, ça ressemble un peu, c'était une autre
2: histoire.
0: Voilà,
2: et bon. On se donne, ouais, c'est ça.
0: Alors écoute bien, le deuxième groupe artiste.

0: Bruxelles.
1: Qui c'est qui chante Bruxelles? Top chrono 10 secondes.
2: Est-ce que c'est Gaëtan Roussel de Louise Attaque?
3: Bien sûr. Gaëtan Roussel de Louise Attaque.
2: Ben oui.
3: Bruxelles. Valérie, voyons.
1: C'est Boulevard Désert.
0: Je suis le seul qui reste en cours, je sais qu'on devait rire.
2: Ah, c'est moche.
0: Je suis le seul, mais tu es le seul.
1: Bon, chaton, tu n'as pas trouvé. Mais tu as toujours.
2: Là, j'ai pas les points.
1: Ah, t'as pas les points.
3: Ah, Aurélie, peut-être l'occasion là, de s'envoler un peu, parce que pour l'instant, on est encore à zéro. On va peut-être profiter de la chute prématurée de Julien.
1: Quelle chute? Il a un point.
3: Je suis parti trop tôt.
1: Mais tu vas fermer ton bec, petit oiseau de mauvaise augure.
3: Exactement. Aurélie qui adore les activités à sensation. Raconte-moi ce vol en hélicoptère au-dessus de Chambord, le château. C'était bien, ça?
4: Ah, c'était génial. C'était pour les 10 ans de mon fils. C'était une super belle expérience.
3: Oh, bah, tu m'étonnes.
4: On a vu le jardin, les allées. C'était super beau.
3: Ouais, puis t'es un peu. T'as peur de rien, parce que t'as aussi fait du parachute.
4: Ouais, j'aime bien les sensations fortes.
3: Ouais. Mmh. Et du parapente. À total.
4: Ouais. Ouais, ouais.
3: Bah, écoute, kamikaze, mais aujourd'hui t'as arrêté parce que t'as un petit peu mal au cou. Donc voilà, on fait attention. Bah oui, on prend soin de soi. Allons-y pour ton quiz musical de titre.

0: il est parti vite celui-là. Est-ce que tu as reconnu de qui il s'agit? On envoie le chrono.
1: Alors je pense que c'est Jean-Pierre François, Je te survivrai.
0: Je te survivrai, Jean-Pierre François.
2: Avec le ventilateur dans les cheveux.
0: Je te survivrai. Mais oui, oui, bien sûr.
2: C'est le premier point pour Aurélie.
0: C'est bien Aurélie, bravo. Allez, on a un autre artiste, un groupe qui arrive, un petit peu comme finalement notre ami Julien, à toi de reconnaître.

0: chrono. Qui chante?
1: Alors, je crois que c'est Trois Cafés Gourmands, À Nous Souvenir.
0: Écoute, ouais. On va pas patienter. Oui, c'est une bonne réponse.
2: Eh ben, ça fait...
0: Trois Cafés Gourmands. Ça fait deux points.

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2: Et nous jouons avec Julien qui a un point, Aurélie qui a deux points. Je vous rappelle que vendredi pour la finale, le premier prix, c'est deux jours en famille ou entre amis, un séjour pour quatre personnes au Festival des Grandes Marées à Julouville, au cœur de la baie du Mont-Saint-Michel. Vous pourrez écouter Kenji, Julien Clerc, Benabar, Christophe Maé, Zaz, The Cooks. Vous aurez une nuit avec Petit Déj à l'hôtel du musée de Granville, 100 euros de carburant pour y aller. Si vous ne gagnez pas ça, vous gagnez la machine expresso de Malongo avec 32 dosettes et 6 verres en verre. On reprend la compète, jingle. Alors, Julien, il paraît que tu as écrit un livre sur le rap.
3: C'est sympa d'en parler.
2: Alors, raconte-moi ce livre sur le rap.
3: C'est très sympa d'en parler, Valérie, merci beaucoup. Moi, je vais essayer d'être bref, je pourrais en parler longtemps, mais l'idée, c'est d'avoir... J'ai écrit un essai culturel depuis septembre dernier, que je sors là le 27 juin, qui est en auto-édition, donc j'attends de pouvoir me faire éditer. C'est un peu comme une maquette pour les éditeurs, et puis finalement, une première version pour les lecteurs. C'est un livre qui traite de la masculinité abusive, c'est le titre aussi, et la violence dans les musiques populaires contemporaines, en faisant un peu le focus sur le rap, parce que c'est important. C'est un art vibrant, moi, qui m'a beaucoup plu, mais qui me plaît encore, mais beaucoup moins, en tout cas dans ce qui sort des fois de très populaire. Et je questionne un peu les écoutes des gens. J'invite à réfléchir, à conscientiser ces écoutes. Quand des fois on se pose pas forcément la question parce que la musique ambiance, et je crois que dans une société où les violences faites aux femmes et les violences tout court semblent être un combat, j'ai l'impression que des fois le rap le fait reculer. Voilà.
2: Eh ben c'est pas mal. Alors il faut combien d'exemplaires pour que tu sois édité?
3: Alors ma stratégie là, c'est d'en avoir imprimé 150 grâce à une cagnotte en ligne et pas mal de copains qui ont participé à ça. Le but c'est d'écouler les 150, en garder peut-être une dizaine pour envoyer à des maisons d'édition. Il y en a quelques-unes que j'ai dans le viseur.
2: Et ça s'achète
3: et, où et voilà.
2: Tu les vas les vendre.
3: Pour l'instant ça va s'acheter mano à mano. Voilà, je vais faire des séances de dédicace dans la ville de Rouen.
2: Ok, génial.
3: Et puis le soir de l'événement de la sortie, voilà pour les gens qui ont participé à la cagnotte, qui ont mis 30 euros, ça déclenche l'achat du livre. Presque une trentaine de précommandes sur les 150.
2: Voilà. Et bah, c'est magnifique, bravo. Tu fais aussi partie d'une asso qui s'appelle Soul of Freedom. Pour promouvoir la culture en zone rurale, tu organises des événements, des concerts. Tu organises quelque chose là, très bientôt ou pas?
3: Alors, normalement, on avait une édition pour cet été et on va la reporter à l'année prochaine pour l'été prochain pour avoir un peu plus de moyens et un peu plus de... Peut-être un endroit un peu plus grand que ce qu'on a depuis une dizaine d'années maintenant. Et donc, voilà, le but, c'est de faire venir dans la ruralité une forme de culture, mais par la musique, par le dessin, l'art, etc. Et à but caritatif et associatif, sans subvention, j'insiste, on y tient presque.
2: Eh ben, bravo, mon chat. Alors, écoute... Tu vas marquer 3 points. C'est bien ce que tu fais. Moi, je t'aime. Je veux que tu marques. Alors, tiens.
3: Moi aussi, je t'aime, Valérie. C'est très gentil de me le faire comme ça.
2: Ah, voilà, t'as vu.
4: Allez. Elle me l'a jamais dit, quoi.
2: Allez, écoute bien ça.
5: Mon ami, c'est moi.
4: Bah ouais, bah, je suis pas son ami, moi.
2: Mais non, c'est Charles et les Coutures qui chantent tous les Toy Story. J'ai eu le. Alors, attends. Aujourd'hui, sur les écrans, il y a Toy Story 5 qui sort. Je l'ai vu, c'est magnifique. Moi, j'adore. Alors, c'est pour célébrer les 30 ans de la saga. Mais est-ce que tu sais pourquoi le premier Toy Story est entré dans l'histoire du cinéma? Alors, écoute bien les propositions. Écoute bien les propositions, t'auras 10 secondes pour me donner ton choix. Pourquoi le premier Toy Story est entré dans l'histoire du cinéma? En sachant que c'est les 30 ans de la saga. Écoute bien. C'était le premier film en 3D relief. C'était le premier film d'animation entièrement réalisé par ordinateur. Il a fallu fabriquer plus de 10 000 jouets pour le tourner, où les jouets avaient tous la tête d'Éric Bastien. Donc pourquoi il est rentré dans l'histoire du cinéma? Premier film en 3D relief, premier film d'animation réalisé par ordinateur. Il a fallu fabriquer 10 000 jouets pour le tourner, où ils avaient tous la tête d'Éric Bastien. Top chrono, 10 secondes.
3: Je dirais que c'était le premier film en 3D relief.
2: Et malheureusement non, le 3D relief, c'est bien plus vieux. Et oui, c'est le premier film d'animation entièrement réalisé par ordinateur, sorti en 1995. Ça a révolutionné le cinéma. C'est le tout premier film 100% image de synthèse. Bravo Pixar, mais pas bravo Juju.
4: Bon Aurélie, on a deux points. On va pas se laisser déstabiliser. Oui. On va continuer comme ça jusqu'à 13h. À Riorges, dans la Loire, en couple avec Thierry, Mathias et Chloé, tes deux adolescentes te soutiennent. Ils sont peut-être à l'école à cette heure-ci. Exactement. Alors, tu as de la force, parce que j'ai vu que si tu étais un animal, tu aimerais être...
6: Un guépard.
4: Ah ouais, je crois que c'est celui qui court le plus vite en plus, hein, le guépard.
6: Ouais, c'est ça.
4: Pourquoi le guépard ? C'est quoi ? C'est le film ? C'est l'animal ? Qu'est-ce qui t'attire dans le guépard ?
6: Le film, et ouais. C'est vrai qu'il court tellement vite, la liberté, la sensation.
4: Exactement. Avec Delon qui est magnifique, hein, dans ce film. Tu avais un porte-bonheur et ça m'a donné envie de réécouter ça.
7: Un petit Indien, Nagawika, Nagawika, chantait gaiement sur le chemin.
4: Génial, ça pour les nostalgiques, ça vous parle forcément. Et toi, t'avais un petit Indien que tu mettais dans ta trousse à l'école, c'était ton porte-bonheur.
6: Oui, c'est ça, mais que je n'ai plus parce que malheureusement, j'ai été cambriolée et on me l'a pris.
4: Mais c'est pas vrai, ils sont partis avec ton petit Indien et cambrioleur.
6: Ah, je crois qu'il est en or alors que pas du tout.
4: Ouais, c'est pas gentil, il faut le rendre.
6: Voilà.
4: Oh, tu t'es rabattu sur quoi d'ailleurs maintenant qu'il porte chance?
6: Ah,
4: t'as le trèfle à quatre feuilles.
2: Ah là là.
4: Ah, donc t'en as un, ça c'est plutôt bon pour nous. Et puis, t'as plusieurs objets d'ailleurs, porte-bonheur. Ce qui, moi, me rassure. Aurélie, voici ta question à choix multiples. Petit extrait encore une fois. Aujourd'hui, on se fait plaisir.

0: Comment appelle-t-on? Et voici la question, pour 3 points. Comment appelle-t-on en français le nom exact du petit embout au bout d'un lacet? Le petit embout au bout d'un lacet. Comment on appelle ça? Est-ce que c'est un rivet? Un capuchon? Un ferré? On s'en fout. Top chrono, 10 secondes.
1: Alors, comme ça, je dirais les ferrés.
0: On s'en fout. Et pourtant, ouais, ça porte un nom. Le petit embout au bout d'un lacet. Bien vu, c'est un ferré.
1: Ouais, c'est ça.
0: Ouais, c'est ça. C'est le nom précis de l'embout métallique ou plastique au bout d'un lacet qui sert à éviter qu'il s'effiloche et nous faire perdre patience, hein, voilà, quand il manque. Bravo, Aurélie.
2: Bien sûr, bah, ça fait 5 pour Aurélie, 1 ouais, pour Julien.
0: Et
2: là, tout de suite, on va partir à la maison.
0: Ah oui?
2: Près de la fontaine.
0: Elle est toujours là.
2: Elle est près de la fontaine, elle est avec Nino Ferrer. Vous écoutez ici, on vous aime, à tout de suite.

0: La maison près de la fontaine à Nino Ferrer sur ICI Paris, Le France, à 12h42.
1: Voilà.
0: Ça, c'est précis.
1: Jungle.
0: Bonne journée.
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0: J'ai encore dit ICI Paris, Le France, il paraît. Ah, c'est pas vrai. Je ne sais pas ce qui m'arrive.
1: Je ne sais pas.
0: Non, mais je veux dire aux auditeurs, on est à Paris et je travaille aussi pour la locale de Paris. Et voilà. Pardonnez-moi, on s'adresse à toute la France. Pardon ici, pardon.
1: Bah ouais, c'est bizarre ce que tu fais.
0: Excusez-moi.
1: Alors, Julien, 1 point. Aurélie, 5 points. Julien. Julien, il lui est arrivé des misères. Eh oui. Il s'incruste au Festival de Cannes. Il est sur la croisette. Il voit une super actrice très très belle. Et tu te retournes et qu'est-ce qui s'est passé?
3: Eh ben alors là, j'étais vraiment devant le Midem, il y avait énormément de gens et je me suis pris les pieds dans le caniveau. Je me suis fait une double entorse aggravée des ligaments postérieurs et antérieurs de la cheville.
1: Voilà.
3: Et bon, 2000 personnes.
1: Ah bah.
3: Et voilà. Et j'ai dû remonter jusqu'à Rouen en voiture, bien sûr.

0: pas beaucoup d'attention à mes gestes parce qu'on était dans le speed. Et puis, je coupe un tout petit morceau de saucisson au canard avec forcément plus de graisse que dans les autres. Le petit morceau s'est évadé, s'est envolé. Et mon doigt a traversé la trancheuse dans la longueur, mon pouce.
1: Ah.
0: Je me suis fait une belle entaille de 1 bon centimètre de profondeur. Oh. Et puis, on avait que de l'alcool à 90, on a désinfecté la plaie. Voilà, donc on a fait ça avec une espèce de petite poupée en coton qui s'est avérée.
2: Un
3: guerrier, le gars.
2: Mais tu montes dans le bateau hein, pour rentrer chez toi. Et avec ton petit.
0: Alors je monte dans le bateau.
2: Voilà, avec ton petit doigt coupé. Et qu'est-ce qui se passe? Tellement t'as de la chance.
0: Parce que l'anecdote s'arrête pas là.
2: Ouais, c'est bah vrai. Oui.
0: En fait, je monte dans le bateau, du coup, à New Haven pour rentrer à Dieppe. Et en fait, au moment où le bateau démarre, au bout d'un quart d'heure, les stabilisateurs tombent en panne. C'est un système qui permet au bateau d'être le plus stable possible quand ça tangue. Et donc là, tout le monde à la cantine fait voler les petits pois, les plateaux, le bar s'écroule à moitié. Enfin, il y a du verre cassé partout, c'est un scandale. Et moi, je suis avec mon doigt, comme ça, en train d'essayer de pas saigner au milieu des gens. Mmh. Et je lui ai enlevé cette espèce de pansement de fortune aux toilettes. Et là, le sang gicle partout. Enfin bon, c'est une catastrophe. Voilà.
2: Et ça va aujourd'hui, ton pouce, ou comment ça se passe?
0: Eh ben non, mais justement, il va très bien, ce pouce. C'était une belle coupe longue et fine. Voilà.
3: Je crois que Claude Zidi et Alain Chabat sont en train de préparer un biopic, là, sur Julien.
2: Bah oui, bien sûr. J'adore. Bon, alors écoute.
0: C'était pas beau.
2: Tu as un seul point, mon petit chou. Alors, un seul point, ça va pas. Il faut que tu marques 5 maintenant. C'est la question cash. Tiens, je te mets Carlos.
4: Je préfère manger à la cantine.
3: Bagada.
4: Avec les copains et les copines.
3: Les épinards aujourd'hui à cantine, la radio.
2: Ah ouais, c'est bien. Écoute bien. Quelle marque française est célèbre pour ses verres avec des numéros que l'on retrouve dans les cantines scolaires depuis des générations? Quelle marque française est célèbre pour avoir des verres avec des numéros et que ces verres, on les retrouve dans toutes les cantines scolaires depuis des générations? Top chrono, 10 secondes.
0: Je vais enfin avoir 5 points du coup, c'est-à-dire Duralex.
2: Duralex, Sedlex, oui, 5 points, c'est Duralex évidemment. On était extrêmement contents parce qu'on avait toujours des âges qui n'étaient pas les nôtres.
3: Voilà. Ah, tiens, j'ai 4 ans aujourd'hui. J'ai 14
2: oui,
3: ans,
2: voilà. Eh bien, 6 pour Julien.
3: Aurélie, alors, jusque-là, c'était pas mal puisque tu avais 5. Là, il a pris le dessus, mais tu as la possibilité, tu l'as compris. Non, mais attends, t'as pas encore joué. Donc là, si tu réponds bien, tu prends 5 points, donc tu garderas la tête. Faudrait pas chuter parce que là, voilà, Aurélie, c'est là que ça se joue. Un petit mot quand même pour dire que t'es totalement nul en orientation. C'était l'épreuve de l'orientation la semaine dernière sur Koh-Lanta. Tu te perds tout le temps.
5: Régulièrement.
3: Non, j'ai du dossier, je vais les ouvrir. Aurélie, on balade en forêt, elle part avec sa fille pour chercher du muguet, classique. Tu te perds, pas de réseau, t'as tourné pendant une heure quand même.
2: Oh là là.
5: Oui, un peu paniqué sur la fin, on dit oui, alors, l'année va tomber. Mais finalement, ça s'est bien passé. On a réussi à sortir des arbres, trouver un peu de ciel bleu et on est passé dans un pré et on est arrivé à trouver une route.
3: Oui, enfin,
5: et
3: bon.
5: Après, on a appelé mon ami pour qu'il vienne nous chercher.
3: Bien sûr, t'as trouvé la clairière, mais enfin, t'étais loin de la civilisation, hein. Pas de réseau, le chéri qui est venu te chercher, tu viens de le dire. Mais c'est pas fini! Non! Elle part avec une copine de Saint-Étienne où elle habite vers Rouen. Elles ont tellement papoté, les deux, là. Elles ont loupé la sortie, hein?
5: Oui.
3: Elles se sont retrouvées à 1h30 du lieu où elles voulaient aller.
5: Non, mais c'est ça, on est arrivé. C'est pas du tout là. Et la prochaine partie était beaucoup plus loin que prévu.
3: Bah ouais. Alors, est-ce que tu t'es perdue quand tu as rencontré ton chéri Thierry en boîte de nuit, hein?
5: Non, ça a été. J'étais sur un lieu que je connaissais un petit peu, ça va.
3: Bon, il est venu te draguer, il t'a invité à danser. Et c'est là que vous avez échangé les numéros?
5: C'est ça.
3: Oh. Vous êtes revu le lendemain?
5: Oui, tout à fait.
3: Ça a matché tout de suite?
5: Oui, après on s'est vu pendant plusieurs jours et après, bah voilà, ça fait 18 ans que ça dure.
3: Bah 18 ans, non, mais c'est une belle histoire hein, parce que t'as, je disais, à peine une petite quarantaine. Donc voilà, vous êtes rencontrés, vous étiez assez jeune, hein, vous avez tout juste 20 ans, quoi, quelque chose comme ça.
5: 23,
3: ouais, c'est ça. Et deux beaux enfants, Mathias, 15 ans, et Chloé, 13 ans, c'est une belle histoire qui continue encore aujourd'hui, tant mieux. Voici la question à 5 points. Et nous allons écouter Laurent Voulzy.
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3: Jeanne, c'est signé Laurent Voulzy. On va parler de Jeanne. Dans quelle ville Jeanne d'Arc fut-elle brûlée vive en 1431? Top
5: Orléans.
3: Chrono, 10 secondes.
5: Orléans.
3: La ville où Jeanne d'Arc fut brûlée vive en 1431.

0: pour celle qu'on a aussi appelée la pucelle d'Orléans.
1: Mais c'est la pucelle d'Orléans, mais elle n'a pas été brûlée.
0: Et non, c'est à Rouen.
2: C'est
0: Elle était capturée.
1: C'est pour ça qu'il faut attendre les 10 secondes
0: bien
1: pour bien réfléchir.
0: Elle a été capturée par les Bourguignons. Elle a été livrée aux Anglais. Elle a été condamnée et brûlée vive sur la place du Vieux Marché. Elle avait 19 ans et c'était à Rouen.
1: Bon, 6 pour Julien, 5 pour Aurélie. Et attention, il y aura le bingo. Mais d'abord, on va écouter une nouveauté. Soirée mondaine, Oria. Vous écoutez ici. À tout de suite, mes petits canards.

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2: Nous sommes au taquet avec nos camarades Julien et Aurélie. Julien à 6, Aurélie à 5. Il va y avoir le bingo pour les départager. Mais avant ça, je voulais raconter une dernière anecdote.
0: Oui, je vous en prie.
2: Julien, il a participé à Tout le monde veut prendre sa place, hein, il y a, en 2008. Alors pour le tournage, on lui avait dit bon bah faut prendre plein de chemises hein, parce que comme il y aura sûrement, tu vas gagner, tu vas faire plein de parties, prends des chemises. Et puis quand il est arrivé sur le plateau, la styliste elle lui dit ah non ça va pas, c'est moche. Et du coup qu'est-ce qu'elle t'a fait mettre? Un magnifique t-shirt.
3: Alors elle m'a, oui c'est exactement ça qui s'est passé. En effet comme il y avait des chances de rester, j'avais repassé préalablement 7-8 chemises.
2: Oui bah oui bah
3: tu tournage. Et en fait, quand elle est arrivée, l'habilleuse, la styliste, elle m'a dit « Ah non, mais ça va pas, les carreaux, pas à la télé, pas cette couleur, celle-ci non plus, etc. » Donc elle me dit à 5 minutes de rentrer sur le plateau « Viens avec moi. » Et donc on est allé dans les loges. Elle a ouvert un immense placard avec plein de tenues. Et il y avait plein de trucs super sympas. Et elle a sorti un petit t-shirt en XS aux couleurs de l'automne qui me boutinait à souhait. Et donc après, je suis rentré, j'avais rendez-vous avec Nagui 2 minutes plus tard. Et elle m'a dit « Oh, c'est merveilleux. » Ça te va comme un gant, c'est parti.
2: Et voilà,
3: j'ai traversé l'émission avec un t-shirt de Rory.
2: On déteste ça. Bravo, bah, bravo à toi, t'as quand même accepté de faire l'émission. Je trouve ça très courageux.
3: Bah, oui.
2: Allez, on va essayer de t'encourager avec ça. Alors, écoute bien mon petit bingo. Le bingo, il est simple. À mon top chrono. Tu auras 10 secondes pour me donner un maximum de prénoms de filles qui commencent par la lettre L, comme Laval, Lautrec, Lance, enfin bon, ce genre de choses. Un maximum de prénoms de filles qui commencent par la lettre L comme Laval. Allez, top chrono, 10 secondes.
3: Alors, Laura, Laure, Lorraine, Laurie, Laurine, Lana, Lara, Lila. Lydie, Lynn, Lisa, Lisette.
2: Ouais, Louis, bah, ouais, ça fait 13, ça fait 13, 13, 13, 13, 13. C'est très bien, tu m'as tout donné. Il y avait Lucie, Lara, Leïla, tout va bien. Tu m'en as donné 13.
0: Comment te dire, Aurélie, que ça nous met un bon petit coup de pression, ça.
4: Oui, oui, oui.
0: Ah, tu sais que tout peut être lancé. Il a 6, t'as 5, on est au cœur du bingo, ça vaut 10 points. Celui qui prend 10 points, c'est celui qui fera le plus de points. Donc,
2: Ah, mais non, c'est bien ça, c'est bien expliqué ça.
0: Ça
2: va la palisse?
0: Bah, il faut que tu fasses 14, quoi. Voilà, si tu donnes 14 bonnes réponses, t'encaisses les 10 points du bingo et tu reviens vendredi. C'est clair comme ça? Voilà, tu reviens vendredi et il s'en va, Julien. Tout le monde voudra prendre sa place, tu l'auras pris.
4: C'est clair. Allez, doigts.
2: Ouais, voilà, allez, encourage-la.
0: Bah, bien sûr, avec deux titres. Déjà le premier, un artiste avec qui elle aimerait déjeuner. David Guetta qui a cartonné au Stade de France ce week-end. Tu adores David Guetta.
4: Il fait quand même des belles chansons. Ouais.
0: Ah, bah bien sûr. Et puis Kinvé aussi. Alors ça tombe bien parce que tu rêves d'aller justement à Tahiti en Polynésie.
4: C'est pour ça que j'adore.
0: Ouais. Ouais, c'est pour ça que t'adores évidemment. Kinvé et David Guetta pour t'encourager. Voici donc ton bingo. On reste sur les prénoms. Je vais te demander en 10 secondes de battre le score de Julien, à savoir 14 bonnes réponses, en citant un maximum de prénoms féminins, prénoms de filles, commençant par la lettre M. M comme maison ou manivelle. Ok, maison ou manivelle. Top chrono, 10 secondes.
4: Marie, Monique, Martine, Michel, Manon, Madeleine, Mathilde, Marion, Marine, Marisa, Marisol, Marjolaine, Martha, Mathilde, Maud, Maya,
0: J'en ai compté 16. Oh, les profs, hein,
2: alors
0: bravo.
2: Là, bravo.
0: Chapeau,
2: j'ai envie de te dire bravo, Aurélie. Rolio, je suis désolée, mais là, quand même, vous êtes tous les deux très, très forts. Hein, bravo.
0: Comment elle a fait, surtout?
2: Mais comment?
4: Parce que du coup, le M, c'est vraiment un prénom que j'adore.
2: Ah, bah voilà.
4: Donc, du coup, J'ai toutes mes copines, j'ai beaucoup de copines commençant par M, j'ai 8 ans, enfin ouais. Bon,
0: parce que on avait utilisé le L, il restait quand même 25 lettres possibles dans l'alphabet.
2: Eh ben voilà, bah bravo. Eh, dis donc, Julien, on peut dire quand même qu'Aurélie, elle a déchiré.
0: Ah hein. Ouais, donc là.
3: Ah oui, non, mais là j'étais pas prête.
2: Ah ouais, là, moi j'étais pas prête non plus, hein. C'est la première fois.
4: J'ai mon cœur qui palpite.
2: Écoute bien, Aurélie, c'est la première fois en deux ans d'émission que.
3: Ouais. Bon, du gingembre, du curcuma le matin.
2: Ah ouais, non, mais franchement, c'est la première fois qu'il y a
0: on
2: quelqu'un
0: est sur
2: qui
0: le...
2: fait
0: ah,
2: autant.
0: On y est, hein, sur le.
2: Allez, bah, Aurélie, rendez-vous vendredi pour la finale. Julien, bravo d'avoir joué, tu as été formidable aussi. Je vous rappelle que vous gagnerez peut-être deux places pour le Festival des Grandes Marées à Jouville. Ou la machine à café Malongo. Merci Céline à la Réal, Maître Coupez au savoir, Alex au standard, Justin Bieber à la technique et Joe Malongo Bastien à l'animation.
0: J'ai deux candidats et nous ne sommes que mercredi.
2: Allez, à demain, je vous aime, bisous. Dis donc, il n'est pas un peu l'heure d'aller se coucher ?
0: Oui, parce que là, on vient de passer un bon moment avec le best-of d'Otake. Faut quand même qu'on récupère pour tout à l'heure, là. Hein.
2: Et puis surtout, c'est l'heure que Johan Guérin nous informe.
0: Il est là, Johan Guérin ?
2: Mais oui !
0: Le grand Johan Guérin ?
2: Bien sûr !
0: Il arrive tout de suite avec Ici, dès 5h.

0: Sister Slade, pour vous souhaiter un très très bon réveil avec nous sur votre radio ici. Eh ben écoutez, il y a un petit coup de chaud, Cyril.
1: Bonjour, Yoann Guérin, bonjour
0: à
1: tous. Finalement, les machines sont comme nous, elles ont chaud, elles ne veulent pas travailler. Ça se passe comme ça.
0: Bah oui, elles souffrent de la chaleur aussi, les machines. On est comme ça, on est dans votre quotidien, vous voyez aussi à la radio. En tout cas, c'est un plaisir de vous accompagner, de bon matin, de vous tirer du lit. Avec l'équipe ici des 5h, on a une grande pensée pour vous qui avez peut-être des métiers pénibles avec la canicule qui se poursuit ce mercredi. L'équipe des Leftos, vous l'avez entendu, Cyril Ardo, il y a aussi Emeline et Laurie Severia. Et Mélodie, ce matin, tiens, on va filer au jardin, trouver un peu d'ombre. Très bonne idée. Valère Correa vous livre ses astuces pour économiser de l'eau. 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Vous l'entendez le petit tapis ?
1: Oui.
0: C'est que tout est revenu dans l'ordre, c'est formidable. On est parti.
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0: Mercredi 24 juin, bon courage les Leftos avec la chaleur, on pense à vous, 5h. -43°C à Cazaux en Gironde, 42°C à Niort dans les Deux-Sèvres, encore 42°C à Bordeaux. La France a connu la journée la plus chaude de son histoire hier.
1: 58 départements en vigilance rouge canicule aujourd'hui, dont l'Aisne, la Somme, le Nord et le Pas-de-Calais qui rejoignent la liste dès midi. C'est une véritable chape de plomb au-dessus du pays. Et Guillaume Fariol, c'est donc un record qui a été franchi hier.
3: Dans presque trois quarts des stations de Météo France, les températures ont atteint ou dépassé les 35 degrés. Des pics à plus de 44 dans le centre-ouest. La journée d'hier est la plus chaude depuis le début des relevés en 1947. Température moyenne sur la France, calculée avec les minimales de la nuit et maximales de l'après-midi, 29,8 degrés, plus que le précédent record du 25 juillet 2019 et du 5 août 2003. Corentin Perrault de Météo France est stupéfait.
4: Même en tant que prévisionniste, c'est effrayant, voilà, de voir des températures pareilles. C'était inimaginable il y a 15 ans.
3: Cette canicule est historique, confirme le prévisionniste.
4: Parce qu'elle est aussi étendue. Voilà, on a une sévérité qui est extrêmement forte. On a du plus 43, plus 44 degrés, ce qui est absolument énorme. La canicule est en effet généralisée et elle est extrême.
3: Comme le sera ce mercredi, qui devrait aussi devenir l'une des journées les plus chaudes jamais mesurées.
4: C'est-à-dire qu'on attend toujours de nombreuses zones à 40, 42, voire localement 43 degrés des Pays de la Loire au centre-Val de Loire pour redescendre jusqu'en Garonne.
3: Il faudra attendre après-demain pour voir un début de baisse des températures par l'ouest. Prévision qui reste à confirmer.
1: Explication de Guillaume Fariol sur votre radio ici. Et outre les alertes canicules, 35 départements du sud, de l'ouest et du centre du pays sont aujourd'hui en vigilance orange pour risque élevé de feux de forêt. 100 hectares de forêt parcourus par les flammes dans le Maine-et-Loire hier. Même chose dans le Lot-et-Garonne, 35 hectares partis en fumée dans l'Aveyron.
0: Aux grands hommes, la patrie reconnaissante.
1: 82 ans après son assassinat par la Gestapo, l'historien et résistant Marc Bloch est entré au Panthéon hier soir aux côtés de son épouse Simone. Il a été fusillé en 1944. Une heure et demie de cérémonie présidée par Emmanuel Macron avec un discours aux allures de mise en garde de la part du chef de l'État qui, Paul Barcelone, dans son discours, s'en est pris aux extrêmes.
5: Les enseignements de Marc Bloch nous obligent encore. Emmanuel Macron fustige ici l'esprit de défaite.
6: Poison lent de notre vie publique et qu'il faut combattre inlassablement.
5: Et alors que les dirigeants du Rassemblement National favoris pour lui succéder à l'Élysée devaient être exclus de cette cérémonie selon la famille de Marc Bloch, le président s'en prend sans les nommer aux tenants de l'extrême droite.
6: Ceux qui se proclament plus français que vous, ce sont toujours les premiers à sacrifier la France aux intérêts de puissances hostiles. Les premiers à la trahir, premiers à sacrifier à leurs intérêts un peuple libre, peuple qu'au plus profond d'eux-mêmes, ils n'aiment pas.
5: Mais la mise en garde vaut aussi à l'heure de la résurgence de l'antisémitisme.
6: Le cas de Marc Bloch montre que dès qu'il faut s'en prendre à un juif, il se trouve toujours un préfet pour réquisitionner, un policier pour perquisitionner, un juge pour condamner, et s'est mise en place une mécanique idéologique de haine conjuguée à une épidémie de lâcheté.
5: L'histoire en miroir, fil rouge de cette probable dernière panthéonisation, même si le nom de Samuel Paty, professeur assassiné par un terroriste islamiste, circule pour rentrer à son tour. et pourrait ainsi permettre à Emmanuel Macron de livrer ses derniers messages politiques.
1: Paul Barcelone. Une première étape importante, dit le Premier ministre Sébastien Lecornu. Un fait politique majeur pour Gilles Simeoni, le conseiller exécutif corse chargé de l'autonomie. Hier, l'Assemblée nationale a approuvé la réforme constitutionnelle visant à accorder à Lille une autonomie au sein de la République. Le texte doit à présent être examiné par le Sénat.
0: Didier Deschamps ne sera pas sur le banc vendredi pour France-Norvège.
1: Le sélectionneur de l'équipe de France de foot a quitté la Coupe du Monde le temps d'assister aux obsèques de sa maman. Hier, à l'entraînement, les joueurs ont observé une minute de silence en son hommage. C'est donc Guy Stéphan, l'adjoint de toujours de Didier Deschamps, qui est aux manettes pour les prochains jours, Julien Froment.
7: Difficile de dissocier Didier Deschamps de son adjoint Guy Stéphan. Leur collaboration devenue amitié a pris racine au début des années 2000 à l'Euro. Deschamps est alors capitaine des Bleus. Stéphan, lui déjà adjoint du sélectionneur en poste Roger Lemaire. C'est là que les deux hommes connectent. Quelques années plus tard, quand Dédé prend les rênes de l'Olympique de Marseille, il pense à Guy Stéphan, comme il l'explique lors du Festival du journalisme de sport en février dernier.
8: Moi, quand je l'ai pris, voilà, je savais que j'avais besoin, parce que j'étais plus jeune aussi, d'avoir son vécu en tant que numéro 1 en club, en sélection. On s'est rencontrés puisqu'il était dans le staff quand moi j'étais joueur en 2000. Évidemment, la complicité s'est développée. Aujourd'hui, on se regarde, on n'a pas besoin de se parler. On sait ce qu'on pense.
7: Un lien indéfectible noué au fil des 180 matchs partagés. Vendredi, Guy Stéphan sera sur le banc face à la Norvège pour suppléer Didier Deschamps. Ce cas de figure s'est déjà produit en 2022 quand le sélectionneur avait eu la douleur de perdre son père.
1: Explication de Julien Froment. Un mot de météo après ce message.
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0: Et l'épisode caniculaire qui atteint cette semaine un plateau de sévérité avec un niveau de chaleur exceptionnel. Cette nuit a été probablement la nuit la plus chaude jamais connue en France. Dès ce matin, un soleil de plomb s'impose sur tout le pays. À la mi-journée, des nuages se développent sur les Alpes du Sud ainsi que sur la montagne Corse avec des orages qui éclatent. Ils peuvent s'accompagner de pluies intenses localement. Assez vite, les averses orageuses vont s'étendre à une bonne partie de la région PACA et au sud-est du Rhône-Alpes avant de gagner le sud du Massif central. À des orages qui se retrouve aussi sur les sommets des Pyrénées. En attendant ce matin, le mercure à Strasbourg et Clermont-Ferrand, 21 degrés. À Rennes, Montpellier et Limoges, 22. On a relevé 23 à Lille et à Caen, 24 à Paris, Toulouse et Orléans, 25 à Bordeaux, 26 à Marseille et à Nantes. Et pour les maximales, tenez-vous bien, toujours très élevées, avec le plus souvent 35 à 39 degrés. Elles vont atteindre ces maximales à nouveau 39 à 41 degrés. Du sud de la Bretagne à l'Île-de-France jusqu'à la Nouvelle-Aquitaine, l'ouest de l'Occitanie, au nord Auvergne et l'ouest de la Bourgogne, voire localement 43 degrés du Val-de-Loire à l'Aquitaine.
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0: Et forcément, ce matin, on a une pensée pour vous qui devez travailler à l'extérieur ou peut-être loin de la clim. Pour vous accompagner ce matin à l'heure du réveil à 5h07, c'est avec Alain Souchon. Voici le baiser.

0: Le baiser, Alain Souchon, parfait pour bien démarrer la journée. 5h11, bon réveil.
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0: Bon, alors que la France étouffe sous une canicule historique avec un thermomètre qui affichera aujourd'hui par endroit plus de 40 degrés, vous avez l'impression de cuire à l'étouffée. Et c'est là que le grand mystère de la météo entre en jeu, la différence entre température relevée et température ressentie. C'est vrai qu'on en parle d'ailleurs
3: absolument
0: beaucoup à la radio. Je vous explique tout ce matin. La température relevée, c'est celle de la science. Par exemple, 37 degrés mesurés bien à l'ombre, à l'abri du vent, sous abri météo. Ça, c'est le score officiel qu'on donne donc dans les bulletins météo. Mais la température ressenti, c'est en fait la météo de votre corps. Aujourd'hui, avec l'air très sec, votre transpiration s'évapore bien, ce qui aide votre corps à se refroidir un peu, entre guillemets. Mais si l'air devient humide, cette moiteur bloquerait votre sueur et les 37 degrés officiels se transformeraient en un véritable enfer ressenti de plus de 45
3: ah oui.
0: degrés. En fait, le thermomètre donne la température de l'air, votre corps donne celle du vécu. Alors pendant cette vague de chaleur, on va rappeler les bons gestes, restez au frais, hydratez-vous et écoutez donc votre peau. Et Cyril, c'est vrai que c'est aussi difficile en ce moment quand on travaille.
3: Reportage à venir dans quelques minutes sur les chantiers navals à Cherbourg où les ouvriers vivent carrément l'enfer.
0: On pense à vous en tout cas, les leftos. Côté musique, rien de mieux que Michael Jackson. Un plaisir qu'on se fait de bon matin, mais avant Paris, c'est les économies.
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0: Bonjour Valère Coréard.
5: Bonjour Johan.
0: Chaque jour avec vous, un bon plan pour notre pouvoir d'achat. Aujourd'hui, vous vouliez nous parler d'un poste de dépense qui peut vite grimper quand on a un jardin.
5: Oui, et surtout avec les épisodes de chaleur qu'on connaît de plus en plus souvent, arroser son jardin peut représenter plusieurs dizaines d'euros facile sur la facture d'eau pendant l'été. Et on parle d'une ressource de plus en plus rare, donc évidemment à économiser. Alors la première solution, c'est de récupérer l'eau de pluie. Un simple récupérateur relié à une gouttière permet de stocker gratuitement plusieurs centaines de litres d'eau. C'est idéal pour les massifs, les fleurs, le potager. Renseignez-vous auprès de votre mairie parce que parfois, ils en donnent gratuitement ou ils en vendent à prix coûtant. Deuxième réflexe, arroser au bon moment. Il vaut mieux arroser tôt le matin ou en soirée, vous utiliserez moins d'eau pour le même résultat, voire même encore mieux.
0: Et il y a aussi une technique toute simple que beaucoup de jardiniers utilisent.
5: Le paillage, c'est vrai, il consiste à recouvrir le sol avec de la paille, des copeaux de bois, des feuilles mortes ou même des tontes de gazon séchées. Ça limite fortement l'évaporation de l'eau en fait et ça permet donc de conserver l'humidité plusieurs jours de plus, dans le meilleur des cas. Selon les conditions, on peut réduire les besoins en eau quand même de 30 à 50%. Autre piste, privilégier les plantes adaptées au climat local. Certaines espèces méditerranéennes ou vivaces résistent très bien à la sécheresse et demandent beaucoup moins d'arrosage que des plantes plus gourmandes. Enfin, si vous avez un potager, pensez à l'arrosage goutte à goutte. L'eau arrive directement au pied des plantes sans gaspillage. C'est plus efficace qu'un arrosage au tuyau. Et puis au fond, l'idée est simple, stocker l'eau quand elle tombe du ciel, éviter qu'elle s'évapore une fois au jardin. C'est bon pour le portefeuille et pour la ressource en eau. Si vous avez des astuces pour économiser l'eau au jardin, pensez à m'écrire par ici les économies @radiofrance.com.
0: Merci Valère, par ici les économies, le rendez-vous à votre service chaque matin, retrouvez également sur ici.fr.
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0: 5h15, vous avez sans doute, comme tout le monde, eu très chaud hier.
3: Avec des records de température battus par endroits, la France a connu hier la journée la plus chaude de son histoire. 58 départements sont aujourd'hui en alerte rouge, 31 en orange. C'est extrêmement pénible pour tout le monde, encore plus pour certaines professions. À l'image, Antoine Van Dedrich, de ceux qui travaillent sur les chantiers navals à Cherbourg.
6: Joris a son casque bien vissé sur la tête, mais en dessous, la sueur perle sur son front, ses joues. Il a passé toute la matinée sur un chantier de sous-marin nucléaire.
7: Dans le bateau, c'est déjà plus chaud, il fait quand même 10-15 degrés de plus.
6: Cette chaleur, il l'a tout de suite ressentie. Après seulement quelques heures de travail, l'organisme est déjà bien entamé.
7: C'est une chaleur pesante, c'est sec. Vraiment, dans le bateau, sous coque, c'est vraiment atroce. En plus, c'est des endroits très confinés, donc pas beaucoup d'espace non plus pour respirer. Je crois qu'il n'y a pas de point frais. On est sous la tôle, Il n'y a pas de point frais, je pense.
6: À cela, il faut ajouter l'effort. Joris ne sent plus ses bras. La fatigue arrive de plus en plus vite.
7: Nous, on est chemineurs, donc on tire du câble. Donc déjà, certains câbles sont plus lourds que l'autre. On en a un qui est vraiment assez compliqué à tirer. Donc sous cette chaleur, ouais, ça devient plus compliqué, mais c'est le boulot, quoi.
6: Il sera attentif aux prochains jours, car la canicule va durer. Lors du dernier épisode, en mai dernier, la chaleur s'était accumulée dans le bateau et le thermomètre avait tout simplement explosé.
7: La dernière fois, il y a eu une prise de température, on était à 52, je crois.
6: 52 sous la tôle ?
7: Oui. Vraiment, dans le haut du bateau, avec les soudures et tout ça, on était monté à 52.
6: Pour réduire les effets de la chaleur, Joris a changé son rythme de travail.
7: On va adapter les pauses. Vraiment, on essaie d'aller à une petite pause, 10 minutes, 5 minutes, toutes les heures, 2 heures. Vraiment, au lieu de faire une pause de 30 minutes, on en fait une au moins toutes les heures.
6: À ses côtés, Salomé est dans un bureau à l'atelier, et même avec un ventilateur, ça ne suffit pas.
8: On nous balance de l'air chaud, quoi. Puis en statique, en fait, on prend vite chaud. Mais après, j'ai l'avantage, je peux sortir, j'ai plus d'eau. Donc nous, je pense qu'on est mieux lotis dans les bureaux.
6: Mais certains ne sont pas dérangés du tout par cette chaleur. Nicolas vient d'arriver dans le Cotentin pour travailler sur un chantier. Après, mission en Vendée sous 40 degrés. Il n'est pas mécontent d'être à Cherbourg.
9: Ah bah j'ai cru que dans le Cotentin, ils avaient mis la clim. On a trouvé une différence en venant ici. Ouais. Pour nous, c'est respirable encore. Et surtout qu'on est en bord de mer, donc avec le vent, on a le vent marin qui rafraîchit quand même un peu les côtes. Pour ça, c'est quand même pas mal.
6: En cette alerte rouge canicule, Naval Group a décidé d'aménager les horaires des salariés les plus exposés, qui doivent s'arrêter de travailler à partir de 15h.
3: Un reportage d'Antoine Van Dendrich, ici Cotentin, à retrouver sur ici.fr. Et de la même façon, les chantiers de toutes sortes doivent être arrêtés à la mi-journée dans plusieurs départements, comme en Haute-Garonne, dans le Puy-de-Dôme, en Seine-Saint-Denis, dans le Val-de-Marne ou dans les Hauts-de-Seine, suite à des arrêtés préfectoraux. Et puis dans ce contexte, la CGT du site Stellantis de Mulhouse a déposé un préavis de grève jusqu'à dimanche. Le syndicat de l'usine automobile réclame une baisse des cadences et une augmentation du nombre de pauses en raison des fortes chaleurs.
0: À 5h18, tiens, ce soir, c'est un avant-goût de vacances qui vous attend sur France 3 avec le documentaire Le Camping, un siècle de bonheur français. C'est vrai que les Français adore le camping avec près de 7000 sites et 30 millions d'adeptes. La France s'impose comme la championne d'Europe en la matière. Portée par les voix de Franck Dubosc et de Karine Viard, ce docu retrace l'histoire méconnue de cette pratique, de ses origines à sa popularité actuelle. On en parle dans les coulisses télé, le temps de planter la tente au son de Michael Jackson. Voici Bad, bon réveil.

0: Michael Jackson est bad à 5h21, l'éphéméride de ce 24 juin. Tiens, c'est la Saint-Jean aujourd'hui. Bon anniversaire à Lionel Messi, 39 ans, 53 ans pour Jonathan Lambert et 87 ans pour Brigitte Fontaine. 1985, le 24 juin 1985. Raz-Marée Money for Nothing de Dire Straits, ce morceau légendaire avec Sting au cœur, ça aussi c'est légendaire.
1: C'est
0: ouais, il est sorti en single donc à cette date-là. Il a propulsé l'album Brothers in Arms vers des sommets historiques et a marqué l'histoire avec son clip en image de synthèse, le tout premier d'ailleurs diffusé sur MTV Europe.
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0: On retrouve Patrice Gascon avec ses coulisses télé. Aujourd'hui, Patrice, vous nous parlez d'un hébergement qui sent bon les vacances d'été, le camping. France 3 nous raconte ce soir la folle et drôle histoire donc du camping.
3: Est-ce que vous saviez que la France compte 7000 campings et parmi les 30 millions de campeurs présents chaque année sous la tente dans nos régions, il y en a forcément un qui va vous dire
4: « Alors, on n'attend pas Patrick ?»
3: La réplique culte de Franck Dubosc dans la comédie tout aussi culte Camping, film de Fabien Antoniente sorti en 2006, 20 ans déjà. Eh bien, ce même Franck Dubosc avec Karine Viard, les deux posent leur voix, incarnent aussi ce documentaire qui va vous plaire parce que ce film sent bon les vacances, les parties de boules, l'apéro de fin de journée avec modération, mais aussi avec Gégé, le voisin de caravane. Le titre du documentaire, Le Camping, un siècle de bonheur français à voir ce soir sur France 3. Alors qu'il soit à la mer, à la campagne ou à la montagne, que ce soit en famille, entre copains ou en colonie de vacances, le camping est vécu comme un retour à la nature, une vraie rupture avec le quotidien, l'occasion aussi pour certains de retrouver le sourire. Écoutez la touchante confidence que fait Franck Dubosc à Karine Viard dans le doc de ce soir.
5: T'as connu mon père, c'est pas forcément la joie. Et au moment des vacances, il accrochait son sourire avec la caravane et le décrochait en décrochant la caravane. Mais vraiment, c'était net.
6: Ouais, parce que ton père, il était
5: plein de soucis, donc c'était 3 semaines sans soucis. Je le revois dans sa chaise longue, tu sais, après avoir roulé toute la nuit, on arrivait le matin vers 7h du matin, il voulait pas se coucher, il se mettait dans sa chaise longue comme ça. Je le voyais joyeux que 3 semaines. Donc ça participe au fait que pour moi le camping c'est une image de joie, de gaieté, de bonheur, de liberté. Parce que tout à coup en le voyant sourire, ça me permettait moi de m'en aller jouer ailleurs, heureux de jouer, draguer, faire du badminton.
6: Bah moi j'ai fait 2 ans de camping, c'était les meilleures vacances de ma vie. Ma grand-mère passait 2 heures le soir à me nettoyer parce qu'il y avait tous les décalcomanies de Malabar. Je m'en mettais mais sur tout le corps, tous les soirs. Me frotter comme ça.
3: Je suis sûr que comme moi, vous avez eu des images, des souvenirs en tête en écoutant cet attendrissant échange entre Franck Dubosc et Karine Viard. Le camping, un siècle de bonheur français, c'est à voir ce soir sur France 3. Et comme moi, j'ai planté la tente ici. Je serai là demain pour de nouvelles coulisses télé.
0: Merci Patrice Gascoin. 5h24, nouveau voyage dans le temps ce matin. Stéphane Bern revient sur l'invention du béton armé. On replonge à l'époque de Napoléon III. Mais avant, peu importe, c'est le dernier Zazie. Bon réveil.
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1: Le dernier Zazie, peu importe, 5h28, un peu d'histoire avant l'actu. Stéphane Bern, ce matin, on voyage au temps de la France de Napoléon III. Moustache impériale, grand boulevard et début du Paris moderne.
2: Au 19e siècle, certains cultivent des orangers et d'autres inventent presque par accident l'un des matériaux les plus utilisés au monde. Un peu comme si en bricolant un arrosoir, on inventait la station spatiale. En 1867, à Paris, Joseph Meunier, né à Saint-Quentin-la-Poterie dans le Gard, travaille comme jardinier aux Tuileries et dans les grandes propriétés de la capitale. Son problème est très concret, les bacs à oranger. Ces grands pots doivent être solides pour supporter la terre, l'eau et les racines. Mais la terre cuite se fissure et le ciment seul casse facilement. Et qui c'est qui doit tout nettoyer, replanter à chaque fois? Eh ben c'est mon Joseph. Meunier tente alors une idée simple, renforcer le ciment avec une armature en fer. Le résultat est étonnamment résistant. En 1867, il réalise que ce super ciment pourrait lui rapporter du super argent. Il protège donc son invention en la faisant super brevetée. En revanche, pour en déplacer un, c'est minimum 4 déménageurs super costauds. Très vite, le procédé est appliqué à des réservoirs, des dalles, des escaliers, puis à des ponts. Le mélange du béton et du fer, qui deviendra l'acier, donne naissance au béton armé. Un matériau capable de supporter d'énormes charges tout en restant relativement souple. On a dit relativement, alors on évite quand même de taper dedans à main nue, d'accord ?
3: Laisse béton !
2: En 1875, il construit dans la ferme du château de Chazelet en Indre, ce qui est considéré comme le premier pont en béton armé de France. Du pot, il passe au pont, une seule lettre de différence. Mais quelques centaines de tonnes en plus. Comme quoi les oranges ne donnent pas que de la vitamine C, elles donnent aussi des idées en béton armé.
1: Merci Stéphane Bern. 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Nous sommes le mercredi 24 juin, il est 5h30. Toute l'actualité en France et dans le monde, c'est le 90 secondes avec vous Cyril Ardo.
4: Le pays transformé en fournaise, 58 départements en vigilance rouge canicule aujourd'hui, 31 en orange. Le Premier ministre a activé le plan Orsan au niveau 2 sur 4 qui permet notamment de mobiliser les personnels nécessaires au fonctionnement des hôpitaux. Aux chaleurs extrêmes s'ajoutent les risques de feux de forêt. 35 départements du sud, de l'ouest et du centre du pays concernés aujourd'hui par une vigilance orange. Hier, 100 hectares de forêt dévastés par les flammes dans le Maine-et-Loire, idem dans le Lot-et-Garonne, 35 hectares parti en fumée dans l'Aveyron. Face à la chaleur et à la pollution, des restrictions de circulation en place dans plusieurs départements. Les vignettes critères 4 et 5 interdites à Avignon. Dans le centre-ville de Marseille, seuls les critères 0, 1 et 2 peuvent rouler. Dans le Bas-Rhin, les limites de vitesse sont abaissées de 20 km/h. La chaîne de boulangerie La Micaline, condamnée à verser une amende de 200 000 euros. L'entreprise avait été épinglée par la répression des fraudes sur l'origine de ses œufs, dont la moitié vient de l'étranger, contrairement à ce qui était indiqué sur le site internet. L'occasion peut-être de faire des bonnes affaires en boutique ou en ligne. C'est le début des soldes d'été aujourd'hui dans la majorité des départements. Période qui doit durer 4 semaines jusqu'au 21 juillet. Et puis en basket, Monaco sacré champion de France pour la 3e fois de son histoire après avoir battu Paris 101 à 92 lors du 5e et dernier match de la finale hier soir. L'ASM qui réalise un quadruplé cette saison après avoir remporté la Supercoupe, la Leaders Cup et la Coupe de France.
1: L'info du jour est une question. Osez-vous sortir pour affronter ces températures à peine supportables?
4: 42,1 degrés par exemple à Bordeaux hier, c'est un record absolu. 43,3 à Cazaux, non loin de là, également en Gironde. Jade Péchira, ce sont des températures tout simplement infernales. Et aux heures les plus chaudes, les Bordelais font tout pour tenter d'éviter cette chaleur.
5: Les quelques courageux qui bravent la fournaise se promènent avec des ombrelles, avec des gourdes sous le bras. Cette dame, elle, a opté pour un mini ventilateur portable.
6: C'est très chaud.
5: Marie n'avait jamais vu ça à Bordeaux.
7: J'ai pas souvenir, non. C'est asphyxiant.
5: Les enfants, eux, sont fatigués.
8: Ouais, c'est trop difficile pour eux et pour moi-même.
5: Frédéric, elle, a sorti la capeline. Pas sûr que ça suffise.
9: Je viens juste de sortir, donc ça allait, mais là, je me sens... Il faudrait pas que ça dure trop longtemps.
5: Au quatrième jour de vigilance rouge, les organismes fatiguent.
10: Il y a des gens, ça se voit,
0: qu'ils ont des coups de chaleur.
5: Héloïse est pharmacienne.
0: Des maux de tête, vertiges. Après, ils sont souvent très rouges aussi. Voilà.
5: Le service de régulation médicale de l'hôpital a observé une hausse de 25% des appels à cause de la chaleur.
3: On va vous envoyer quelqu'un, madame, il n'y a pas de souci. Hein,
5: le docteur Thomas Meignier est le chef du pôle urgence au CHU de Bordeaux.
6: Tout le monde, évidemment, en souffre, mais on a quelques populations un peu plus cibles qui font l'objet d'appels. Les jeunes enfants qui peuvent souffrir plus vite de la chaleur. Des adolescents qui sont peut-être un peu plus insouciants. On a aussi des sportifs qui, pour le coup, continuent leur pratique. Et enfin, des personnes âgées qui souffrent au domicile. Et c'est toute l'importance de bien rappeler de rester à l'abri, de s'hydrater et de prendre soin de ses seniors proches.
5: Pour le moment, les urgences de l'hôpital restent sous contrôle. Les soignants s'attendent à un afflux de patients en fin de semaine avec l'accumulation de la fatigue et de la chaleur.
7: Les familles, bonjour.
4: Reportage d'ici Gironde de Jade Péchira. Un coup d'œil justement sur notre ciel pour aujourd'hui, Johan, et de nombreux records de température qui ont été battus hier.
1: Ouais, c'est vrai, hier a été la journée la plus chaude jamais enregistrée en France. Aujourd'hui, Météo France place 58 départements en vigilance rouge, canicule. Dès ce matin, c'est un soleil de plomb qui s'impose sur tout le pays. À la mi-journée, des nuages se développent sur les Alpes du Sud ainsi que sur la montagne Corse avec des orages qui vont éclater. Ils peuvent s'accompagner de pluies intenses localement. Assez vite, les averses orageuses vont s'étendre à une bonne partie de la région PACA et au sud-est du Rhône-Alpes avant de gagner le sud du Massif central. Des orages qui se retrouvent aussi sur les sommets des Pyrénées. Côté Mercure, ce matin, on a à Clermont-Ferrand 21 degrés, à Rennes et Montpellier 22, 23 à Caen, 24 à Paris, Toulouse et Orléans, 25 à Bordeaux, 26 à Marseille et à Nantes. Vos messages aussi sur la page Facebook. Ici, 20 degrés 3 près de Lille, nous dit Sébastien. On a 22 degrés en Ardèche, à Aubenas. On salue Marie, 22 degrés 8, ça c'est à Mulhouse, merci Kevin. Et puis 27 degrés déjà ce matin dans le sud-est à Villefranche-sur-Mer. Merci Vladimir. Pour les maximales, toujours très élevées avec le plus souvent 35 à 39 degrés. Elles vont atteindre ces maximales à nouveau entre 39 et 41 degrés du sud de la Bretagne à l'Île-de-France jusqu'à la Nouvelle-Aquitaine en passant par l'ouest de l'Occitanie, le Nord-Auvergne et l'ouest de la Bourgogne et voire localement 43 degrés. 43 degrés du Val-de-Loire à l'Aquitaine.
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1: Bon réveil, si vous avez une piscine, une pièce avec de la clim, vous nous appelez parce qu'avec Cyril, on cherche un petit refuge. Vous verrez,
4: on est 5 minutes, on est là.
1: Non mais franchement, on est très sympa, on est sociable.
4: Mais oui, j'amène l'apéro.
1: Ben oui, l'annonce est passée, on pourra même faire une petite begin comme ça avec vous si ça vous dit. 5h35.

0: Pour une begin avec toi, Marc Lavoine, 5h39. Bon début de journée.
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0: C'est pas vrai, c'est le rendez-vous à votre service chaque matin. On vous évite les pièges et les arnaques.
3: Attention aux faux mails de Darty et Lidl qui vous font miroiter pour certains de très jolis cadeaux décryptage avec Aude Razo dans 5 minutes.
0: Côté musique, je vois arriver Zao de Sagazon et George Benson. On adore ce genre de son. On vous le propose dans les prochaines minutes. George Benson et Give Me The Night. Le temps d'accueillir James qui est dans le département de l'Ardèche à Beaulieu. Bonjour James. James, est-ce
4: bonjour,
0: que vous...
4: Bonjour,
0: bonjour, James. Bonjour, comment ça va ce matin James?
4: Eh ben très bien.
0: Bon, je découvre que vous êtes boulanger.
4: Oui.
0: Est-ce que... Alors ça doit être, il doit faire hyper chaud dans la boulangerie. Vous avez combien de degrés là?
4: Alors, quand je suis devant le four, j'ai entre 70 et 80.
3: Voilà. Voilà. C'est horrible.
0: Ah ouais, franchement.
4: Moi, j'y reste pas toute la journée. Hein. Oui. J'y passe 3-4 heures, voilà.
3: Quand même.
0: Mais est-ce que vous adaptez, avec les températures là, caniculaires, est-ce que vous adaptez aussi vos horaires? Est-ce que vous commencez plus tôt pour faire tourner les fours plus tôt ou pas?
4: Non, non, non, on change rien. Mmh. C'est pareil pour nous.
3: Mais finalement, est-ce qu'il ne suffit pas de mettre le pain à l'extérieur, une heure ou deux, en pleine journée, pour qu'il soit cuit?
4: Mais non, quand même. Il faut 260 degrés, donc voilà.
3: Oui, on est encore loin quand même.
0: Ouais, mais franchement, vous avez bien du courage, James. J'ai une petite question. Est-ce que vous sentez que les clients changent leurs habitudes de consommation quand il y a des chaleurs comme celles qu'on connaît actuellement? Est-ce qu'ils se dirigent vers des produits plus précisément que d'autres?
4: Ouais, ils prennent plus des pains, ce qu'on appelle des pains de garde, des gros pains plutôt que des baguettes. Parce que le pain a tendance à sécher plus vite, forcément. Mmh. Et contrairement à ce qu'on vient croire, il faut pas prendre du pain peu cuit pour qu'il garde. Il faut prendre du pain bien cuit parce que le pain peu cuit ne se garde pas mieux.
0: Ah, bah franchement, ah oui. Non, mais ça, c'est le bon conseil du boulanger ce matin.
4: Voilà. On vous remercie. En plus, un pain bien cuit, il a plus de goût, il a plus d'arôme, il est plus digeste.
0: Eh bah franchement, tout ça...

0: Il y a plus qu'à déguster, bon, James.
1: Eh ben j'arrive.
0: On est d'accord. Bon, nous ce matin, on vous offre un exemplaire du guide de voyage Michelin qui fête ses 100 ans. James, merci d'avoir été avec nous.
2: Merci beaucoup.
0: Et merci de votre fidélité et bon courage donc avec les fours encore aujourd'hui. À bientôt.
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0: C'est pas vrai, le rendez-vous anti-arnaque au Drazo. Beaucoup de faux mails Darty et de faux mails Lidl circulent en ce moment.
8: Oui, je commence avec Darty parce que ce message-là tourne vraiment beaucoup. Merci à Philippe, Fabienne et tous les auditeurs qui m'ont prévenu ces derniers jours. Qu'est-ce qu'on lit dans ce mail? On voit déjà le logo Darty. Votre achat a été effectué avec succès, vous dit-on. Et ce n'est pas un petit achat, hein. Je vois un téléphone Samsung, une console, une PlayStation 4, un chargeur, le tout pour 1517,48 €. Aïe. Fabienne me dit, je n'ai pas effectué ces achats, ce sont vraiment des escrocs. Je suis passée à côté d'une belle catastrophe. Elle a raison, la catastrophe, ça aurait été de paniquer et d'appeler le numéro d'assistance qui est écrit en bas du mail. Ce n'est pas du tout l'assistance en fait, c'est une arnaque avec quelqu'un qui fait semblant de vous sauver de ce débit inexistant alors qu'en fait, il va vous faire faire des manœuvres dangereuses pour siphonner votre compte en banque. Donc vous n'appelez personne, vous mettez le mail à la poubelle, il ne va rien se passer, je vous assure, vous ne serez pas débité de ces 1517 € imaginaires.
0: Et concernant le faux mail Lidl, c'est quoi le piège?
8: Là, ce n'est pas tout à fait la même chose, c'est un faux jeu concours. Vous avez été sélectionné pour recevoir un air fryer Silvercrest. Vous cliquez, c'est tentant, c'est vrai, mais il ne faut pas, parce que non seulement vous ne verrez jamais la couleur de votre air fryer, mais l'escroc va vous faire entrer votre numéro de carte bleue, soi-disant pour quelques centimes de frais de livraison. Alors Lidl, le vrai, fait des jeux concours, hein, oui ça arrive, mais l'enseigne précise que ça se passe uniquement sur Lidl.fr. Et là, ce n'est pas le cas. Darty, Lidl et n'importe quelle enseigne d'ailleurs, votre premier réflexe à avoir toujours, quelle est l'adresse mail qui m'écrit? Dans toutes les alertes que j'ai reçues, l'adresse était vraiment fantaisiste. Regardez bien.
0: Merci Audrazo, c'est pas vrai, le rendez-vous à votre service à retrouver sur ici.fr. 5h44, voici Zao de Sagazan et la Symphonie des éclairs.

0: Zao de Sagazan et la symphonie des éclairs. Tiens, et si vous emmeniez dans votre valise cet été quelques BD et mangas pour vous divertir, le monde des ados revient sur cette mode et vous livre ses conseils lecture. Rendez-vous dans moins de 2 minutes. h 48, retrouvons l'équipe d'ici matin pour un point sur l'actualité qui va marquer votre journée. L'info près de chez vous, c'est ici. Bonjour.
1: Bonjour Johan, bonjour à toutes et à tous. Une nouvelle fois ce matin, c'est la canicule qui fait la une. Nouvelle journée classée rouge par les autorités. Hier, des records sont tombés et partout dans la Manche, on a cherché à se protéger des chaleurs extrêmes. Mais quand on habite dans un immeuble collectif, c'est compliqué, comme l'a confié Joachim, un Saint-Lois rencontré par notre reporter Lucie Tulé.
2: J'ai peut-être 28-29, c'est un peu chaud mais bon. Je laisse les volets fermés, j'ouvre les portes, j'ai de l'air l'après-midi et puis un peu le soir. Et sinon, la nuit, je dors les portes ouvertes et j'ai de l'air qui rentre, donc ça va. Pour moi, c'est supportable. La journée, je m'en vais dans des coins frais avec mes enfants. On reste l'après-midi au frais et demain, on doit aller à la plage.
3: C'est quoi vos coins frais que tout le monde veut connaître?
2: À Saint-Lô, sous les arbres, il y a le vallon de la Dolée, il y a le parc auprès du parc des expositions. Sous les arbres, il y a toujours un peu d'air, donc ça va.
1: Alors justement, on va essayer de prendre le frais comme on peut entre 6h et 9h. Et puis je vous rappelle que si vous avez un proche isolé, si vous êtes seul, si vous avez besoin d'assistance ou que vous souhaitez simplement adresser un message de soutien, l'antenne vous est ouverte, celle d'Ici Cotentin, à tous les messages de solidarité. Ici Cotentin est à vos côtés pendant tout l'épisode caniculaire. Et puis je vous rappelle évidemment les bons gestes qu'on connaît tous, mais parfois c'est bon quand même de se les rappeler. Buvez régulièrement 2 à 3 verres par heure, évidemment, évitez de sortir aux heures les plus chaudes, j'ai envie de dire, sur une grande partie de la journée ou quasiment toute la journée. Vous pouvez sortir maintenant, alors faites-le, prenez le frais comme vous pouvez et on vous accompagne entre 6h et 9h avec Ici Cotentin, partout dans la Manche.
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0: 5h49, la une de la presse.
5: BD, manga, la passion des ados, c'est le dossier à lire dans le nouveau numéro du Monde des ados.
0: Et nous sommes avec la rédactrice en chef du Monde des ados. Bonjour Lise Martin.
6: Bonjour.
0: Merci d'être avec nous ce matin. On va se plonger dans cet univers des BD, des mangas, parce qu'il y en a vraiment pour tous les goûts pour nos adolescents. D'où est-ce qu'elle vient cette passion pour ce type de lecture ?
6: Alors, effectivement, il y en a pour tous les goûts et cette passion, elle est bien réelle. Il y a une étude du Centre National du Livre toute récente qui a été menée auprès d'ados et d'enfants entre 7 et 19 ans qui montre que quand ils lisent pour leur loisir, 57% lisent effectivement de la bande dessinée. Alors, pourquoi ? Peut-être que la bande dessinée et le manga, c'est effectivement un peu moins intimidant pour les ados, en tout cas pour ceux qui seraient moins à l'aise avec la lecture. C'est vrai que on a le médium du dessin qui permet de rendre les histoires très très immersives. Et ça, c'est pas nouveau. Hein. L'être humain a toujours été assez sensible aux images et aux visuels. Après, ce sur quoi j'aimerais bien insister, c'est que c'est pas juste une porte d'entrée vers une vraie lecture qui serait celle de romans. En fait, nous, on insiste beaucoup au monde des ados pour dire que la bande dessinée, le manga, c'est de la lecture, ce sont des livres en soi avec plein de belles histoires, plein de genres différents. C'est vrai, on le disait, il y en a pour tous les goûts. Il y a de la fantasy, il y a du thriller, il y a de la vie quotidienne, il y a de l'aventure. C'est vraiment très très riche et c'est pour ça que on fait ce hors-série tous les ans au début de l'été, pour montrer toute la variété et toute la richesse de cet univers.
0: D'ailleurs, dans votre hors-série, on peut retrouver notamment un album de BD complet.
6: Tout à fait. Alors, c'est le tome 4 d'Oxalis. Donc, on a publié les 3 précédents dans les 3 précédents hors-série parce que les ados plébiscitent vraiment ce titre. Alors là, pour le coup, on est vraiment dans de l'aventure. C'est aussi une vraie histoire d'amitié. C'est l'histoire d'un groupe qui s'appelle les Vagabandis et il va leur arriver tout un tas d'aventures. Et puis, ils vont devoir surmonter tout un tas d'obstacles grâce à leur ingéniosité et aussi grâce à leur amitié.
0: Forcément, on a quand on se replonge dans notre enfance, on a un souvenir d'une BD qui a pu nous accompagner. Vous en avez une, vous ? Il y a un univers comme ça qui vous revient ce matin en tête ?
6: Alors moi, j'ai grandi avec les grands classiques, type les Tintins, ouais. Les Astérix, les Boules et Billes, rien de très original. mais c'est vrai que depuis que je suis au monde des ados, je suis assez épatée par la vraie richesse de toutes les sorties qu'on a dans le monde de la bande dessinée ado. Et vraiment, au-delà de tous les classiques que j'ai cités et qui, je pense, marchent encore très bien aujourd'hui, il y a tout un tas de séries vraiment en plusieurs tomes que les ados adorent, les enfants de la résistance par exemple, sur une histoire de enfin sur une bande d'ados qui font de la résistance pendant la Seconde Guerre mondiale. On a Boule à zéro, Seul, tout ça c'est des univers très différents aussi. Elliot au collège, petit coup de cœur aussi du monde des ados qui raconte le quotidien d'un collégien qui essaye de trouver sa place et c'est pas toujours facile.
0: Ça c'est clair. Merci beaucoup Lise Martin en tout cas pour ces coups de cœur. Merci de votre présence. Le Monde des Ados, dernier numéro à retrouver, c'est à la une des kiosques. 5h53. Tiens, parlons du bac philo qui a eu lieu il y a quelques jours. La philo s'invite aussi dans les chansons. Une tendance relevée par Muriel Jordan, on en parle ce matin, mais avant, Give Me The Night, parfait pour bien démarrer la journée au son de George Benson. Soyez les bienvenus. Bon rêve.

0: George Benson, Give Me The Night, 5h56. Chaque jour avec Muriel Jourdon, on décrypte une tendance qui raconte notre monde, notre société. Ce matin, on s'intéresse à ces chansons qui nous mènent vers les chemins de la philosophie.
1: Oui, les épreuves de philo, c'était il y a 15 jours, au baccalauréat. Mais la philo, vous savez, elle est partout. Hein. Dans tout ce que vous écoutez, dans votre casque, à la radio ou chez vous, dans le salon, c'est tous les jours la philo. Parfois, les textes de certaines chansons nous emmènent vers des réflexions, vers des pensées de célèbres philosophes qui les expriment avec d'autres mots et dans d'autres formes. Exemple, pourquoi les gens qui s'aiment sont-ils toujours un peu les mêmes? Vous l'avez sans doute remarqué, toutes les bonnes questions sont dans les chansons. Et si on les pose à des gens dans la rue, ces questions... Ça donne quoi?
2: Pourquoi les gens qui s'aiment sont-ils toujours un peu les mêmes?
3: Peut-être parce qu'ils ont un feeling qui font qu'ils se retrouvent au-delà des mots.
4: Oui, c'est parce que quand on se ressemble, on se comprend sans parler, par télépathie. Et finalement, on se sépare pas puisque l'autre est un peu soi-même. Moi, je vous ai dit ça.
1: Ça vous est déjà arrivé?
4: Un peu, oui.
1: Oups, je crois que j'ai mis les pieds dans le plat. Cette femme est peut-être en plein divorce et... Bon, question suivante. C'est Daniel Balavoine qui nous la pose.
5: Qu'est-ce qui pourrait sauver l'amour? Mais la chambre à part, bien évidemment. C'est le secret de la longévité du couple. Ah, honnêtement, on dort mieux quand on est seul. Mais c'est très difficile de se l'avouer. On s'imagine tout de suite que c'est la fin de la vie à deux. Parce que l'image qu'on a, c'est les vieux là, qui font chambre à part parce que les enfants sont partis. En fait, il vaut mieux ne plus dormir ensemble pour mieux se retrouver pour les meilleures choses.
1: Ah, mais vous êtes conseiller conjugal, en fait. On pourrait aussi citer « Ma liberté de penser » de Florent Pagny, dont le titre pourrait être un sujet de philo au bac. Hein.
6: Et Muriel, sur la question des pourboires, il paraît qu'il y a une pratique qui a tendance à nous exaspérer en France.
1: Mais carrément, Gainsbourg, Stromae, Aznavour, ils abordent le thème de la liberté, de la morale, de la foi. Allez, on poursuit le test avec toujours des gens dans la rue et cette nouvelle question existentielle posée par Françoise Hardy.
7: Comment te dire adieu ?
1: Françoise Hardy se posait cette question, comment te dire adieu ? Et vous, comment vous dites adieu ?
8: Je ne dis jamais adieu, juste à nous revoir.
1: Alors comment on dit adieu à quelqu'un, adieu à une relation par exemple ?
8: Je m'allonge sur le canapé et on parle pendant 2 heures là.
1: Alors je suis pas psy.
8: On explique au lieu d'imposer et on presque convainc au lieu d'expliquer. Voilà.
1: Je ne vous prendrai pas 120 euros la séance. Alors il y a les jeunes de plus en plus qui disent adieu par texto, hein, genre salut.
8: J'ai encore une certaine élégance.
1: Bref, la philo dans les chansons, c'est tendance depuis toujours. Viens, je t'emmène. Ouais, je t'emmène à réviser tes classiques de philo.
0: Merci beaucoup, Muriel Jourdon. Tiens, on va réviser les classiques de la chanson. Vous avez une chanson qui vous accompagne, vous, Cyril?
6: Oui, moi, c'est une chanson de la famille Chédid. On ne dit jamais assez aux gens qu'on aime, qu'on les aime.
0: Ah, ça, c'est un joli message. Tiens, est-ce que l'équipe d'ici matin a aussi une chanson comme ça qui l'accompagne depuis longtemps?
9: Oh, alors ça, c'est une grande question. Je vois Katia qui bug. Ah, si?
10: Joe le taxi.
9: Oui, bah oui, mais quelle question, forcément. Vanessa Paradis, évidemment, grande fan, Katia.
10: Oui,
9: mais quelle question. Non, mais c'était pas mal, effectivement, la petite morale de Cyril.
11: J'adore cette phrase. Ouais. Effectivement, on dit jamais assez aux gens qu'on les aime.
9: C'est vrai.
11: Quand ils sont partis, on se dit, oui. J'aurais dû lui dire plus souvent.
9: Tellement. Alors, dites-le. Et passez une excellente journée.
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9: Excellent mercredi, nous sommes le 24 juin, ici Cotentin, il est 6h. Katia, rouge écarlate en deuxième journée pour la Manche qui suffoque depuis hier.
11: Les records pleuvent, que les records. Hein. C'est dans le sud du département qu'il a fait le plus chaud. 41 à Pontorson, dans le centre Manche, Saint-Lô a affiché 40, dans le Cotentin, Cherbourg, 37, c'est du jamais vu. La minimale en Normandie, c'était 27 au Cap de la Hague chez nous. Nous sommes donc tous à la recherche de la fraîcheur. Lucie Tulé, vous êtes allée à la rencontre des habitants des immeubles du Val-Saint-Jean à Saint-Lô.
13: Au 172 avenue des Tilleuls, Myriam rentre chez elle au deuxième étage. Et elle file voir le thermomètre installé sur son buffet.
14: Il fait environ 25 seulement. Faut pas trop se plaindre.
13: Mais il est seulement midi, nuance aussitôt Myriam, avant d'afficher un large sourire. Et si le chauffage d'appoint qu'elle utilise parfois l'hiver pouvait servir de ventilateur?
14: C'est un truc de salle de bain. On va essayer, tiens.
15: Bah ça marche pas trop mal finalement. On va essayer tantôt.
13: Une jolie découverte au fond du placard. On quitte Myriam pour se rendre chez sa voisine Sylvie.
16: Là, moi, il fait 27. Mais bon, il fait frais hein, parce que moi, j'ai fermé.
17: Donc, j'ai le ventilo.
10: Bon, la nuit, c'est vrai, c'est insupportable. Mais bon.
16: Là, c'est la façade au sud.
10: Ouais, ouais. Là, ça compte, par contre. Là.
17: Au balcon, on ne pouvait pas. Hein.
16: Votre fils, il est au 6e, vous
10: dites ? Oui, oui. Ah, bah, il lâche, je vous. Ah, c'est l'horreur. Pire qu'ici, hein.
13: Julien, qu'on retrouve dans son appartement, au 6e.
18: Je ferme tous les volets et tout, les fenêtres. J'essaie de rester au maximum au frais, mais c'est impossible. Il fait trop chaud. Après, moi, j'ai sonorisé ma pièce parce que je suis dans le gaming pour éviter de faire plus de bruit. Donc, la chaleur, elle reste ici. Malheureusement, on ne peut rien faire.
13: Malgré cette chaleur, le jeune homme a décidé de limiter ses sorties. Mais pour s'occuper, pas question d'allumer la console, ajoute-t-il, de peur qu'elle ne surchauffe.
11: Saint-Lô, où le musée d'art et d'histoire est ouvert gratuitement au public, c'est parfois mieux que la console, l'après-midi de 14h à 18h jusqu'à demain soir. À Cherbourg, l'opération musée et piscine gratuite a aussi du succès. Les entreprises qui adaptent leurs horaires de travail, exemple à Naval Group, il peut faire 52 degrés quand même, sous une coque de bateau pour les soudeurs, imaginez. Les plus exposés doivent s'arrêter de travailler à partir de 15h.
13: Prudence avec les risques d'incendie de végétation en cette forte chaleur.
11: Il y en a eu plusieurs encore hier dans le département, à la glace près de Saint-Hilaire-du-Harcouët, à Yvetot-Bocage. La préfecture recommande aux agriculteurs de ne pas moissonner entre 13h et 14h. Et alors que c'est la ruée des climatisateurs, on vous pose la question ce matin.
13: Est-ce que la climatisation, c'est la solution ? Donnez-nous votre avis sur la page Facebook.
11: Les ventilateurs sont aussi pour info. En rupture de stock dans pas mal de magasins, il faut s'armer de patience. Les chevaux, eux, supportent, paraît-il, jusqu'à 38 degrés. C'est pourquoi les courses hippiques sont maintenues aujourd'hui à l'hippodrome de Cherbourg pour ses 190 ans. En revanche, les horaires ont été décalés. Ce sera entre 17 et 21h. Les animations, elles sont annulées. On va y revenir tout à l'heure à 6h50.
13: Et comme hier, on est à vos côtés avec une matinale spéciale.
11: On parlera dans quelques minutes de la souffrance aussi par ces fortes chaleurs des agriculteurs et de leurs animaux. On ira chez nos voisins. Des conditions de travail aussi pour les salariés à 6h30 dans l'info d'ici.
13: Et puis, faites une pause fraîcheur avec nous, vous allez l'entendre.
11: Ah oui, on va entendre, c'est ça, des petits bruits.
13: Oui, oui.
11: Oui, oui. Clic, clic, clic. De l'eau, tout ça.
13: De l'eau, des glaçons, tout
11: ouais,
13: ça.
11: Ouais, ouais. On va vous faire tout ça. Vous restez avec nous, ça va être très sympa. Ne faites pas en tout cas comme cette joggeuse que l'on a rencontrée hier et qui courait en plein après-midi. C'est fortement déconseillé pour votre santé. On l'entendra dans le journal de 7h.
13: La santé, ce qui nous amène à évoquer l'appel à manifester lancé ce midi par la CGT aux habitants et aux élus de Saint-Hilaire-du-Harcouët.
11: Oui, pour protester contre la fermeture des urgences de l'hôpital la nuit. Après 3 ans d'expérimentation, c'est acté par l'Agence régionale de santé pour le maire de Saint-Hilaire-du-Harcouët, Laurent Piron, qui a déposé un recours pour une ouverture H24. Les urgences, c'est vital, et pas que pour la Manche, mais aussi pour la Bretagne et la Mayenne, juste à côté, qui défendent aussi ce service.
19: Saint-Hilaire est le plus au sud de la Manche. Donc, il y a une notion d'égalité de survie. Enfin, on parle de la notion des 30 minutes. Ça a tout son sens, en sachant que l'hôpital de Saint-Hilaire draine une patientèle au-delà des frontières, la Bretagne. Il faut savoir que Fougères a des problèmes actuels avec ses urgences. Donc, on a de la patientèle qui vient de Louvigny et aux portes de Fougères. On a de la patientèle qui vient au-delà de l'Andivie. On a de la patientèle qui vient de l'Orne. Franchement, alors, on va pas se voiler la face. On est dans un raisonnement financier. Tout est concentré sur Avranches, bien évidemment, le pôle central. Enfin voilà, on est en train de parler de finances sur une vie. La vie d'un être humain, elle n'a pas de prix. On va se battre pour justement reviser cet accord et aller vers une solution de H24.
11: Le maire de Saint-Hilaire qui a également demandé à rencontrer le nouveau directeur régional de l'ARS, l'Agence régionale de santé, qui interdit de se baigner sur la plage de Pirou-Armanville. Une contamination a été relevée. Il faut attendre de nouvelles analyses.
13: Il est 6h05.
11: Et dans l'actualité aussi ce matin, on reviendra sur le conseil municipal houleux hier à Cherbourg autour des tarifs de la cantine qui vont augmenter et des adieux de la marine aux perles, symbole cherbourgeois. Le sous-marin nucléaire d'attaque a parcouru près de 46 fois le tour de la Terre. Il va être démantelé. Beaucoup d'émotions hier, on montra à bord grâce à Pierre Coquelin. Mais pour le moment, le message de prévention.
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11: La météo est encore et toujours canicule. Vigilance rouge.
13: Oui, vigilance rouge toujours. Effectivement, pour toute la journée, l'ensoleillement est donc
9: excellent, évidemment, pas un seul nuage et une ambiance assez lourde hein, dans les terres cet après-midi. Des températures qui hier ont atteint les 40 degrés à Pontorson, 37 degrés, vous l'avez dit, à Cherbourg. Et cet après-midi, ça va être encore assez élevé. Il fait déjà 24 degrés à Barfleur et à Cherbourg, c'est pour vous dire. 20 degrés ce matin à Avranches, dans l'après-midi, entre 28 et 39 degrés. 35 pour Cherbourg, nous dit Météo France. La minimale sera de 29 à 30 degrés pour Barfleur, 32 à 33 pour Coutances et 39 pour Saint-Hilaire-du-Harcouët. 29 aussi à Saint-Va, tiens d'ailleurs, à Saint-Va-la-Hougue, samedi, c'est le semi-marathon des Vikings et course de l'huître au départ de Gatteville pour Saint-Va avec ici Cotentin. Et d'ailleurs, samedi, pour info, possible dégradation orageuse sur toute la région normande de manière générale. Le mercure devrait baisser enfin samedi. Mais en tout cas, pour l'instant, canicule. Et demain, toujours canicule aussi, on aura des températures jusqu'à 40 degrés encore possible dans l'intérieur des terres.
11: J'en profite pour vous dire aussi que la pollution est dans l'air.
9: Oui.
11: Donc pas d'activité physique non plus.
9: Mais en général, ça va avec.
11: Oui, sur la route.
9: Sur la route, c'est calme hein, pour l'instant, de ce que je vois. Il n'y a pas de gros soucis a priori. Et puis pour l'instant, à Cherbourg, ça ralentit un tout petit peu au niveau de la plage verte. Prochaine manœuvre du pont tournant, si un bateau se présente, à 16h35 à Cherbourg. Vous êtes à Avranches, Granville, Coutances, Saint-Lô, Cherbourg. Vous constatez quoi que ce soit, pensez à nous appeler.
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9: Et donc vous l'avez dit, Katia, avec ces températures caniculaires, ici Cotentin vous offre une pause fraîcheur. J'espère que ça vous a rafraîchi.
11: Ah. Ouais.
9: Elle est rafraîchie, Katia.
11: Merci, ici Cotentin.
9: Eh ben, on est là tous les jours à vos côtés, évidemment.

0: Vertige de l'amour à 6h11.
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0: Et aujourd'hui, c'est l'anniversaire de Lionel Messi, 39 ans, qui a envoyé d'ailleurs l'Argentine en 16e de finale. Mais enfin, nous aussi, on y est, évidemment. On va suivre le match, hein, d'ailleurs, ce sera vendredi, avec votre radio ici Cotentin. Mais pour l'instant, parlons donc canicule matinale spéciale sur votre radio ici Cotentin. Dans une minute, on va s'intéresser aux animaux des fermes qui souffrent en Seine-Maritime.
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0: 6h12, direction chez nos voisins en Seine-Maritime ce matin avec les agriculteurs et leur bétail qui souffrent de la chaleur. Une canicule qui n'est pas encore terminée, mais Nicolas Van Dorp vous voit déjà les effets de cette hausse brutale des températures dans sa ferme à Malonnet. Manon Lambert-Brunel lui a tendu le micro à lui et aux animaux.
6: Quand on se promène le long des parcelles de Nicolas Van Dorp, les champs de blé sont jaunes, beaucoup trop jaunes pour une fin juin.
7: Le blé, au mois de juin, normalement, il est encore bien vert. Et là, on voit déjà qu'il jaunit. Et on voit déjà, il y a des épis tout blancs, là, par exemple. Et du coup, celui-là, le blé, il y a beaucoup de petits grains, quoi.
6: Au sol, la terre est fissurée, elle manque d'eau. Et cela va avoir des conséquences sur la récolte.
7: Habituellement, on bat du blé au mois de août. Donc, en fait, il a encore au moins un mois à faire. Mais là, les moissons vont être précoces cette année. Je pense que fin juillet, suivant la météo, il ne va plus y avoir de blé.
6: Et Nicolas Van Dorp anticipe déjà une baisse de 20% de son rendement pour le blé. Il le sait, les choses ne vont pas s'arranger avec les années. Alors il se projette. Il va falloir s'adapter, opter pour des cultures moins gourmandes en eau, investir aussi, il y pense, dans des systèmes d'irrigation, des brumisateurs aussi. Car quand on continue la visite de l'exploitation...
7: Là, les vaches, ils mangent du maïs à l'abri pour l'instant. Le maïs, ça les rafraîchit un petit peu, on va dire.
6: Sous l'établi, ces vaches aussi tirent la langue.
7: Là, on a 45 vaches, là, les tiers. Donc là aujourd'hui avec les grosses températures, mais ils sont pas trop bien. Il y a, là le matin ils sont bien, mais c'est le soir puis la journée au plein soleil, ils cherchent l'ombre comme nous quoi. La traite le soir c'est sauna, il y a pas besoin d'aller dans un sauna. Même les vaches ils transpirent, on voit bien, ils sont à bout de souffle. Après, on les arrose un petit peu pour les rafraîchir. Et ils boivent beaucoup plus et ils donnent beaucoup moins de lait.
6: Environ 5 litres de moins par vache chaque jour de canicule, un sacré manque à gagner pour l'agriculteur.
0: Ouais, effectivement, et de la souffrance donc pour nos animaux. D'ailleurs, eux boivent beaucoup, mais vous aussi, hein, je vous rappelle les petits gestes essentiels, bien sûr. Boire régulièrement sans attendre d'avoir soif, mouiller son corps plusieurs fois par jour, au moins le visage et les avant-bras. Éviter les efforts aux heures les plus chaudes, mais j'ai envie de dire que ça va être un peu toute la journée. Prenez des nouvelles aussi de vos proches, voisins ou des personnes isolées. D'ailleurs, vous pouvez le faire grâce à Ici Cotentin. On vous ouvre l'antenne. D'ailleurs, si vous voulez passer des appels à la solidarité, appelez-nous au 02 33 23 13 23. Ici Cotentin est à vos côtés pour tout cet épisode.
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0: feriez quoi? Grande question, hein? Natacha Saint-Pierre et Pascal Obispo, mourir demain à 6h18.
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0: Et pour prendre le frais, 50 raisons d'aimer la Manche nous emmène sur une île ce matin, l'île d'Origny. Sur la côte ouest, après une traversée sous le soleil, après le débarquement au port d'Origny, direction le petit train qui se trouve sur l'île, le seul de toutes les îles anglo-normandes. On est avec Patrice Lehaguet qui a organisé le voyage et Fabienne qui nous accompagne. Et on va discuter entre Manu et Roland Gauvin, originaire de l'île d'Origny et qui dirige aujourd'hui la Wildlife Trust qui travaille à la préservation de la nature et du patrimoine de l'île. On monte donc dans le petit train, Manu Gouache.
2: Oui, c'est chaud.
3: Qu'est-ce que c'est que ce train?
2: C'est les anciens wagons du métro de Londres récupérés après la guerre. On voit les stations sur le côté.
3: Northern Line, King Cross, ah oui, effectivement. Camden Town.
2: Ils ont fait venir et déposer avec une grue, etc. Ce sont les wagons, effectivement, de l'ancien métro de Londres.
4: Donc c'est des rames de 1959. Ils ont ramené ici il y a 20 ans et ils ont ramené là pour le tourisme.
2: Par contre, la loco, je ne sais pas d'où elle vient.
4: La locomotive est 1948. La ligne a été faite pour emmener les pierres de la carrière qui est là à l'autre bout de l'île jusqu'à Hopper. C'était pour construire le Ladig. Ah, ok.
3: On passe à côté de l'école.
4: Oui, on passe à côté de l'école. Sa fille a 16 ans et c'est sa dernière année ici. Parce que l'école ici, c'est école primaire et collège. Donc elle a 16 ans, c'est sa dernière année ici. Et l'année prochaine, il faudra qu'elle aille à Guernsey. Elle va rester là-bas en fait un trimestre complet. Il y a un petit aéroport ici, donc la plupart ils vont en avion. Mais sinon, il y a beaucoup de gens qui ont des bateaux ici, donc ils peuvent aller en bateau. Donc je ne vous ai pas, c'était pas présenté, Roland Gauvin.
3: Hello. Et là, on traverse quoi? Alors, c'est quoi le trajet? What is it?
5: So we are going from the center of the island, from the harbour.
4: On va du port jusqu'au Hammond Memorial. C'est un petit mémorial qui a été fait pour en mémoire des prisonniers pendant la Seconde Guerre mondiale.
5: The island's experience of the war was quite different.
4: L'île d'Origny, c'est l'île qui a été la plus fortifiée de toutes les îles anglo-normandes, beaucoup plus que Jersey et Guernsey. Et il y avait 900 bunkers de construits. On dirait pas comme ça, on les voit plus, mais en fait, il y a 900 bunkers côté construit, il y a eu jusqu'à 4000 déportés travailleurs sur l'île. L'île a été évacuée, ils sont tous partis à Guernsey et il y en a pas mal après qui sont partis en Angleterre. Et ils sont revenus seulement en 1945 et donc ils ont fêté le 80e anniversaire du retour des Origniers en le 15 décembre 2025, l'année dernière.
3: Votre famille, your family,
5: my family are from the island.
4: Sa famille en fait a été là pendant 500 ans, si j'ai bien compris, et ils sont partis au moment de la guerre et ils ne sont pas revenus. Et lui, il est revenu en 1999. Et là, maintenant, il est responsable de la Wildlife Trust. C'est un petit peu l'équivalent du conservatoire du littoral chez nous, c'est-à-dire qu'ils font tout ce qui est faune et flore, mais aussi du patrimoine en plus. Ouais. Là, on voit en haut, là, c'est le Fort Albert. Donc ça, c'est un des forts victoriens. Et il y a eu 18 forts de construits tout autour de l'île, quoi.
3: Pour se protéger des Français, du coup.
4: Pour se protéger des Français, exactement.
0: Allez, Origny vous tend les bras pour les vacances. Il y a quelques traversées, par contre, dépêchez-vous, parce qu'il n'y en a pas tant que ça. 6h21, il n'y en a pas eu tant que ça non plus, des concerts de Bruno Mars au Stade de France. Et ceci dit, ça faisait quand même des années qu'il n'était pas venu. C'est même... Ça fait 9 ans, si on fait le calcul. Qui n'était pas venu au Stade de France, ça a fait un carton. Ceci dit, il y a certaines personnes qui apparemment sont déçues du concert de Bruno Mars au Stade de France. C'est ce qu'il dit sur les réseaux sociaux. Nous, en tout cas, on adore se réveiller avec lui. 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

0: Bruno Mars qui vient de se produire au Stade de France le week-end dernier avec notamment ce titre qu'il a pu interpréter, I Just Might, son tout nouveau titre et qui a fait danser évidemment les Français, mais pas que, parce qu'évidemment les Européens sont venus du bout de l'Europe pour aller le voir à Paris. 6h25, vous irez à Cherbourg aujourd'hui dans la troisième course à 18h30 pour le quintet, car oui, effectivement le quintet est bien maintenu, les horaires sont juste un peu décalés, pour des trotteurs de 7 à 11 ans sur 2625 mètres. Voici la sélection à jouer selon Hervé Fortin. Nous avons le numéro 15, JP de Crépin, le 14, Ivoire d'Herpès, le 3, Jupiter de Mézy, le 4, Jockey, le 11, Iliomanto, le 9, JB du Fruitier, et le 5, Insert Boy, et petit coup de cœur d'Hervé Fortin sur JP de Crépin, je vais y arriver, avec un prénom pareil, plaqué des quatre pieds pour la première fois de sa carrière. Il peut confirmer sa bonne série en espérant que le temps n'influe pas évidemment de trop. D'ailleurs, je vous le dis, mais les animations par contre à Cherbourg ne seront pas maintenues, mais vous pourrez donc voir le quintet, ça ne bouge pas. En parlant de chaleur, évidemment ici Cotentin est à vos côtés toute la matinée, matinale spéciale, on reviendra bien sûr sur les records d'hier et puis on fera l'horoscope dans quelques minutes et la météo c'est dans 4 minutes avec l'actu locale.
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0: Et petit point horoscope, ça c'est avec Catherine Viguier. Bonjour Catherine.
4: Bonjour à tous.
0: Alors, quelle nouvelle pour ce mercredi côté Zodiac ?
4: Une lune dans le signe d'eau, le super scorpion. Bélier, vous avez envie ou vous êtes tenu de le faire, de vous occuper de votre petite fortune. Taureau, vous retenez l'attention d'une personne qui vous aime plus que tout. Gémeaux, un mercredi qui met en avant votre travail de tous les jours et votre santé. Cancer, on aura plaisir à vous croiser sur notre chemin, à vous tenir compagnie. Lion, journée importante, prenante, nécessitant votre intervention au sujet de la famille. Vierge, la lune est avec vous, ainsi vous serez performant si vous vous exprimez, si vous étudiez et si vous voyagez. Balance, vous êtes le nez dans vos comptes et vous parlez d'argent, vous négociez peut-être. Scorpion, cette journée vous invite à partir, à vous détacher de votre quotidien. Sagittaire, vous n'oserez pas dire ce que vous ressentez, il y aura de la retenue, des secrets dans votre vie. Capricorne, c'est toujours la vie relationnelle qui prime et c'est sur ce quoi vous devez bosser. Verseau, de très bonnes choses, une belle âme vous sort de vos ruminations. Poisson, c'est toujours très positif pour vous, votre personnalité fait du bien et vous, eh bien vous vous sentez bien. Et pour nous tous, on s'adapte sans se trahir.
0: Rester fidèle à soi-même, c'est le plus important dans la vie. Vous avez bien raison, Catherine. Et puis, bonne journée et bonne fête aux Jean et en Jean-Baptiste aujourd'hui. Il paraît que la nuit de Saint-Jean est la plus courte de l'an. J'ai envie de vous dire qu'en ce moment, toutes les nuits sont trop courtes avec la canicule. Oui, bah justement, comptez sur ici Cotentin de 6h à 9h pour vous donner des petits instants fraîcheur. On vous donne comme ça des petits instants. À chaque heure pile, vous verrez, on a trouvé ça.
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0: ICI Cotentin tous les jours à vos côtés avec ICI Matin et Katia Lautroux. Bonjour Katia.
5: Bonjour Caroline Joanneau, bonjour à tous.
0: Et donc matinale spéciale, on reparlera de cette canicule dans quelques minutes avec vous.
5: Oui, on ira sur les chantiers de construction navale, Naval Group notamment, où les soudeurs parfois supportent jusqu'à 52 degrés.
0: 52 degrés.
5: Incroyable.
0: En plein
5: très
0: désert.
5: Difficile de travailler. Ouais, du coup, les horaires sont adaptés, évidemment, hein, pour les professions difficiles, ils arrêtent à 15h.
0: Oui, c'est pareil, hein, pour les zones de travaux, il y a peut-être certains endroits, là, si vous prenez la voiture pour aller au travail, qui peuvent être avec des travaux, effectivement. Vous pouvez nous le dire au 02 33 23 13 23, puisque les horaires ont aussi été adaptés. Je sais qu'hier, c'était à Coutances, à partir de 4h du matin, ça peut être encore le cas. Donc, je compte sur vous, de toute façon. On fait le tour, justement, de ces effets de la canicule entre 6h et 9h, mais pour l'instant, il est 6h30, et on fait le tour de l'actu en France et dans moment de cette canicule en France aussi, avec Audrey Azo et le 90 secondes.
6: 90% des Français sont aujourd'hui dans un département en alerte rouge ou orange canicule. 58 départements rouges aujourd'hui, 31 en orange. Il a fait par exemple 43,3 degrés hier à Cazaux en Gironde. Le Premier ministre a activé le plan Orsan au niveau 2 sur 4 qui permet notamment de mobiliser les personnels nécessaires au fonctionnement des hôpitaux. À cela s'ajoutent des vigilances orange au feu de forêt. 35 départements du sud, de l'ouest et du centre sont concernés. Des dizaines d'hectares partis en fumée hier dans le Maine-et-Loire, le Lot-et-Garonne et l'Aveyron. Ils pensaient aller à Lille et Strasbourg. Ils se sont finalement arrêtés à Paris avec 4 heures de retard. C'est ce qui est arrivé aux passagers de 2 TGV en provenance de Nantes et de Rennes hier. Trafic fortement perturbé dans la gare parisienne de Montparnasse. L'historien et résistant Marc Bloch, panthéonisé hier soir aux côtés de son épouse Simone, 82 ans après avoir été assassiné par la Gestapo. Dans son discours, Emmanuel Macron a honoré ses enseignements qui nous obligent contre l'esprit de défaite. C'est une décollecte inédite depuis 2009. Les Français ont retiré au total 630 millions d'euros au mois de mai de leur livret A. C'est le cinquième mois consécutif de retrait, dans un contexte notamment de flambée des prix des carburants. Et puis le sélectionneur de l'équipe de France, Didier Deschamps, sera absent lors du prochain match des Bleus, vendredi face à la Norvège en Coupe du Monde, remplacé par son adjoint de toujours, Guy Stéphan. L'entraîneur doit rentrer en France pour assister aux obsèques de sa maman qui est décédée hier.
5: Merci Cyril. L'info d'ici dans la Manche, c'est la vigilance rouge, canicule chez nous aussi. On a battu des records hier, 41 à Pont-Orson, 40 à Saint-Lô, 37 à Cherbourg, record absolu d'ailleurs. Avec ces températures, pas facile de travailler, surtout pour ceux qui sont sur les chantiers de construction navale. Antoine Vandendrich, vous êtes parti justement à la rencontre de salariés de Naval Group à Cherbourg.
7: Joris a son casque bien vissé sur la tête, mais en dessous, la sueur perle sur son front, ses joues. Il a passé toute la matinée sur un chantier de sous-marin nucléaire.
8: Dans le bateau, c'est déjà plus chaud. Il fait quand même 10-15 degrés de plus.
7: Cette chaleur, il l'a tout de suite ressentie. Après seulement quelques heures de travail, l'organisme est déjà bien entamé.
8: C'est une chaleur pesante. C'est sec. Vraiment, dans le bateau, sous coque, c'est vraiment atroce. En plus, c'est des endroits très confinés. Donc, pas beaucoup d'espace non plus pour respirer. Je crois qu'il n'y a pas de point frais. On est sous la tôle. Il n'y a pas de point frais, je pense.
7: À cela, il faut ajouter l'effort. Joris ne sent plus ses bras. La fatigue arrive de plus en plus vite.
8: Nous, on est chemineurs, donc on tire du câble. Donc déjà, certains câbles sont plus lourds que l'autre. On en a un qui est vraiment assez compliqué à tirer. Donc sous cette chaleur, ouais, ça devient plus compliqué, mais c'est le boulot, quoi.
7: Il sera attentif aux prochains jours, car la canicule va durer. Lors du dernier épisode, en mai dernier, la chaleur s'était accumulée dans le bateau et le thermomètre avait tout simplement explosé.
8: La dernière fois, il y a eu une prise de température, on était à 52, je crois.
7: 52 sous la tôle ?
8: Oui. Vraiment, dans le haut du bateau, avec les soudures et tout ça, on était monté à 52.
7: Pour réduire les effets de la chaleur, Joris a changé son rythme de travail.
8: On va adapter les pauses. Vraiment, on essaie d'aller à une petite pause, 10 minutes, 5 minutes, toutes les heures, 2 heures. Vraiment, au lieu de faire une pause de 30 minutes, on en fait une au moins toutes les heures.
7: À ses côtés, Salomé est dans un bureau à l'atelier, et même avec un ventilateur, ça ne suffit pas.
9: On nous balance de l'air chaud, quoi. Puis en statique, en fait, on prend vite chaud. Mais après, j'ai l'avantage, je peux sortir, j'ai plus d'eau. Donc nous, je pense qu'on est mieux lotis dans les bureaux.
7: Mais certains ne sont pas dérangés du tout par cette chaleur. Nicolas vient d'arriver dans le Cotentin pour travailler sur un chantier après une mission en Vendée sous 40 degrés. Il n'est pas mécontent d'être à Cherbourg.
10: Ah ben j'ai cru que dans le Cotentin, ils avaient mis la clim. On a trouvé une différence en venant ici. Ouais. Pour nous, c'est respirable encore. Et surtout qu'on est en bord de mer, donc avec le vent, on a le vent marin qui rafraîchit quand même un peu les côtes. Pour ça, c'est quand même pas mal.
7: En cette alerte rouge canicule, Naval Group a décidé d'aménager les horaires des salariés les plus exposés qui doivent s'arrêter de travailler à partir de 15h.
5: Et info d'ici à retrouver sur ici.fr.
0: La canicule et la vigilance rouge au cœur de l'actu encore aujourd'hui, Katia.
5: Un matinal spécial pour vous accompagner. À 7h, nous irons à Saint-Lô, où des habitants souffrent dans les immeubles, et à Cherbourg, où les rayons ventilos et climatisateurs sont dévalisés. D'ailleurs, la clim, bonne ou mauvaise idée ? On vous pose la question sur la page Facebook ce matin.
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5: Vigilance rouge encore aujourd'hui.
0: Oui, avec du soleil et que du soleil pour aujourd'hui. Hein, c'est ce que nous dit Météo France. Vigilance rouge pour toute la journée à la canicule avec un vent faible, une ambiance lourde dans les terres. Hier, on a atteint les 41 degrés à Pontorson, 37 à Cherbourg. Pour l'instant, ce matin, il fait déjà 24 à La Pernelle, 24 à Cherbourg et à Montfarville dans l'après-midi. Entre 28 et 39 degrés, 28 à 29, voire 30, c'est pour la côte est, notamment du côté de Barfleur et de Saint-Va. 35 à Cherbourg cet après-midi, jusqu'à 33 sous le soleil à Valognes et 39 pour Saint-Hilaire-du-Harcouët. Des températures qui seront toujours élevées demain, possiblement encore 40 degrés dans l'intérieur des terres, nous dit Météo France. Coefficient de marée 47 pour ce matin. La mer est haute à Saint-Va depuis une demi-heure. Il est justement 6h35. Voyons sur votre route comment ça circule. A priori, plutôt calmement pour l'instant sur la 84 ou encore sur la RN13. Je vous rappelle qu'il y a certains endroits où le bitume a pu fondre. Je veux bien le savoir justement. Si vous avez des endroits comme ça, moi je sais qu'hier je suis allée du côté de Collignon. Eh bien, il y avait justement certains endroits où le bitume avait fondu. Si c'est le cas, vous m'appelez, au 02 33 23 13 23. Et puis tiens, on vient justement de me signaler un véhicule accidenté sur le bas-côté entre Quétou et Vitcoville. On est sur la côte est. Si vous avez plus d'infos, je les veux bien. À Avranches, Granville, Coutances, Saint-Lô ou Cherbourg, vous pouvez nous appeler toute la journée partout dans la Manche.
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0: Allez, on va jazzer, mais sous la fraîcheur. Hein. Michel Jonas et la boîte de jazz.

0: Michel Jonas, c'est la boîte de jazz à 6h39.
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0: Petite info pratique hein, d'ailleurs pour ceux qui se lèvent actuellement, si vous avez peut-être déjà regardé vos poubelles et qui sont déjà passés nos éboueurs, notez quand même que dans l'agglomération du Cotentin, les déchetteries habituellement ouvertes accueillent le public en continu de 7h à 14h. Les horaires habituels hein, vont reprendre dès la fin de l'épisode de forte chaleur, mais ils ont donc été modifiés évidemment pour les agents. 6h39, Juliette, Alban, Andreas, Gabriel, ils sont tous autour de nous depuis Sotteville, des enfants qui voulaient parler ce matin de la mère avec Yannick Leflo.
2: Par ces trucs de fesses, en fait, ça sort de la fumée noire pour nous hypnotiser.
3: On peut parler de la mère.
4: Qu'est-ce que tu veux me dire sur la mère?
3: Comment elles font les baleines pour faire caca?
4: Qui a la réponse à cette question bizarre?
3: Parce qu'elles font caca dans l'eau.
5: Ouais. Moi, j'ai un autre truc.
6: Je connais un animal très connu dans la mer. C'est un dauphin. Ça vit très loin de la France.
7: Moi, je connais un animal très méchant dans la mer, c'est l'encorné géant. Ça peut pas nous manger, ça peut juste, en fait, par ses trucs de fesses, en fait, ça sort de la fumée noire pour nous hypnotiser.
4: Ah bon? Donc on peut se faire hypnotiser par les fesses de l'encorné.
7: Mais non, par la fumée noire.
6: Moi je connais un animal qui fait aussi de la de l'encre. Le poulpe et le calamar géant.
4: Et qu'est-ce qu'on fait avec l'encre du poulpe?
6: Bah pareil que ce qu'a dit Gabriel.
8: Il y a le requin, ça mange les nageurs.
4: Si jamais on voit un requin, qu'est-ce qu'il faut faire?
8: Faut nager vite.
4: Et dans quel sens?
8: Vers le haut de la mer.
4: Si tu vois un requin, qu'est-ce que tu fais, toi?
8: On le tue.
4: En faisant quoi?
8: Avec un fusil.
4: Ah bah oui, mais tu nages avec des fusils souvent, toi?
8: Bah oui.
9: Tu mens!
8: En même temps, les fusils, ça peut pas tirer sous l'eau parce que ça s'éteint à chaque fois.
4: Donc faudrait faire quoi, alors, si on voit un requin?
7: Prendre une épée et l'enfoncer dans sa gorge.
4: Donc toi, tu nages avec des épées et des fusils?
8: Bah oui.
4: Qu'est-ce que tu fais si tu vois un requin, toi, Juliette?
6: Bah, par exemple, si on voit un requin, et ben, on s'approche pas de lui, ou alors on remonte à la surface de l'eau, mais on tue pas un requin, parce que si jamais il a une famille, et ben, il perd sa famille.
0: Ah, quand même, non, parce que dis donc, c'était pas très bisounours tout ça, les enfants. Mais

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2: Est-ce que vous avez déjà pris l'avion avec votre chien? Prendre l'avion avec son chien, c'est souvent le début, il faut le dire, d'un grand stress. Cabine, soute, préparatif, aboiement aussi. On en parle avec le docteur Pierre Fabin. Justement, Pierre, quelles sont les règles de base?
3: Alors, la règle principale dépend du poids de votre animal. En général, si votre chien et son sac pèsent moins de 8 kg, il peut voyager avec vous en cabine, glisser sous le siège. Mais réservez sa place très tôt. Les compagnies limitent le nombre d'animaux à bord. Au-delà de 8 kg, c'est soute obligatoire. Il faut absolument une caisse de transport rigide, homologuée aux normes internationales IATA. C'est une cage renforcée avec des fixations en métal. L'erreur, c'est d'acheter cette caisse la veille du départ. Votre chien ne la connaîtra pas et peut paniquer. Achetez-la un mois avant, laissez-la ouverte dans le salon avec son tapis et ses jouets pour qu'elle devienne un vrai refuge.
2: Mais alors justement, je me suis dit que ce voyage en soute dans le bruit, l'obscurité, ça les angoisse énormément. Est-ce qu'on doit demander un calmant au vétérinaire pour l'endormir pendant le vol?
3: Alors évitez les somnifères. En altitude, avec la pressurisation de l'air, un calmant lourd peut provoquer une détresse respiratoire ou une chute de tension qui peut être fatale. La solution, c'est l'apaisement naturel. Pulvérisez des phéromones apaisantes dans la caisse et glissez-y un t-shirt avec votre odeur. Côté estomac, imposez-lui un jeûne strict 10 à 12 heures avant le décollage. Un estomac vide évite le mal de l'air.
2: Oui, alors par contre, il y a aussi certaines races de chiens qui apparemment n'ont plus du tout le droit de monter dans un avion. Pourquoi ces interdictions et quelles démarches administratives il ne faut surtout pas rater justement?
3: Alors on parle des chiens à nez écrasé comme les bulldogs français ou les carlins. Ces races ont déjà du mal à respirer au quotidien. Avec le stress, la chaleur sur le tarmac et la pression en soute, le risque de détresse respiratoire est important. Quel que soit votre chien, partez de préférence le matin pour éviter que le tarmac ne soit trop chaud à l'embarquement et que votre chien y fasse un coup de chaleur. Et enfin, pensez à l'administratif. Pour voyager, il vous faut obligatoirement un passeport européen, une puce électronique et un vaccin contre la rage valide depuis plus de 21 jours. Et si vous partez hors d'Europe, attention, certains pays exigent des prises de sang ou des traitements antiparasitaires certifiés par votre vétérinaire très peu de temps avant le vol. Renseignez-vous des mois à l'avance.
2: Oui, effectivement, vaut mieux prendre ces précautions. Donc là, c'est pas trop tard, mais limite, il faut le dire. 6h45, je vous rappelle évidemment que la Manche est en vigilance rouge à la canicule pour toute la journée, toujours. Donc même là, ce matin, à 6h45, il fait peut-être 20 degrés chez vous, buvez quand même. Buvez régulièrement, sans attendre d'avoir soif, c'est vraiment important. Mouillez votre corps aussi. La nuque, par exemple, ça rafraîchit bien. Les pieds aussi, les extrémités, par principe. Et puis évitez, bien sûr, les efforts aujourd'hui. Et prenez des nouvelles de

0: fait du bien. 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C'était Kylie Minogue à 6h48. Ce qui fait du bien, c'est de manger parce qu'il faut manger suffisamment, même s'il fait chaud. Je sais que c'est compliqué, mais quand même. Alors, on va prendre notre pain, tant qu'à faire, notre petit déjeuner. Direction Port-Bail à la boulangerie-pâtisserie Campaillette avec Sylvie. Bonjour Sylvie.
1: Bonjour, bonjour Caroline et bonjour à tout le monde.
0: Et alors, bonjour. Il fait chaud. Comment à Port-Bail ce matin?
1: Eh ben, il fait bien chaud. Hein.
0: Ah ben, il fait déjà chaud.
1: Donc, ce matin, j'ai déjà 23 et demi hein, dehors, là.
0: Ah oui, effectivement.
1: J'ai du mal à refroidir, hein.
0: Ah bah oui, non, je suis d'accord avec vous, c'est compliqué.
1: On n'a pas l'habitude de ça.
0: Ah non. Ah bah là, ça, c'est sûr, on n'est pas habitués, nous, à la canicule.
1: Alors, remarquez, on a un beau ciel bleu, le soleil se lève, donc ça fait des jolies couleurs, mais c'est tout ce qu'il y a de joli, hein.
0: Oui, c'est joli, mais effectivement, c'est très chaud. Justement,
1: très chaud.
0: Est-ce que vous avez du monde qui est venu vous voir pour chercher de la fraîcheur, peut-être des fruits, justement?
1: Alors des fruits, enfin, disons c'est plutôt les glaces.
0: Bah oui.
1: Bah nous c'est plutôt les glaces. Donc c'est vrai qu'on a un petit peu de tout, hein. On a aussi bien les petits granités. Et puis bah là cette année on a fait une petite nouveauté, on a des petits pots de glace artisanale. Donc ça peut se manger dehors, il y a la petite cuillère dedans, on est voilà, mais bon, il fait tellement chaud qu'il faut quand même trouver un petit coin à l'ombre pour pouvoir manger la glace avant qu'elle ne fonde.
0: Oui, ça c'est sûr, parce que sinon elle va fondre plus vite. Effectivement,
1: oui.
0: Bah très bonne idée en tout cas pour toutes les personnes qui ont l'idée d'aller se baigner par chez vous tout à l'heure. Et bien passez donc à la boulangerie pâtisserie Campaillette direction Port-Bail. Merci beaucoup Sylvie. Bon courage.
1: Merci bien et puis bah, bonnes vacances à tout le monde pour la saison.
0: À très très
1: Merci.
0: Bientôt.
1: Au revoir.
0: Et justement, à 6h50, on parle canicule, Katia.
2: Aujourd'hui, avec la vigilance rouge, alors que les températures vont à nouveau frôler les 40 degrés, les courses hippiques à l'hippodrome de Cherbourg, elles sont maintenues, mais décalées entre 17h et 21h. Certains s'en étonnent, quand dans le même temps, les compétitions sportives, vous le savez, en extérieur, elles sont interdites. Mais pour le président de la Société des courses de Cherbourg, Jean-Philippe Massieu, ça n'est pas comparable.
3: Les courses hippiques, en général, ont le droit de continuer de fonctionner. Parce que c'est pas juste un amusement les courses hippiques, c'est le financement d'une véritable filière, c'est 60 000 emplois qui sont en jeu dans toute la France et qui sont financés par les enjeux sur les courses. On a le droit de continuer de les organiser en aménageant les horaires soit très tôt le matin, soit en soirée, et donc éviter la période de milieu de journée qui est, où les chaleurs sont les plus fortes. Les courses hippiques, c'est des courses qui s'apparenteraient en athlétisme à du sprint long. En athlétisme, ça correspondrait à du 200 mètres, 400 mètres, 800 mètres. C'est des efforts qui sont courts, en fait. C'est pas du tout du marathon. C'est pas un effort qui est long. Donc, c'est pas un problème pour ça, pour ce type de course. Et puis, les chevaux, c'est des athlètes. Les chevaux de course, c'est des athlètes qui sont entraînés au quotidien. Ils sont préparés pour ça. Et les vétérinaires disent que jusqu'à 38 degrés, il n'y a a priori pas d'effet sur les chevaux. Et les chevaux, apparemment, d'après les vétérinaires, ils régulent beaucoup mieux la température que les humains. Et après, les pros aussi qui s'en occupent, ils font tout ce qu'il faut. Ils ont des camions qui sont des petits camions, en fait. La plupart, c'est des camions de place seulement, qu'on peut aérer facilement, avec la clim. Et puis quand ils arrivent après un transport où il a fait un peu chaud, ils les douchent. Ils commencent déjà par les doucher pour que ça descende encore en température. Et ils les préparent tranquillement. Ils font peut-être moins aussi d'échauffement que sur une journée normale. Et après la course, dans tous les cas, ils les redouchent aussi à chaque fois. Donc c'est géré quoi. Après, s'il y a des entraîneurs qui viennent de loin, et il y en a, dans des régions où il fait beaucoup plus chaud qu'à Cherbourg, où c'est moins ventilé par la mer, ils feront peut-être le choix de ne pas venir, hein, ça c'est possible. Hein. Je pense qu'il y aura sans doute quelques non-partants hein, de l'entourage qui décideront de ne pas faire le voyage. Hein.
2: Les courses hippiques donc qui ont lieu à l'hippodrome de Cherbourg aujourd'hui entre 17h et 21h dans le cadre des 190 ans de l'hippodrome. Mais attention, toutes les animations autour de cet événement, en revanche, sont annulées.
0: Et d'ailleurs, pour savoir qui jouait, je le rappelle, nous avons Hervé Fortin tous les matins. Et si vous voulez en savoir plus, les numéros qu'il vous conseille, il faut nous appeler au 02 33 23 13 23 6h53 et 1 de Chine.

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0: Ça y est, nous sommes en fin d'année scolaire et force est de constater que nous sommes encore en queue de classement pour la France. Alors Fred Ballard s'est demandé ce que les enfants du siècle dernier avaient à l'école qu'ils n'ont plus aujourd'hui, entre guillemets. La réponse tout de suite dans l'humour en tube.
10: Loi qui a été votée dans notre pays en France en 1956 qui interdit l'alcool à l'école pour les enfants de moins de 14 ans.
11: Voilà, on comprend mieux. Il y a 70 ans, ils avaient de la potion magique à la cantoche, les petits Français, ce qui devait permettre à toute la classe d'avoir l'esprit bien bien clair hein, pour le cours d'histoire géo.
10: Il y avait des mots. Ils sortaient de la cantine en CM1, défractés la gueule. Ils étaient là, je veux pas aller en histoire géo, Robert. Il y avait des scènes premier degré en 1955 avec des mômes qui disaient « Mais madame, Gérard, il a encore bu tout le vin rouge !» Ça fait 3 jours, c'est lui, boit tout le vin rouge, y'en a pas pour nous, madame. Et la prof, elle était là, oh, il est insupportable. Depardieu, venez ici.
11: Oui, bon, donc depuis, on sait ce que l'alcool peut faire sur le cerveau des petits et des grands, hein, donc on va pas revenir en arrière. Peut-être qu'il faut juste adapter l'enseignement aux aptitudes naturelles des enfants. Manuel ou intello, les outils pédagogiques ne sont pas les mêmes.
12: Plus t'as du jardinage tôt dans ta scolarité, moins c'est bon signe. Si t'en as après le lycée, bon, ça va encore. Si t'en as au lycée, ça commence à pas être bon. Et si au collège, dans la liste de fournitures scolaires, t'as un râteau, bon, on peut oublier le doctorat officiellement. Ça, c'est un peu l'analyse que j'en ai faite.
11: Alors ça reste à vérifier hein. Avec l'intelligence artificielle qui déboule, peut-être qu'à terme le râteau sera plus utile que le cerveau. Et d'ici là, Kev Adams et Arturo seront sûrement devenus ministres de l'éducation nationale du rire et recteurs à l'Académie de l'humour.
0: Oui, et puis alors pour le coup, ministre à l'international, puisqu'en plus Kev Adams en ce moment est aux États-Unis et ça marche très très fort pour lui là-bas. D'ailleurs, on lui souhaite évidemment d'en faire une, pourquoi pas, une belle carrière, un petit peu comme son mentor Gad Elmaleh finalement. Eh oui, la boucle est bouclée.
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0: Passez un excellent mercredi avec Ici Cotentin, il est 7h. 7h, la Manche voit rouge encore aujourd'hui. Vigilance canicule, jour 2.
13: Et on souffre. Hier, il a fait 41 degrés à Pontorson, 39 à Cerisy-la-Salle, 37 à Cherbourg, record absolu, et 40 à Saint-Lô. Ouisa, une habitante, a profité d'une activité au centre Mercier, plus supportable que la fournaise de son appartement.
14: Là, on vient de faire notre cours de sophrologie, faisait bon. Au centre Mercier, faisait bon, c'était agréable, ouais. Moi, j'en profite ce soir parce que je fais de la chorale. Mais sinon, c'est vrai que pour une coupure, on peut aller là. Alors moi, j'habite boulevard des Acacias et justement, je suis au premier étage. Et il fait très chaud, les appartements ne sont pas adaptés pour ces chaleurs-là.
15: Il fait combien dans votre appartement?
14: 32. Et moi, je ferme les volets, j'ouvre les fenêtres, j'ai un ventilateur. Sinon, c'est intenable. Surtout dans la salle de bain, toilette et cuisine. Je vais me recueillir dans Carrefour, au frais.
15: Vous allez vous reposer là-bas?
14: Voilà, oui, ça va me faire du bien.
13: Au frais, Saint-Lô, parce que le musée aussi d'art et d'histoire est ouvert gratuitement au public l'après-midi de 14h à 18h jusqu'à demain soir. À Cherbourg également, l'opération musée et piscine gratuite a aussi du succès. Et sachez que les parcs sont ouverts jusqu'à 23h. Cherbourg, donc, où Garance et Lucille ont profité de leur pause du midi pour se rendre à la bibliothèque Jacques Prévert.
16: J'y vais souvent en ce moment, surtout bah, du coup, vu qu'il fait très chaud. C'est vrai qu'il fait plutôt bon la bibliothèque. Puis les hélices, c'est dommage, mais ils ont retiré tous les trucs, on pouvait s'asseoir, du coup c'est vrai que c'est un peu compliqué.
17: On vient ici parce qu'il fait frais et que surtout bah, dehors, il n'y a même pas d'endroit à l'ombre pour se poser. Et surtout, bah, c'est calme aussi. Il n'y a personne, ça permet de se poser et vraiment d'avoir, je sais pas, de reconnecter. C'est tout calme et on se repose.
13: Et pour se rafraîchir, il y a aussi l'option ventilo. Sauf que vous n'êtes pas les seuls à avoir eu cette idée. Du coup, pas mal de magasins sont en rupture de stock. Antoine Vandendrich, c'est ce que vous avez constaté.
7: Théo navigue dans les allées du magasin, pour lui, depuis deux jours.
18: C'est un peu la guerre des climatiseurs.
7: Il avait anticipé avec son frère Clément, mais ils ont joué de malchance. L'appareil était défectueux.
19: J'ai fait l'ouverture de ce magasin. Il y en a trois qui sont partis en 10 minutes. On était venu pour en chercher un, mais malheureusement, il fait pas de froid.
7: Retour à la case départ, et c'est toute une épreuve.
18: J'ai appelé Weldom et ils sont dévalisés. Jiffy, pareil, ils sont dévalisés. Brico Dépôt, ils sont dévalisés. Mais bon.
7: Pas le choix, car chez eux, à Virandeville, la température grimpe. Il faut prendre soin des plus fragiles.
19: Va falloir qu'on trouve un système D pour la mamie, quoi. Parce que là, la grand-mère, elle est en train de suffoquer. Elle a dit non qu'elle en a pas besoin, mais au final, on préfère prévenir que guérir, quoi.
20: Un rayon climatiseur, voilà, il nous reste deux modèles.
7: Sur les rayons, reste une dizaine de climatiseurs. Clément saute sur l'affaire.
19: C'est pour des très petites superficies, donc s'il y a que ça, on va se débrouiller. Mais hier, il n'y en avait pas autant. Pour prévenir le coup, ils avaient fait un petit stock, c'est bien vu.
7: En revanche, ne cherchez plus de ventilateur. Edith, chef de rayon, n'avait pas vu assez large au moment de faire les stocks.
20: C'est difficile à gérer parce qu'en fin de compte, c'est l'anticipation. On a nos propositions en début d'année. Donc on ne sait jamais si on va avoir une canicule ou pas. Et bien finalement, je n'ai pas prévu assez de ventilateurs. Tout est parti.
7: La faute aussi à l'enchaînement de deux vagues de chaleur en un mois. Mais bonne nouvelle, une commande doit bientôt arriver en magasin.
13: La Manche qui fait partie des départements les moins équipés en climatisation. Seulement 3% des logements en possèdent.
0: Alors question ce matin, la climatisation, est-ce que c'est la solution ? Donnez-nous votre avis sur la page Facebook.
13: Et on aura une alternative aussi à 8h moins quart avec l'invité, un architecte chargé de mission éco-matériaux et éco-construction au Parc National des Marais du Cotentin. Sinon, il y a la plage aussi. Mais attention, attention au risque de noyade. La préfecture appelle donc les bonnes pratiques. Rentrer progressivement dans l'eau et surveiller les enfants. À Cherbourg, en Cotentin, la surveillance des plages de Collignon et de Carqueville se fait de 14h à 19h toute la semaine. Des conditions difficiles aussi au Mont-Saint-Michel, qui est très fréquenté en cette saison. Vous savez que les escaliers, les rues étroites, eh bien, le site recommande aux visiteurs de plutôt repousser leur venue. Pour ceux qui sont présents, il y a un dispositif de sécurité avec la Croix-Rouge et la protection civile. Toutes les infos sont sur ici. .fr. Restez donc avec nous. On vous accompagne à l'antenne de votre radio locale et sur nos réseaux sociaux.
0: Il est 7h04. Un motard de 32 ans grièvement blessé hier après-midi à la Lucerne d'Outremer, commune près de la Épenaire.
13: Après une collision avec une voiture, l'automobiliste, lui âgé d'une cinquantaine d'années, est indemne. Le transformateur électrique de la capitainerie du Port Chantraine à Cherbourg qui a pris feu hier en fin de journée. 600 clients Enedis ont été privés de courant. La plupart a retrouvé l'électricité en début d'après-midi.
0: Les élus et les habitants de Saint-Hilaire-du-Harcouët appelés à manifester ce midi pour soutenir les urgences de l'hôpital.
13: Après 3 ans d'expérimentation, c'est acté par l'Agence régionale de santé. Le service va donc fermer la nuit à partir de 20h. Le maire de Saint-Hilaire a déposé un recours et demandé à rencontrer le nouveau directeur de l'ARS. La colère aussi des parents d'élèves de Watteville, Acqueville et Tonneville, dans la qui depuis ce matin, 5h30, filtre la circulation Carrefour des Pelles. Ils dénoncent les fermetures de classes privées à la rentrée prochaine. Une commission concernant la carte scolaire est prévue ce vendredi. Ça coince côté circulation un petit peu.
0: Oui, effectivement, je vois qu'il y a des barrages filtrants et que certains, effectivement, ralentissent un petit peu dans le Carrefour des Pelles.
13: Les tarifs de la cantine qui vont augmenter dans les écoles cherbourgeoises. Une décision de la nouvelle municipalité pour plus d'équité. Une position que dénonce l'opposition, car ceux qui sont les moins aisés vont payer plus cher et voir leur facture grimper de 180%, alors que les plus aisés, eux, ce sera 1,7% de plus, soit l'inflation. On en reparlera dans le journal de 8h.
0: Il est 7h05 et bye bye Le Perle, un des joyaux, cher bourgeois.
13: Voilà, cérémonie d'adieu hier de la marine, alors que le sous-marin va être démantelé après 33 ans de service. Reconstruit à Naval Group après avoir été sauvé des flammes. Pierre Coquelin, ce dernier au revoir des marins à leur navire ne s'est pas fait sans une certaine émotion.
21: Des marins au garde à vous, surplombant la Perle, l'enseigne de vaisseau de première classe Vincent est spécialisé dans la sécurité plongée. Il a fait 3 missions opérationnelles à bord du sous-marin.
22: J'ai fait mes premières heures de plongée là-dessus. Voir le bateau partir dans le bassin, c'est beaucoup d'émotion.
21: Un sous-marin sauvé des flammes, ressuscité après un gros chantier unique au monde et une mobilisation de l'industriel Naval Group, de la Direction Générale de l'Armement et de la Marine.
23: C'est assez dingue ce qu'on a réussi à faire.
21: Le second maître Vendry, marin à bord de la Perle.
23: On a
1: réussi à réaliser en France un exploit technique assez remarquable qui est de recoller debout de sous-main pour voir partir un sous-main opérationnel et non pas une coque qui avait cramé.
2: Une renaissance, c'est un héritage qui se transmet. Le capitaine de frégate Yves est le dernier commandant de la Perle, un navire sur lequel il a débuté sa carrière.
3: Une partie de l'équipage va partir dès le mois de septembre sur les bancs de l'école pour acquérir les compétences nécessaires pour servir sur les SNA de classe Suffren. Il y a une partie de l'équipage qui arrive en fin de carrière au sein des forces sous-marines et il y a une partie qui, pour le coup, va rester pour pouvoir servir de volet de gestion pour le dernier SNA de la classe Ruby, donc l'améthyste.
2: Après avoir été le dernier commandant de la Perle, le capitaine de frégate va être dans les prochains mois le premier à la barre du SNA Ruby, sous-marin nucléaire d'attaque de nouvelle génération de classe Suffren.
13: Et vous avez de la chance avec Pierre Coquelin puisqu'il vous propose de monter à bord du Perle pour la dernière fois. Tout ça est à retrouver sur ici.fr. Et puis ce défilé de bateaux dans le port de Cherbourg aujourd'hui, les 90 concurrents de la 47e édition du Tour de la Voile arrivent pour l'inspection des bateaux. Les premiers départs, ce sera vendredi. Parmi les navigateurs, il y a le cherbourgeois Pierrick Letouzé à la tête de l'équipage, le Cotentin Normandie Inshore Program. Vous avez vu ça?
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13: Et oui, message de prévention que vous allez entendre régulièrement à la sortie de nos journaux, bien évidemment, parce que vigilance rouge canicule encore aujourd'hui.
24: Et oui, vigilance rouge encore pour aujourd'hui et demain, nous dit Météo France, on sera toujours classé en rouge, effectivement, avec une journée donc ensoleillée, tout au plus quelques nuages, mais vraiment très discrets. D'ailleurs, je le rappelle, l'indice UV est de 7 sur une échelle qui en compte 10. Donc c'est très élevé pour aujourd'hui. Le vent est faible dans l'ensemble, les températures sont déjà élevées pour une grande partie du département. Il fait actuellement 24 à Cherbourg, 20 à Saint-Germain-des-Vaux, 22 à Lessé et 24 à Montfarville dans l'après-midi jusqu'à 39 degrés et encore avec le ressenti, ça pourrait être plus élevé. 35 à Cherbourg, nous dit Météo France. La minimale sera du côté de la côte Est. Barfleur, par exemple, a le droit à 29 à 30 degrés cet après-midi. 28 aussi pour Saint-Vallaougue. Notez d'ailleurs que samedi, ce sera le semi-marathon des Vikings et course de l'huître au départ de Guedeville pour Saint-Va avec ici Cotentin. D'ailleurs, samedi, le mercure va baisser. Mais pour l'instant, cet après-midi, 32 au Pieux, 36 à Granville et 39 pour Saint-Hilaire-du-Harcouët. Demain, donc, canicule toujours avec 40 degrés encore possible dans l'intérieur des terres.
13: Et on précise que l'air est pollué, donc on ne fait pas d'activité physique pendant cette vigilance rouge canicule.
24: Ce n'est pas le moment de faire son footing.
13: Exactement. La circulation ce matin,
24: oui, ben on parle
13: donc ça coince Carrefour des Pelles. Hein,
24: tout à fait.
13: Rappelle.
24: Barrage filtrant effectivement au niveau du Carrefour des Pelles. On est dans la Hague avec, donc, vous l'avez dit, cette manifestation pour la fermeture des écoles. Et effectivement, je vois qu'il y a actuellement la police sur place et pas mal de ralentissements. Vous êtes nombreux. Si vous pouvez éviter le secteur, faites donc évidemment. Il y a aussi cette info que je vous ai donnée tout à l'heure et j'ai plus d'infos. Justement, un accident bois du Rabais à Kétou. La route est barrée. Apparemment, c'est pas signalé en amont, nous dit Coralie. Et puis, il y a des hydrocarbures sur la sortie de Rue Fèvre et la Chapelle Uri. On est dans le sud Manche, entre Avranches et Mortain. Vous constatez quoi que ce soit, Avranches, Granville, Coutances, Saint-Lô, Cherbourg, vous pensez à nous appeler au 02 33 23 13 23.
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24: Et comme il fait chaud, ici Cotentin vous offre une petite pause fraîcheur.
13: Oh, allons-y.
24: Allez, on met des glaçons dans la boisson. Ah. Le petit bruit des glaçons, ça fait du bien. Ça m'a fait des petits frissons, dis donc. Comme quoi ça fonctionne. Bah là, pour le coup, c'est un groupe américain de funk. Là, ça va pulser. Là, ça va réchauffer un peu. On va bouger.
13: Allez, restez avec nous, on a plusieurs pauses fraîcheurs.
24: En plus, ils sont originaires de Floride. Ils sont habitués aux températures caniculaires.
13: Oui, c'est vrai.
24: Qu'est-ce qu'il y a de Sunshine Band.

0: soleil, chanté par Christine du Sunshine Band. That's the way I like it à 7h13.
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0: Tout le monde m'a dit hier, ah ben dis donc, je suis pas prête, oh là là, je suis pas prête non plus, mon maillot de bain ça va pas, dis donc, oh il est trop terrible, il est trop petit par rapport à hier. 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On joue tout à l'heure avant 7h30, mais pour l'instant, quasiment 7h15. Et on va parler des expressions les plus utilisées par les médias depuis un an. Vous aurez des surprises dans une minute.
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0: À 7h15, il y a des expressions qui reviennent souvent dans les journaux, à la télé ou même chez nous à la radio. Vous avez peut-être constaté d'ailleurs. On fait le point avec vous, David Dossio. Le quotidien Ouest France vient d'en publier le top 20 même.
4: Et la grande gagnante pour ces 12 derniers mois, c'est sous le choc. On l'emploie pour tout et pour rien. Sous le choc après un drame, sous le choc après une défaite sportive. Faudrait pas que la France arrête en 16e de finale, on serait sous le choc. On est déjà sous le choc après les températures de ces derniers jours. Non, à ce rythme-là, le mot ne veut plus rien dire. Si tout nous choque, plus rien nous choque en fait. Juste derrière, au classement, dans les territoires. Alors ça, c'est très parisien. Les médias nationaux ont arrêté de parler des provinces. Ils disent les territoires. Personne ne dit « je vis dans le territoire ». On dit « j'habite à Lille, à Marseille, à Nantes, et il fait 40 degrés et je suis sous le choc ». Non, je suis pas le mieux placé pour donner des leçons sur ces expressions si faciles. J'ai souvent dit « voilà un signal fort quand une mesure inédite était annoncée ». Ou alors dire « c'est un message envoyé aux Français ». Un message envoyé, expression numéro 3 de ces 12 derniers mois. Alors que le plus souvent, les Français reçoivent rien du tout, ou ils disent qu'ils veulent de vraies mesures, comme par exemple pour faire face à ces canicules à répétition. Dans le top 20 de nos expressions, sinon, j'adore celle-ci. La cerise sur le gâteau. Les Anglais disent aussi « cherry on the cake ». Les Anglais tenus en échec en Coupe du Monde cette nuit par le Ghana. Là, à mon avis, ils sont sous le choc.
0: Ah oui, c'est pas faux, effectivement. Merci David, j'avais pas fait gaffe à vos expressions à vous d'ailleurs. 7h16, tiens, justement, en parlant de canicule, un matinal spécial sur votre radio ici Cotentin, on va prendre un bon bouquin sur le sable mouillé ou face à la montagne, tiens, cet été. Ça fait partie des petits plaisirs de l'été. Pour le prendre, ce livre, avant de le mettre dans la valise, rendez-vous dans quelques minutes dans une nouvelle librairie spécialisée qui ouvre à Cherbourg. D'ailleurs, on prendra le bouquin, mais n'oublie pas évidemment de boire régulièrement. Il est 7h17, vous vous dites, oh, ça va, il fait frais. Non, non, on commence déjà à boire maintenant. On n'attend pas d'avoir soif. C'est important. Rester au frais, évidemment, à plusieurs heures par jour. Dans un lieu frais, on en parlait tout à l'heure, dans les supermarchés, ça fonctionne très bien. C'est jour de solde. Donc l'argument est tout trouvé, voyons, évidemment. Et puis l'antenne d'ici Cotentin, vous êtes ouverte. Vous avez un appel à la solidarité pour vos proches. Vous pouvez nous appeler.

0: Et Carla et la recette à 7h20.
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0: Fantasy, science-fiction, fantastique, polar, une nouvelle librairie spécialisée vient d'ouvrir à Cherbourg. Son nom, Vérus Mort, mais au-delà des rayonnages, c'est aussi le pari d'un libraire indépendant qui a choisi de croire encore aux lieux de culture et de rencontre. Découverte avec Denis Blaiseau. Bonjour Denis.
2: Bonjour.
0: Alors, ouvrir une librairie aujourd'hui, certains diraient que c'est un pari audacieux. Entre ce qu'il y a en ligne, les sortes de tablettes là que j'ai jamais testées encore, les sortes de bouquins où on a carrément tout dans une tablette. Vous, qu'est-ce qui vous a donné envie de vous lancer?
2: Une véritable passion pour le livre que j'ai depuis longtemps.
0: Oh.
2: Et c'est pas une idée nouvelle. La première fois que j'ai envisagé de créer une librairie, c'était en 1995.
0: Ah oui, donc c'est un rêve ancien.
2: Ah oui, oui.
0: Aussi ancien que moi, dis donc. Alors, pourquoi vous avez choisi la science-fiction, la fantasy, le fantastique et le polar, plutôt qu'une librairie généraliste, par exemple?
2: Parce que je ne lis quasiment jamais de livres de culture générale. Enfin, de culture générale, de littérature générale.
0: Ah ouais.
2: Un de temps en temps. Mais vraiment, c'est surtout la science-fiction, mais aussi derrière le polar, le fantastique, la fantasy qui m'attire en tant que lecteur.
0: Alors justement, vous avez ramené un bon nombre de bouquins.
2: Oui, un
0: Alors présentation, quels sont ces bouquins?
2: Le premier, c'est juste un petit livre que je vous ai apporté.
0: D'accord,
2: que j'ai créé pour
0: des habitants des planètes.
2: Voilà.
0: Librairie,
2: pour présenter, pour expliquer le nom de la librairie.
0: Oh, alors, expliquez-nous, justement.
2: Donc, Vérus Mort était le nom d'un Vosgien, enfin, le nom de plume d'un Vosgien venu vivre à Cherbourg quelques années. Quand même de 1825 à 1869. Et donc, arrivé à Cherbourg, il s'est intéressé à la culture sur Cherbourg. Mm-hmm. Et il est entre autres cofondateur du premier journal de Cherbourg.
0: D'accord. Donc, il y a une...
2: Le Phare de la Manche.
0: On remonte au souvenir.
2: Et il est surtout connu actuellement pour avoir réédité l'histoire de Cherbourg de Voisin-la-Hougue. En la prolongeant jusqu'à 1835, l'année où il a créé où il l'a publié.
0: Donc c'est un vrai hommage, une vraie histoire. C'est génial.
2: Donc j'ai cherché aussi pourquoi Vérus Mort. Et en fin de compte, c'est visiblement l'association de deux racines latines. Vérus pour vérité, mort pour moria, folie. Donc ça voudrait dire fou de vérité.
0: D'accord. Et vous, fou de bouquin, comme quoi tout est lié. Alors on voit déjà des clubs de lecture, des rencontres, des dédicaces. En fait, finalement, votre idée, c'est aussi de créer un lieu où les lecteurs se retrouvent.
2: Voilà. Donc, d'ailleurs, il y a une partie de la boutique qui est réservée à un salon pour qu'on puisse s'installer avec un des livres qu'on a envie d'acheter ou qu'on hésite à acheter, prendre un café, un thé, une boisson fraîche et réfléchir. Oui, ces jours-ci, une boisson fraîche, c'est pas mal.
0: Je vais vous dire, parce qu'il y a pas mal de gens, on entend depuis ce matin dans notre matinale spéciale, que des gens vont dans les bibliothèques, les librairies pour se rafraîchir.
2: Alors, ma boutique n'est pas climatisée, mais comme c'est dans un vieux bâtiment, c'est quand même assez frais. Si je pense à fermer la porte, ce que je vais faire aujourd'hui.
0: Et ben voilà, comme ça tout le monde va dire au revoir.
2: Alors, c'est pas parce que la porte est fermée que la librairie est fermée, attention.
0: Tout à fait, au contraire, elle est bien ouverte la librairie.
2: Oui.
0: Vérus Mort, 6 rue des Fossés à Cherbourg en Cotentin. Merci beaucoup Denis d'avoir été avec nous. Et à très très bientôt, 7h23, La Gitane et Félix Rey. Et on vous rappelle, hydratez-vous avec un bon bouquin. Alors ça c'est le programme parfait.

0: Gray et l'Agitane. On joue ensemble dans une minute et l'actu locale, ça c'est dans 4 minutes.
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0: Bonjour Francis.
8: Oui, bonjour.
0: Depuis Cambernon, on est au-dessus de Coutances et il fait chaud par là.
8: Oui, il fait très chaud, oui.
0: Oh là là là là, bah oui. Il fait déjà chaud là ce matin?
8: Oh oui, oui. Il fait 27 dans la maison.
0: Ouais, je peux rien dire, il fait 32 chez moi, c'est pareil, c'est une catastrophe.
8: D'accord.
0: J'en peux plus.
8: Faut faire avec.
0: Ah ouais. Mais comment vous faites pour vous rafraîchir à la maison, Francis?
8: Bah on évite de s'exposer, puis on ferme les volets un peu partout.
0: Ouais. Bah oui. Mais même en fermant, on a 27. On n'est pas habitué, hein, Francis. On
8: n'est pas du tout.
0: On n'est pas fait pour
8: pas
0: ça.
8: Du tout. C'est pas trop notre secteur.
0: Bah non, mais non, quand même. C'est quoi cette affaire? Bienvenue dans le sud.
8: C'est plus tempéré, hein, chez nous, normalement.
0: Ah bah logiquement, oui. Puis il y a de l'air, là. Il n'y a même pas d'air. Alors, Francis.
8: Il n'y a plus rien.
0: Francis, on va jouer ensemble pour 30 euros en carte cadeau. Tiens, pour acheter un ventilo, ce sera parfait.
8: Voilà.
0: Alors, question, Francis. Vrai ou faux, à Saint-Lô, Suzanne,
8: oui.
0: Marguerite et Sam Sauvage sont à l'affiche des rendez-vous Sonic de Saint-Lô. C'est vrai ou c'est faux? À l'instinct.
8: C'est un truc que je ne sais pas. Bon, après, je vais dire vrai.
0: Oui, oui. J'ai croisé les doigts.
8: Bah, c'est gentil.
0: Bravo Francis, 30 euros.
8: Ah bah c'est bien. C'est une belle journée.
0: Il y a quelqu'un derrière qui est content, mais c'est qui?
8: Oui, c'est mon épouse.
0: Ah.
8: C'est Gisèle.
0: Ah bah bonjour.
8: Dis donc
0: tous les deux, est-ce que je vous inscris pour 800 euros de carte cadeau? J'ai bien dit 800 euros. Hein, auprès de la Brittany Ferries, pour voyager avec la Brittany Ferries.
8: Ah bah oui, bien sûr.
0: Ouais,
8: avec plaisir.
0: Oh bah j'imagine. Puis jamais, si vous savez pas avec qui partir, je m'invite. Eh bah écoutez, je vous inscris, Francis.
8: Eh bah c'est gentil.
0: À très bientôt.
8: À bientôt, bonne journée à vous. Allez,
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0: Matinale spéciale sur votre radio ICI Cotentin, canicule, on en parle dans 2 minutes.
9: Oui, on va aller dans le quartier Val-Saint-Jean à Saint-Lô dans les immeubles.
0: Et pour l'instant, il est 7h30, on fait le tour de l'actu en France et dans le monde avec Cyril Ardoraudon.
10: La France n'avait jamais connu une journée aussi chaude. Hier, température moyenne 29,8 degrés, calculée avec les minimales de la nuit et les maximales de l'après-midi. 43,3 degrés à Cazaux en Gironde, 42,2 à Niort dans les Deux-Sèvres. Aujourd'hui, 58 départements sont en vigilance rouge canicule, 31 sont en orange. Attention aussi aux feux de forêt. 35 départements du sud, de l'ouest et du centre sont en vigilance orange. Des dizaines d'hectares partis en fumée hier dans le Maine-et-Loire, le Lot-et-Garonne et l'Aveyron. Avec ces fortes chaleurs, nos installations électriques sont en difficulté. 68 000 foyers toujours sans électricité dans le sud du Finistère après un accident sur un transformateur électrique. Le retour à la normale se fera au plus tôt en fin de journée selon Enedis. L'électricité sera rétablie en priorité pour les établissements de santé et les sites sensibles. L'un des principaux narcotrafiquants français, Wissem Katourci, interpellé la semaine dernière à Dubaï, on l'apprend ce matin. Il était recherché par les autorités depuis des années, soupçonné d'avoir commandité un règlement de compte en 2017. 26 marins français encore bloqués sur 4 navires dans le détroit d'Ormuz. Les navires ont commencé à sortir hier après plusieurs mois de guerre entre les États-Unis et l'Iran et alors qu'un accord entre les deux pays est en vue. Et puis Didier Deschamps ne sera pas sur le banc lors du prochain match de Coupe du Monde vendredi face à la Norvège. Il sera remplacé par son adjoint Guy Stéphan car le sélectionneur des Bleus doit rentrer en France pour se rendre aux obsèques de sa mère.
9: Merci Cyril. L'info d'ici dans la Manche et la vigilance rouge canicule. On a battu des records hier. 41 à Pont-Orson, 37 à Cherbourg, record absolu, et 40 à Saint-Lô, dont les appartements, c'est carrément invivable. Lucie Tulé, vous êtes allée à la rencontre des habitants dans l'un des immeubles du Val-Saint-Jean.
11: Au 172 avenue des Tilleuls, Myriam rentre chez elle au deuxième étage. Et elle file voir le thermomètre installé sur son buffet.
12: Il fait environ 25 seulement. Faut pas trop se plaindre.
11: Mais il est seulement midi, nuance aussitôt Myriam, avant d'afficher un large sourire. Et si le chauffage d'appoint qu'elle utilise parfois l'hiver pouvait servir de ventilateur?
12: C'est un truc de salle de bain. On va essayer, tiens. Bah, ça marche pas trop mal finalement. On va essayer tantôt.
11: Une jolie découverte au fond du placard. On quitte Myriam pour se rendre chez sa voisine Sylvie.
13: Là, moi, il fait 27. Mais bon, il fait frais hein, parce que moi, j'ai fermé.
14: Donc, j'ai le ventilo.
15: Bon, la nuit, c'est vrai, c'est insupportable. Mais bon.
16: Là, c'est la façade au sud.
15: Ouais.
13: Là, ça compte par contre. Là.
15: Sur le balcon, on pouvait pas. Hein.
16: Votre fils, il est au 6e, vous
13: dites? Oui.
15: Ah, bah, il lâche au lieu.
13: Ah, c'est l'horreur. Pire qu'ici. Hein.
11: Julien, qu'on retrouve dans son appartement au 6e.
17: Je ferme tous les volets et tout, les fenêtres. J'essaie de rester au maximum au frais, mais c'est impossible. Il fait trop chaud. Après, moi, j'ai sonorisé ma pièce parce que je suis dans le gaming pour éviter de faire plus de bruit. Donc, la chaleur, elle reste ici. Malheureusement, on ne peut rien faire.
11: Malgré cette chaleur, le jeune homme a décidé de limiter ses sorties. Mais pour s'occuper, pas question d'allumer la console, ajoute-t-il, de peur qu'elle ne surchauffe.
9: D'autres habitants, au contraire, sortent et essaient de trouver un endroit frais.
11: Comme Isa et Marie-France, rencontrées à la sortie du centre social Marcel Mercier.
18: La dame qui animait le cours de sophrologie passait avec le petit ventilo, nous mettait du brumitazeur, pardon. Ça fait du bien.
19: C'est vrai que pour une coupure, on peut aller là. Alors moi, j'habite boulevard des Acacias et justement, je suis au premier étage et il fait très chaud. Les appartements ne sont pas adaptés pour ces chaleurs-là.
11: Il fait combien dans votre appartement?
19: 32. Alors moi, je vais me recueillir dans Carrefour au frais.
11: Vous allez vous reposer là-bas?
19: Voilà, oui, ça va me faire du bien.
11: Et ce n'est pas la seule à évoquer cette option du petit tour au centre commercial.
20: Des fois, je vais même passer une heure là-bas au frais.
11: Joachim, qui a quand même une préférence pour le vallon de la Dolée, où il emmène ses enfants le soir.
20: Sous les arbres, il y a toujours un peu d'air, donc ça va.
11: Un moment détente avant de rentrer dans son appartement et de tenter de faire des courants d'air.
9: Un reportage complet de Lucie Tuilé, quartier Val-Saint-Jean, donc à Saint-Lô, retrouver sur ici.fr.
0: La canicule et donc la vigilance rouge au cœur de l'actu encore aujourd'hui.
9: En matinale spéciale pour vous accompagner. À 8h, nous irons à Cherbourg où les piscines gratuites rencontrent un sacré succès. Vous entendrez aussi une joggeuse qui hier courait en plein après-midi. Un exemple surtout à ne pas suivre.
21: 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La Manche est en vigilance rouge. Ne vous baignez pas aux heures les plus chaudes. Ne vous baignez jamais seul. Entrez progressivement dans l'eau et surveillez en permanence les enfants.
9: Et oui, car il va faire encore très chaud, vigilance rouge.
0: Oui, vigilance rouge à la canicule pour aujourd'hui et pour demain, ça continue. Demain, on aura même droit à des orages. Pour l'instant, la journée est donc ensoleillée pour tout ce mercredi avec quelques nuages très discrets de temps en temps. C'est pour donner de la couleur au ciel, mais c'est tout. Le vent est faible dans l'ensemble, donc on n'a pas de ventilo naturel. Et en ce qui concerne les températures, ce matin, il fait déjà 24 à Cherbourg, à Montebourg. Du côté aussi de Barfleur, a priori, il fait déjà 24. 22 degrés à Coutances dans l'après-midi, entre 28 et 39 degrés. 28 à 29, c'est pour Barfleur, pour Saint-Val-la-Hougue. 35 à Cherbourg, à Saint-Lô, 36 jusqu'à 36 sous le soleil à Avranches et 39 à Saint-Hilaire-du-Harcouët. Donc demain, toujours canicule avec 40 degrés encore possible dans l'intérieur des terres. Coefficient de marée, 47 ce matin, je préfère vous le dire, si vous avez pour habitude justement d'aller vous baigner, on le rappelle, pas seul. La mer était haute à Saint-Va il y a 1h30. Pour l'instant, 7h35 et oui effectivement ça ralentit toujours et beaucoup d'ailleurs de ce que je vois hein, sur le carrefour des Pelles, on est au niveau de la Hague, vous mettez 13 minutes pour circuler entre Vesteville du coup et Hagueville, donc conseil évitez le secteur, je vous rappelle qu'il y a donc un barrage filtrant et une manifestation dans le secteur et puis l'accident du bois du Rabais à Kétou, a priori ce n'est plus le cas mais la route était barrée, il y avait un véhicule sur le bas-côté, si c'est toujours le cas par contre moi je ne vois plus sur les cartes, mais si c'est le cas je préfère que vous me contredisiez au 02 33 23 13 23 et puis des hydrocarbures pardon toujours au niveau de la sortie de la chapelle Urée, on est entre Mortain et Avranches. Vous constatez quoi que ce soit à Avranches justement, Coutances, Granville, Saint-Lô, Cherbourg, vous nous appelez au 02 33 23 13 23. Prochaine manœuvre du ponton, ancien bateau se présente à Cherbourg à 16h35.
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0: Alors pour le coup, là aussi, il fait chaud au Finistère. Hein. D'ailleurs, partout. Ah oui, même les Bretons ont chaud. C'est ça, c'est pour dire.
9: Hein, oui, il faisait plus chaud à Brest que chez nous.
0: C'est fou, ça.
9: Imaginez.
0: Comme ça, comme quoi.

0: La.
1: Et l'autre Finistère, c'était ça en studio. Voilà. Bah merci, c'était beau. C'est fini, Manu, on arrête.
2: Ah, pardon.
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1: Parce qu'à 7h41, c'est le moment de votre billet d'humeur. Voilà. Okay. Bonjour Manu, quand même.
2: Bonjour tout le monde.
1: Alors,
4: bonjour, bonjour.
1: Comment s'est passée la journée canicule hier?
2: Ah bah, je sais pas comment ça se fait, mais j'ai eu une envie de tartiflette toute la journée.
1: Oh, bah non,
2: mais
1: Manu.
2: Mais si, une grosse envie de fromage fondu, de chocolat chaud au coin du feu. Alors forcément, c'est pas facile à assumer en ce moment. En même temps, l'intérêt de la raclette par temps de canicule, c'est qu'on n'a pas besoin de la machine à raclette. Hein. On économise un peu d'électricité, ça fond tout seul sur le bitume. Le fromage crépite dans le petit poêlon. Et puis j'ai entendu ce matin qu'il y avait rupture de stock pour les ventilateurs dans la Manche. C'est le moment d'acheter du fromage à raclette, il y en a dans les rayons.
4: Enfin, ça sonne pas trop canicule votre truc.
2: On mange bien des bûches glacées à Noël. Et même, je me dis que plus on conditionne notre cerveau, plus on peut lutter contre la chaleur. D'ailleurs, on va vous offrir des instants fraîcheurs sur l'antenne d'ici Cotentin.
1: Mais c'est Noël fraîcheur, ça.
2: Bah ouais.
1: Mais...
4: Oh non.
2: Et ouais. Jingle bells.
1: Ah ouais, le décalage quoi.
2: Alors, vous la sentez, la fraîcheur arrivée les amis. Les degrés sont en train de tomber. Déjà un petit frisson parcourt votre peau. Une envie irrépressible de mettre des gants en laine et un bonnet.

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3: Oui, avec cette canicule, on s'intéresse aux constructions climatiques. Nous, ce matin, dans quelques minutes, avec François Streff, architecte et chargé de mission éco-matériaux et éco-construction au Parc national des Marais du Cotentin, découverte après Taylor Swift et Opalite.

0: feuilleter Opel Light à 7h47. Vous prenez la voiture et il y a un accident après le carrefour des Pelles. On est dans la Hague, direction Teurtéville-Hague. Les gendarmes sont sur place. Gendarmes qui sont déjà sur place parce qu'il y a en plus de ça un barrage filtrant, je le rappelle, depuis 5h45 ce matin. Donc prudence dans le secteur, évitez le secteur puisque vous mettez plus d'un quart d'heure maintenant à rejoindre Vasteville. Si vous avez plus d'infos, vous pouvez nous appeler au 02 33 23 13 23 sur votre route.
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0: Et l'invité à 7h47, architecte et chargé de mission éco-matériaux et éco-construction au Parc national des Marais du Cotentin.
3: Bonjour François Streff.
4: Bonjour.
3: Alors on entend avec cette canicule beaucoup parler de climatisation. Là encore on pose la question à nos auditeurs ce matin sur notre page Facebook et je peux lire « Vive la clim ». Alors j'imagine que vous avez quand même une autre idée de ce qu'est la climatisation puisqu'on va parler éco-construction avec vous. D'abord la climatisation c'est pas la solution pour vous ?

0: C'est une solution temporaire, on va dire, mais effectivement, ça reste une solution consommatrice d'énergie, émettrice de COV, donc à éviter d'utiliser
1: sur
0: du long terme. D'en abuser, tout à fait.
1: Rappelez-nous juste très rapidement ce qu'est l'éco-construction.
0: Oh là, vaste sujet. ça va être globalement, pour moi, c'est utiliser les matériaux à leur juste propriété et puis également concevoir l'architecture de manière à justement pouvoir se passer de climatisation, donc éviter à la fois les déperditions en hiver, on en parle depuis longtemps, mais aussi, et on s'en rend compte en ce moment, d'éviter aussi les surchauffes intérieures.
1: Voilà. On pense aux maisons, par exemple, en terre du parc régional où vous travaillez. Ça change vraiment la donne ?
0: Alors, ça change la donne sur le confort d'été en particulier, oui, parce qu'on va avoir des matériaux, alors qu'on dit avec une très forte effusivité, donc des matériaux qui en général sont plutôt denses, lourds, et qui vont avoir la capacité en fait à emmagasiner beaucoup d'énergie sans beaucoup monter en température.
1: Donc ça, c'est un système qui fonctionne, il y en a d'autres. Ah, je crois qu'on a perdu notre architecte Françoise Treff. On a perdu Françoise Treff, on va essayer de le retrouver. Vous m'entendez ? Non, on essaie de le rappeler. Donc Françoise Treff, qui est architecte chargée de mission au parc régional des Marais du Cotentin. On parle éco-construction, Caroline, ce matin, parce qu'il n'y a pas que la climatisation. On y reviendra dans notre question du jour sur la page Facebook. Il existe aussi d'autres moyens aujourd'hui pour s'en passer. Et par exemple, on parlait des maisons en terre. Vous avez vu d'autres systèmes, vous, Caroline ?
2: Mais c'est vrai qu'effectivement, j'ai vu des reportages sur des personnes qui avaient des maisons, mais même qui vivaient dans des moulins avec 60 centimètres, voire 80 centimètres de mur. Ils n'avaient pas de souci de fraîcheur, effectivement. C'était très frais.
1: J'imagine. Françoise Treff, on vous a retrouvé.
3: Oui, désolé, c'est l'inconvénient des maisons avec éco-matériaux, c'est que les téléphones ne passent pas très bien.
1: Ah, bah écoutez, ça ne peut pas tout faire non plus. Je vous disais, il y a d'autres systèmes que les maisons en terre, peut-être plus abordables, plus accessibles, enfin plus faciles à mettre en œuvre pour les particuliers.
3: Alors, l'idée, c'est pas forcément de tout reconstruire en terre aujourd'hui, mais c'est dans les maisons contemporaines, ça peut être intéressant d'avoir ce type de matériaux-là, notamment en intérieur, pour amener cette inertie. Les maisons sont de plus en plus isolées, mais justement, elles sont de plus en plus sensibles aussi aux petits défauts de conception, vitrages mal protégés, mal abrités. Et du coup, d'avoir un peu de matériaux massifs en intérieur, que ce soit de la pierre, que ce soit de la terre, voire même éventuellement du béton, ça va permettre effectivement d'apporter une inertie et un confort, notamment l'été.
1: Est-ce qu'il y a une maison idéale ? Vous êtes architecte, si vous deviez faire la maison idéale, celle de vos rêves, ce serait laquelle ?
3: Eh ben c'est ça, c'est d'utiliser alors des matériaux qui ont ce qu'on appelle une faible diffusivité, donc des matériaux qui ralentissent la transmission de chaleur, notamment pour l'été, donc des matériaux qui sont isolants, mais qui vont éviter que la chaleur n'arrive trop vite à l'intérieur, donc avec un déphasage assez important. Donc pour ça, les éco-matériaux sont plutôt intéressants, que ce soit de la paille, que ce soit de la fibre de bois, du chanvre, etc. Ce sont, de ce point de vue-là, un peu meilleur que les matériaux minéraux ou pétrochimiques qu'on utilise beaucoup aujourd'hui. Et puis d'avoir éventuellement des murs peut-être au sud avec plus de masse, d'inertie, donc pierre, terre, comme on a déjà évoqué. C'est aussi concevoir des cloisonnements intérieurs plutôt que de les faire avec des solutions légères. Avec le placo qu'on utilise beaucoup aujourd'hui, c'est là aussi utiliser peut-être de la brique cuite, crue, éventuellement. Voilà. Il y a pas mal de stratégies en fait qui peuvent permettre de se passer d'une climatisation aujourd'hui.
1: Vous nous donnez plein d'idées, Françoise Treff, mais moi je vois toujours aussi qu'il y a des constructions, où on voit des vitres, c'est vitré de partout encore aujourd'hui. On se dit mais comment ça se fait, ces baies vitrées, ça crée des pièces en surchauffe. Alors on pense à l'hiver où c'est pas mal, mais alors l'été, il y a même des écoles qui ont des baies vitrées, alors que c'est des constructions récentes.
3: Tout à fait. Alors ça, c'est effectivement une grosse problématique. Donc les vitrages, on en a fait, ils ont besoin pour amener de la lumière et donc minimiser les dépenses énergétiques, notamment en hiver. Mais il faut, en même temps qu'on pense vitrage, il faut penser protection absolument au soleil. Donc quand on va être au sud, c'est des casquettes qui vont permettre d'éviter que le rayonnement n'arrive directement sur le vitrage. C'est bien sûr volets ou stores qui vont permettre là aussi d'occulter en été. Et puis de faire très attention finalement aux ouvertures qui sont à l'est et à l'ouest. Parce qu'on a des rayonnements solaires qui sont beaucoup plus bas le matin et en fin de journée. Et ces rayonnements-là, en fait, on peut pas les occulter par une simple casquette. Donc là, il faut avoir des stratégies de lames verticales pour éviter que le rayonnement n'arrive sur le vitrage. En fait, toute stratégie qui permet d'éviter que le rayonnement solaire n'arrive sur le vitrage permet de limiter les surchauffes intérieures.
1: Eh bien, la casquette pour les volets, la casquette sur la tête aussi. Merci Françoise Streff, architecte chargée de mission au Parc régional des Marais du Cotentin. Belle journée à vous.
3: Vous aussi.
2: Et justement, la question, je vous la pose aussi à vous. Est-ce que la climatisation, c'est la solution?
1: Eh bien non, pour Yolito, ça réchauffe l'air extérieur. On a besoin de politiques plus globales et ambitieuses.
2: Et vous pouvez continuer justement à réagir sur la page Facebook d'ici Cotentin. Je vous rappelle les gestes primordiaux pour cette journée caniculaire. On boit régulièrement, on évite de sortir aux heures les plus chaudes, c'est-à-dire quasiment toute la journée, mais vous pouvez sortir ce matin. Et puis surtout, pensez à prendre des nouvelles de vos proches, voisins ou personnes isolées. Vous pouvez le faire en nous appelant.

0: Guillaume Scheller et le carnet à spirale. Je vous rappelle qu'il y a un accident au niveau du carrefour des Pelles. On est dans la Hague. Prudence dans le secteur. L'actu local, c'est dans 3 minutes.
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0: On la commence avec Stéphane Bern. Bonjour Stéphane.
9: Bonjour Caroline et alors, bonjour la Manche.
0: Ce matin, on voyage au temps de la France de Napoléon III, moustache impériale, grand boulevard et début du Paris moderne.
9: Au XIXe siècle, certains cultivent des orangers et d'autres inventent presque par accident l'un des matériaux les plus utilisés au monde. Un peu comme si en bricolant un arrosoir, on inventait la station spatiale. En 1867, à Paris, Joseph Meunier, né à Saint-Quentin-la-Poterie, dans le Gard, travaille comme jardinier aux Tuileries et dans les grandes propriétés de la capitale. Son problème est très concret, les bacs à oranger. Ces grands pots doivent être solides pour supporter la terre, l'eau et les racines. Mais la terre cuite se fissure et le ciment seul casse facilement. Et qui c'est qui doit tout nettoyer, replanter à chaque fois? Eh ben c'est mon Joseph. Meunier tente alors une idée simple, renforcer le ciment avec une armature en fer. Le résultat est étonnamment résistant. En 1867, il réalise que ce super ciment pourrait lui rapporter du super argent. Il protège donc son invention en la faisant super brevetée. En revanche, pour en déplacer un, c'est minimum 4 déménageurs super costauds. Très vite, le procédé est appliqué à des réservoirs, des dalles, des escaliers, puis à des ponts. Le mélange du béton et du fer, qui deviendra l'acier, donne naissance au béton armé. Un matériau capable de supporter d'énormes charges tout en restant relativement souple. On a dit relativement, alors on évite quand même de taper dedans à main nue, d'accord?
10: Laisse béton.
9: En 1875, il construit dans la ferme du château de Chazelet en Indre ce qui est considéré comme le premier pont en béton armé de France. Du pot, il passe au pont, une seule lettre de différence. Mais quelques centaines de tonnes en plus. Comme quoi les oranges ne donnent pas que de la vitamine C, elles donnent aussi des idées en béton armé.
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0: Bon début de journée à vous. Vous écoutez, vous regardez Ici Cotentin partout dans la Manche, il est 8h. 8h et rouge écarlate, deuxième journée, Katia, pour la Manche qui suffoque depuis hier.
11: Les records pleuvent, que les records. C'est dans le sud du département qu'il a fait le plus chaud. 41 à Pont-Torson, dans le centre Manche, 39 dans le Cotentin, à Cherbourg, 37, c'est du jamais vu. La minimale en Normandie, c'était 27 au Cap de la Hague. Nous sommes donc tous à la recherche de la fraîcheur. Alors votre radio locale vous offre de petits bruitages, glaçons depuis ce matin. Et on vous emmène aussi faire un plouf. Rien que le dire, ça fait du bien. Plouf, direction la piscine des Cœurs de Ville, qui avec celle de Cherbourg en Cotentin est gratuite en ce moment. Alors c'est la ruée, les hauts pieds d'Aniel.
12: Les habitués de la piscine des Cœurs de Ville se font rares ce midi, et pour cause, c'est un tout nouveau public qui jette à l'eau, visiblement ravi.
13: Bon, on doit être à l'école, mais puisqu'il fait chaud, non.
12: Dans la plupart des établissements scolaires, la chaleur peut vite devenir insoutenable. Les parents prennent donc les devants.
14: En fait, mon fils sèche. Pas le dire. La directrice, qui va à l'école aujourd'hui? De ce temps-là, vous? Ah ben voilà, il faut swimming pool.
12: David, lui, est venu avec sa fille. Eux sont en vacances dans le Cotentin, mais ont laissé tomber les journées à la plage.
15: On y a été justement hier et on a un petit peu cramé sur les bras et on voulait pas prendre le risque aujourd'hui. Donc c'est vraiment parce qu'il y a la canicule qu'on a pris le temps de pouvoir venir ici. Sinon, on serait pas venu.
12: Ici, pas de risque de coup de soleil, des bassins gratuits. Les habitués comme Béatrice craignent donc d'être dérangés.
16: Je pense que je ne vais pas rester trop longtemps parce qu'il va y avoir trop de monde. Moi, j'aime bien nager tranquillement.
12: Elle ne s'était pas trompée. En fin d'après-midi, la piscine débordée. L'établissement affiché complet avec près de 350 personnes.
11: Une piscine gratuite donc à Cherbourg-en-Cotentin. Alors c'est une heure maxi pour permettre à tout le monde d'y aller. Opération musée gratuit aussi à Cherbourg qui a du succès. Et les parcs sont ouverts jusqu'à 23h. Saint-Lô, le musée d'art et d'histoire est ouvert gratuitement aussi au public l'après-midi. 14h à 18h jusqu'à demain soir. Et puis les entreprises adaptent leurs horaires de travail, peut-être également la vôtre. À Naval Group, il peut faire, écoutez bien, jusqu'à 52 degrés sous une coque de bateau pour les soudeurs. Alors imaginez, les plus exposés doivent s'arrêter de travailler à partir de 15h. On y reviendra dans l'info d'ici à 8h30. Et puis il y a toujours les irréductibles, pour ne pas dire ceux qui font un peu n'importe quoi. Comme courir en plein après-midi. Si, si. Avec la canicule. Hier, votre radio locale a rencontré une joggeuse pendant son footing.
2: J'ai croisé personne, que des cyclistes. Après, je suis soignante, alors je fais quand même attention. Enfin, je sais vraiment où sont mes limites. Je fais pas trop non plus de kilomètres. J'ai fait une petite pause au niveau de la saline, et puis là, je rentre tranquillement sur Tour la Ville. Maintenant, ça va. Puis bah, malgré la chaleur, j'ai toujours de l'eau, et puis faut reprendre. Faut quand même marcher et courir. Hein.
11: Je vous rappelle quand même que face à cette vigilance rouge dans le département, le préfet de la Manche a donné comme consigne de ne pas pratiquer d'activité physique en pleine journée.
0: Prudence avec les risques d'incendie de végétation en ces fortes chaleurs.
11: Et il y en a eu plusieurs hier dans la Manche à la Glacerie, près de Saint-Hilaire-du-Harcouët, à Yves-Tobocage. Il ne faut pas non plus moissonner, c'est ce qu'il est demandé aux agriculteurs entre 13h et 18h. Les chevaux, eux, supportent, paraît-il, jusqu'à 38 degrés. C'est pourquoi les courses hippiques sont maintenues aujourd'hui à l'hippodrome de Cherbourg pour les 190 ans de la structure. En revanche, les horaires sont décalés. Ce sera entre 17h et 21h. Quant aux animations, eh bien, elles sont annulées. Comme hier, vous l'avez compris, on est toujours à vos côtés avec cette matinale spéciale sur ICI, ICI.fr et nos réseaux sociaux. La canicule, ça va encore durer. On verra avec vous, Caro, tout à l'heure. On sera encore, d'après Météo France, en vigilance rouge demain pour le troisième jour.
0: Il est 8h03, un appel à manifester lancé ce midi par la CGT aux habitants et aux élus de Saint-Hilaire-du-Harcouët.
11: Oui, pour protester contre la fermeture des urgences de l'hôpital la nuit. Après 3 ans d'expérimentation, c'est désormais acté par l'Agence régionale de santé. Nathalie Géhenne est infirmière, représentante CGT Santé à l'hôpital de Saint-Hilaire. Elle craint que ce soit simplement le début de la fin et que le service des urgences finisse par fermer également en journée.
3: Ça fait depuis 3 ans qu'il y a une fermeture nocturne, avec des consignes qui ont été données auprès du SAMU 50, par laquelle il y a certaines pathologies que l'hôpital de Saint-Hilaire ne pouvait plus recevoir. Du coup, l'activité depuis 3 ans a baissé de moitié. Cela va avoir un impact financier pour l'établissement et à court terme, on craint en fait la fermeture parce qu'on nous dira qu'on n'est plus rentable. Mais au-delà des chiffres, il y a surtout une réalité du terrain, un besoin de la population. Toute cette zone blanche en fait que le centre hospitalier de Saint-Hilaire couvre encore aujourd'hui. Jusqu'à Auteuil, on couvre l'Ille-et-Vilaine, Louvigné-du-Désert, en Mayenne, jusqu'à Landivy. Donc c'est quand même une densité démographique qui est quand même importante au final.
11: Et le maire de Saint-Hilaire-du-Harcouët, Laurent Piron, a déposé un recours pour une ouverture des urgences H24. Il a également demandé à rencontrer le nouveau directeur de l'ARS. L'Agence régionale de santé qui interdit de se baigner sur la plage de Pirou-Armanville. Une contamination a été relevée. Il faut attendre maintenant de nouvelles analyses.
0: Chaude ambiance hier dans la salle du conseil municipal de Cherbourg-en-Cotentin.
11: C'était le dernier conseil avant l'été. Alors les élus ont débattu autour d'une délibération controversée. Les prix des tarifs à la cantine avec une augmentation. Ce n'est pas ça qui est dénoncé par les élus de l'opposition de gauche, mais les conditions de cette hausse, Benoît Martin.
4: Pour la nouvelle municipalité, la hausse doit servir à financer un service qui coûte de plus en plus cher. Et c'est l'occasion de simplifier la grille de lecture des tarifs en fonction des revenus, en réduisant le nombre de tranches. Mais mécaniquement, ceux qui payaient le moins vont voir augmenter la facture. La maire, Camille Marguerite, assume.
5: On augmente pour tout le monde. Voilà, c'est un choix politique, c'est un choix d'équité. Il est de coutume de dire que ceux qui sont dans les tranches supérieures payent 18 fois plus que ceux qui sont dans les premières tranches. Donc c'est important pour nous d'envoyer un message fort et dire que l'effort maintenant, ça sera pour tout le monde.
4: La maire de Cherbourg parle d'équité, de justice sociale. Une présentation de cette hausse de tarifs qui fait s'étrangler les élus d'opposition de gauche. Dominique Hébert en tête.
10: Comment on peut parler de justice sociale quand on augmente le tarif de la restauration scolaire pour les plus bas revenus de 185%. C'est un matraquage des bas revenus. Par contre, les plus hauts revenus, on augmente du montant de l'inflation, c'est-à-dire 1,7%. On sait très bien qu'il y a un certain nombre d'enfants qui ne vont plus pouvoir, faute de moyens pour leurs parents, d'accéder à la cantine.
4: L'opposition parle d'un marqueur d'une politique de droite libérale. Elle a demandé un moratoire d'un an sur cette proposition. Vainement, la majorité l'a adoptée en séance.
11: Et les prix de la cantine sur Cherbourg en Cotentin vont de 10 centimes à 6,50 euros le repas. Coup de théâtre hier soir à l'Assemblée nationale pour nos députés alors qu'ils examinaient la proposition de loi instaurant le droit à une aide à mourir pour les patients qui la demanderaient. Plusieurs députés du Rassemblement national et des Républicains sont parvenus à faire voter un amendement qui retire les médecins du dispositif, ce qui remet en cause tout le texte.
0: Il est 8h07 et les soldes débutent aujourd'hui. Elles vont durer jusqu'au 21 juillet. Katia fait la danse de la joie.
11: Les t-shirts et les jupettes.
0: Et les maillots
11: ouais. Aussi, avec cette canicule, on va en reparler. Y a Morgane qui nous soufflait là en technique ce matin. Elle a fait une réunion de parents d'élèves aux toilettes hier.
0: Il
11: faisait trop chaud dans la salle de classe, donc la maîtresse, elle a mis tout le monde aux toilettes. Eh ben, vous voyez, on s'adapte.
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11: Oui, message de prévention important, mais on garde le sourire quand même. Je vous parlais de cette réunion de parents d'élèves dans les toilettes. Ça s'est passé à Picauville. C'est là qu'il faisait le plus frais, apparemment. C'est très, très marrant.
0: J'aime bien comment Katia, elle dénonce.
11: C'est Morgane qui nous a dit ça en technique ce matin. Ah, oui, c'est trop chouchou. Bah, oui. Voilà, on embrasse l'école de Picauville ce matin.
0: Évidemment, très fort.
11: Revenons sur cette canicule vigilance rouge.
0: Vigilance rouge pour tout le monde, pour tout le département, et ce, jusqu'à demain. Demain, nous serons toujours en vigilance rouge à la canicule et on sera même en jaune pour le phénomène d'or. La journée est donc ensoleillée aujourd'hui avec peu de vent, peu de nuages et des températures qui vont grimper cet après-midi. Pour l'instant, 24 à Quétou, à Cherbourg, à Montfarville. Dans l'après-midi, entre 28 et 39 degrés. 28-29, ce sera pour Saint-Valaou. Tiens, notez d'ailleurs que samedi, ce sera le semi-marathon des Vikings et course de l'huître au départ de Guetteville pour Saint-Va avec Issy Cotentin. L'avantage qu'on aura, c'est que samedi, le mercure va baisser. Mais cet après-midi, on attend 35 à Cherbourg, à Saint-Lô, 36 à Avranches et jusqu'à 39 pour Saint-Hilaire-du-Harcouët. Et demain, potentiellement encore 40 degrés dans l'intérieur des terres.
11: Et on rappelle qu'il y a une pollution à l'ozone, donc attention, pas d'activité physique.
0: Le footing, c'est à l'intérieur.
11: Très bien. La circulation.
0: Autour de la table. Eh bien écoutez, à 8h09, il y a toujours des difficultés de circulation. On est au niveau du carrefour des Pelles, direction Teurtéville-Hague. Il y a non seulement un barrage filtrant dans le secteur depuis ce matin, mais il y a un accident avec gendarmes sur place. A priori, il y a un motard qui est d'ailleurs impliqué et qui serait à terre. Donc, prudence dans le secteur. Surtout, évitez le coin si vous pouvez, bien sûr. Et si vous avez plus d'infos, oui, Katia.
11: Oui, la manifestation, c'est pour défendre les écoles de la Hague, je précise.
0: Tout à fait, dit-elle, après s'être étouffée.
11: Vraiment.
0: Pour le reste, eh bien, écoutez, ça circule pas trop mal à Cherbourg. Ça ralentit un petit peu dans la descente de la gare. Évidemment, vous constatez quoi que ce soit. Je dis ça, j'aurais dû me taire. Ah non, il y a un véhicule sur le bas-côté, mais l'accident est passé au niveau du boulevard de l'Est. On est à Cherbourg. Vous avez plus d'infos justement comme ça. Avranches, Granville, Coutant, Saint-Lô, Cherbourg, 0233 23 13 23.
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0: Vous avez un peu chaud, c'est pour ça que vous toussez, c'est la clim.
11: Oui, les travers surtout.
0: D'accord. Bah, je vous invite à avoir un petit peu de fraîcheur avec Ici Cotentin.
11: Une petite pause.
0: Oui,
11: on y va.
0: Une brise marine. Ah, ça sent bon les vacances.
11: Attention au goéland, il va vous piquer votre sandwich.
0: C'est mon préféré là. Ah, j'adore. Mais c'est parce que la mer est forcément. Oui, les goélands, bien sûr. Bah, tiens, justement, la mer, les goélands. Voyage, voyage.
11: Très bien.
0: Voilà.

0: Désirless et voyage, voyage à 8h14. Si d'ailleurs vous devez voyager parce qu'on prend des précautions par rapport à la canicule aujourd'hui, que, d'ailleurs je vous le dis, mais ces précautions-là, on les reprendra si vous partez dans le sud de la France cet été. Moi je vous le dis tout de suite. Alors petit geste essentiel aujourd'hui, 8h15, il faut boire dès maintenant. Je suis déjà... Vous avez bu combien de verres de flotte
1: J'ai pas bu beaucoup.
0: Mais il faut 2 à 3 verres par heure, c'est très important. On évite de sortir évidemment aux heures les plus chaudes. J'ai envie de dire une grande partie de la journée, il faut sortir maintenant. Et si vous avez des personnes isolées, des proches, appelez-les, prenez des nouvelles régulièrement. Et vous pouvez bien sûr aussi passer vos appels de solidarité, vos messages à vos proches. Grâce à Ici Cotentin qui est tous les jours à vos côtés, vous pouvez nous appeler au 02 33 23 13 23.
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0: Et petite astuce aujourd'hui, ça démarre, c'est les soldes. Alors j'ai de quoi vous faire plaisir. 30 euros, vous êtes... Vous savez, quand vous êtes dans un magasin, vous voyez quelque chose qui vous plaît, puis vous regardez le prix, puis vous le reposez. Bah oui, c'est pas, vous pouvez pas. Ouais. Et bah là, vous pourrez. 30 euros en carte cadeau. Vous nous appelez au 02 33 23 13 23 pour jouer avec nous tout à l'heure, avant 8h30.
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0: 8h16, matinale spéciale, canicule. Et Katia, justement, on va essayer de prendre le frais comme on peut.
1: Ah bien oui, pour se rafraîchir, il y a l'option ventilo, oui. Vous la connaissez.
0: Mais il paraît.
1: Sauf que vous n'êtes pas les seuls à avoir eu l'idée. Du coup, il y a pas mal de magasins qui sont en rupture de stock. Antoine Vandendrich, c'est ce que vous avez constaté.
5: Théo navigue dans les allées du magasin, pour lui, depuis 2 jours.
6: C'est un peu la guerre des climatiseurs.
5: Il avait anticipé avec son frère Clément, mais ils ont joué de malchance. L'appareil était défectueux.
7: J'ai fait l'ouverture de ce magasin. Il y en a 3 qui sont partis en 10 minutes. On était venu pour en chercher un, mais malheureusement, il fait pas de froid.
5: Retour à la case départ, et c'est toute une épreuve.
6: Je viens d'appeler Weldom, et ils sont dévalisés. Jiffy, pareil, ils sont dévalisés. Brico Dépôt, ils sont dévalisés. Mais bon.
5: Pas le choix, car chez eux, à Virandeville, la température grimpe. Il faut prendre soin des plus fragiles.
7: Va falloir qu'on trouve un système D pour la mamie, quoi. Parce que là, la grand-mère, elle est en train de suffoquer. Là. Elle a dit non, qu'elle en a pas besoin, mais au final, on préfère prévenir que guérir, quoi.
8: Un rayon climatiseur, voilà, il nous reste 2 modèles.
5: Sur les rayons, reste une dizaine de climatiseurs. Clément saute sur l'affaire.
7: C'est pour des très petites superficies, donc s'il y a que ça, on va se débrouiller. Hein. Mais hier, il n'y en avait pas autant. Pour prévenir le coup, ils avaient fait un petit stock, c'est bien vu.
5: En revanche, ne cherchez plus de ventilateur. Edith, chef de rayon, n'avait pas vu assez large au moment de faire les stocks.
8: C'est difficile à gérer parce qu'en fin de compte, c'est l'anticipation. On a nos propositions en début d'année. Donc on ne sait jamais si on va avoir une canicule ou pas. Et bien finalement, je n'ai pas prévu assez de ventilateurs. Tout est parti.
5: La faute aussi à l'enchaînement de 2 vagues de chaleur en un mois. Mais bonne nouvelle, une commande doit bientôt arriver en magasin.
1: Et sachez que la Manche fait partie des départements les moins équipés en climatisation. Seulement 3% des logements en possèdent.
0: Merci beaucoup Katia. 8h18, je vous rappelle qu'au niveau du carrefour des Pelles, il y a un accident et un barrage aussi en ce moment. Ça circule difficilement.

0: Come to me avec Manu.
1: Ça m'a plus du tout vite à partir.
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1: Le soleil nous tape sur la caboche avec Manu. Je suis 50 raisons d'aimer la Manche sur une île, tiens, justement.
3: Oui, l'île d'Origny. Direct sur le petit train qui se trouve sur l'île.
1: Pardon, désolé.
3: Nous sommes avec Patrice Lehaguet qui a organisé le voyage et Fabienne qui nous accompagne. On va discuter avec Roland Gauvin. Gauvin, originaire de Lille et qui dirige la Wildlife Trust, qui travaille à la préservation de la nature et du patrimoine d'Origny. Allez, on monte dans le petit train.
4: Is there space? No, is there space?
5: Oui, c'est chaud.
6: Qu'est-ce que c'est que ce train?
5: C'est des anciens wagons du métro de Londres récupérés après la guerre. On voit les stations sur le côté.
6: Northern Line, King Cross, ah oui, effectivement. Camden Town.
5: Ils ont fait venir et déposer avec une grue, etc. Ce sont les wagons, effectivement, de l'ancien métro de Londres.
7: Donc c'est des rames de 1959 qui ont ramené ici il y a 20 ans. Et ils ont ramené là pour le tourisme.
5: Par contre, la loco, je ne sais pas d'où elle vient.
4: This is older. That is 1948, I think.
7: La locomotive est 1948. La ligne a été faite pour emmener les pierres de la carrière qui est là à l'autre bout de l'île jusqu'à Hopper. C'était pour construire le Ladig.
4: Just gone past the school.
7: Ah, ok.
6: On passe à côté de l'école.
7: Oui, on passe à côté de l'école.
4: The children here is up to 16, and then you have to leave the island.
7: Sa fille a 16 ans. Et c'est sa dernière année ici. L'école ici, c'est école primaire et collège. Donc elle a 16 ans, c'est sa dernière année ici. Et l'année prochaine, il faudra qu'elle aille à Guernsey. Elle va rester là-bas en fait un trimestre complet. Il y a un petit aéroport ici, donc la plupart ils vont en avion. Mais sinon, il y a beaucoup de gens qui ont des bateaux ici, donc ils peuvent aller en bateau. Donc je ne t'ai pas présenté, Roland Gauvin.
6: Hello. Et là, on traverse quoi? Alors, c'est quoi le trajet? What is it?
4: So we are going from the center of the island, from the harbor.
7: On va du port jusqu'au Hammond Memorial. C'est un petit mémorial qui a été fait pour en mémoire des prisonniers pendant la Seconde Guerre mondiale.
4: The island's experience of the war was quite different.
7: L'île d'Origny, c'est l'île qui a été la plus fortifiée de toutes les îles anglo-normandes, beaucoup plus que Jersey et Guernsey. Et il y avait 900 bunkers de construits. On dirait pas comme ça, on les voit plus. Mais en fait, il y a 900 bunkers qui ont été construits. Il y a eu jusqu'à 4000 déportés travailleurs sur l'île. L'île a été évacuée. Ils sont tous partis à Guernsey et il y en a pas mal après qui sont partis en Angleterre. Et ils sont revenus seulement en 1945. Et donc, ils ont fêté le 80e anniversaire du retour des Origniers en le 15 décembre 2025, l'année dernière.
6: Votre famille, your family,
4: my family are from the island.
7: Sa famille, en fait, a été là pendant 500 ans, si j'ai bien compris. Et ils sont partis au moment de la guerre et ils ne sont pas revenus. Et lui, il est revenu en 1999. Et là, maintenant, il est responsable de la Wildlife Trust. C'est un petit peu l'équivalent du conservatoire du littoral chez nous, c'est-à-dire qu'ils font tout ce qui est faune et flore, mais aussi du patrimoine en plus. Ouais. Là, on voit en haut, là, c'est le fort Albert. Donc ça, c'est un des forts victoriens. Et il y a eu 18 forts de construits tout autour de l'île, quoi.
6: Pour se protéger des Français, du coup.
7: Pour se protéger des Français, exactement.
3: Origny vous tend les bras pour les vacances. Il y a quelques traversées. Bah, dépêchez-vous, parce qu'il n'y en a pas tant que ça, en fait. Hein.
1: Oui, mais ça donne envie, en tout cas. Puis je ne savais pas que vous étiez bilingue, Manu.
3: Yes.
1: Yes.
3: I talk too much, quelquefois.
1: Ah, d'accord, quelquefois, quand même.
3: Yes.
1: 8h25, école de ville de lumière. Thank you, hein, surtout.
3: Yes, yeah,

0: des villes de lumière dans une minute. On joue ensemble l'actu locale, c'est dans 3 minutes.
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0: Bonjour Nicole.
4: Bonjour.
0: Depuis Souville-Hague, il fait chaud à Souville-Hague.
4: Oh oui. Alors je vous dis, mon thermomètre me met 34 ce matin.
0: Ah oui,
4: en
0: quand même.
4: En plein soleil, bien sûr, oui.
0: Oh. Mais alors, comment donc, vous faites pour vous rafraîchir, vous?
4: Et bien là, ce matin, je me suis levée à 7h30, je fermais tous les volets et puis je vais aller sauter dans la mer.
0: Ah bah vous avez bien raison, vous qui êtes à Souville-Hague, c'est sûr. Ah bah oui, il faut faire un petit plouf.
4: Oui, c'est bon.
0: Avant de faire un petit plouf, on va voir si je vais pouvoir vous offrir votre prochain maillot de bain. 30 euros en carte cadeau. En plus, c'est jour des soldes aujourd'hui, ça démarre.
4: Oui, ouais, super.
0: On est prête pour le shopping. Alors, oui. Vrai ou faux ? À Barfleur, pour profiter de la balade Yvette, faut aller à Barfleur. Est-ce que c'est vrai ou est-ce que c'est faux?
4: Est-ce que la balade Yvette.
0: Est-ce que la balade Yvette est à Barfleur?
4: Je dirais faux.
0: Et vous faites bien. Bravo Nicole, 30 euros.
4: Super.
0: Ah oh, génial, vous avez raison, la balade Yvette, c'est à Martinva. Je vous inscris pour... Est-ce que je vous inscris pour 800 euros pour la Brittany Ferries?
4: Ah ben, on y va.
0: Allez, on croise les doigts, à bientôt.
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0: Et justement, on va continuer à parler canicule.
5: Oui, on va aller sur le site de Naval Group à Cherbourg, où les salariés souffrent aussi.
0: À 8h30, on fait le tour de l'actu en France et dans le monde avec Cyril Ardo-Redon.
6: 90% des Français sont aujourd'hui dans un département en alerte rouge ou orange canicule. 58 départements rouges aujourd'hui, 31 en orange. Hier, la France a connu la journée la plus chaude de son histoire. On s'attend dans les jours qui viennent à une éventuelle augmentation du nombre de passages aux urgences et de gens hospitalisés, dit la ministre de la Santé Stéphanie Rist. Pour le moment, la situation est normale, affirme-t-elle. Hier, le Premier ministre a activé le plan Orsan au niveau 2 sur 4 qui permet notamment de mobiliser les personnels nécessaires au fonctionnement des hôpitaux. 68 000 foyers sans électricité ce matin dans le sud du Finistère. Cela fait suite à un accident sur un transformateur électrique. En raison des fortes chaleurs, pas de retour à la normale avant la fin de la journée. La priorité sera donnée aux établissements de santé et aux sites sensibles. Les Français vident leur livret A, une des collectes inédites depuis 2009, moins 630 millions d'euros au mois de mai. C'est le cinquième mois consécutif de retrait, dans un contexte notamment de flambée des prix des carburants. Le bras droit de Didier Deschamps, Guy Stéphane, aux manettes pour quelques jours, y compris pour le match du Mondial face à la Norvège vendredi. Le sélectionneur des Bleus doit rentrer temporairement en France pour assister aux obsèques de sa mère. Et puis en basket, l'année des superlatifs pour Monaco, sacré champion de France hier soir après avoir battu Paris pour la troisième fois de son histoire. Cette saison, l'ASM a aussi remporté la Supercoupe, la Leaders Cup et la Coupe de France.
5: Merci Cyril. L'info d'ici dans la Manche et la vigilance rouge, canicule chez nous aussi. On a battu des records hier, 41 à Pont-Orson, 40 à Saint-Lô, 37 à Cherbourg. Avec ces températures, c'est pas facile de travailler, surtout pour ceux qui sont sur les chantiers de construction navale. Antoine Van Dendrich, vous êtes parti à la rencontre des salariés de Naval Group.
7: Joris a son casque bien vissé sur la tête, mais en dessous, la sueur perle sur son front, ses joues. Il a passé toute la matinée sur un chantier de sous-marin nucléaire.
8: Dans le bas, c'est déjà plus chaud, il fait quand même 10-15 degrés de plus.
7: Cette chaleur, il l'a tout de suite ressentie. Après seulement quelques heures de travail, l'organisme est déjà bien entamé.
8: C'est une chaleur pesante, c'est sec. Vraiment, dans le bateau, sous coque, c'est vraiment atroce. En plus, c'est des endroits très confinés, donc pas beaucoup d'espace non plus pour respirer. Je crois qu'il n'y a pas de point frais. On est sous la tôle, il n'y a pas de point frais, je pense.
7: À cela, il faut ajouter l'effort. Joris ne sent plus ses bras. la fatigue arrive de plus en plus vite.
8: Nous, on est chemineurs, donc on tire du câble. Donc déjà, certains câbles sont plus lourds que l'autre. On en a un qui est vraiment assez compliqué à tirer. Donc sous cette chaleur, ouais, ça devient plus compliqué, mais c'est le boulot, quoi.
7: Il sera attentif aux prochains jours, car la canicule va durer. Lors du dernier épisode, en mai dernier, la chaleur s'était accumulée dans le bateau et le thermomètre avait tout simplement explosé.
8: La dernière fois, il y a eu une prise de température, on était à 52, je crois.
7: 52 sous la tôle ?
8: Oui. Vraiment, dans le haut du bateau, avec les soudures et tout ça, on était monté à 52.
7: Pour réduire les effets de la chaleur, Joris a changé son rythme de travail.
8: On va adapter les pauses. Vraiment, on essaie d'aller à une petite pause, 10 minutes, 5 minutes, toutes les heures, 2 heures. Vraiment, au lieu de faire une pause de 30 minutes, on en fait une au moins toutes les heures.
7: À ses côtés, Salomé est dans un bureau à l'atelier, et même avec un ventilateur, ça ne suffit pas.
9: On nous balance de l'air chaud, quoi. Puis en statique, en fait, on prend vite chaud. Mais après, j'ai l'avantage, je peux sortir, j'ai plus d'eau. Donc nous, je pense qu'on est mieux lotis dans les bureaux.
7: Mais certains ne sont pas dérangés du tout par cette chaleur. Nicolas vient d'arriver dans le Cotentin pour travailler sur un chantier après une mission en Vendée sous 40 degrés. Il n'est pas mécontent d'être à Cherbourg.
10: Ah ben j'ai cru que dans le Cotentin, ils avaient mis la clim. On a trouvé une différence en venant ici. Ouais. Pour nous, c'est respirable encore. Et surtout qu'on est en bord de mer, donc avec le vent, on a le vent marin qui rafraîchit quand même un peu les côtes. Pour ça, c'est quand même pas mal.
7: En cette alerte rouge canicule, Naval Group a décidé d'aménager les horaires des salariés les plus exposés, qui doivent s'arrêter de travailler à partir de 15h.
5: Un reportage d'Antoine Vandendrich à retrouver sur ici.fr.
0: La canicule et la vigilance rouge au cœur de l'actu encore donc aujourd'hui.
5: Avec matinale spéciale pour vous accompagner, nous sommes depuis ce matin 6h. À 9h, nous irons à Saint-Lô où les habitants souffrent dans les immeubles.
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0: Ouais, avec toujours donc cette vigilance rouge et la canicule, vous l'avez dit, pour aujourd'hui et pour demain. On aura même des orages demain aussi. Mais pour l'instant, le soleil va donc briller sans relâche toute la journée, malgré quelques nuages par moment. De temps en temps, un vent de secteur nord inférieur à 5 nœuds, soit force 1 à 2, puis localement 15 nœuds, soit force 3 à 4. Dans l'après-midi, la mer est donc belle et peu de vent, donc ça ne ventile pas franchement. Coefficient de marée 47 ce matin, 46 dans l'après-midi. On sera en marée basse, pardon. À Granville et Carteret autour de 10h15. À Cherbourg, ce sera 11h50. Et puis à Saint-Vin, on était en marée haute il y a plus de 2h. Le thermomètre est donc plutôt doux, entre guillemets. Très, très, très doux quand même, très estival déjà ce matin. Certains secteurs ont déjà le droit à 24 degrés, comme Saint-Vin et Cherbourg. 19 à Granville, c'est d'ailleurs la minimale. Mais dans l'après-midi, évidemment, très chaud, notamment dans les terres. Il fera légèrement moins chaud qu'hier, mais chaud quand même. 33 degrés pour Granville, Carteret 32. Cherbourg 35, Saint-Va, ce sera la minimale, de 28 à 29 degrés maximale pour le Sud-Manche. À Saint-Hilaire-du-Harcouët, il est prévu 39 degrés. Il est 8h35, vous prenez la voiture direction Le Boulot. On vient de me signaler à l'instant un gros accident sur la route d'Isigny-le-Bua à Vranches. Poids lourd contre voiture, on est au niveau du rond-point du Point d'Or. Les pompiers sont sur place apparemment depuis une petite vingtaine, même pas un quart d'heure a priori dans le secteur. Ça peut circuler difficilement. Évitez de passer dans le coin et si vous devez quand même passer dans le coin, on se déporte évidemment en voie de gauche et surtout on laisse les agents circuler et on ralentit. En ce qui concerne le carrefour des Pelles, je vous rappelle qu'il y a un barrage filtrant dans le secteur et il y a eu un accident il y a plus d'une heure aussi dans le secteur au niveau de Teurt-et-Ville, direction Teurt-et-Village. Les gendarmes ne sont plus sur place. A priori, si vous avez plus d'infos, vous nous appelez au 02 33 23 13 23 partout où vous êtes pour la route du boulot à Avranches, Granville, Coutances, Saint-Lô ou Cherbourg. C'est le même numéro de téléphone.
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0: Musique et chansons préférées comme Garou à 8h36 et seule.

0: à 8h40.
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0: Oh, il fait chaud. Alors, vous allez faire un petit plongeon avec cette température caniculaire. Et bien, justement, les enfants de cette ville nous parlent de la mer au micro d'Yannick Leflot.
2: Par ces trucs de fesses, en fait, ça sort de la fumée noire pour nous hypnotiser. On peut parler de la mer.
3: Qu'est-ce que tu veux me dire sur la mer?
2: Comment elles font les baleines pour faire caca?
3: Qui a la réponse à cette question bizarre?
2: Parce qu'elles font caca dans l'eau.
4: Moi j'ai un autre truc.
5: Je connais un animal très connu dans la mer. C'est un dauphin. Ça vit très loin de la France.
6: Moi je connais un animal très méchant dans la mer, c'est l'encorné géant.
7: Ça peut pas nous manger, ça peut juste en fait, par ses trucs de fesses en fait, ça sort de la fumée noire pour nous hypnotiser.
3: Ah bon? Donc on peut se faire hypnotiser par les fesses de l'encorné.
7: Mais non, par la fumée noire.
5: Moi je connais un animal qui fait aussi de l'encre. Le poulpe et le calamar géant.
3: Et qu'est-ce qu'on fait avec l'encre du poulpe?
5: Pareil que ce qu'a dit Gabriel.
8: Il y a le requin, ça mange les nageurs.
3: Si jamais on voit un requin, qu'est-ce qu'il faut faire?
8: Faut tuer vite.
3: Et dans quel sens?
8: Vers le haut de la mer.
3: Si tu vois un requin, qu'est-ce que tu fais, toi?
8: On le tue.
3: En faisant quoi?
8: Avec un fusil.
3: Ah bah oui, mais tu nages avec des fusils souvent, toi?
8: Bah oui.
9: Tu mens!
8: En même temps, les fusils, ça peut pas tirer sous l'eau parce que ça s'éteint à chaque fois.
3: Donc faudrait faire quoi, alors, si on voit un requin?
7: Ah, je sais, prendre une épée et l'enfoncer dans sa gorge.
3: Donc toi, tu nages avec des épées et des fusils?
8: Bah oui.
3: Qu'est-ce que tu fais si tu vois un requin, toi, Juliette?
5: Bah, par exemple, si on voit un requin, et ben on s'approche pas de lui, ou alors on remonte à la surface de l'eau, mais on tue pas un requin parce que si jamais il a une famille, et ben il perd sa famille.
0: Bah, puis c'est triste, hein, c'est vrai. 8h43, si vous faites un plongeon, en tout cas, écoutez bien. Ici Cotentin, votre radio qui est tous les jours à vos côtés, et notamment sur cet épisode caniculaire, on est ensemble toute la journée.
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0: Matinale spéciale sur votre radio ici Cotentin, et à 8h43 on continue donc à parler de cet épisode caniculaire, Katia.
1: Avec l'invité qui était ce matin il y a quelques minutes à 8h15, un architecte chargé de missions éco-matériaux et éco-construction au parc national des Marais du Cotentin. Françoise Treff était avec nous et on lui a parlé de ces fameuses maisons en terre du parc régional où il travaille. Ça change la donne quand même côté température. Hein.
2: Sur le confort d'été en particulier, oui, parce qu'on va avoir des matériaux, alors qu'on dit avec une très forte effusivité, donc des matériaux qui en général sont plutôt denses, lourds, et qui vont avoir la capacité en fait à emmagasiner beaucoup d'énergie sans beaucoup monter en température.
1: Donc ça c'est un système qui fonctionne, il y en a d'autres.
3: L'idée c'est pas forcément de tout reconstruire en terre aujourd'hui, mais c'est dans les maisons contemporaines, ça peut être intéressant d'avoir ce type de matériaux-là, notamment en intérieur, pour amener cette inertie. Les maisons sont de plus en plus isolées, mais justement, elles sont de plus en plus sensibles aussi aux petits défauts de conception, vitrages mal protégés, mal abrités. Mmh. Et du coup, d'avoir un peu de matériaux massifs en intérieur, que ce soit de la pierre, que ce soit de la terre, voire même éventuellement du béton, hein, ça va permettre effectivement d'apporter une inertie et un confort, notamment l'été.
1: Est-ce qu'il y a une maison idéale? Vous êtes architecte. Si vous deviez faire la maison idéale, celle de vos rêves, ce serait laquelle?
3: C'est d'utiliser alors des matériaux qui ont ce qu'on appelle une faible diffusivité, donc des matériaux qui ralentissent la transmission de chaleur, notamment pour l'été, donc des matériaux qui sont isolants, mais qui vont éviter que la chaleur n'arrive trop vite à l'intérieur, donc avec un déphasage assez important. Donc pour ça, les éco-matériaux sont plutôt intéressants, que ce soit de la paille, que ce soit de la fibre de bois, du chanvre, etc. Ils sont, de ce point de vue-là, un peu meilleurs que les matériaux minéraux ou pétrochimiques qu'on utilise beaucoup aujourd'hui. Et puis, d'avoir éventuellement des murs peut-être au sud avec de plus de masse, d'inertie, donc pierre, terre, comme on l'a déjà évoqué. C'est aussi concevoir des cloisonnements intérieurs plutôt que de les faire avec des solutions légères. Avec le placo qu'on utilise beaucoup aujourd'hui, c'est là aussi utiliser peut-être de la brique cuite, crue, éventuellement. Pas mal de stratégies en fait, qui peuvent permettre de se passer d'une climatisation aujourd'hui.
1: Mmh. Françoise Treff, donc architecte, est chargée de mission éco-matériaux, éco-construction au Parc National des Marais du Cotentin. Son interview est à retrouver sur ici.fr.
0: Et d'ailleurs, ici Cotentin et tous les jour à vos côtés. On est évidemment avec vous pour cet épisode caniculaire. Je vous rappelle de boire régulièrement dès ce matin, même s'il fait encore à peu près doux, et je dis bien à peu près. Mouillez votre corps aussi, au moins le visage, les avant-bras. Évitez les efforts, bien sûr. Restez au frais plusieurs heures. Et si vous êtes seul, vous pouvez nous appeler 0233 23 13 23, car vous n'êtes pas seul avec nous.

0: 8h49, Alex Warren et Fever Dream. Je vous rappelle qu'il y a un accident énorme sur la route d'Isigny, le Bleu à Avranches. Prudence dans le secteur. Bonjour Yannick Leflot.
1: Caro, bonjour.
0: Ça se passe ici aujourd'hui, allons à la campagne.
1: Allons à la campagne. À la campagnard même, c'est la 23e édition, c'est dimanche, c'est à Fermanville. Plus de 150 artistes à découvrir et 30 jardins à visiter, entre autres. Je résume, mais je vais très vite. On va parler de tout cela avec Pierre Salustro qui est avec nous. Bonjour Pierre.
2: Bonjour Yannick et bonjour à tous.
1: Président de l'association Campagnard. J'ai tellement de choses à dire Pierre, je ne vais jamais pouvoir tout dire, c'est pas possible. Rappelez-nous le principe global de ce grand rendez-vous.
2: Le principe de Campagnard, on ouvre nos jardins dans le hameau du bourg de Fermanville, il y a trois hameaux, et on accueille des créateurs en fait, créateurs de toutes sortes, des photographes, des peintres, des sculpteurs, des céramistes, on a du vitrail, on a des souffleurs de verre, voilà. Et donc, et on organise en fait un moment de rencontre entre le public et les artistes, et en même temps, depuis l'année dernière, on propose une réflexion sur les jardins, puisque jusqu'à présent, c'était pas évoqué, mais là, on essaye de mettre un axe écologique pour que les gens réalisent la fragilité, oui, avec les changements climatiques, même pour nous. Dans ces jardins, il y a beaucoup de plantes endémiques comme les camélias, les rhododendrons, qui sont très très consommatrices d'eau, et du coup on a essayé de monter un axe de réflexion sur déjà montrer la fragilité de ces jardins, et faire un travail sur, par exemple, on a créé cette année une fosse de permaculture pour essayer de proposer des solutions vertueuses pour faire des potagers ou pour faire des plantations.
1: On est vraiment au cœur du sujet avec tout ce qui nous arrive, cette canicule qui nous tombe dessus là. Malheureusement tout ça tombe à point nommé, ou heureusement, je sais pas comment on peut dire. Il y a une jolie nouveauté cette année. Il y a une grande nouveauté, c'est le stand campagnard.
2: Exactement, on propose au public un stand campagnard, c'est une rétrospective, et en même temps c'est pareil, c'est pour dire aux gens, l'association campagnard c'est un merveilleux moment, mais c'est aussi un moment fragile, c'est comme les jardins. Cette association elle est magnifique, elle est portée par des bénévoles géniaux, mais si on n'a pas de nouveaux bénévoles, si on n'a pas des gens pour nous aider, c'est vrai que la manifestation peut disparaître avec le temps, et donc on fait une rétrospective photographique et puis d'informations sur les 23 années de campagnard, et puis on ouvre sur l'avenir, et donc voilà, et on organise une tombola, donc les artistes il y a 25 artistes qui ont donné des œuvres, et on organise une tombola, donc le profit ira à l'association, évidemment, puisqu'on a comme toutes les associations, campagnard a besoin d'argent, donc voilà, donc c'est joindre l'utile et l'agréable, et puis cette année on a fait des collaborations aussi avec d'autres associations pour proposer au public, bon, de nouveaux publics. Par exemple, on fait une collaboration avec l'association Trois Angles, qui est une association d'art urbain, et on va essayer de mélanger l'art urbain à la campagne, à Campagnard, et puis avec une autre association qui s'appelle les Amis des Musées de Cherbourg, où on fait une exposition sur la sculptrice Rachel Otto qui habitait le village, et on a une dédicace de livre sur elle. Et une exposition. Donc c'est un campagnard très très riche,
1: riche et dense. Voilà. Plein d'événements. J'avais prévenu tout le monde qu'on n'aurait pas le temps de dire tout forcément, mais il va se passer énormément de choses. 23e édition de campagnard, voilà. C'est à Fermanville. C'est ce dimanche. Venez tous. Merci d'avoir été avec nous, Pierre. À bientôt.
2: Merci beaucoup, Yannick. Bonne journée à vous.
0: Au revoir. 8h52. Vous avez peut-être vu passer cette tendance dangereuse chez les jeunes actuellement. Il y a des jeunes garçons qui prennent littéralement un marteau pour se casser les os de la mâchoire. C'est pas une blague.
3: Pour faire plus viril.
0: Oui, c'est pas une blague. On va en parler justement avec notre docteur dans 3 minutes. À ne pas reproduire chez soi, évidemment.

0: Kumba et Jean-Pierre Madère à 8h55. Avec nous, le docteur Kierzek chaque matin. Et ce matin, on parle d'une tendance un peu dingue sur les réseaux sociaux. Le looks maxing, il faut nous expliquer. Bonjour docteur.
1: Bonjour à toutes et à tous. Ou quand les réseaux sociaux poussent nos ados à se frapper le visage avec un marteau, ben, le principe, c'est de maximiser son apparence physique pour devenir plus séduisant. Le problème, c'est que certains jeunes sont prêts à tout, même vraiment à tout pour y parvenir. Alors, ce sont principalement des garçons, parfois dès l'adolescence, qui se lancent dans cette quête un peu d'un physique parfait. À la Brad Pitt, on y trouve de tout, du simple conseil sur l'hygiène de vie, pas de problème, mieux dormir, pas de problème, faire du sport aussi. Mais il y a des techniques beaucoup plus dangereuses, comme se frapper le visage avec un marteau. Et se frapper le visage avec un marteau, c'est ce qu'on appelle le bone smashing. On smash, mais sur sa gueule. Une pratique qui consiste à frapper ses pommettes ou sa mâchoire pour les remodeler. J'ai même vu des influenceurs vanter une routine pour sa peau où le marteau est devenu l'outil principal. Évidemment, c'est d'une violence inouïe, ça peut fracturer des os, ça peut abîmer des dents, ça déforme le visage, ça crée des douleurs chroniques à la mâchoire. Bref, évidemment, il ne faut pas faire.
0: Oh, c'est inimaginable. Et pourquoi il y a certains jeunes qui en arrivent là quand même? Qu'est-ce qui les pousse à de telles extrémités?
1: C'est une véritable détresse psychologique que ces jeunes expriment. Beaucoup souffrent de dysmorphophobie. Ils perçoivent des défauts dans leurs reflets qui sont souvent invisibles pour les autres. Mais en fait, à force de voir des images un peu parfaites sur les réseaux sociaux, images parfaites qui ne sont pas la réalité, ce sont des filtres, et c'est ce qu'il faut expliquer. Ou sur les forums encore avec des selfies qui sont dotés de physiques tous plus avantageux les uns que les autres, eh bien la réponse c'est « je veux faire pareil et je suis prêt à avoir cette violence ou cette souffrance inédite ». J'ai lu un commentaire sous la photo d'un adolescent qui disait « tes orbites sont extrêmement enfoncées, on dirait que quelqu'un t'a aspiré l'âme ». Et on voit bien que cette quête de perfection masque souvent une profonde fragilité psychologique. Le pire, c'est que ces contenus sont accessibles à tous sans aucun filtre. Alors comment aider? C'est ça la question. Faut pas prendre ça à la légère quand on est parent ou entourage. Premier réflexe, c'est de discuter, d'éviter les phrases du type « ne fais pas l'idiot » parce que ça va braquer. Mais juste « je suis tombé sur une vidéo de Lux Maxing, est-ce que tu connais ?» Bref, essayez de commencer à entamer un dialogue, d'expliquer qu'il y a des filtres, qu'il y a des filtres et c'est pas la réalité. Et en fait, vous pouvez aussi activer les filtres parentaux justement pour éviter que les ados ne tombent sur ces vidéos. Alors, un médecin traitant, un psychologue, un psychiatre, ça peut aider aussi hein, à condition de le solliciter. Donc, n'hésitez pas quand vous voyez qu'il y a une détresse. Et d'ici là, portez-vous bien.
0: Ben oui, merci docteur, je savais pas ça. Moi j'apprends des choses, effectivement, des coups de marteau dans la mâchoire. Il y a d'ailleurs un influenceur masculiniste en ce moment qui est à Paris, comme ça justement, qui a fait ce truc-là, et qui essaie de draguer les femmes françaises. C'est bizarre, il se prend que des râteaux. Bah bienvenue en France.
2: Tiens. Après le marteau.
0: Voilà,
3: c'est ce que j'allais dire. Un marteau, un râteau.
0: Yes, yeah, c'est pas mal. 8h57 à suivre, ce sera bienvenue chez vous. Je vous rappelle toujours, hein, c'était gros accident sur la route Isigny-le-Buat à Avranches, poids lourd contre voiture au niveau du rond-point du Point d'Oire. Les pompiers sont toujours sur place, le SAMU, la gendarmerie aussi. Et il y a certaines personnes qui nous disent effectivement, quand on arrive dessus, faut mieux bifurquer pour récupérer Isigny parce que c'est compliqué de circuler dans le secteur. Bonne matinée à vous et bon courage et bonne journée.
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0: On en parle depuis ce matin, matinée et matinale spéciale. Il fait très chaud avec cette canicule. Et si on allait piquer une tête, Yannick?
7: Ouais, je pense que tout le monde l'a fait hier en fin de journée.
0: Oui, je confirme. C'est le sujet de bienvenue chez vous hein, ce matin.
7: Exactement. Juste après les infos, je vous emmène à la plage aujourd'hui. On en a envie, mais on n'a pas forcément envie d'aller sur n'importe quelle plage. Justement, vous, votre truc, ce sont les plages labellisées Pavillon Bleu. Vous connaissez ce label. Comment fonctionne-t-il? Pourquoi est-il rassurant pour les baigneurs? Qui peut l'obtenir? Est-ce durable? On va en parler évidemment. Puis nous reviendrons bien entendu sur la canicule du moment. Et on peut tous lutter contre ce dérèglement climatique. Et ça peut commencer en devenant par exemple des touristes engagés. Eh bien, on va voir comment. Quelle est votre plage préférée? Tiens, j'en profite pour vous poser la question ce matin. 02 33 23 13 20. Ça y est, elle a levé. Allez-y.
0: C'est quoi votre plage préférée?
8: Monsieur.
7: Oui.
8: Attainville.
7: Ah, très bien. Allez, 12. Mais c'est parce que c'est vous. Vous revenez demain, Caro?
0: Oui, évidemment. Et puis, bien, en parlant de rafraîchissement, merci beaucoup, Yannick. C'est un merci public parce qu'il m'a prêté un ventilo.
7: Je voyais pas.
8: Non, mais merci Yannick. Alors, parce qu'il m'a prêté un ventilo.
0: Vous êtes trop
8: bien
0: chez moi.
3: Et puis, moi, il m'a rien prêté du tout. Moi, il me fait payer.
0: Non, mais ça va pas. C'est faux, ne la croyez pas. Demain.
8: Mais Yannick.
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7: Voilà, elle est en pleine forme, vous venez de l'entendre. C'est Katia Lautreux qui est avec nous. Nous sommes le 24 juin, il est 9h. C'est donc l'info. Et vigilance canicule, jour 2 et rouge dans la Manche.
2: Hier, il a fait 41 degrés à Pont-Orson, 39 à Cerisy, 37 à Cherbourg, 40 à Saint-Lô, où c'est la fournaise dans les appartements. Lucie Tuilet a rencontré justement Joachim qui sortait de son immeuble avenue des Tilleuls.
9: J'ai peut-être 28, 29. C'est un peu chaud, mais bon. Je laisse les volets fermés, j'ouvre les portes, j'ai de l'air l'après-midi et puis après le soir. Mais sinon, la nuit, je dors les portes ouvertes et j'ai de l'air qui rentre, donc ça va. Pour moi, c'est supportable. La journée, je m'en vais dans des coins frais avec mes enfants. On reste l'après-midi au frais et demain, on doit aller à la plage.
10: C'est quoi vos coins frais que tout le monde veut connaître?
9: À Saint-Lô, sous les arbres, il y a le vallon de la Dolée, il y a le parc auprès du parc des expositions. Sous les arbres, il y a toujours un peu d'air, donc ça va.
2: À Saint-Lô, le musée d'art et d'histoire est ouvert gratuitement au public aussi l'après-midi de 14 à 18h pour vous mettre au frais jusqu'à demain soir. Cherbourg, opération musée également et piscine gratuite qui a également beaucoup de succès. Les parcs aussi sont aussi ouverts jusqu'à 23h.
7: Et pour se rafraîchir, il y a aussi l'option plage.
2: Mais attention au risque de noyade. La préfecture rappelle les bonnes pratiques. Rentrez progressivement dans l'eau. Surveillez toujours les enfants. À Cherbourg, en Cotentin, la surveillance des plages de Collignon et Querqueville, c'est toute la semaine de 14h à 19h. Des conditions difficiles aussi au Mont-Saint-Michel, qui est très fréquenté à cette saison. L'abbaye du Mont ferme donc les après-midi avec la vigilance canicule à partir de 13h aujourd'hui et demain. Et puis le site recommande, si vous le pouvez, aux visiteurs de repousser leur venue. C'est pas facile avec les petits escaliers, les ruelles étroites. Pour ceux qui sont présents, il y a quand même un dispositif de sécurité exceptionnel avec la Croix-Rouge et la protection civile. Toutes les infos sont sur ici.fr. On vous accompagne à l'antenne de votre radio locale avec cette vigilance rouge canicule et aussi sur nos réseaux sociaux.
7: Ici Cotentin, où il est 9h02, un motard de 32 ans grièvement blessé hier après-midi à la Lucerne d'Outremer, près de la Épenelle.
2: Après une collision avec une voiture, l'automobiliste âgé d'une cinquantaine d'années est lui indemne. Les élus et les habitants de Saint-Hilaire-du-Harcouët appelés à manifester ce midi pour soutenir les urgences de l'hôpital. Après 3 ans d'expérimentation, c'est désormais acté par l'Agence régionale de santé. Le service va fermer la nuit à partir de 20h. Le maire de Saint-Hilaire a déposé un recours et demande à rencontrer le nouveau directeur de l'ARS. Autre colère, celle des parents d'élèves de Watteville, Acqueville et Tonneville qui depuis ce matin 5h30 filtrent la circulation Carrefour des Pelles dans la Hague. Ils dénoncent les fermetures de classes prévues à la rentrée prochaine. Une commission concernant la carte scolaire est aussi prévue ce vendredi.
7: Le transformateur électrique de la capitainerie du port Chantraine à Cherbourg a pris feu hier en fin de matinée.
2: Quelques 600 clients inédits sont été privés de courant. La plupart a retrouvé l'électricité en début d'après-midi. Les tarifs de la cantine vont augmenter dans les écoles cherbourgeoises. Une décision de la nouvelle municipalité pour plus d'équité, dit-elle. Position que dénonce l'opposition, car les moins aisés vont voir leur facture grimper de 180%, alors que ce sera 1,7%, soit l'inflation pour les plus aisés. La cantine à Cherbourg en Cotentin, c'est entre 10 centimes et 6,50 €.
7: Bye bye le père, l'un des joyaux cherbourgeois.
2: Cérémonie d'adieu hier de la marine nationale avec beaucoup d'émotion, alors que le sous-marin va être démantelé après 33 ans de service, reconstruit à Naval Group après avoir été aussi sauvé des flammes. Bref, un sous-marin hors de l'eau depuis lundi. Et grâce à Pierre Coquelin, on embarque ce matin.
11: À l'intérieur, c'est une vraie fourmilière pour déménager des affaires ou bien encore récupérer du matériel. L'enseigne de vaisseau Théo est l'officier responsable des transmissions à bord de la Perle.
12: Nous, notre mission, ouais, c'est vraiment de vider une bonne partie du bâtiment avant de le donner à la DGA. Fin de semaine, on rend le bateau à la DGA.
11: La DGA, la Direction Générale de l'Armement, c'est elle qui va réaliser le démantèlement et la déconstruction de ce sous-marin nucléaire d'attaque, un navire qui peut accueillir entre 70 et 80 membres d'équipage. Et celui-là, il a une particularité, il est 1,50 m plus long que ses petits frères de la classe rue.
12: Là, je vous parlais du fameux recollement entre la perle et le saphir. Bah, là, vous êtes dans ce qui a été rajouté, où il a fallu recoller tous les collecteurs, tous les câbles électriques. Ça fait de la place de stockage pour nous en plus. Ouais.
11: Un sous-marin mis en chantier dans les dernières heures de la guerre froide et qui a su évoluer face aux menaces. Des outils ont été améliorés au fil du temps. Désormais, place à la classe Suffren, explique l'enseigne de vaisseau Théo.
13: Si vous regardez un peu à l'intérieur, là, c'est un peu Star Wars. Mais là, vous êtes encore dans un bateau des années 80, donc tout est bouton, tout est, vous avez plein de petits cadrans. Si vous avez pareil sur un Suffren, c'est des écrans partout, un peu tactiles.
11: Pendant ses 33 ans de service actif, le SNA Perle a parcouru l'équivalent de 46 fois le tour de la Terre à l'équateur.
2: Et merci Pierre Coquelin pour cette visite à bord du Perle. Là, c'est un défilé de bateaux dans le port de Cherbourg, les 90 concurrents de la 47e édition du Tour Voile, anciennement Tour de France à la voile, arrive pour l'inspection des bateaux. Tour de la France, c'est un peu version vintage, mon truc. Premier départ de la course qui sera donné ce vendredi. Parmi les navigateurs, le cherbourgeois Pierrick Letouzet. Normalement, la météo devrait être plus clémente dans le sens où il devrait faire moins chaud. Mais on verra. À l'instant même, c'est le petit message de prévention.
14: Alerte canicule. La Manche est placée en vigilance rouge. Buvez de l'eau régulièrement, limitez vos déplacements, évitez les pratiques sportives en plein air.
2: Eh oui, vigilance rouge, canicule encore aujourd'hui.
7: Exactement, il va encore faire très chaud, très beau et très chaud. Pas de vent, donc ça chauffe. 28 degrés à Saint-Val-à-Hougou, vous avez samedi. Le semi-marathon des Vikings et course de l'huître au départ de Gâteville, c'est pour Saint-Va, direction Saint-Va, c'est avec ici Cotentin. J'ai envie de dire bon courage aux participants, vu les températures qui nous attendent. 28 degrés également à Carentan, 29 à Granville, mais 30 à Blainville-sur-Mer et dans la Hague. On attend 31 à Valogne, 31 à Saint-Lô également, 3 degrés. Coutances et Barneville-Carteret, 34 à Avranches ou Cherbourg. On attend également 36 degrés. Ça, c'est du côté de Gavray ou encore de Villedieu-les-Poêles. Je vous parle de l'indice UV du jour. C'est très important parce que l'indice UV est un petit peu revu à la baisse par rapport à ce qui était attendu. Hein. On avait annoncé 8 degrés aujourd'hui. Il est de 6, entre 6 et 7 en fait. Ce qui veut dire quand même, écoutez bien, qu'à la mi-journée, il faut vraiment se mettre à l'ombre, porter des vêtements adaptés, un chapeau et des lunettes de soleil. Et surtout, pensez à appliquer de la crème solaire efficacement, partout et régulièrement. Un mot sur la route peut-être ?
2: Oui, juste un mot aussi pour rappeler qu'il y a de la pollution dans l'air hein, et qu'il ne faut pas faire d'activité physique aujourd'hui. Puis pour trouver le petit pull ou le petit short, comme vous avez dit, c'est les soldes aujourd'hui, ça tombe bien, n'est-ce pas ? J'avais oublié de vous le dire.
7: Je ne savais pas où elle voulait en venir.
2: Allez, la circulation, effectivement.
7: Madame de Perpol Nord, je vois. Donc, je vous rappelle qu'il y a eu un accident tout à l'heure entre Isigny-le-Bleu et Avranches, hein, pas très loin de ce secteur. On n'a pas beaucoup d'infos d'ailleurs.
2: Si on est en train de passer des coups de fil.
7: On est en train de rechercher ce qu'il en est et d'obtenir des infos plus précises. Vous en avez, vous ? On compte sur vous. Vous nous appelez 02 33 23. 13 23, que vous soyez sur le secteur d'Avranches, Greville-Coutances, Saint-Lô ou Cherbourg, n'hésitez pas à nous appeler, ayez ce réflexe 02 33 23 13 23. La route se termine avec cette info qui concerne le pontonnement de Cherbourg, c'est un classique hein. Prochaine manœuvre possible si un bateau entre ou sort du port, 16h30 18h30.
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7: Il fait chaud.
2: Oui, mais grâce
7: chaud.
2: À Ici Cotentin non.
7: C'est
2: comment ça ? On peut avoir une petite pause fraîcheur.
7: Oh, super.
2: Vous avez envie ?
7: Ah oh ouais, je veux bien.
2: Ah, oh, écoutez ça.
7: Et on y va.
2: Ah ! Ah, merci, ici, Cotentin.
7: C'est sympa, hein ?
2: On se sent mieux.
7: Ah, ça
2: hein, Tintin ?
7: Et si en plus on chantait ?
2: Tintin !
7: N'importe quoi. Pourquoi vous dites une chose pareille ? Ça va pas bien. Et complètement folle.

0: enchanté.
1: C'était Julien Clerc.
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1: Et direction la plage aujourd'hui, moi comme d'autres, je pense, on y est allé en fin de journée hier, ça a fait du bien et j'ai vu qu'il y avait beaucoup plus de monde que d'habitude et pour cause, il fait chaud, il fait beau, trop chaud, sans doute même, on est obligé de le dire. Alors la plage, pourquoi pas, mais laquelle? Eh bien on va vous aider à choisir celle qui bénéficie d'un label qui garantit la qualité de l'eau, on l'appelle le pavillon bleu. Comment fonctionne-t-il, sur quels critères? On va tâcher de vous expliquer tout cela avec mes invités ce matin. On va rejoindre Ghislain Fenouil d'ici quelques instants, responsable de ce même pavillon bleu pour l'association Terragir. Mais pour commencer, on va accueillir, si vous le voulez bien, vous à la maison, Nathalie Belbossan, qui appartient à l'association, mais qui est également directrice du pôle tourisme durable et responsable de ce qu'on appelle le label Clé Verte. Elle va tout nous expliquer. Bonjour Nathalie Belbossan.
4: Bonjour Yannick.
1: Merci d'être avec nous, merci d'avoir accepté notre invitation. Et puis, toute petite parenthèse, je fais un petit pas de côté. Si vous qui nous écoutez, vous avez justement des questions sur le sujet, ou si vous avez une plage préférée, n'hésitez pas à venir nous l'expliquer, nous le dire, au 02 33 23 13 23. Terragir, on en parle. Moi, quand j'ai préparé cette émission, je me suis dit, mais qui fait? Qui établit ce pavillon bleu? Et c'est comme ça que j'ai fini par arriver chez vous. C'est quoi l'association Terragir, s'il vous plaît?
4: Alors Terragir, c'est une association qui a été créée dans les années 80 et nous, notre mission en fait, c'est l'éducation à l'environnement et la mise en action des acteurs de la société. Donc en fait, ce qu'on vise, c'est la préservation en fait des écosystèmes dans lesquels tous les êtres vivants vivent, vous comme moi, mais aussi beaucoup d'autres espèces. Et en fait, pour atteindre ça, on développe ce qu'on appelle des programmes d'action. Donc l'idée, c'est de, soit dans le domaine de l'éducation, soit dans le domaine du tourisme, de trouver des porteurs de projets. Donc ça va être des professionnels, ça va être des enseignants ou des hébergeurs touristiques par exemple, ou des gestionnaires de plages, et de les guider dans la mise en œuvre d'un certain nombre d'actions, en les sensibilisant sur pourquoi elles sont importantes, en les aidant à les mettre en place, et puis aussi en les incitant à développer eux-mêmes des actions de sensibilisation. À l'école, auprès des élèves, sur la plage par des activités d'éducation à l'environnement, dans les hébergements touristiques aussi, de mettre des éco-gestes pour que le client, le touriste, comprenne effectivement ce qu'il peut faire pour ne pas abuser de la climatisation, tout en se rafraîchissant pour autant.
1: Voilà, c'est une sans vouloir faire de mauvais jeu de mots, une espèce de vague de fond là, qui permet de sensibiliser les uns et les autres à ce changement climatique qui nous touche toutes et tous en ce moment. Justement, tiens, si vous le voulez bien, vous restez bien avec nous, j'aimerais aussi avoir votre avis sur ce qui nous arrive en ce moment. Est-ce qu'on peut y faire quelque chose, déjà, ce que vous en pensez, vous, en tant que simple citoyenne, et puis est-ce qu'on peut modifier nos propres attitudes en étant touriste? Vous avez commencé un petit peu à l'évoquer, on va développer tout cela d'ici quelques instants. Dans l'immédiat, Charles Doré est avec nous, ça s'appelle Famille ou pas famille, et on poursuit ce débat autour du pavillon bleu. On va vous expliquer, surtout, vous restez bien avec nous, comment ce label est établi, selon quels critères par exemple. 02 33 23 13 23, si vous avez des questions ou des témoignages à apporter ce matin sur le sujet. Il est 9h15.

0: Charles Doré, famille ou pas famille, 9h18.
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0: Nous sommes avec Nathalie Belbossan et on va accueillir d'ici quelques instants Ghislain Fanouille de l'association Terragir. On a expliqué ce qu'était Terragir. Vous êtes directrice du pôle tourisme durable et responsable du label Clé Verte. Vous pouvez d'ailleurs nous en dire un tout petit peu plus d'ailleurs sur ce label, Nathalie Belbossan, parce qu'on va parler de pavillon bleu dans un instant, mais ce label, c'est quoi exactement plus largement en fait? Est-ce qu'on peut l'expliquer?
2: Oui, tout à fait. Clé Verte, c'est un label en fait qui va accompagner les gestionnaires des hébergements touristiques et des restaurants dans la mise en œuvre d'un certain nombre d'actions qui vont limiter l'impact de leur activité sur l'environnement. Donc, on va travailler avec eux sur la gestion des déchets, la gestion de l'eau, la gestion de l'énergie. Qu'est-ce qu'on achète? Qu'est-ce qu'on met dans les assiettes? Avec quels produits d'entretien on nettoie ces bâtiments pour que voilà, ce soit des produits qui aient moins d'impact sur l'environnement, comment on préserve la biodiversité si l'établissement bénéficie d'un jardin. Voilà, c'est tous les sujets sur lesquels on travaille avec eux. Et aujourd'hui, on fait un peu plus de 3000 hébergements touristiques et restaurants qui sont labellisés Clé Verte.
0: Voilà, ça veut donc dire, et c'était là, je voulais vous emmener, je suis désolé, c'est limite de la manipulation intellectuelle, je me confonds en excuses, que là, en ce moment, on est vraiment touché par cette canicule. Les spécialistes du climat nous disent, c'est même arrivé plus vite, plus tôt que prévu presque. Quel est votre regard sur tout ça? Est-ce qu'on peut changer les choses? Est-ce qu'on peut le changer maintenant, plus tard? Est-ce qu'il faut que, justement, tous les professionnels du tourisme, par exemple, mettent la main à la pâte pour essayer de freiner au maximum ce dérèglement climatique?
2: Alors, il faut que toute la société mette la main à la pâte. On est tous concernés, les politiques, les professionnels, les citoyens. C'est un enjeu global et chacun peut agir à son niveau. Donc, on ne doit pas tout mettre comme responsabilité sur le citoyen. Tout le monde a un rôle à jouer. Et donc, pour les professionnels du tourisme, oui, ils peuvent diminuer les consommations d'eau dans leur hébergement. Ils peuvent diminuer leur consommation d'énergie. La consommation d'énergie aujourd'hui, quand elle est carboné à base de pétrole, c'est ça qui va favoriser largement les émissions de gaz à effet de serre qui vont favoriser le réchauffement climatique. Donc, ce qui se passe aujourd'hui, c'était annoncé. On n'est pas dans le scénario le pire, ni dans le meilleur scénario, mais c'était annoncé, en fait. Donc, on sait ce qu'il faut faire, en fait. Il faut moins de transports carbonés, donc privilégier des transports en commun, privilégier le train. Il faut une alimentation qui est plus végétalisée aussi, où il y a moins de viande. Donc, on peut continuer à manger de la viande, mais peut-être moins souvent, de meilleure qualité et locale. Il faut aussi consommer beaucoup moins de plastique, parce que pour produire du plastique, il faut du pétrole.
0: On l'a vu avec la guerre dans le détroit d'Ormuz, subitement, on a pris vraiment conscience de tout ça.
2: Et donc, il y a 10 ans, on vivait avec deux fois moins de plastique et on vivait déjà très bien. Donc, en fait, on peut consommer moins de plastique. Donc, ça, c'est tout ce qui est limiter le réchauffement climatique, parce que le réchauffement climatique, il est là, en fait. On ne va pas retourner en arrière. Et puis après, il y a comment on vit avec. Ça, c'est l'adaptation. Et vous avez eu un témoignage en début de journal qui était très bien sur l'adaptation, quand le monsieur expliquait ce qu'il faisait. Il faut plus de rafraîchissement naturel. Donc nous, on va travailler là-dessus aussi avec les professionnels du tourisme sur des bonnes sensibilisations du touriste dans l'établissement sur comment il peut rafraîchir sa chambre sans mettre la clim la nuit, et puis après il la met quand il en a besoin in fine, mais voilà, de favoriser cette étape-là quand même. On peut végétaliser, il faut planter des arbres, c'est l'ombrage naturel, tout le monde sent bien que c'est une solution. Donc ça, il faut vraiment favoriser ça, il faut avoir les bons gestes, en fait, de savoir fermer les volets systématiquement, les stores, ou en installer si on n'en a pas un chez soi. Et puis après, il y a tout le sujet aussi, effectivement, mais qui sont plus des sujets de santé, de s'hydrater, de se baigner pour se rafraîchir.
0: Voilà. Et où allons-nous nous baigner? Eh ben, si possible, dans une plage qui possède un joli label, et en particulier le pavillon bleu. On va y venir d'ici quelques instants. On a bien compris tout ce que nous devions faire maintenant et tout ce qu'il faut faire pour le futur. J'espère que le message est passé auprès de toutes et de tous. Merci Nathalie Belbossan d'avoir été avec nous. Je rappelle que vous êtes la directrice du pôle tourisme durable et responsable du label Clé Verte, donc, au sein de l'association Terragir. On va donc accueillir comme premier Ghislain Fanouille, qui lui s'occupe du pavillon bleu chez vous, au sein de l'association. Il va nous expliquer comment ça fonctionne. Belle journée, bel été, malgré
2: Merci,
0: tout.
2: Merci, à vous guillemets. Aussi.
0: À bientôt. Allez, 9h22, on se retrouve d'ici quelques instants avec Johnny Clegg, Anne Savuka, à Simonanga.
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0: Yannick Legge, Anne Sabouka à l'instant, il est 9h28.
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0: Ici Cotentin, à vos côtés évidemment, cette période de canicule, vous le savez, hein, on vous rappelle ces grandes consignes, pensez à vous hydrater très régulièrement, on a parlé d'alimentation et d'eau encore hier, il faut boire au minimum 2 à 2 litres et demi d'eau, c'est pratiquement ce que l'on perd classiquement, donc vous pouvez même le faire sans attendre d'avoir soif surtout, on pense à se protéger bien entendu, et si vous avez des conseils à nous donner, des trucs, des astuces, eh bien n'hésitez pas à nous les transmettre au 02 33 23 13 23, on va parler de pavillon bleu d'ici quelques instants, parce qu'on parle de plage, on a très envie d'y être sur ces plages, et on va l'évoquer avec Ghislain Fenouil de l'association Terragir. Mais avant ça, je crois qu'on a Jean-Luc qui nous appelle de Port-Bail. Bonjour Jean-Luc.
3: Bonjour Yannick, vous allez bien?
0: Ben je vais chaudement, Jean-Luc chaudement. Et il me semble que vous avez pour nous un petit conseil.
3: Oui, un petit conseil. Quand on construit du pavillon neuf, on en parle très très peu, et pourtant c'est bien dommage, parce que ça coûte pratiquement rien à l'usage. C'est un petit peu de travaux à prévoir dans le terrain quand on fait l'installation du pavillon, des fondations. C'est de faire un puits canadien. Le principe du puits canadien est le suivant. Il faut un minimum de 8 mètres de foie. On va donc creuser dans le sol avec une pelleteuse et un godet très très étroit. Il n'y a pas besoin de faire un trou immense. C'est vraiment pour redescendre un tuyau à l'intérieur. Donc on va mettre ces deux tuyaux de 8 mètres dans le terrain, avec une sortie qui va arriver sur l'extérieur, avec bien évidemment une grille pour pas qu'il y ait de nuisibles qui rentrent à l'intérieur, avec un petit moteur qui va renvoyer l'air dans la maison, et il faut savoir que l'air qui est aspiré à 35 degrés va ressortir refroidi par la terre entre 20 et 22 degrés dans la maison.
0: D'accord.
3: Donc, on a une climatisation qui marche avec un simple ventilateur. Voilà, c'est aussi simple que ça.
0: Okay,
3: c'est l'hiver, c'est l'inverse. On va avoir la même température, c'est-à-dire que à l'extérieur, on va avoir zéro, enfin par chez nous, ça gèle rarement, mais on va avoir des températures qui vont être négatives dans certains endroits. On va donc aspirer cet air négatif qui est réchauffé par la terre et qui arrivera dans la maison à 14 degrés. Voilà. Il n'y aura plus que 6 degrés à compenser.
0: Alors le puits canadien, en effet, c'est une des alternatives. On parlait de d'éco-construction ce matin avec Katia Loutreau. On s'aperçoit qu'il y a des solutions, mais qu'il faut commencer peut-être à y penser et à anticiper le plus vite possible maintenant, plutôt que de réagir dès l'instant où le thermomètre monte trop. Eh ben, c'était très intéressant, Jean-Luc. Merci beaucoup pour cet appel enrichissant.
3: Bonne journée.
0: Et protégez-vous, restez au frais.
3: Merci, pas de problème.
0: À bientôt, Jean-Luc. Bonne journée. Allez, 02 33 23 13 23 si vous aussi vous voulez interagir. Bonjour Ghislain Fenouil.
4: Bonjour.
0: Vous appartenez à l'association Terragir et vous êtes responsable vous du pavillon bleu. N'hésitez pas d'ailleurs à poser vos questions si vous en avez qui concernent ce pavillon bleu également, 02 33 23 13 23. Le pavillon bleu, un mot et puis on développera tout ça, comment ça fonctionne en fait?
4: Alors, Pavillon Bleu, en effet, c'est un label et un programme qui a été créé par l'association Terragir, justement, en 85, donc il y a un peu plus de 40 ans. Il y a un peu plus de 40 ans, on travaillait essentiellement sur la qualité d'eau de baignade et sur l'assainissement. Donc aujourd'hui, on valorise les gestionnaires de plages et de ports de plaisance qui ont une politique de gestion durable de leur plage ou de leur port. On les accompagne, finalement, pour atteindre cette gestion durable-là. Et on va bien sûr aujourd'hui au-delà de la qualité de l'eau de baignade, on travaille vraiment sur un ensemble de critères et de thématiques qui sont essentielles pour une gestion durable, que ce soit sur des actions de biodiversité, sur de la sobriété, de la sécurité, l'accessibilité aussi des personnes. Donc aujourd'hui on a beaucoup de critères. Bien entendu, Pavillon Bleu à son origine traitait beaucoup la qualité de l'eau de baignade, c'est pour ça qu'aujourd'hui le Pavillon Bleu est reconnu pour cela, mais il faut savoir que derrière il y a beaucoup d'efforts faits par les gestionnaires pour l'obtenir.
0: Ouais, c'est ça. J'allais dire une bonne eau de médiane, mais pas que. Il y a toute une démarche derrière tout ça. C'est pas juste l'eau, elle est propre, on peut aller se baigner, ou elle ne l'est pas, on ne peut pas. Voilà, c'est bien ça l'idée. Et on est vraiment au cœur du sujet de ce qui nous occupe aujourd'hui avec cette canicule qui nous tombe dessus, qui est un petit peu la conséquence du fait qu'on n'a peut-être pas pris en compte certaines petites choses au quotidien. Et voilà où nous en sommes aujourd'hui. Allez, on va développer donc ce qu'est ce pavillon bleu, comment on vous le demande. Est-ce que les communes s'engagent après derrière? Enfin voilà, on va essayer d'être plus fin encore dans l'explication. C'est d'ici quelques instants sur votre radio ici Cotentin. Et si vous voulez réagir, je vous le rappelle, 02 33 23 13 23. 9h32, il fait chaud, mesdames, messieurs.
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0: Et à Saint-Lô, justement, compte tenu de ces conditions météo exceptionnelles et pour garantir votre sécurité, la sécurité du public, la première date des virées du terroir qui devait se tenir ce jeudi sur la plage verte a été décalée. Vous avez cette fois rendez-vous le jeudi 2 juillet pour la première date de l'année 2026. Pour trouver de la fraîcheur à Saint-Lô, le musée d'art et d'histoire aujourd'hui ouvre ses portes, 14h-18h. Vous avez toujours le centre social Mercier, le centre Nelson Mandela. Vous avez sur place des points d'eau qui sont également disponibles. Continuez d'adopter les gestes de prévention recommandés. Boire régulièrement de l'eau, évitez les efforts physiques aux heures les plus chaudes. Maintenez autant que possible votre logement au frais. On ferme les volets et on ferme les fenêtres. Je sais que c'est difficile, mais il faut y penser. Soyons attentifs également les uns aux autres. Prenez soin de vous, mais également de vos proches, de vos voisins, et en particulier des personnes âgées, isolées ou fragilisées. Si vous voulez d'ailleurs réagir, nous apporter d'autres infos, n'hésitez pas à nous joindre 02 33 23 13 23. D'autres infos, justement, dans une heure.
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0: Bon, c'est un petit peu le problème, il n'y en aura pas ou quasiment pas aujourd'hui. Et ça va bien nous manquer. Je t'emmène au vent. Voici Louise Attaque à 9h34.
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0: mai novembre, c'était Louise Attaque à l'instant. Il est 9h37. Il fait chaud, il fait très très chaud. On ne cesse de vous le rappeler. La Manche est en canicule. Et le département est classé en rouge, hein, en ce moment. Donc évidemment, soyez tous et toutes très prudents. On va tous à la plage en ce moment, peut-être plus que d'habitude encore. Et justement, on parle de ce pavillon bleu qui classe les eaux de baignade avec, en collaboration avec l'association Terragir. Et pour cela, nous sommes avec Ghislain Fanouille pour essayer d'y comprendre un peu plus et un peu mieux la façon dont les choses s'organisent. Ghislain Fanouille, est-ce que ce sont d'abord les communes qui vous sollicitent? On saisit l'association Terragir en disant, voilà, moi je veux obtenir le pavillon bleu, qu'est-ce que je dois faire? C'est comme ça que ça marche?
1: Oui, en effet, ouais, c'est une démarche volontaire. Donc, les communes, les gestionnaires de plages nous contactent pour candidater chaque année pour essayer de valider leurs critères et d'obtenir le label annuellement.
0: Alors, comment il est établi ce critère? Si on doit expliquer les choses finement, qu'est-ce que doivent vraiment faire les communes pour obtenir une eau de baignade qui a été labellisée ensuite par le pavillon bleu?
1: Alors, sur le critère de l'eau de baignade, qui est un seul critère des 40 critères du label, sur le critère d'eau de baignade, il faut en effet avoir un classement excellent qui est délivré par les agences régionales de santé. Et ce classement excellent, il s'obtient par la réalisation des analyses des 4 dernières années.
0: On fait donc des analyses, on les combine, on les cumule, et ensuite ça nous permet de définir une qualité, c'est ça ?
1: C'est ça, tout à fait. La qualité de l'eau, elle est analysée annuellement, pendant la saison estivale, par différents prélèvements. Ces différents prélèvements vont être calculés pour obtenir un classement annuel. Et c'est ce classement annuel qui, s'il est excellent, peut permettre à la plage de prétendre, en tout cas, à une candidature au label.
0: Alors, il y a d'autres critères ensuite? Quels sont-ils?
1: Alors, il y a énormément de critères impératifs déjà, donc ce sont tous les critères qui doivent être validés pour obtenir le label, et puis des critères recommandés. Pour les critères impératifs, on a en effet une quarantaine de critères qui doivent être validés sur des sujets qui traitent de l'action de biodiversité, de préservation de la biodiversité, de restauration qui doivent être mises en place par le gestionnaire, des actions en lien avec la conformité sur l'assainissement, des actions de gestion des déchets, de gestion de l'accessibilité aussi, pour permettre l'accessibilité à tous sur une plage pavillon bleu. Aussi produire des équipements, mettre à disposition des équipements et des services minimums pour finalement profiter d'une plage surveillée, aménagée.
0: On est vraiment au cœur d'une actualité chaude, j'ai envie de dire, avec cette première vraie canicule là qui nous touche, exceptionnelle, nous disent les spécialistes de Météo France par exemple. Est-ce que justement, d'une certaine façon, en obtenant ce pavillon bleu, on participe à la lutte contre le dérèglement climatique, Ghislain Fanouille?
1: Alors, pour les gestionnaires, il y a certaines actions qui sont de l'ordre de l'adaptation. Dans les critères, nous avons aussi des critères sur la désimperméabilisation des sols, par exemple. Des critères sur la sobriété, où il est nécessaire de produire des actions d'économie de la ressource en eau ou d'économie d'énergie. Donc, ça fait partie aussi, pour les gestionnaires, de critères qui permettent de lutter contre ce changement climatique. En tout cas, c'est des choses que l'on encourage et qu'on essaie d'accompagner pour s'assurer que demain, un gestionnaire de plage, quand il obtient le label, il n'a pas uniquement validé des critères propres à la plage, mais qu'on puisse, nous, de fait, valoriser la politique de la commune au sens large.
0: Mmh. Et est-ce que les touristes aussi ont un rôle à jouer dans cette histoire?
1: Alors, à chacun à son échelle. Nathalie, je pense, a pu le dire tout à l'heure. Je pense qu'aujourd'hui, quand on veut mettre en place des bonnes pratiques, des éco-gestes pour chacun des estivants, des touristes, des habitants, il faut qu'en face, il y ait du répondant. Les pouvoirs publics, les aménageurs, les socioprofessionnels, il faut qu'ils puissent eux-mêmes mettre en place les actions, les équipements, tout ce qui va permettre demain aux usagers de s'en emparer et de se responsabiliser à minimum. Mmh. Mais en réalité, c'est à différentes échelles que ça se joue. En revanche, ce qu'on peut dire pour le pavillon bleu, c'est qu'on a aussi des critères sur l'éducation. On impose la programmation d'activités d'éducation à l'environnement pour que les gestionnaires puissent proposer des activités aux scolaires, aux habitants, aux touristes, des activités sur des thèmes de biodiversité, sensibilisation sur les déchets, sur la qualité de l'eau, sur le réchauffement climatique, tout peut être traité. Et là-dessus, par exemple, on peut penser à des structures associatives ou d'autres structures qui accompagnent les gestionnaires, comme les CPIE, et notamment le CPIE du Cotentin, qui est un très bon, exemple.
0: Ouais, un bon élève avec Didier Lecoeur que l'on reçoit régulièrement, et qui, un CPIE qui vient de fêter son anniversaire, d'ailleurs, c'était il y a une dizaine de jours. Parfait, allez, on continue de parler de tout cela, évidemment, de pavillon bleu, de développement durable, d'éco-citoyen, d'éco-citoyenneté en votre compagnie. On va conclure d'ici quelques minutes, restez bien avec nous. Vous avez une question, vous voulez intervenir, 02 33 23 13 23. C'est pas Dalida qui arrive, mais si, j'ai l'impression.
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0: Laissez-moi danser et Dalida. Alors pas trop aujourd'hui, hein. On essaie de rester calme. Qui plus est aux heures les plus chaudes. On dit souvent 11h, 16h par exemple. Là c'est vraiment le moment où il ne faut rien faire. On se met à l'ombre le plus possible. L'activité sportive, non, je vous assure, c'est pas le bon moment non plus. Soit très tôt le matin ou soit un peu plus tard le soir. Profitez de la fraîcheur et pensez évidemment à vous hydrater régulièrement. Allez, il est 10h moins le quart.
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0: Quelques minutes encore en compagnie de Ghislain Fanouille, responsable du pavillon bleu pour l'association Terre Agir. Je suis là derrière mon poste, je suis responsable d'une commune, d'autant que les dernières municipales ont eu lieu il y a peu, Ghislain, donc les maires ont changé par endroits, et je me dis tiens, ce serait bien que ma commune du littoral, elle aussi, et son pavillon bleu. Qu'est-ce que je dois faire? Je peux le faire maintenant? Est-ce que c'est long pour obtenir un pavillon bleu?
2: Alors ça dépend de la commune, mais en effet, je dirais que l'anticipation est le mot-clé dans ces cas-là. On peut encore nous contacter, on pourra les accompagner, vérifier si le dossier est prêt pour une prochaine candidature en 2027. C'est tout à fait possible. De toute façon, l'idée, c'est de pas de juger de notre côté et de se dire on va arriver en bout de course pour leur donner une décision. Le but, c'est de les accompagner et de s'assurer qu'ils seront prêts aujourd'hui ou demain.
0: Est-ce que ce pavillon bleu, une fois qu'on l'a, on l'a? Ou est-ce qu'il a une durée de vie limitée?
2: Alors, il a une durée de vie limitée. En effet, c'est une démarche volontaire qui est annuelle. Il y a des critères qui peuvent évoluer, et notamment sur la question des classements délivrés par les agences régionales de santé. Ce sont des classements annuels, donc il nous faut vérifier, revérifier chaque année si les plages sont éligibles ou peuvent être labellisées. Donc, en effet, on est sur une démarche qui se veut annuelle.
0: Et on a bien compris que derrière ce pavillon bleu, j'insiste peut-être lourdement aujourd'hui, mais c'est cette situation là, climatique qui l'impose, c'est vraiment un travail de fond au final. C'est pas juste on qualifie une eau de baignade comme étant propre ou pas. C'est vraiment, et là on rejoint vraiment votre activité, le fond même de votre activité à Terre Agir, c'est vraiment sensibiliser les uns et les autres à travers plein de petites actions, sensibiliser au développement durable et donc d'une certaine façon à la lutte contre le dérèglement climatique. C'est ça l'idée?
2: Oui, tout à fait. Je pense qu'il faut se dire que c'est un travail qui se prend par les deux bouts de la chaîne. C'est le gestionnaire d'un côté qui doit être sensibilisé, à qui on apporte des conseils pour une meilleure gestion durable de son site. Et puis de l'autre côté de la chaîne, l'estivant, le touriste, l'habitant qui lui veut profiter d'un lieu et qui peut aussi par de petites actions ou par de petites sensibilisations faire un pas en avant vers une adaptation du changement climatique.
0: Voilà, on en sait beaucoup plus sur le pavillon bleu, et si vous voulez en savoir encore plus, n'hésitez pas à aller faire un petit tour sur le site de l'association Terre Agir, qui était notre invité ce matin, à travers les voix de Ghislain Fanouille et de Nathalie Belbossan, qui était avec nous en début d'émission. Merci à vous deux, très belle journée,
2: merci.
0: Très bel été, à très bientôt.
2: Merci également.
0: Au revoir.

0: c'était One Republic avec Runaway à l'instant 9h51. On va parler de vacances cette fois avec Pierre Fabin, notre veto. On va prendre l'avion. L'avion, c'est souvent le début d'un grand stress pour beaucoup. Moi, je déteste ça, pour être tout à fait honnête. Et quand on y va avec son chien, ça peut être pire. Cabine, soute, préparatif, quelles sont les règles de base indispensables pour prendre correctement l'avion avec son animal? On reste là avec Pierre.
1: Alors, la règle principale dépend du poids de votre animal. En général, si votre chien et son sac pèsent moins de 8 kilos, il peut voyager avec vous en cabine, glisser sous le siège. Mais réservez sa place très tôt, les compagnies limitent le nombre d'animaux à bord. Au-delà de 8 kilos, c'est soute obligatoire. Il faut absolument une caisse de transport rigide, homologuée aux normes internationales, IATA. C'est une cage renforcée avec des fixations en métal. L'erreur, c'est d'acheter cette caisse la veille du départ. Votre chien ne la connaîtra pas et peut paniquer. Achetez-la un mois avant, laissez-la ouverte dans le salon avec son tapis et ses jouets pour qu'elle devienne un vrai refuge.
0: Et justement, ce voyage en soute dans le bruit, l'obscurité, ça doit les angoisser énormément. Est-ce qu'on doit demander par exemple à notre véto un petit calmant pour qu'il soit légèrement endormi pendant le vol, Pierre?
1: Alors, évitez les somnifères. En altitude, avec la pressurisation de l'air, un calmant lourd peut provoquer une détresse respiratoire ou une chute de tension qui peut être fatale. La solution, c'est l'apaisement naturel. Pulvérisez des phéromones apaisantes dans la caisse et glissez-y un t-shirt avec votre odeur. Côté estomac, imposez-lui un jeûne strict 10 à 12 heures avant le décollage. Un estomac vide évite le mal de l'air.
0: Et puis alors, j'ai découvert ça, mais il y a a priori certaines races de chiens qui n'ont carrément pas le droit de monter dans un avion. Pourquoi de telles interdictions et quelles démarches administratives il ne faut absolument pas rater, Pierre?
1: Alors, on parle des chiens nez écrasés, comme les bulldogs français ou les carlins. Ces races ont déjà du mal à respirer au quotidien. Avec le stress, la chaleur sur le tarmac et la pression en soute, le risque de détresse respiratoire est important. Quel que soit votre chien, partez de préférence le matin pour éviter que le tarmac ne soit trop chaud à l'embarquement et que votre chien y fasse un coup de chaleur. Et enfin, pensez à l'administratif. Pour voyager, il vous faut obligatoirement un passeport européen, une puce électronique et un vaccin contre la rage valide depuis plus de 21 jours. Et si vous partez hors d'Europe, attention, certains pays exigent des prises de sang ou des traitements antiparasitaires certifiés par votre vétérinaire très peu de temps avant le vol. Renseignez-vous des mois à l'avance.
0: Pierre Fabin, notre véto qu'on va évidemment retrouver demain, juste après 10h moins 10, hein, 9h52, c'est l'horaire habituel. La musique d'ici Cotentin, Véronique Jeannot, Laurent Voulzy, Désir, c'est d'ici quelques instants. Aurore va prendre le relais de Bienvenue chez vous. Et l'actu, quant à l'actu, toute l'actu locale, ça c'est dans 6 minutes.
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0: Et avant de retrouver Aurore pour la suite de Bienvenue chez vous, je vous signale que demain, juste après les infos de 9h, on s'intéressera à quelque part, c'est en lien direct avec notre actualité. Il fait chaud, il fait très très chaud. Et il y a de nombreuses femmes qui connaissent cette situation pas facile qui est la ménopause. On reviendra sur la ménopause. Et la ménopause, l'été, c'est vraiment un truc terrible. On va vous expliquer tout cela. Alors demain, ce sera exceptionnellement avec Emmanuel Gouache. Je vais vous faire une petite absence, mais je reviens vendredi, sans problème.

0: Laurent Voulzy, Véronique Jeannot, Désir, Désir.
1: Ça va bien avec le soleil, ça. Désir, Désir.
0: Exactement.
1: Véronique Jeannot.
0: Vous êtes en train de pousser au vice, ma chère Aurore.
1: Bon, écoutez, après, les gens font bien ce qu'ils veulent. Ceci dit, il paraît qu'ils ont une histoire d'amour, tous les deux.
0: Ah oui, oui, oui, très bien.
2: Oui,
0: je m'avais fait peur, il paraît que... Ah, dites pas tout.
1: Non, non, je suis pas potin. Contre les potins de star, si, la preuve. Allez, bonne matinée.
0: Merci.
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1: Excellente journée, il est 10h. Les infos, Cathy Lotrou, bonjour.
4: Bonjour à tous, la Manche est toujours en vigilance rouge canicule. D'ailleurs, ça devrait se poursuivre aussi demain. Les records, en tout cas, sont déjà battus. 41 degrés à Pontorson hier, 40 à Saint-Lô, 37 à Cherbourg. Saint-Lô aussi, où je vous rappelle, pour vous mettre au frais, que le musée d'art et d'histoire est ouvert gratuitement au public l'après-midi, de 14h à 18h jusqu'à demain soir. Cherbourg, pareil pour l'opération musée, et piscine aussi gratuite. Et les parcs sont aussi ouverts jusqu'à 23h. La préfecture, elle, demande aux agriculteurs de ne pas moissonner entre 13h et 18h pour éviter la surchauffe des machines et d'éventuels départs de feu. Quant aux courses hippiques, elles sont maintenues aujourd'hui aussi avec ces fortes chaleurs à l'hippodrome de Cherbourg pour ses 190 ans. En revanche, les horaires ont été décalés. Ce sera entre 17h et 21h. Le Mont-Saint-Michel recommande aux touristes de reporter leur venue avec ces fortes températures. Et on apprend même ce matin que l'abbaye, d'ailleurs, fermera aujourd'hui et demain à partir de 13h. Un motard de 32 ans a été grièvement blessé hier après-midi à la Lucerne d'Outremer près de la EPNL après une collision avec une voiture. L'automobiliste âgé d'une cinquantaine d'années est lui indemne. Cette manifestation à Saint-Hilaire-du-Harcouët est prévue ce midi pour demander le maintien des urgences de l'hôpital la nuit. Après 3 ans d'expérimentation, l'agence régionale de santé a décidé de fermer le service à partir de 20h. Dans la Hague, les parents d'élèves de Watteville, Acqueville et Tonneville ont organisé un barrage filtrant ce matin, carrefour des Pelles, pour dénoncer les fermetures de classes prévues à la rentrée prochaine. C'est une première passe d'armes en conseil municipal qui ne passe pas inaperçue à Cherbourg-en-Cotentin. Sur les tarifs de la cantine qui vont augmenter, la nouvelle municipalité va supprimer des tranches dans un souci d'équité, dit-elle. Pour l'opposition, ce sont du coup les moins aisés qui verront le plus leurs factures augmenter. Coup de théâtre hier soir à l'Assemblée nationale, plusieurs députés du Rassemblement national et des Républicains sont parvenus à faire voter un amendement qui retire les médecins du dispositif de l'aide au droit à mourir, ce qui remet en cause tout le texte. Chez nous, la plage de Pirou-Armanville est fermée, une contamination a été relevée, il faut attendre maintenant de nouvelles analyses. Dans les prochains jours aussi, le sous-marin Perle qui va passer dans les mains de la Direction Générale de l'Armement pour sa déconstruction. Après 33 ans de navigation, le bâtiment joyau, cher bourgeois, a suscité beaucoup d'émotions hier pour ses adieux à la marine. Vous retrouvez en images, en vidéo, ces moments forts grâce à Pierre Coquelin sur notre site ici.fr. Les soldes qui débutent aujourd'hui et qui vont durer jusqu'au 21 juillet, shorts, t-shirts, jupettes, tout ce que vous voulez, vous allez pouvoir trouver avec cette canicule ce dont vous avez envie.
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4: Et oui, forcément, il faut faire attention.
1: Exactement, avec cette vigilance rouge pour ce phénomène de canicule, on vous le dit donc depuis hier, c'est vrai qu'il faut vraiment s'hydrater, buvez régulièrement, mouillez votre corps plusieurs fois par jour aussi pour vous rafraîchir, évitez les efforts aux heures les plus chaudes et puis prendre des nouvelles aussi de vos proches, de vos voisins, des personnes qui sont le plus isolées pour savoir donc comment elles vont et si ça se passe bien quand même malgré la chaleur du soleil. Toujours avec des nuages très discrets aujourd'hui, le vent, eh bien il n'y aura pas trop de vent, un vent faible dans l'ensemble, température maximale ça va grimper, hein. Comme on vous le dit depuis ce matin, jusqu'à les 38 degrés à Villedieu-les-Poêles. On annonce 29 à Granville, 31 à Sainte-Mère, 34 à Cherbourg et puis 28 à Saint-Val-à-Hougue où vous avez samedi le semi-marathon des Vikings et la course de l'huître au départ de Gatteville pour Saint-Va avec votre radio ici Cotentin. C'est à vivre et c'est à suivre bien sûr en fonction de la météo. L'indice UV, il est très élevé aujourd'hui, 6, 7, c'est assez fort évidemment, il faut limiter les expositions disposition entre 12h et 16h en plein soleil. Protégez-vous avec chapeau, lunettes de soleil, des vêtements couvrants, une crème solaire. Et puis, bien sûr, il ne faut pas du tout exposer les enfants, on ne le dira jamais assez. Le pont tournant à Cherbourg devrait tourner si un bateau entre ou sort du port. Ce sera cet après-midi à 16h37. Et puis, en période de canicule en voiture, l'habitacle se transforme très vite en four. Alors, garez si possible votre véhicule à l'ombre. Pensez à installer le pare-soleil que vous aviez dans le garage en dessous des cartons sur votre pare-brise. Ressortez-le et vous verrez que ça va vraiment faire du bien donc à votre voiture. Et puis pour reprendre le volant, c'est mieux. Et il est recommandé aussi de bien aérer le véhicule avant donc de prendre le volant. C'est mieux, ça évite de faire un malaise. Vous pouvez bien sûr nous appeler si vous rencontrez une difficulté.
4: Oui, bien sûr. Sur la on nous appelle 0233 voilà. Sur la route.
1: Avranches, Granville, Coutances-Salo, Cherbourg. Ça se passe bien pour l'instant. Hein. Pas oui. De grosses difficultés, mais c'est vrai qu'en revanche, ayez le bon réflexe et appelez-nous si vous rencontrez le moindre souci.
4: Merci. Et puis je rappelle qu'il y a la pollution de l'air. Oui. Donc il faut éviter toute activité physique.
1: Alors tout ce qui est vélo, etc. Bon bah à éviter. Et puis bon, avec ces fortes chaleurs, c'est vrai que vous serez peut-être mieux donc à pied ou au volant de votre voiture. Bien sûr, bien aéré avant. Voilà. Vous avez toutes les recommandations pour passer une belle journée. Merci beaucoup Katia et à demain.
4: À demain.
1: Prochain point avec l'info à 11h.
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1: Ah, la petite pause fraîcheur. Ça avec de bons glaçons. Oh, et puis un duel au soleil avec Étienne Dao, ça peut être pas mal.

0: Ici Cotentin avec Étienne Dao et Duel au soleil.
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0: Bonjour, bonjour, ici Cotentin, solidaire dans quelques instants avec Erika Anjo, la présidente des randos d'Alona qui va nous présenter les randos d'Alona qui sont organisés le 28 juin aux ruines d'Alôme sur la commune de Valognes au profit de l'association Maël. Un petit sens en plus, ce petit garçon qui souffre de l'absence du système auditif côté gauche et qui a vraiment besoin de votre soutien, de vos dons. Le but bien sûr de ces bénéfices pour cette rando est de participer à son opération aux États-Unis. On en reparlera dans quelques minutes. Et puis Clémence Castel, elle aime nous faire découvrir la région avec bien sûr les coins qu'elle apprécie. Elle nous emmènera en promenade tout à l'heure à 10h40.
3: On apprend en marchant pourquoi certaines plantes ont des feuilles épaisses et cirées, comment la flore change à mesure qu'on s'éloigne de la mer.
0: Et on ira à Gouville-sur-Mer, suite de la visite avec elle à 10h40. Restez à l'écoute, voici Shakira, Burna Boy, Die Die.

0: avec Day Day, avec Shakira et forcément Burna Boy, de quoi mettre un petit peu d'ambiance dans le poste de radio.
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0: Ici Cotentin solidaire, aujourd'hui avec Erika Anjou, présidente des Randos d'Alona, qui vient nous présenter les Randos d'Alona, qui sont organisées le 28 juin aux ruines d'Alôme sur la commune de Valognes, et aussi cette association, puisque c'est au profit de l'association Maëlle, un petit sens en plus. Bonjour Erika, bienvenue.
2: Bonjour, merci.
0: Alors c'est une association que vous menez de main de maître en tant que présidente depuis 5 ans, avec de nombreuses manifestations, et cette année, puisque ça change chaque année, vous avez choisi cette association Maëlle, un petit sens en plus, pourquoi ?
2: Eh bien, nous avons choisi Maëlle parce que l'année dernière, il y avait déjà eu un dossier de déposé, mais il y avait une situation un peu plus urgente avec Tao. Mais on avait bien compris l'importance d'aider Maëlle afin de réaliser cette intervention très importante pour lui.
0: Alors, Léa et Jessie, en fait, ses parents ont découvert qu'il avait une malformation, en fait, hein, qui concerne à la fois le pavillon de l'oreille, le canal auditif et le tympan. Il y a une reconstruction du pavillon de l'oreille associé à un implant auditif qui est prévu aux États-Unis, ce qui coûte forcément extrêmement cher, mais ça permettra aussi à Maëlle de retrouver une audition du côté gauche et aussi d'améliorer son quotidien. Donc, en plus de faire une rando, vous faites une belle action. Et ça, c'est chouette. Alors, vous organisez à cette occasion les randos d'Alona. Comment ça va se passer ce 28 juin, ruine d'Alôme à Valognes?
2: Alors, dimanche prochain, nous organisons effectivement des randonnées VTT, marche et trail, avec un début des inscriptions à partir de 8h sur le site des ruines d'Alôme pour les GPS rue Pierre de Coubertin, parce voilà. Que j'ai beaucoup de demandes.
0: Oui, parce que c'est vrai que vous avez de la demande et vous avez aussi des gens qui ont envie d'aider aussi ce petit Maëlle. Alors, on vient donc un petit peu avant, on vient équiper, j'imagine. Alors, vu la canicule actuellement, on se dit que bon, si ça dure un petit peu, il faut quand même amener tout ce qu'il faut, boire énormément, s'hydrater pour pouvoir faire ce genre de randonnée. Et il reste des places ou pas ?
2: Alors, il y reste toujours des places, que ce soit dans les randonnées, puisque il y a une possibilité de s'inscrire sur Hello Asso, ou alors sur place. Donc, nous n'avons pas de limite d'inscription. Et concernant le vide-grenier, c'est la même chose. Hein, j'ai de nombreux messages, mais il y a de la place pour tout le monde. Il y a une grande capacité d'accueil. Et concernant effectivement l'hydratation importante dans une activité sportive, nous avons des ravitaux prévus afin que les sportifs puissent se rafraîchir.
0: Et boire, parce qu'il faut boire quand on fait du sport, hein, de l'eau. Alors, pour faire un don à Maëlle, vous pouvez participer au rando d'Alona, et sinon, vous allez bien sûr sur Hello Asso, et puis vous nous appelez, vous passez par nous pour en savoir plus au 02 33 23 13 23. On vous mettra en lien, et puis on embrasse Maëlle, hein, qui est née le 12 février 2024, donc à Cherbourg, et on lui souhaite beaucoup de courage ainsi qu'à sa famille. Merci beaucoup, Erika Anjou, présidente des Randos d'Alona, d'être venue nous parler de cette rando au profit de cette association. Et puis je vous souhaite une très belle journée.
2: Merci. Merci beaucoup.
0: Au revoir. Voici Calogero, 1987. Belle matinée.

0: ici Cotentin avec Calogero 1987. Si vous avez besoin d'un coup de main suite à la canicule, on est en vigilance rouge encore aujourd'hui. L'antenne ici Cotentin est ouverte à vos messages de solidarité ou d'appel à la solidarité. Vous avez un proche isolé, vous êtes seul, vous avez besoin d'assistance ou alors vous souhaitez simplement adresser un message de soutien, c'est simple, vous nous appelez au 02 33 23 13 23 02 33 23 13 23 et puis forcément buvez régulièrement sans attendre d'avoir soif, ça c'est très important. Mouillez votre corps, évitez les efforts aussi aux heures les plus chaudes, on ne le dira jamais assez, il faut aussi prendre des nouvelles de vos proches et des personnes que vous aimez et bien sûr passez par nous pour passer vos messages 02 33 23 13 23. Dans quelques instants, et bien c'est de la purée qu'on va cuisiner. Alors, c'est vrai qu'il fait chaud pour cuisiner de la purée, mais c'est la recette que nous donne Yannick Le Flo dans quelques instants dans C'est pas de la tarte. Et puis Earth, Wind & Fire revient avec cette chanson, on ne s'en lasse pas. C'est September, c'est juste après ça.
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0: C'est Cotentin avec Earth, Food on Fire et September.
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0: Votre rendez-vous culinaire maintenant avec Yannick Leflo. Comme chaque jour, il met le tablier pour vous donner des recettes et de bonnes recettes. Alors, on va faire une petite purée aujourd'hui, mais attention, une purée avec sombrero.
3: Nous sommes toujours au Mexique pour cette spéciale Coupe du Monde et on va faire aujourd'hui une purée, mais mexicaine. Donc, pas de patates, mais des haricots rouges. Hachez deux oignons et deux gousses d'ail. Mettez à chauffer deux cuillères à soupe d'huile et vous allez faire dorer tout ça légèrement dans une grande poêle ou une sauteuse. Pour la suite, vous avez deux solutions. Vous prenez une petite boîte de haricots rouges cuits, soit vous les hachez grossièrement, soit vous les passez au presse-purée avec leur eau de cuisson. Vous allez, quelle que soit la solution que vous avez prise, les mettre à chauffer dans une sauteuse. Vous les rajoutez en fait à l'oignon qu'on avait tout à l'heure. Vous laissez mijoter jusqu'à ce que la purée épaississe. Vous salez, vous poivrez et en fonction de ce que vous aimez, vous allez pouvoir ajouter du cumin et ou du chili en poudre, des feuilles de coriandre ciselées qui vont apporter un petit peu de fraîcheur à ce plat nourrissant quand même. Avec une belle viande hachée, c'est délicieux. C'est bien aussi avec un poisson grillé. Voilà, il n'y a plus qu'à.
0: Des haricots rouges à la façon de Yannick Leflo. Cette petite purée, merci beaucoup pour cette idée de recette. On va continuer en musique avec Daniel Balavoine, Dieu que c'est beau. Et puis, on va revenir à cette canicule avec différentes choses qui sont faites pour vous, pour vous rafraîchir d'ailleurs. On y revient avec Saint-Lô qui met en place beaucoup de choses pour la canicule, pour les personnes âgées aussi. Je vous en parlerai dans quelques instants. Belle matinée, il est 10h29.

0: Ici Cotentin avec Daniel Balavoine. Dieu que c'est beau.
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0: Et puis suite à cette alerte canicule, vous habitez Saint-Lô. Ce message s'adresse donc à vous et particulièrement aux personnes les plus vulnérables. La ville de Saint-Lô et le CCAS rappellent qu'il existe un registre des personnes vulnérables qui constitue un outil essentiel pour protéger les habitants les plus fragiles lors des épisodes de canicule justement. C'est gratuit, confidentiel et fondé sur le volontariat. Ça permet comme ça aux services municipaux de prendre rapidement le contact avec les personnes inscrites pour s'assurer qu'ils sont en bonne santé et que ça va bien et de leur apporter aussi une aide à si nécessaire. Alors les personnes âgées de plus de 65 ans, personnes de plus de 60 ans, reconnues inaptes au travail, ainsi que les personnes en situation de handicap, là aussi peuvent s'y inscrire directement auprès du CCAS. La Croix-Rouge, autrement, est présente sur la place du Général de Gaulle à Saint-Lô, aux abords de l'Hôtel de Ville, aujourd'hui de 14h à 16h, pour distribuer des bouteilles d'eau aux personnes qui en auraient besoin. Il y a aussi des dispositions, la ville a mis en place des lieux de fraîcheur à disposition, le centre social Mercier, le centre Nelson Mandela également, et puis des points d'eau, ils sont aussi disponibles. Si vous désirez plus d'infos, appelez-nous 02 33 23 13 23.
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0: Et voici Alana Miles avec Black Velvet. Avant de retrouver Alexis Villeneuve, conseiller agricole à Littoral Normand, entre terre et mer, dans quelques instants, avec Yannick Leflo, vous allez voir qu'il existe un ingrédient indispensable à l'obtention d'une bonne terre. C'est l'azote. On en reparle avec eux deux juste après cette chance.

0: Alana Maïs avec Black Velvet.
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0: Votre rendez-vous entre terre et mer avec Yannick Leflou. On s'intéresse aujourd'hui au monde agricole qui ne cesse d'évoluer techniquement.
3: Il existe un ingrédient indispensable à l'obtention d'une bonne terre, c'est l'azote. Tout le monde en parle, il est essentiel. Mais pour qu'il soit efficace, il faut une machine adaptée. C'est là qu'intervient Alexis Villeneuve, il est conseiller agricole à Littoral Normand. Il est technicien spécialisé en culture et aide les exploitants dans leur choix technique, la preuve encore, avec ces machines destinées à répandre de l'azote.
4: Alors les machines, oui, comme vous disiez, il faut les pendre sur les parcelles. Donc il faut, on a par exemple dans notre plan prévisionnel de fumure, on a calculé qu'il fallait qu'on apporte, on parle en unité, donc une unité d'azote, en fait c'est 1 kg d'azote à l'hectare, donc s'il faut qu'on apporte 100 kg d'azote à l'hectare, le but c'est vraiment de l'apporter de façon le plus homogène possible, donc à la fois la forme de l'azote compte, et puis le matériel avec lequel on va le mettre sur la parcelle compte aussi. On a des matériels maintenant qui arrivent à ajuster automatiquement le débit, la vitesse de rotation des disques, des choses comme ça, pour avoir un épandage le plus homogène possible, même si la parcelle est un peu en pente, même s'il y a du vent, pour vraiment avoir une dose qui est la même partout. Et après, on a des outils plus technologiques, donc par exemple le satellite, qui passe régulièrement donc sur les parcelles, qui nous fait des cartes de biomasse, donc qui nous dit sur cette parcelle-là, il y a telle zone où ça pousse un peu moins bien, il faudrait éventuellement mettre un peu plus d'azote à tel endroit de la parcelle. À l'inverse, sur cette partie-là de la parcelle, ça va très bien, donc on peut en mettre un peu moins, et on appelle ça de la modulation intraparcellaire. On a calculé une dose à l'hectare sur la parcelle, mais on va pas forcément mettre la même dose partout en fonction de l'état de la végétation. Donc ça, on peut le faire soit par satellite, soit éventuellement par drone.
3: C'est devenu vraiment technologique aujourd'hui le métier d'agriculteur.
4: Il y a vraiment les deux parties. Il y a toujours des choses qui évoluent très peu, qui se transmettent de génération en génération. Vraiment la connaissance fine des sols, des parcelles. Ça, c'est des choses qui sont importantes, qui se transmettent toujours. C'est pas la technologie qui va résoudre tout ça. Mais par contre, pour appuyer un peu nos décisions, pour remettre un peu de sens ou d'objectivité là-dedans, on a aussi des moyens technologiques. Et pour les moyens technologiques sont aussi mobilisés pour essayer de limiter l'impact sur l'environnement. Au lieu de, par exemple, de faire un traitement partout sur la parcelle, on a maintenant des moyens de se dire il y a quelques taches de mauvaises herbes sur cette partie-là de la parcelle, donc plutôt que de traiter partout, je vais avoir un matériel qui va être capable d'aller traiter que sur les taches où il y a besoin. Alors c'est un coût pour l'agriculteur, c'est quand même du matériel de pointe, donc qui coûte assez cher, qui peut plus forcément entretenir lui-même comme il pouvait avant entretenir son tracteur lui-même. Donc il y a éventuellement des coûts derrière. L'idée, c'est justement le rôle du conseiller, c'est là aussi de se dire est-ce que ça vaut le coup d'investir là-dedans ? Quel est le retour sur investissement ? Qu'est-ce que tu vas économiser derrière ?
0: Et ça, c'est très important, forcément. On apprend tous les jours. C'est Alexis Villeneuve, conseiller agricole à Littoral Normand, au micro de Yannick Leflou. On va continuer en musique pour vous accompagner avec des chansons qui devraient peut-être vous rafraîchir. On l'espère, en tout cas, avec votre radio locale ici, Cotentin. Et puis, le coup de cœur de Clémence Castel. On va mettre les chaussures de randonnée avec prudence, tout de même, pour découvrir aujourd'hui un sentier botanique balisé qui traverse les dunes. On ira à Gouville-sur-Mer avec elle.
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0: Ici Cotentin avec Zaz et mon sourire. Vous avez remarqué qu'aujourd'hui encore le soleil brille de mille feux et d'où cette vigilance rouge aussi, ce phénomène de canicule. Demain, on sera en vigilance rouge également pour le même phénomène, avec une vigilance jaune pour les orages. Ce pourquoi je vous conseille vraiment de boire régulièrement. Faut vraiment pas attendre d'avoir soif pour boire. Faut boire régulièrement dans tout au long de la journée. Vous mouillez aussi votre corps plusieurs fois par jour pour refroidir un petit peu ces sensations de grosse chaleur, c'est important. Puis évitez les efforts aux heures les plus chaudes, c'est aussi très important. Même si vous aimez bricoler, même si vous avez des choses à terminer, évitez tout cela et puis prenez des nouvelles de vos proches, vos voisins, les personnes isolées. Appelez votre grand-mère, votre grand-père pour savoir comment ça va, s'ils supportent bien la chaleur. Et puis si vous avez besoin d'un coup de main suite à la canicule, l'antenne ici Cotentin est ouverte à vos messages de solidarité ou d'appel à la solidarité. Donc n'hésitez pas à nous contactez au 02 33 23 13 23.
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0: Clémence Castel, double gagnante de Koh-Lanta, nous emmène découvrir chaque recoin et petit coin de paradis de notre région. Une randonnée aujourd'hui pour découvrir un sentier botanique balisé qui traverse les dunes. Elle l'a testé pour nous.
2: Bonjour à tous, j'ai testé pour vous le sentier botanique des dunes de Gouville-sur-Mer. Aujourd'hui, je vous propose une promenade pédagogique et tranquille au cœur d'un écosystème fragile et fascinant sur la côte ouest du Cotentin. Gouville-sur-Mer, c'est une petite station balnéaire discrète, loin des grands centres touristiques. Ces dunes font partie d'un système dunaire remarquable, classé en espace naturel sensible. Les dunes ne sont pas des déserts de sable, ce sont au contraire des écosystèmes vivants, complexes et fragiles. J'ai testé pour vous le sentier botanique balisé qui traverse les dunes. Des panneaux informatifs tous les 50 mètres vous expliquent des plantes, leur adaptation au milieu côtier, leur importance pour la stabilisation des dunes. Le sentier est surélevé pour éviter le piétinement direct des dunes, une belle démonstration de respect de la nature. On apprend en marchant pourquoi certaines plantes ont des feuilles épaisses et cirées, comment la flore change à mesure qu'on s'éloigne de la mer. Le décor lui-même est magnifique. La mer en arrière-plan, l'odeur iodée, le bruit des vagues, les cris des mouettes, et puis soudain, l'horizon qui s'étend à perte de vue. Il y a quelque chose d'apaisant dans cette balade. Vous êtes entre ciel et terre, face à un paysage façonné par la nature, entouré d'une vie végétale importante. Mon petit conseil, venez en fin d'après-midi pour profiter de la lumière dorée qui illumine les dunes. Apportez de bonnes chaussures, bien que le sentier soit prévu pour, les dunes peuvent être instables. Et surtout, restez sur le sentier. Les dunes sont fragiles et chaque pas en dehors du chemin altère l'écosystème. C'est un rappel que la beauté de la nature nécessite toute notre attention et notre responsabilité. Très belle journée à tous et surtout n'oubliez pas, les plus beaux voyages commencent bien souvent tout près de chez vous.
0: Merci beaucoup Clémence pour cette jolie découverte à l'instant avec vous. Et puis Muriel Jourdan décrypte, vous le savez, tous les jours une tendance qui raconte notre monde, notre société et un petit peu de philo ce matin avec elle. Ce sera juste après Survivor et Burning Heart. Il est 10h49, belle matinée. Et puis n'hésitez pas à nous appeler pour passer vos petits messages de soutien suite à cette alerte canicule rouge dans notre département. Pour nous appeler, c'est le 02 33 23 13 23.

0: Ici Cotentin avec Survivor et Burning Heart.
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0: Comme promis, on va retrouver Muriel Jourdan qui décrypte une tendance. Aujourd'hui, on s'intéresse à ces chansons qui nous emmènent vers les chemins de la philosophie.
3: Oui, les épreuves de philo, c'était il y a 15 jours, au baccalauréat. Mais la philo, vous savez, elle est partout. Hein. Dans tout ce que vous écoutez, dans votre casque, à la radio ou chez vous, dans le salon, c'est tous les jours la philo. Parfois, les textes de certaines chansons nous emmènent vers des réflexions, vers des pensées de célèbres philosophes qui les expriment avec d'autres mots et dans d'autres formes. Exemple, pourquoi les gens qui s'aiment sont-ils toujours un peu les mêmes? Vous l'avez sans doute remarqué, toutes les bonnes questions sont dans les chansons. Et si on les pose à des gens dans la rue, ces questions, ça donne quoi?
4: Pourquoi les gens qui s'aiment sont-ils toujours un peu les mêmes?
5: Peut-être parce qu'ils ont un feeling qui font qu'ils se retrouvent au-delà des mots.
6: Oui, c'est parce que quand on se ressemble, on se comprend sans parler, par télépathie. Et finalement, on se sépare pas puisque l'autre est un peu soi-même. Moi, je vous dis ça.
3: Ça vous est déjà arrivé?
6: Un peu, oui.
3: Oups, je crois que j'ai mis les pieds dans le plat. Cette femme est peut-être en plein divorce et... Bon, question suivante. C'est Daniel Balavoine qui nous la pose.
7: Qu'est-ce qui pourrait sauver l'amour? Mais la chambre à part, bien évidemment. C'est le secret de la longévité du couple. Ah, honnêtement, on dort mieux quand on est seul. Mais c'est très difficile de se l'avouer. On s'imagine tout de suite que c'est la fin de la vie à deux. Parce que l'image qu'on a, c'est les vieux là, qui font chambre à part parce que les enfants sont partis. En fait, il vaut mieux ne plus dormir ensemble pour mieux se retrouver pour les meilleures choses.
3: Ah, mais vous êtes conseiller conjugal, en fait. On pourrait aussi citer « Ma liberté de penser » de Florent Pagny, dont le titre pourrait être un sujet de philo au bac. Hein.
0: Et oui, et Muriel, sur la question des pourboires, il paraît qu'il y a une pratique aussi qui a tendance à nous exaspérer en France.
3: Mais carrément, Gainsbourg, Stromae et Aznavour, ils abordent le thème de la liberté, de la morale, de la foi. Allez, on poursuit le test avec toujours des gens dans la rue et cette nouvelle question existentielle posée par Françoise Hardy.
8: Comment te dire adieu ?
3: Françoise Hardy se posait cette question, comment te dire adieu ? Et vous, comment vous dites adieu ?
9: Je ne dis jamais adieu, juste un au revoir.
3: Alors comment on dit adieu à quelqu'un, adieu à une relation par exemple ?
9: Je m'allonge sur le canapé et on parle pendant 2 heures là.
3: Alors je suis pas psy.
9: On explique au lieu d'imposer. Et on presque convainc au lieu d'expliquer.
3: Voilà. Je ne vous prendrai pas 120 euros la séance. Alors, il y a les jeunes de plus en plus qui disent adieu par texto. Hein, genre, salut.
9: J'ai encore une certaine élégance.
3: Bref, la philo dans les chansons, c'est tendance depuis toujours. Viens, je t'emmène. Ouais, je t'emmène à réviser tes classiques de philo.
0: Et oui, et la philo, c'est tous les jours, c'est vrai. Merci beaucoup Muriel Jourdan pour cette chronique forte sympathique. Et puis bien sûr, les infos arrivent à 11h. L'info locale dans la Manche. Et Eric Delors va s'installer aussi dans le studio pour une bonne paire de manches d'ici quelques minutes pour vous faire jouer juste après les infos de 11h. Pour nous rejoindre d'ailleurs, c'est le 02 33 23 13 23.
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0: Ici Cotentin avec trois cafés gourmands et à nos souvenirs. Éric Delors, bonjour.
1: Bonjour.
0: On va jouer une bonne paire de manches avec vous, avec quelques défis à relever, même si c'est canicule, on joue, on s'amuse.
1: Ah oui, alors.
0: Vous avez tout pour nous rafraîchir.
1: Qui ça, moi?
0: Oui.
1: Sans blague. Je suis un. Ah bon.
0: Ah bah oui, je pense avec vos défis, non? Non?
1: Moi, si, non, si, si,
0: d'accord.
1: Si, non,
0: bon,
1: mais je regarde.
0: Trop hésite, elle a...
1: Non, mais pas du tout. Non, mais je vais vous rafraîchir avec tout ce que j'ai. Oui, il n'y a pas de problème. Là, je me demandais si j'étais pas une clim ambulante.
0: Vous n'avez pas un éventail, quelque chose? Non? Non. Plusieurs? Non. Il y a un sac à dos à gagner, ceci dit. Bon. Allez, jouez maintenant. Okay. 0233-23-23. On abrège.
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0: Belle matinée, il est 11h. Les infos, Louis Fontaine, bonjour.
3: Bonjour Aurore, bonjour à tous. Le dur de la canicule n'est pas encore passé. La chaleur sera encore accablante cet après-midi. On fait le point sur vos températures à la fin de ce flash. Alors, face à la chaleur, tous les moyens sont bons pour se rafraîchir. Piscine et musée gratuits à Cherbourg en Cotentin, la municipalité qui a décidé d'avancer la surveillance aussi de ces plages, de Collignon, de Kerqueville, avec des sauveteurs présents de 14h à 19h et ce, toute la semaine. À Saint-Lô, des lieux de fraîcheur aussi sont proposés au public, aux centres sociaux Mercier et Mandela. La canicule qui accroît également les risques d'incendie de végétation. Il y en a eu plusieurs hier dans le département. À la glacerie, 600 mètres carrés de végétation ont brûlé au château des Roches. Vigilance également pour tous les travaux agricoles. La préfecture recommande aux agriculteurs de ne pas moissonner entre 13h et 18h. Autre conséquence de la canicule en Normandie, l'abbaye du Mont-Saint-Michel va fermer au public l'après-midi. Aujourd'hui et demain, l'abbaye fermera à partir de 13h. La dernière entrée du public s'effectuera ainsi tout à l'heure à midi. Nouvelle manifestation, distribution de tracts contre la nouvelle carte scolaire. Très tôt ce matin, des parents d'élèves de la Hague ont réalisé un barrage filtrant au carrefour des Pelles à Hagueville. Ils dénoncent les fermetures de classes prévues à la rentrée scolaire prochaine. Après l'action de ce matin, une délégation de parents d'élèves est reçue à Saint-Lô par la direction académique. Vers un record de participants pour le tour des ports de la Manche, 102 bateaux sont actuellement inscrits pour prendre le départ de la course le 5 juillet prochain depuis Granville. Dans le port de Cherbourg, l'arrivée des 90 concurrents de la 47e édition du Tour Voile pour l'inspection des bateaux. Et parmi les navigateurs, le cherbourgeois Pierrick Letouzé, 11e de la dernière solitaire du Figaro. Et puis au Mondial de foot, Didier Deschamps sera remplacé par son fidèle adjoint Guy Stéphan sur le banc de l'équipe de France. Ce sera pour le match France-Norvège de ce vendredi. Le sélectionneur des Bleus a obtenu l'autorisation de rentrer en France après le décès de sa mère. Deux matchs au programme ce soir à 21h avec notamment le match pour la première place du groupe B entre le Canada et la Suisse.
4: Alerte canicule. La Manche est placée en vigilance rouge. Buvez de l'eau régulièrement, limitez vos déplacements, évitez les pratiques sportives en plein air.
3: Le département toujours en vigilance rouge canicule, Aurore.
0: Exactement, et puis demain il sera toujours rouge pour le même phénomène et en vigilance jaune en raison de l'orage qui devrait pointer le bout de son nez. Alors le soleil est bien présent depuis ce matin avec un vent faible dans l'ensemble. Température maximale, elle est autour des 33-36 voire 28 degrés sur l'est cotentin. On note en ce moment qu'il fait 25 à Granville, il fait 31 sur Saint-Lô, il fait en ce moment 34 à Cherbourg. On note un 37 à Ville-du-Lépoil et puis un 28 à Saint-Val-à-Hougues où vous avez samedi le semi-marathon des Vikings et course de l'huître au départ de Gatteville pour Saint-Va avec votre radio et ici Cotentin. Il faudra donc s'armer je pense pour courir si la canicule dure. On aura bien sûr l'occasion de vous en reparler. Soleil Info nous indique un indice UV qui est assez élevé aujourd'hui, il est de 7, alors il faut limiter bien sûr les expositions au soleil entre 12h et 16h en plein soleil. Privilégier les activités à l'ombre, les enfants sont plus vulnérables que les adultes face au soleil, donc pensez à la panoplie chapeau, lunettes, crème solaire, grand parasol, vêtements couvrants, c'est important. Il faut boire régulièrement sans attendre d'avoir soif, on le dit, c'est vrai et c'est très important également. Mouillez votre corps plusieurs fois par jour, évitez les efforts aux heures les plus chaudes et puis prendre des nouvelles bien sûr de vos proches, vos voisins et personnes isolées. Et d'ailleurs j'en profite pour vous dire que vous pouvez aussi adresser un message de soutien en passant par nous tout simplement, nous appelons 02 33 23 13 23. 3. Le ponton dans Cherbourg devrait tourner si un bateau se présente à 16h37 tout à l'heure. Côté trafic, vous soyez donc en ce moment à Avranches, Granville, Coutances, Saint-Lô et Cherbourg. Dites-nous comment ça circule pour vous en nous appelant 02 33 23 13 23. Merci Louis.
3: À tout à l'heure
0: midi pour le journal.
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0: Et ici Cotentin vous propose une pause fraîcheur. Et à vivre avec Éric Delors aussi pour une bonne paire de manches.
1: Qu'est-ce que c'est chouette.
0: Glaçons ou sans glaçons?
1: Avec.
0: Avec, hein.
1: Plein. Voilà.
0: Plein.
1: Plein.
0: Je voulais la moitié ou.
1: Non, complètement.
0: Ou... Tout le verre.
1: Tout le verre.
0: Ah d'accord, bon allez, on y va. Take on me. Et jouez avec nous une bonne paire de manches. 02 33 23 13 23. À tout de suite.

0: Ici Cotentin avec AA et Take On Me.
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0: Éric Delors, oui. Qui va vous faire jouer avec un territoire que vous pourrez choisir, des points à comptabiliser, 4 au maximum, un minimum de temps, et à gagner, il y a.
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0: 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Le temps pour nous d'écouter Patricia Cass d'Allemagne, et on vous accueille juste après. À tout de suite.

0: Ici Cotentin avec Patricia Casse et d'Allemagne.
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0: Et on accueille Clémence qui joue pour la première fois avec nous, qui nous appelle de Saint-Lô. Bonjour Clémence.
3: Bonjour
4: Clémence.
0: Et bienvenue, on est très heureux de vous accueillir. Donc je vous rappelle un peu les règles du jeu. En fait, il y a des territoires, il y en a 7 au total. Il faut en choisir un et en fonction du territoire choisi, vous relevez un défi avec Eric à mes côtés. Et donc, en fonction de votre défi, il faut marquer 4 points, un minimum de temps, puisqu'il y a un petit chrono. Et à gagner le sac à dos ici Cotentin, et puis votre qualification pour vendredi, peut-être pour une carte cadeau d'une valeur de 800 € auprès de la Brittany Ferries. Alors, que choisissez-vous comme territoire? Il y a le Val-de-Serre, le Saint-Loi, la Hague, la Côte d'Azur, le Pays Grand-Villers, le Cotentin ou 40 ans, Clémence?
3: Bah, le Saint-Loi.
0: Le Allez, Saint-Loi. C'est parti pour le Saint-Loi.
4: Bon, pas trop chaud dans le Saint-Loi, là, Clémence, ça va?
3: Ah si,
4: il
3: fait très chaud.
4: Mais oui. Il faut s'hydrater, il faut jouer au jeu des trois indices. Voilà le jeu qui est associé au territoire du Saint-Loi aujourd'hui, le jeu des trois indices. Le principe est très simple, je vous donne trois mots-clés, trois indices. Et ça doit, ça doit vous faire penser à un quatrième mot, en fait. Un mot, alors ça peut être une chose, un objet, un animal, un pays, que sais-je encore. Donc, trois indices. Et vous pensez donc à la bonne réponse que j'attends. Hein. 4 bonnes réponses pour 4 points. Êtes-vous prête, Clémence?
3: Oui, je suis prête.
4: C'est parti. Si je vous dis une pièce, deux pièces, vêtements, pensez à quoi? Quel vêtement peut être une pièce, deux pièces? Par les temps qui courent.
3: Un maillot de bain.
4: Un maillot de bain, très bien, bonne réponse. Si je vous dis chaussures ouvertes, été.
3: Sandales.
4: Bonne réponse. Coup, bijoux, nouilles.
3: Un collier.
4: Oui. Enfin, pilosité, capitaine ad hoc, menton.
3: Barbe.
4: Mais ouais.
0: Waouh, un sans faute pour cette première fois.
4: Alors, vous avez pensé quoi, Clémence?
3: Oh bah, ça allait les questions, mais c'était un peu stressant.
4: Ah bah vous êtes très bien débrouillé, vous en êtes très très bien sorti. Ah oui, 4 points, bravo Clémence, c'est un sans faute.
0: Et un sans faute, c'est génial. Bon, on se retrouve peut-être en fin d'émission, il y a forcément des chances. Donc restez à l'écoute et peut-être à tout à l'heure, d'accord Clémence?
3: Et bah, je vous remercie, à tout à l'heure peut-être.
0: Merci, et quelle est votre radio locale dans la Manche?
3: Charlo.
0: Quelle est votre radio locale dans la Manche?
3: Ah, ici Cotentin.
0: Mais oui. Voici Pascal Obispo et Francis Cabrel. Il faudrait que pleuve l'amour. C'est une nouvelle chanson, ils la chantent ensemble.

0: chanson avec Pascal Obispo et Francis Cabrel. Il faudrait que pleuve l'amour. Le soleil rayonne, d'où cette vigilance rouge canicule. Aujourd'hui et demain, nous serons aussi en vigilance rouge et vigilance jaune en raison des orages. Soleil donc avec quelques nuages très discrets aujourd'hui, avec un indice élevé, il est de 7. Alors limitez les expositions entre 12h et 16h en plein soleil. Protégez vos enfants, chapeaux, crème solaire, toutes les 2 heures au minimum avec un indice de protection 50. Buvez aussi régulièrement. Faites boire toute la famille sans attendre d'avoir trop soif. Ça, c'est très important également. Mouillez aussi votre corps, le corps de vos enfants plusieurs fois par jour pour les rafraîchir. Évitez les efforts aussi aux heures les plus chaudes. Prendre aussi des nouvelles de vos proches. Et puis, si vous avez besoin d'un coup de main suite à la canicule, appelez-nous au 02 33 23 13 23.
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0: Ici Cotentin avec Mylène Farmer et Tristana.
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0: Avec Isabelle à Tours-la-Ville. Bonjour Isabelle.
2: Bonjour.
3: Bonjour Isabelle.
0: Vous allez bien à la déchetterie?
2: Bonjour,
0: Isabelle?
2: Carrément.
0: Bon, pas trop chaud, parce que c'est vrai que quand il faut aller à la déchetterie, bon, quand il fait chaud comme ça, c'est pas simple. Ça va? Bon, tant mieux.
2: Ça va. Ouais, ouais.
0: Bon, vous allez pouvoir jouer avec nous alors. Et choisir un territoire entre deux choses à déposer à la déchetterie. Il y a donc encore six territoires. Le Val-de-Serre, la Hague, la Côte-des-Îles, le Pays Grandvilliers, le Coutançais ou 40 ans.
2: La Côte des Îles.
0: Allez, on y va pour la Côte des Îles.
3: Le jeu qui est associé, Isabelle, à la Côte des Îles aujourd'hui, bah, c'est le fameux le blind test.
2: Oh, j'ai déjà eu ça, le blind test.
3: Vous l'avez déjà eu? Ah.
2: Ouais.
3: Et ça s'était bien passé ou pas?
2: Très bien.
3: Ah oh, bah voilà, il bah, n'y a pas de raison.
2: Ah,
3: alors.
2: Ça va peut-être moins bien, là, je suis moins concentrée. Mais ça va faire, allez, on y va, on y croit.
3: On y va.
0: C'est bon, on y
3: la
0: va.
3: La règle du jeu, vous la connaissez. Quatre extraits musicaux, vous me donnez le titre ou l'interprète. On lance le chrono, voici le premier extrait.
2: Lio.
3: Ah, ça n'est pas Lio.
2: Niagara, putain, merde.
3: Mais comme vous dites, alors Alia, ça marche.
2: Niagara.
3: Oui, j'ai entendu.
0: C'est bon, c'est bon.
3: Et on est au deuxième, hein. Et le titre, peut-être? Elle vient de le dire, le titre. Non? Bon, bah, de toute façon, c'est fini. Troisième extrait.
4: Moi, je ne me plains de rien. 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
2: Oh, putain, c'est trop dur, là.
3: Bah non, c'est pas trop dur, Isabelle.
2: Ah, c'est Sylvie
3: Vartan. Oui. Et là, vous avez reconnu.
0: C'est qui ça? Alors.
2: Léa, non.
3: Ben, je crois qu'on est à la
0: c'est
3: fin.
0: Fini.
3: On est arrivé à la fin et
0: terminé.
3: C'est fini. Ah oui, c'est terminé. C'était Hélène Segarra.
2: Ah bah ouais. La déchetterie du béquet.
3: Vous avez du monde autour de vous et. Ah, ben c'est des trompettes. Alors on salue les trompettes du béquet. Et puis voilà.
2: C'est des trompettes du béquet. Ils vont être en pause là tout à l'heure. C'est pour ça.
0: Ah, ben voilà.
3: Bon, écoutez. On va récapitule. Le groupe Niagara, vous m'aviez dit Lio au début, mais non, c'était bien Niagara. Donc un point, il n'y a pas de souci. Puis vous me l'avez dit tellement spontanément que on vous accorde ce point, l'amour à la plage.
2: Ah, c'est gentil.
3: Ensuite, c'était Muriel Dac, Tropique au compteur.
2: Ouais,
3: bah oui. Qu'est-ce qui fait pleurer les blondes, Sylvie Vartan? Ça marche, ça.
2: Voilà.
3: Et puis il y a trop de gens qui t'aiment, Hélène Segarra, avec les trompettes du béquet.
0: Voilà, gardez votre bonne humeur, Isabelle, vraiment.
3: Ah ouais, très bien.
2: Bon, vous venez à dimanche à Tours-la-Ville, à la rôtisse.
3: Ah oui, c'est vrai.
0: C'est vous, la rôtisserie. Mais on vous... Non, parce qu'en fait, vous deviez passer nous voir à la radio.
3: Ah oui.
2: J'ai pas le temps, je suis débordée.
0: Ah bah voilà. Eh ben nous, vous croyez qu'on n'est pas débordés?
2: Ah oui.
3: Bon, pareil. On finira bien par se retrouver.
0: Allez,
3: hein, Isabelle. Allez, à bientôt,
0: allez,
3: à très vite.
0: Passez une belle journée.
3: Au revoir, Isabelle.
0: Merci à vous. On continue avec cette chanson des Chanteurs sans frontières, Éthiopie, et puis quelques infos pratiques aussi suite à cette canicule. Dans quelques instants avec vous, Eric. Et vous qui voulez jouer, eh bien, c'est le bon moment pour nous appeler. 02 33 23 13 23.

0: Et c'est Contente avec Chanteurs sans frontières. Éthiopie, 11h31, des infos pratiques suite à cet épisode canicule avec vous maintenant, Eric.
1: 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La Manche est en vigilance rouge. Ne vous baignez pas aux heures les plus chaudes. Ne vous baignez jamais seul. Entrez progressivement dans l'eau et surveillez en permanence les enfants.
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3: Alors face à l'épisode de canicule exceptionnel à Cherbourg pour permettre à chacun de se rafraîchir, les piscines municipales ainsi que le musée Thomas-Henry, climatisées, sont accessibles gratuitement là ce mercredi dans la limite des capacités d'accueil aux horaires habituels. Un registre destiné à suivre les personnes vulnérables est également ouvert. Vous pouvez vous inscrire ou inscrire un proche sur le registre de vigilance via le site de la ville. À Coutances, plusieurs lieux permettent aussi de trouver un petit peu de fraîcheur, notamment le Jardin des Plantes qui est ouvert tous les jours de 9h à 20h, le musée Quesnel-Morinière, la médiathèque. En revanche, la piscine est fermée là ce mercredi et n'oubliez pas la fraîcheur naturelle de la cathédrale. Vigilance rouge, donc en règle générale, respectez impérativement les consignes de protection, à savoir d'éviter toute consommation d'alcool, buvez régulièrement de l'eau sans attendre d'avoir soif, fermez les volets, les fenêtres le jour, aérez la nuit, pas d'activité physique ou sportive, prenez régulièrement des nouvelles aussi de vos proches, notamment des personnes âgées, isolées ou fragiles, ne laissez pas un enfant, ou un animal seul dans la voiture. En cas de malaise ou de symptômes dus au coup de chaleur, vous appelez immédiatement le 15, le 18 ou le 112.
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0: Et voici The Connells, 74, 75. Belle matinée.

0: Ici Cotentin avec The Conils, 74-75.
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0: Et Marianne à Équeurdreville. Bonjour Marianne.
3: Bonjour Marianne.
4: Bonjour Aurore, bonjour Éric.
0: Alors, comment allez-vous Marianne avec cette canicule, cette chaleur?
4: Oui, il fait chaud.
0: Il fait chaud, hein. Oui. Mais bon, vous vous hydratez bien, ça va? Vous avez de quoi vous rafraîchir?
4: Oui, oui.
5: Bon. Il faut boire, hein, même si vous n'avez pas soif, buvez. Hein.
0: Ouais, c'est important.
4: Je bois de l'eau ambiante, moi, par contre. À température ambiante.
5: Ouais. Oui, ouais, très bien.
4: Glacé, ça fait mal au ventre. Après.
5: Ah bah oui, c'est ça.
0: Ah bah oui. Bon, en tout cas, pour vous rafraîchir, vous avez choisi le bon endroit. Jouez avec nous, ici Cotentin, on est à vos côtés. Vous avez donc le Val-de-Serre, la Hague, le Pays Grandvillé, le Coutancé, aux 40 ans, comme territoire restant pour relever un défi. Que choisissez-vous?
4: Le beau Val-de-Serre.
0: Allez, on y va.
5: C'est un bon choix, ça, Marianne. Oui, j'approuve. Le jeu qui est associé au Val-de-Serre aujourd'hui, c'est le jeu des indispensables. Il va falloir trouver quatre objets. Et je vais être plus précis dans une poignée de secondes, parce que ce sont quatre objets particuliers. D'accord. À chacune de vos réponses, chère Marianne, laissez-nous le temps à moi et à Aurore de valider ou pas votre réponse. D'accord? Hein, donc vous n'enchaînez pas les réponses, simplement on va dire oui, c'est ok ou pas ok. Allez, c'est parti, on lance le chrono et je vous dis, citez-moi quatre objets qu'on a l'habitude d'oublier en partant au boulot le matin.
4: Des clés, des fois ça arrive,
5: c'est ok ça.
4: Les filles, le sac.
5: Le sac?
0: Le sac à main.
5: Quoi d'autre?
4: Ouais, ça m'est arrivé, les chaussures. Je suis partie en chaussons.
5: Les chaussures de partir en chaussons? Non. Allez, je l'accorde. Les chaussons.
4: Ça peut arriver.
5: Oui, ça peut.
4: Et puis, je ne sais pas, moi, mon écharpe.
5: Votre écharpe. Quand c'est l'hiver.
0: Oui, il vaut mieux préciser, parce qu'en ce moment, l'écharpe, quoique il y a des petites écharpes en soie qui peuvent être légères et sympas.
5: Et vous m'auriez dit le téléphone?
4: Off.
5: Comment ça, off? Bon, si, hein, son téléphone porte.
4: C'est pas ce que je pense plus souvent.
0: Et c'est quoi cette histoire de chaussons?
4: Bah, une fois, je pars, tranquillou, je m'habille, tout. Mmh. Arrivé à la voiture, je regarde mes pieds, ouais, non, je suis en chaussons.
5: C'est pas vrai, ça.
0: Excellent.
5: Et vous aviez un rendez-vous important, peut-être?
4: Non, je m'en allais chercher des petits à l'école.
0: Ah non, chaussons, bah écoutez, pourquoi pas.
4: Ouais, ça m'a fait sourire.
5: Quoi. Ah bah ouais, chaussons. Chaussons, écharpe, sac à... Alors, sac à main, vous oubliez votre sac à main, ça vous arrive?
0: Ah, oui, c'est vrai, ça.
5: Et puis les clés, ouais, les clés. Ah oui, mince, il faut que j'y retourne, j'ai oublié mes clés.
4: Les clés de voiture, ouais.
5: Ah oui, c'est ça. Bon, allez, ça marche.
0: 4 points,
5: bravo. Bravo Marianne.
0: Oh, et on vous aura fait sourire avec cette histoire de chaussures, chaussons. Hein, c'est bien.
4: Ouais.
0: Restez à l'écoute, on vous retrouvera peut-être dans quelques instants. Et puis la musique revient avec Jane Birkin, Guy Douda, juste après ceci. Merci Marianne.
4: Ça marche.
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0: Ici Cotentin avec Jane Birkin, dit Douda.
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0: Avec Richard à la Vendelée. Bonjour Richard.
2: Bonjour Richard.
3: Bonjour Eric.
2: Ça va?
3: Oui. Bon. Ça va.
0: Bon, pas trop chaud.
3: Moins chaud qu'hier, effectivement.
0: Donc c'est plutôt pas mal. Okay. Donc voilà. On peut aller se promener alors. Je vous emmène. Voilà. Allez, venez donc. Il y reste quelques territoires. La Hague, le Pays Grand-Villers, le

0: Bonne réponse. Le Porsche Entraîne se trouve sur quelle commune manchoise?
1: Cherbourg.
0: Bonne réponse. Dans quelle commune se trouve le manoir du Tour?
1: Au secours.
0: Au Montville-la-Rogue ou au Montville-la-Petite?
1: Au Montville-la-Rogue.
0: Oui. Enfin, sur un bateau, quand on va à gauche, on dit qu'on va à...
1: Tribord.
0: Mauvaise
1: réponse. Ah non, c'est pas bord. Ah non, c'est pas bord. Ils sont sur deux.
0: Mais Richard...
1: Ah non.
0: Oh ben non.
1: On aurait dû dire au secours. Bah, vous serez pareil, de toute façon, je connais les deux, mais voilà.
0: Vous n'êtes pas... pas trop le pied marin, en fin de compte.
1: Trop, non.
0: À bâbord, c'est à gauche, à tribord, c'est à droite.
1: Maintenant, je saurai.
0: Bah, voilà, quand vous prendrez la mer, vous penserez à moi. Vous direz, oh là là, quand je repense, voilà. Quand je repense à l'autre là, qui m'a parlé de à droite, à gauche, machin. Le manoir du Tour est bien au Montville-la-Rogue, ça, il n'y a pas de souci. Le Porsche Entraîne à Cherbourg, vous voyez que vous avez quand même un petit peu le pied marin. Et puis, le fidèle, enfin, si on peut parler de chien fidèle de Lucky Luke, c'est Rentenplan. Ça nous fait un total de combien, Aurore?
2: 3 points, Richard.
0: 3 points. 3 points.
2: Alors, c'est vrai que court, ouais. C'est court, puisque Marianne à Cœur-de-Ville a fait 4 points. Clémence, qui jouait pour la première fois, là aussi, 4 points. On a déjà nos deux finalistes. Isabelle à Tourlaville, 2 points, et vous, 3 points. Donc, bon. Isabelle, merci d'avoir joué avec nous. Richard également. Et on vous souhaite une très, très belle journée. Et vous jouez, bien sûr, quand vous voulez.
0: C'était agréable. Bien sympa. À bientôt, Richard.
2: À bientôt. Et puis, bien sûr, nos deux finalistes, Clémence à Saint-Lô et Marianne à Cœur-de-Ville, dans quelques instants. La musique est là aussi pour vous accompagner, Jean-Louis Aubert et Merveille.

0: Marseille, l'actualité dans la Manche à midi avec le journal présenté par Louis Fontaine, c'est la suite du programme. Et puis forcément, on vous indique forcément avec cette canicule, ces fortes chaleurs, on note 33 à Cherbourg actuellement, il fait 37 à Villedieu-les-Poêles. Il faut donc boire régulièrement sans attendre d'avoir soif, ce sont les conseils qu'on vous apporte. Mouillez votre corps aussi plusieurs fois par jour, évitez les efforts aux heures les plus chaudes, prendre des nouvelles aussi de vos proches, vos voisins, les personnes isolées. D'ailleurs, si vous avez un proche isolé et que vous avez besoin d'assistance, vous souhaitez simplement aussi adresser un message de soutien à ces personnes, vous pouvez nous appeler au 02 33 23 13 23. Et puis en période de canicule, bien sûr, il faut protéger également vos enfants, éviter de les exposer entre 12h et 16h. L'indice UV donné par Soleil Info aujourd'hui, il est très élevé, il est à 7 en plein soleil. Privilégiez donc les activités à l'ombre et protégez-vous également avec la panoplie chapeau, lunettes et crème solaire.
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0: Et nos deux finalistes aujourd'hui, Marianne à Aigueurdreville et Clémence à Saint-Lô. Marianne, Clémence, Clémence, Marianne, vous allez devoir vous affronter avec une question chiffrée.
9: Bonjour Clémence.
10: Bonjour.
0: Alors, Marianne, vous avez fait 35 secondes, vous avez la main. Soit vous la conservez, soit vous laissez Clémence démarrer pour gagner aujourd'hui le sac à dos ici Cotentin et la qualification pour vendredi matin avant 8h30 pour une carte cadeau d'une valeur de 800 euros auprès de la Brittany Ferries. Que faites-vous?
9: Je laisse la main à Clémence.
0: Allez, pour une première.
10: Ouais, c'est gentil.
11: Clémence, c'est sa première aujourd'hui. Et vous allez répondre en premier à cette question chiffrée. Marianne dans la foulée juste après. Question chiffrée, donc celle qui se rapproche le plus de la bonne réponse gagnera le sac à dos ici Cotentin. Bonne chance à toutes les deux. Je ne sais pas si vous avez déjà entendu parler des fours à chaud du Ray. C'est dans le département de la Manche. Depuis quand, et c'est ma question, depuis quand les quatre fours à chaud du Ray sont classés au titre de monument historique? Une année, dites-moi. Clémence.
10: Alors, oula, je sais pas. Déjà, je sais que c'est près de Renéville.
0: Oui.
10: 1990.
0: C'est ça?
11: C'est votre réponse?
10: Oui. 90.
11: Marianne.
9: Allez, je dirais 2005.
11: 2005. Bon. Bon. Bon. Alors, c'était un 26 août. Voilà.
9: Oh, super. C'est bien
0: fait. Et alors, la date, la bonne question.
11: Et Clémence, vous êtes plutôt bien inspirée pour une première, hein, dites donc. Oh, c'était le 26 août 1991.
9: Ah, pas mal.
11: Vous n'étiez
10: pas loin.
11: Eh ouais.
0: Eh ben, dis donc, bravo, Clémence.
11: Et Marianne, vous n'étiez pas loin non plus de la bonne réponse, hein, à quelques années près. Marianne, ça sera pour une fois prochaine. À bientôt.
9: Oui, mais t'as incité à visiter parce que c'est super.
11: Ah oui. Et vous faites bien de le dire. Faites bien d'insister. Effectivement, moi j'y suis allé il y a quelques années. C'est chouette à voir sur la côte ouest du département.
10: Oui.
11: À bientôt, Marianne.
9: À bientôt. Bonne journée.
0: Bonne
11: à
0: journée, Marianne. Oh, Clémence.
11: Bravo.
0: La première fois que vous jouez avec nous et vous repartez avec le cadeau. C'est fou.
10: Oh, c'est génial. Je vous remercie beaucoup.
0: Le sac à dos ici Cotentin, c'est pour vous. Et vous êtes qualifié. Donc vous saurez peut-être si vous gagnez ou pas vendredi, donc ce vendredi avant 8h30, si vous gagnez une carte cadeau d'une valeur de 800 euros auprès de la Brittany Ferries. Mais vu comment vous êtes parti, la chance que vous avez, jouez au loto aussi. Hein. Pourquoi pas.
10: Merci.
0: Bravo Clémence.
11: Bravo.
0: Bon, et puis belle journée à Saint-Lô. Merci d'avoir joué avec nous. Et puis ben, vous n'hésiterez pas à rejouer quand vous le voulez, évidemment. À une bonne paire de manches ou à d'autres jeux sur notre antenne. À bientôt.
11: Au revoir Clémence.
0: Au revoir. Ah bah ça fait plaisir de faire gagner des personnes Clémence la première fois et hop c'est parti.
11: Et on remet ça demain.
0: Exactement. À demain Eric.
11: À demain.
0: Et puis vous qui nous écoutez, c'est peut-être tous les jours que vous nous écoutez, vous osez peut-être pas non plus prendre le téléphone pour jouer en disant il y a plein de monde, etc. Mais justement, tentez votre chance comme Clémence à Saint-Lô à l'instant. Jouez demain avec nous. Je vous redonne le numéro pour que vous puissiez puissiez nous appeler demain et pour que vous puissiez jouer aussi avec nous. 02 33 23 13 23. Vous l'avez noté, 02 33 23 13 23. Et on vous dit à demain pour jouer avec nous. Une bonne paire de manches. Voici Queen, I Want to Break Free. Et puis, l'info locale dans la Manche et le journal arrive juste après.

0: Ici Cotentin avec Queen, I want to break free. On vous donne rendez-vous demain pour une bonne paire de manches pour jouer à nouveau. Et puis vous allez continuer de jouer avec Valérie Damido et Éric Bastien dans quelques instants. Au taquet, de quoi vous amuser. Et puis, bien sûr, on va faire un point avec cette vigilance canicule annoncée par Météo France. On fera le point avec les températures qui ne cessent de grimper avec cette canicule dans quelques instants. Juste après le journal, un point avec donc votre météo, que vous soyez donc dans votre voiture, à Avranches, Granville, Coutances, Saint-Lô ou encore Cherbourg, chez vous, à la maison ou tout simplement au travail avec la clim, soyez les bienvenus. Belle journée.
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0: Nous sommes le mercredi 24 juin, il est midi. Le journal vous est présenté par Louis Fontaine, bonjour.
2: Bonjour Aurore, bonjour à tous.
0: Souffrir de la chaleur dans le Nord Cotentin, c'est pas tous les jours.
2: Ouais, on a battu des records hier et la canicule est encore bien présente. On fait le point avec vous justement, hein, Aurore, à la fin de ce journal. Alors pour faire face à cette situation, accès aux piscines gratuit à Cherbourg en Cotentin, décision de la ville. Forcément, elles font le plein, comme vous l'avez constaté à Écœurdreville, Léo Piedaignel.
3: Les habitués de la piscine d'Écœurdreville se font rares ce midi et pour cause, c'est un tout nouveau public qui jette à l'eau. Visiblement ravi.
4: Bon, on doit être à l'école, mais puisqu'il fait chaud, non.
3: Dans la plupart des établissements scolaires, la chaleur peut vite devenir insoutenable. Les parents prennent donc les devants.
5: En fait, mon fils sèche. Pas le dire, la directrice. Qui va à l'école aujourd'hui? De ce temps-là, vous? Ah ben voilà, il faut swimming pool.
3: David, lui, est venu avec sa fille. Eux sont en vacances dans le Cotentin, mais on laissait tomber les journées à la plage.
6: On y a été justement hier et on a un petit peu cramé sur les bras et on voulait pas prendre le risque aujourd'hui. Donc c'est vraiment parce qu'il y a la canicule qu'on a pris le temps de pouvoir venir ici. Sinon, on serait pas venu.
3: Ici, pas de risque de coup de soleil, des bassins gratuits. Les habitués comme Béatrice craignent donc d'être dérangés.
7: Je pense que je vais pas rester trop longtemps parce qu'il va y avoir trop de monde. Moi, j'aime bien nager tranquillement.
3: Elle ne s'était pas trompée. En fin d'après-midi, la piscine débordait. L'établissement affiché complet avec près de 350 personnes.
2: La municipalité de Cherbourg en Cotentin qui a aussi décidé d'avancer la surveillance de ces plages de Collignon et de Kerqueville avec des sauveteurs présents de 14h à 19h. Pour se rafraîchir à Saint-Lô, les horaires du centre aquatique sont élargis. La piscine de Saint-Amand-Village sera exceptionnellement ouverte demain. Toujours en raison de ces fortes chaleurs, le réseau de bus de Saint-Lô Agglo sera interrompu cet après-midi de 13h à 17h. Le service de transport à la demande est également concerné par cette interruption. Une nouvelle action dans la Hague pour protester contre les fermetures de classes à la rentrée prochaine. Des parents d'élèves mobilisés ce matin à La Fraîche vers 5h au carrefour des Pelles à Hagueville pour une opération de filtrage. Une délégation est actuellement reçue à Saint-Lô par la direction académique. Une commission concernant la carte scolaire est prévue ce vendredi. Vendredi, ce sera aussi le début des épreuves du brevet. Elles sont maintenues malgré la canicule, indique le ministre de l'Éducation nationale. Des aménagements sont prévus. Les responsables des centres d'examen pourront décider de deux pauses de 15 minutes entre les trois étapes de l'examen. La Manche, parmi les trois départements français les moins touchés par le chômage n'a que très légèrement augmenté dans le département, plus 0,2 points sur un an pour atteindre les 5,5%. La Normandie est la cinquième région la plus touchée par le chômage, au même niveau que le Grand Est.
0: Première friction au conseil municipal de Cherbourg.
2: Oui, pour le dernier conseil avant l'été, la nouvelle majorité a fait voter pour 2,2 millions d'euros supplémentaires de budget de fonctionnement. Il s'agit, selon la nouvelle équipe municipale, de faire face à des hausses de prix, mais aussi pour moitié à des factures EDF que la maire de Cherbourg, Camille Marguerite, présente comme des factures impayées ou oubliées. Soi-disant, la précédente majorité a mal géré les comptes et ça crispe l'ex-maire de Cherbourg, Benoît Arrivé, désormais membre de l'opposition.
8: La réalité, c'est que la gestion qui a été la nôtre permet aujourd'hui à la ville de Cherbourg-en-Cotentin d'avoir des réserves, d'être classée dans les classements nationaux comme parmi les villes les mieux gérées, d'avoir une épargne nette importante et un certain nombre de réserves. Donc la ville a été bien gérée. Par contre, ça ne permet pas de tout faire. J'ai l'impression que cette équipe est en train de se rendre compte qu'elle va devoir renoncer à un certain nombre de ses promesses parce qu'il y a une réalité. Il y a du bâtiment en terre à entretenir, il y a du patrimoine à entretenir, et ça, tous les maires de France font ça. Donc ce qu'on attend, c'est que cette équipe fasse des choix, fasse aussi des choix par rapport à ses éventuels renoncements et surtout les assume. Mais effectivement, on ne peut pas faire un contournement à 100 millions d'euros, on ne peut pas faire des halles gourmandes dans une salle des fêtes, on ne peut pas faire un certain nombre de sujets, faire exploser le nombre de la police municipale, mettre des caméras partout, sans faire de choix, qu'ils les assument et qu'ils arrêtent de faire porter le chapeau à leurs prédécesseurs.
2: Ouais, le petit coup de gueule de l'ex-maire de Cherbourg, Benoît Arrivé. Le conseil municipal de Cherbourg en Cotentin a aussi été marqué par un vote sur les tarifs de la cantine scolaire. Une hausse est prévue à la rentrée prochaine. C'est à lire en détail sur le site ici.fr. Toujours en vigilance, hein, rouge. Hein.
0: Rouge pour le phénomène canicule, donc du soleil, bien sûr, du vent qui est plutôt faible dans l'ensemble, température maximale qui pourrait atteindre les 39 degrés aujourd'hui. On note 29 à Granville en ce moment, 31 à Sainte-Mère-Église, 34 à Cherbourg, 38 à Villedieu-les-Poêles et 28 à Saint-Val-la-Hougue où finalement se déroulera samedi le semi-marathon des Vikings en course de l'huître. Course de l'huître au départ de Gatteville pour Saint-Va. C'est à suivre avec votre radio ici Cotentin. Passez une très belle journée. Midi 5, l'heure de jouer maintenant avec Éric Bastien et Valérie Damido au taquet.
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0: Bonjour la France, comment ça va la France? Le micro, il a tellement chaud qu'il s'allume même pas. Ça va mon petit micro chéri? Bon, j'espère que vous allez tous bien, que voilà, c'est pas trop dur pour les uns et les autres.
11: Ça va vous?
0: À moi, ça va très bien.
11: Non mais je dois m'occuper de vous, vous savez, il faut prendre soin des personnes plus vulnérables, plus âgées, enfin, vous voyez quoi.
0: Ah oui, il faut prendre soin des gros aussi. Voilà, allez, nous allons vous rappeler que toute la semaine, nos candidats s'affrontent pour se qualifier pour la finale de vendredi. Le premier prix, c'est 2 places VIP pour assister au concert de Katy Perry le dimanche. Ah là là, le dimanche 12 juillet au Zénith de Nancy. Donc évidemment, accès prioritaire au site, accès personnalisé, vas-y le cocktail dînatoire, les boissons à volonté, le parking réservé, 100 euros de carburant pour y aller. Et ça, c'est magnifique. Vous pourrez dormir dans une suite pour deux là-bas. Et ça, c'est magnifique. Toute la semaine, tous les perdants, tous les gagnants, tout le monde gagne 2 places de ciné pour aller voir Les Parfaits Arnaques en Famille, qui est un film ici, avec Audrey Fleurot et Ramzy Bedia. Et puis, si vous ne gagnez pas les places VIP, qu'est-ce qu'on gagne?
11: Un film qui m'est dédié, hein, d'ailleurs, Les Parfaits. Ça correspond exactement à ma personnalité. Alors, évidemment, Joe Malongo, qui lui aussi est tout aussi parfait
0: bien sûr.
11: Que moi, a concocté pour vous avec bonheur et en secret une nouvelle machine spéciale canicule avec des cafés rafraîchissants.
0: Bien
11: vous
0: sûr.
11: Les découvrirez. Il y en a 32 dosettes, 6 verres en verre rafraîchissants également avec les pailles et tout, tout va bien. C'est le cadeau à gagner demain. Non, pas demain, quelle journée demain?
0: Oh là là, vendredi. Les jingles, Enzo. Allez, nous accueillons nos deux candidats de Côte d'Oie.
11: Oui,
0: bonjour les Côte d'Oie, Mathieu et Émilie. Ça
11: bonjour,
0: va
11: bonjour.
12: Bonjour Valérie, bonjour
0: Émilie. Voilà. Alors Mathieu, tu joues avec ici Lorraine, tu as 46 ans, tu habites à Terreville, c'est ça?
12: C'est ça, tout à fait.
0: Comment qu'il fait chaud aujourd'hui à Terreville?
12: Ah, il fait très chaud, je pense comme partout en France.
0: Est-ce que tu arrives à dormir la nuit?
12: Oui, j'arrive, oui.
0: D'accord, parce que t'as 3 enfants quand même, ils dorment bien, enfin c'est, oui, il y en a une petite, mais comment ils dorment les enfants, ça va, ça se passe bien?
12: J'aurais mis des ventilateurs dans la chambre.
0: Ah là là là là, tout le monde, là les marchands de ventilateurs ils sont contents,
11: ah
0: là,
11: oui,
0: là,
11: oui,
0: je bah peux
11: oui.
0: vous dire que là. Alors, tu as des poissons rouges, des perruches et un lapin, dis donc, c'est une petite, un petit bêtisier d'animalier chez toi.
12: Oui, c'est ça.
11: Alors bien les poissons sont dans l'eau toute la journée.
0: Ouais, il faut les changer tout le temps, l'eau elle croupit.
11: Enfin, moi je voudrais bien de poissons en tant que canicule.
0: Ouais. Un gros poisson alors. Hein.
11: Oui, bien sûr.
0: Alors, tu es technicien en télécommunication, c'est ça?
12: C'est ça, tout à fait. Je m'occupe de la téléphonie.
0: Très bien, mais alors avant tu étais militaire dans l'armée de terre. Attention, ça rigole pas là. Qu'est-ce que tu faisais?
12: Eh ben, je m'occupais aussi de la téléphonie pour l'armée.
0: Mais dans l'armée, donc c'était plus discipliné, j'imagine.
12: Oui.
11: Bon, oui, il est carré quand même. Hein,
0: bah, il est carré, mais attention.
11: C'est du militaire, là.
0: Ce qui est drôle, c'est qu'il est carré, qu'il a bossé dans l'armée, mais que petit, il voulait bosser dans un parc d'attractions. Hein, donc, rien à voir. C'est-à-dire que le gars veut s'amuser dans les manèges, mais finalement, finit à l'armée. Bon, voilà. Bien, j'espère que tu es prêt pour gagner, pour te qualifier. Surtout, tu serais mon premier candidat de la semaine. On ne peut pas laisser Éric Bastien gagner encore aujourd'hui.
11: On ne réussit pas la canicule.
0: Je vais te poser tout de suite la première question, vrai ou faux. Tiens, je te mets une ambiance. Voilà, l'hymne à la joie, parce que... Oh là là.
11: Ça change toujours quand vous arrivez, moi je mets ça et je vous regarde. Surtout, je vous trouve belle.
0: Oui, mais ça, c'est pour ça que tu dis qu'il faut s'occuper des vieux. Petite fumerole. Alors écoute bien cette question, Mathieu. Au Danemark, les études supérieures universitaires sont gratuites pour les étudiants issus de l'Union européenne. Est-ce que c'est vrai ou faux? Top chrono, 5 secondes. Au Danemark, les études supérieures universitaires sont gratuites pour les étudiants de l'Union.
12: Je dirais que c'est vrai.
0: T'as raison, c'est vrai. C'est au Danemark et c'est vrai parce que bon, les pays du Nord sont toujours beaucoup plus en avance que nous. En revanche, bon, si tu dois payer sur place, la vie est très chère. Premier point pour Mathieu.
11: Émilie est avec nous, avec Ici Poitou, elle habite Itteuil. Bonjour Émilie. Marrant, c'est Itteuil.
13: Bonjour.
11: Itteuil, comment on appelle les habitants d'Itteuil dans la Vienne?
13: Les Itteuillais,
11: Itteuillaises. Itteuillaises. Bon, question un peu classique, hein, comment tu gères cette vague de chaleur à Itteuil? Tu t'en sors, Émilie? Ça va?
13: Ça va, je m'en sors plutôt bien quand même. Voilà, on a tout ce qu'il faut, ventilateur. J'ai la chance d'avoir la clim à la maison, ce qui aide bien.
0: Oh, mais quel bonheur!
11: Mais la clim, genre la vraie clim ou le truc avec le tuyau, le gros machin là?
13: Non, la vraie clim.
0: Voilà.
11: Ah, je prends le premier train. Tous les trains sont supprimés. C'est vrai aussi, on ne peut plus rien faire dans cette France.
0: Vas-y en vélo à Itteuil, c'est pas bien, c'est pas bien loin. Ça te fera du bien.
11: Passer avec Quentin, avec un fils qui s'appelle Abel.
0: Un fils.
11: C'est le cas du cul, il n'y a plus beaucoup de mots. T'as pas de soucis avec l'école, ça va? L'école est ouverte, il n'y a pas de difficultés?
13: Eh ben non. Elle est fermée l'après-midi, gestion alternée, on fait ce qu'on peut, on s'organise, hein, comme tout le monde. Hein.
11: On en est tous là, sauf que toi, t'as la clim, tu m'énerves. ma petite Bibi pour la famille et Magic pour les collègues. Pourquoi Magic? Qu'est-ce qu'il y a de Magic?
13: C'est Magic Mimil, c'est mon directeur un jour qui a fait référence à Magic Mimil. Et voilà, parce que des fois, ça fonctionne bien niveau travail. Donc voilà.
11: On aime bien.
13: C'est positif, ça fait plaisir. Ouais.
11: Je vois ça. Tu travailles d'ailleurs, je vais le dire, hein, tu t'occupes de recrutement et du suivi de carrière. Et avant, tu étais acheteuse pour des chaussons, des lunettes et des chariots élévateurs. Bah, ça, on va en parler dans un instant. Voici ta question. Allez, musique. Alors regarde, Magic System, Magic Emily, Magic Mimi, et cette question, résolument d'actualité, la température la plus haute jamais enregistrée sur la Terre, la surface de la Terre, est de 53,7 degrés. Un jour, dans la vie, il y a eu 53,7 degrés sur cette Terre. Vrai ou faux, top chrono, 5 secondes.
13: Ben, je dirais vrai.
11: Tu dirais
13: vrai? Ouais.
11: C'est faux. Mais c'est pire que ça. La température officiellement la plus élevée a été de 56,7 degrés. C'était dans la Vallée de la Mort le 10 juillet 1913. Ça paraît dingue ça, 56,7.
0: Allez, ça fait un point pour Mathieu et pas de point pour Émilie. Elle a tout de suite un peu de fraîcheur. On vous emmène sous le vent parce qu'on vous aime. Vous écoutez ici Garou et Céline Dion sous le vent. Et tout de suite, chérie.

0: Pour vous décrire la scène auquel j'assiste,
1: il y a du vent.
0: La personne s'est acheté un espèce de petit ventilateur.
1: C'est pour faire la désannonce. Sous le vent. Garou, c'est l'idiot. Sous le vent.
0: Voilà, c'est moi la plus vieille, mais enfin, moi, j'ai pas de ventilo. Allez, jingle.
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0: Au taquet avec Mathieu qui a un point, Émilie qui n'a pas de point, Mathieu qui joue avec Issy Lorraine, qui habite à Terreville, Mathieu qui bosse dans les télécoms alors qu'il voulait jouer dans les parcs d'attractions. Enfin bon, c'est pas grave. Alors, tu fais beaucoup de courses à pied, de trail, de vélo, et d'ailleurs, tu emmènes les enfants handicapés dans des courses via l'association Les Petits Poteaux. Tu veux nous en parler un petit peu?
3: Oui, bien sûr. Oui. Oui, c'est une association ici en Lorraine qui compte plus de 200 adhérents. Mmh. Et tous les week-ends, on emmène des enfants handicapés sur des courses, des triathlons ou des trails à l'aide de joëlettes ou de bleds, de véhicules à trois roues.
0: Ouais.
3: Après, on fait aussi des plus grands déplacements hors de Lorraine. L'année dernière, on a fait le marathon de Paris. On fait des trails dans les Alpes, voilà.
0: Ah, c'est sympa, c'est cool ça.
3: Ah oui.
0: Oui, dis donc. Alors en plus, tu collectionnes les vélos. T'en as plus de 10.
3: C'est ça, tout à fait. Ouais, je collectionne les anciens vélos, donc j'ai beaucoup de vélos Mercier et Peugeot.
0: Oh, les Mercier, ils sont trop beaux.
3: Ah oui, on en trouve plus surtout.
0: Mais non, moi j'en ai trouvé un il y a très longtemps dans une brocante, je l'ai gardé. Mais c'est beau les Mercier, je les aime bien, ils sont trop trop beaux. Tu bricoles à fond, c'est-à-dire que tu fais de la plomberie, du carrelage, du placo, de la peinture, et tu maroufles.
3: Tout à fait. En fait, j'ai acheté une maison ancienne, donc j'ai dû faire toutes les rénovations moi-même, quoi. Bon. Donc j'ai dû me mettre au bricolage.
0: C'est bien ça.
1: À tous les nostalgiques, voilà. À tous les fans, je m'adresse. 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
1: Ça cartonne M6 en ce moment avec le foot. Hein. Je suis sûr que vous allez faire des scores de malade, voilà, la rentrée encore.
0: Hein. Ah, en salopette. Écoutez. Alors, mon petit chat, tu vas peut-être marquer un deuxième point avec ta deuxième question. Tiens, une petite ambiance. Écoute bien cette question. Un robot a battu le record du monde humain du semi-marathon. Vrai ou faux, top chrono 5 secondes. Un robot a battu le
3: record. C'est vrai, c'est au Japon.
0: Alors, c'était pas au Japon, mon petit chat, c'était au semi-marathon de Pékin, mais c'est vrai, donc tu as un point, c'est le robot Lightning. Il a parcouru 21 km en 50 minutes 26, soit plus vite que Jacob Kiplimo qui avait le record, qui était 57 minutes. Bon bah voilà, allez, deux points pour Mathieu.
1: Bon Emilie, on n'a pas encore deux points, mais ça va aller. Bah j'oublie pas que c'est quand même Magic Mimi, hein. Tu me l'as dit Magic Mimi, c'est ton petit nom quand même. Ah oui, Alors j'ai évoqué tout à l'heure le fait que tu as été acheteuse pour des chaussons. Alors, raconte un petit peu, parce qu'il y a eu des chaussons, il y a eu des lunettes et des chariots. C'était où ça? C'était quoi?
4: Alors, en effet, les lunettes et les chaussons, c'est du côté de Charente, donc dans le 16.
1: Ben oui.
4: Donc, une charentaise. Unité de production qui fait la charentaise.
1: Bien
4: voilà,
1: sûr.
4: C'est ça.
1: Bien sûr.
4: Et donc, j'ai participé. Je faisais de l'achat soit de matières premières ou d'articles pour pallier à cette saisonnalité. Donc, voilà.
1: Et puis, tu as fait une reconversion et te voilà dans les RH aujourd'hui, dans le recrutement et dans le suivi de carrière. Ça doit être passionnant. C'est intéressant, ça.
4: Exactement, oui, complètement. Puis j'ai gardé quand même un lien avec l'industrie, donc ça allie un peu tout mon parcours. Bah oui. Et je suis ravie de cette reconversion.
1: Rien à voir avec tes envies toutes petites. Tu voulais être vétérinaire ou médecin, voilà. Beaucoup d'enfants.
4: Voilà, exactement. Hein. Comme beaucoup d'enfants, exactement. Bah oui, j'avais des animaux à la maison, enfin voilà. Et puis après, ça évolue avec le temps. Hein,
1: bien sûr. Bon, t'es un peu gauche, hein, pas trop de bricolage, donc ce sera pas inutile de regarder M6 à la rentrée avec Valérie Damido quand même. En revanche, tu aimes jardiner et tu as un potager avec.
5: Mange tes tomates, mon amour.
1: Il y a des belles tomates dans ton potager?
4: Bah oui, là elles souffrent un petit peu de la chaleur, mais on fait ce qu'on peut pour les maintenir. Mais ça devrait arriver.
1: Il y a des poivrons.
4: Une belle production à venir.
1: Allez, des framboisiers, des piments et du basilic. Puis de toute façon, t'adores cuisiner, hein. T'adores les pâtes. Tu m'expliques comment tu déclines les sauces?
4: Là, c'est vraiment en fonction des ingrédients. Moi, je fais au fur et à mesure en fonction du frigo. Donc après, ça dépend déjà les goûts. Sur les pâtes.
1: Ouais, ouais.
4: Et après, niveau sauce, c'est un peu de tout.
1: Là, le parmentier de canard, le cassoulet, voilà. Ouais. Un plat tellement léger pour ce 13h.
4: Voilà.
1: Tellement du bien. Bon, Émilie, nous allons jouer tout de suite avec un point supplémentaire. Allez. Voici ta
0: un
1: question.
0: Un point tout court.
1: Émilie. Je ne rebondis même pas à ce que dit Valérie. Pingouin, califourchon, goéland, cohue, baragouiné, que dalle, ou encore bijou, ce sont des mots d'origine basque. Selon toi, vrai ou faux? Top chrono, 5 secondes. Pingouin, califourchon, goéland, cohue, c'est basque ou pas?
4: Ben, je dirais faux.
1: Faux, ouais, t'as raison, c'est faux. C'est des mots qui viennent en réalité du breton, bijoux, notamment, que dalle. Ils sont entrés progressivement dans la langue française. Le mot baragouiné, par exemple, viendrait de bara, qui signifie pain, et gouin, vin. Donc deux mots que les bretons répétaient lorsqu'ils étaient mal compris à Paris. Le pain et le vin, spécial dédicace à notre réalisatrice.
0: Eh ben, c'est magnifique. T'as fait deux pour Mathieu, un pour Émilie. Et là, tout de suite, alors là, on va dans le grenier, les gars. On part en 1974. Allez, Billy Preston, Nothing from Nothing, vous écoutez ici. On bouge son boule, mes petits chéris.

0: Ok, le gars est parti en yaourt. Allez.
1: Nothing from nothing. Billy Preston, 1974.
0: Allez, jingle.
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0: Ici, nous sommes avec Mathieu qui a 2, Émilie qui a 1. Mathieu qui joue avec ici Lorraine, Émilie qui joue avec ici Poitou. Alors, comme ça, Mathieu, si t'étais un animal, tu veux être un ours.
3: Oui, enfin, un ours.
0: Ouais. D'accord. T'es grincheux le matin, comment ça se passe? Enfin, je veux dire.
3: T'es grincheux le matin, mais des fois, on aime bien faire des câlins à l'ours, quoi, aussi.
0: Oui, c'est vrai, les ours sont peluches, quoi. Voilà. Bon, écoute, c'est pas grave, hein. Et en même temps, toi, t'es un bonhomme, quoi. Parce que t'aimerais déjeuner avec Harrison Ford parce que t'es fan d'Indiana Jones. C'est vrai?
3: Ah, c'est vrai, tout à fait, ouais. Bah, c'est un peu le.
0: Moi, c'est mon héros, hein, je l'adore.
3: Enfance,
0: ah, bah, moi aussi, hein, je l'adore. C'est-à-dire que, franchement, le fouet, le chapeau, on l'adore.
1: Et aujourd'hui encore, il est magnifique.
0: Mais oui, mais les films, c'était génial. C'est lequel ton préféré des Indiana Jones?
1: Le gendarme de Saint-Tropez.
3: Alors,
0: c'est lequel? Qui est cool.
3: C'est le temple du Périne.
0: Ah ouais.
3: Temple maudit.
0: Ah, pas mal, ouais, j'aime
1: celui
0: bien.
1: Celui qui a Petra, là, en Jordanie. Le temple maudit, non, c'est pas ça?
0: Bah écoutez, je ne sais pas, faites pas comme si vous connaissiez la saga.
1: Ah, c'est en Inde, c'est en Inde, on me dit.
0: Bah oui.
1: C'est ça que je suis nul en géographie.
0: C'est-à-dire que c'est celui avec la blonde où il mange des têtes de singes, des serpents.
1: Ah, il fait ça?
0: Oui.
1: En fait, il est dans Koh-Lanta, le gars.
0: Voilà, exactement. Alors, nous allons tout de suite faire le quiz musical.
1: C'est mieux. Hein.
0: Bah, je ne sais pas si c'est mieux. Tu t'y connais un peu en chanson?
3: En variété française, dirons-nous.
0: C'est magnifique. C'est magnifique parce que comme la petite personne à côté de moi a préparé le quiz musical spécial été, c'est franchement c'est de l'été et c'est que du français. Écoute bien le premier extrait.

0: c'est un visionnaire le gars.
1: Alors, qui c'est qui chante top chrono 10 secondes?
2: C'est Eric Chardin.
1: Ta ta ta ta ta ta ta la. Olé, oui, c'est Eric Chardin, bien sûr. L'été sera chaud. Les t-shirts dans les maillots. Allez, un point de plus. Alors attention, encore une magnifique chanson.
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1: Ne gâche pas la chanson. Qui c'est qui chante, mon petit bonhomme? 10 secondes.
2: Alors, c'est Joe Dassin.
1: Bravo, oui. Mais t'es très fort en chanson française.
0: L'été
1: mais
0: indien.
1: Oui, l'été où indien. Tu voudras.
0: Non, gâchez pas
1: oui.
0: La chanson non plus. Hein.
1: Magnifique. Eh bien, ça te fait 4 points, mon petit Mathieu.
0: 12h27, Émilie. Ah, Émilie. Tu les avais, ces deux titres ou pas? Rassure-moi.
4: Oui.
5: Le premier, oui, pour sûr. Le deuxième, j'ai un peu plus
0: de temps. Alors, n'oublie pas que t'es mon poulain. J'ai déjà 2 candidats. Lundi, mardi, on est mercredi. Je veux un 3e candidat. Ouais, Milly, tous mes espoirs reposent sur toi. Je te rappelle que t'as la clim. Mmh. Et que, contrairement à d'autres Français, t'es avantagé. Tu vas bien, tu dors bien. Donc, tu fais un effort. Ça, c'est mon coaching.
1: Ah ouais, c'est le coaching. Le coaching toxique.
0: C'est le coaching. Ouais, voilà. Quelques idées de sortie pour cet été. Parlons de tes voyages rapidement. T'es parti au Maroc, en Espagne, en Angleterre, et Ibiza. En Grèce, en Croatie, mais ton rêve, c'est d'aller loin, où ça?
5: J'aimerais bien aller soit en Asie, soit au Canada.
0: Eh ben, ça m'arrange pas du tout. T'avais pas dit ça dans la fiche préparatoire, t'avais parlé de la Polynésie.
5: Ah oui, alors ça, c'est le must du must. Mais là,
0: quand je pose la question, c'est le must du must que je cherche.
1: Et voilà, tu me l'as mis chonchon, déjà que c'est pas facile.
0: On n'est pas d'accord, là, ça va pas, ça.
1: Bon, allez, chante plutôt.
0: Bon, allez, on va voir si ça se passe bien. Je compte sur toi. L'été, encore et toujours, le thème de notre quiz musical. Voici un artiste à retrouver. Écoute.

0: il va gâcher toutes les chansons.
1: Jean-Michel gâche la chanson, c'est un peu moi. Top chrono.
2: Mortuman.
3: Oh, c'est fort.
0: Oh, c'est fort. Un été de porcelaine, c'est l'hôtel de la plage, les gars.
3: Bien sûr, ah, le papa de Tango de Charlie, tout ça, quoi.
0: Non, l'hôtel de la plage, c'est ça. Papa de Tango de Charlie, c'est pas dans l'hôtel de la plage.
3: C'est pas dans la même chose.
0: C'est pas le même film. Allez.
1: Mais c'est le même chanteur.
0: Oui, mais c'est pas le même film, l'hôtel de la plage. C'est l'hôtel de la plage.
1: Vous êtes bien Valérie, vous, c'est ça.
0: C'est ça.
1: Ouais, d'accord. Ah, là. Voici la deuxième pour un deuxième point.

0: qui chante un été français, top chrono.
1: Indochine.
0: Oh là là, mais elle est forte. Ah, mais je le sens bien, Emily. Ah, je suis dans les yeux d'Emily, moi, aujourd'hui.
2: Oh là là là là là là là.
0: Ouais. Quand je suis Indochine. Oh là là.
2: Eh bien, ça fait 4 pour Mathieu, 3 pour Emily. C'est pas mal.
0: Ouais, c'est pas mal.
2: Vous avez bien géré, les gars, quand
0: ouais,
2: même.
0: Ouais, ça va, ça va.
2: Quoi, ça va? Tu peux lui dire bravo.
0: Bravo, Emily, mais il manque un point quand même.
2: Mais quand c'est pas possible. Bon, allez, moi je te dis bravo, Emily. Allez, tout de suite, on part évidemment pour la réclame, mais pas que. C'est l'actualité dans toutes vos régions, grâce aux 44 locales de votre radio ici. À tout de suite, mes petits canards.
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2: Je vous rappelle que jusqu'à demain, les gens tentent de se qualifier pour gagner la finale de vendredi. Premier prix, 2 places VIP pour assister au concert de Katy Perry le dimanche 12 juillet au Zénith de Nancy. Vous aurez un accueil personnalisé, vous aurez des places premium, vous aurez des cocktails dînatoires, un parking réservé, 100 euros de carburant, une nuit dans une suite pour deux. Vous aurez tout ça. Si vous ne gagnez pas ça, vous gagnez bien sûr la machine à café Malongo, les 32 dosettes, les 6 verres en verre.
0: Évidemment.
2: Et pour tout le monde, les gagnants, les perdants, cette semaine, vous ne repartez pas les mains vides. Vous avez 2 places, 2 ciné pour aller voir Les Parfaits Arnaques en famille. C'est un film ici avec Audrey Fleureau et Ramzy Bedia. Jingle, on reprend la compète.
0: Pas la compète dans une émission en direct et en public aujourd'hui quand même.
2: Bien sûr, on est dans le studio, il y a 450 personnes.
0: C'est Bercy aujourd'hui.
2: C'est Bercy, il fait tellement chaud dehors, tout le monde est venu à la clim. Alors, comment ça va Mathieu? Tu te sens comment d'avoir 4?
19: Bah pour l'instant, je me sens bien.
2: Ah bah c'est bien, voilà.
0: Bah détends-toi, hein, ça va.
2: Oh, oh, oh. Molo Pam Chips. Alors,
0: j'avais adoré cette expression.
2: Tu l'aimes, cette expression, ouais, voilà. J'adore. C'est ça, les vieux, on a toujours des expressions. Alors, Mathieu, il paraît que quand tu avais 17 ans, tu étais au lycée militaire d'Issoire, c'est ça?
19: Tout à fait.
2: Et pour rentrer chez toi, tu dois prendre le train de nuit, voilà, forcément un jour...
19: La région Auvergne étant bien desservie par la SNCF.
2: Ouais, bah oui, ça.
19: Parce qu'Éric me contrôlait.
0: Alors, tu vas te détendre car je suis auvergnat.
2: Bah c'est pour ça qu'il t'a dit ça.
0: Mais je confirme ce que tu dis, c'est quand même compliqué.
2: C'est très compliqué. Alors qu'est-ce qui s'est passé?
19: Eh ben, en prenant le train de nuit à minuit 12, je me suis endormi. Et je me suis réveillé en fait dans le dépôt des trains. Le train est arrivé en gare et était reparti au dépôt.
2: C'est le début d'un film d'horreur, ça. Tu sais, ça peut faire un film d'horreur, hein.
0: C'est l'Auvergne.
2: C'est l'Auvergne dans un hangar, t'es paumé et là, c'est le drame. Alors, qu'est-ce qui s'est passé? Parce que tu peux pas sortir du hangar.
19: Bah en fait, déjà je me questionnais savoir où je me trouvais et je suis sorti du train et par chance j'ai vu un technicien sur le quai. Qui lui aussi se demandait ce que je faisais là. Donc je lui ai expliqué que je me suis endormi et je me suis réveillé là.
2: Et ben voilà.
19: Et il a réussi à me ramener par un dédale de couloir à la gare. Et j'ai réussi à avoir ma correspondance.
2: Et ben tu es très chanceux, joue au loto cette semaine. Alors, mon chat...
0: Sortira-t-il de la Maison des Secrets? La réponse la semaine prochaine.
2: Ah bah, la Maison des Secrets, ça a démarré hier, les gars. Alors, Mathieu, tu as 4. Écoute bien, là, je vais te proposer une question à choix multiple. Je te pose la question, je te fais des propositions de réponses. T'auras 10 secondes pour me donner ton choix et remporter 3 points. Tiens, une petite ambiance. pocket. Alors écoute bien, aujourd'hui, le 24 juin, c'est le lancement des soldes d'été. Ça va durer jusqu'au 21 juillet. Alors, petite question, selon une récente enquête, quel budget les Français prévoient-ils de consacrer en moyenne aux soldes d'été? Alors écoute bien ce que je te propose. Combien ils veulent claquer d'oseille? 133 euros, 183 euros, 233 euros, pas un centime, c'est des radins comme Éric Bastien. Bah oui. Alors, combien ils vont claquer les Français en solde d'été? 133, 183, 233 ou pas un flèche? Top chrono, 10 secondes.
19: J'irais 233.
2: Tu dirais 233. Eh ben, t'as totalement raison. Oui, exactement. Et c'est en baisse par rapport à l'année dernière, c'était 307. Bon bah voilà, allez, bonne solde à tous. Ça te fait 7 points mon petit chat.
0: Tu vas aller faire les soldes, Émilie? À Itoy, dans la Vienne?
1: Un petit peu, ouais, je pense.
0: Ah oui, tu vas aller t'acheter une clim. Je vous rappelle qu'Émilie nous nargue avec sa clim depuis...
2: Excuse-moi, on est dans un studio climatisé, donc...
0: Oui, enfin, il y a beaucoup de monde, là, donc il fait un peu plus chaud.
2: Tu vas arrêter de faire la dicose, là, t'es dans un studio climatisé, tu travailles ici toute la journée,
1: tout va bien.
0: Comment ça s'appelle, ça? C'est bien, ça.
2: Un brumisateur.
0: Un brumisateur, c'est parfait. Émilie, alors Émilie, on a fait un peu connaissance avec elle, un fils s'appelle Abel, elle est paxée à Quentin, on l'appelle Magic Mimi, ça c'est pour tous les collègues. Et alors, on a découvert que si il y avait un artiste avec qui tu pourrais déjeuner là pour 13 heures, ce serait qui?
1: J'aimerais bien David Guetta.
0: Bah, ouais. Oui. Alors tu l'as vu en concert ou pas?
1: Oui, ouais, j'ai eu la chance de pouvoir le voir au Stade de France.
0: Bah là, il y a quelques jours alors.
1: Exactement.
0: Et alors, c'est comment?
1: Incroyable. Vraiment, ouais. Ah oui.
0: Et t'aimerais parler avec lui? Qu'est-ce que tu sais pas? Vous pourriez parler de quoi si t'étais avec lui à 13h? Qu'est-ce que t'aimerais lui dire?
2: La cuisine.
1: Savoir un petit peu tout, ouais, sa vie, comment il compose, comment il crée, et puis s'il compte revenir en France quand même.
0: Bien sûr, ah bah oui, bonne question. Parlons de ta rencontre avec Quentin, et alors là, on va aller dans le vintage, dans la nostalgie.
1: Rencontre au lycée, en effet. Ça fait quelques temps maintenant.
0: À la cafette. C'était au lycée. Alors, vous étiez dans la même classe ou pas du tout?
1: Non, pas du tout. Non, il a un an de plus quand même.
0: Et alors, vous êtes rencontrés, mais au lycée où ça? Au foyer? Dans la cour?
2: À la cafette, elle vient de te dire.
0: Non, c'est moi qui l'ai dit. Elle dit à la cafette.
2: Elle l'a dit.
0: Ah ouais?
1: À la cause.
2: Voilà.
0: Je n'écoute rien. Mais c'est comme dans la série, genre, voilà, bisous, bisous, tout ça. Il y avait le mec avec les bretelles, l'autre avec ses couettes.
1: On s'est rencontrés à la pause, tout simplement. Il était un peu plus vieux. J'avais envie de le découvrir. Et ça a bien matché.
0: Et ça fait combien de temps que tu es avec lui, là, du coup?
1: Ça fait plus de 15 ans. Hein.
0: Plus de 15 ans, ouais, dis donc, bah, bravo. Petit mariage ou non? Pour l'instant, vous êtes paxé. On en reste là, c'est bien, c'est une bonne formule.
1: On en reste là, c'est très bien.
0: D'accord. Émilie, nous allons jouer pour t'offrir 3 points. Et ça serait pas mal parce que ça te permettrait de prendre la tête. Combien il a déjà?
2: Non, il a 7.
0: Ah oui?
2: Donc elle prendra pas la tête.
0: Ah oui, non, tu peux. Non, bah oui.
2: Voilà.
0: Non, prendra pas la tête, mais enfin bon.
2: Non seulement il écoute pas les candidats, mais il est nul en maths. Allez, pose
0: plus
2: ta question.
0: Plus on a de points, mieux c'est.
2: Oui, vas-y.
0: Oui. Avec un extrait, ça va te plaire, ça, Émilie. Hein.
2: Et le soleil luit tes joues dans les yeux de l'amour.
0: Bon, alors on va profiter qu'il y ait du monde un petit peu dans ce studio et des futurs animateurs radio. Comment tu t'appelles?
11: Tristan.
0: Eh ben Tristan, voilà, la question. Émilie, t'écoute, il y a une question ici, il y a des propositions. À toi.
11: Alors Émilie, ce samedi, ce sera la finale du top 14 de rugby au Stade de France. Alors, on va réviser un peu combien de points vaut un essai au rugby à 15 avant transformation. Alors,
0: laisse-la réfléchir.
2: Ah,
0: là, elle encaisse la question. Là. Voilà. Allez, proposition.
11: Alors, réponse A, 3 points. Réponse B, 5 points. Réponse C, 6 points. Alors, Émilie.
0: On met toujours une petite réponse D, hein. C'est Valérie Damido qui décide le nombre de points. C'est la présidente du Damido Land. Donc. On y va, top chrono, t'as lancé le chrono?
11: Bah, top chrono.
0: Bah oui.
11: Ah, attention.
1: 5 points.
2: 5 points?
1: Oui.
0: Quel est ton prénom?
16: Élise.
0: Élise, est-ce que tu peux donner la réponse?
16: Eh ben, au rugby, un essai non transformé rapporte 5 points.
0: Donc elle a la bonne réponse.
2: Donc elle a la bonne réponse, Émilie.
0: Bravo.
2: Allez, ça fait 6 points pour Émilie, 7 pour Mathieu. Bravo les gars, vous êtes formidables.
0: Ah ouais.
2: Et là, tout de suite, ah bah, ça ne nous rajeunit pas non plus. Allez, là, pour le coup, j'ai vraiment 16 ans. J'ai vraiment mon 500, j'ai vraiment mes tiacs, je suis vraiment au palace.
0: Bah, je suis pas encore né.
2: Allez, bah, t'es vieux, chacun fait ce qui lui plaît. 5h du match, j'ai des frissons. Chagrin d'amour, vous écoutez ici, on bouge son boule, c'est bientôt l'été. À tout

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1: Minex, bouteille vide.
0: Hein, tu la connais pas par cœur?
1: Elle est compliquée quand même, il y a beaucoup de mots là. Hein.
0: C'est plein de Kleenex, de bouteille vide. 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Non. Allez, jingle.
1: C'était valide ça, hein. Ça a été sur un père longtemps.
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0: Ah, nous sommes au taquet avec Mathieu qui a 7 et Émilie qui a 6. Alors, voilà, j'ai une fois de plus une petite anecdote qui va faire plaisir. Ce n'est pas le premier candidat qui a ce talent inutile, mais c'est un talent inutile que Éric Bastien ne comprend pas. Parce que Mathieu, ton talent inutile, c'est que tu es super souple. Tu peux mettre tes mains à plat par terre avec les jambes tendues. C'est vrai ?
3: C'est vrai.
0: Tu sais que c'est le rêve d'Éric Bastien de faire ça.
1: C'est quoi l'intérêt surtout ?
0: Il n'y a pas d'intérêt, c'est juste pour être souple, avoir un corps souple.
1: Ah oui, d'accord.
0: Voilà. Donc, il en rêve. Hein. C'est-à-dire que dès qu'il y a un auditeur qui a ce talent, après, il est là, il essaye. Et je voudrais le filmer parce que ce serait drôle, mais bon, je n'ose pas.
1: Ouais, vidéo gag n'existe plus. Donc.
0: C'est vrai. Alors, il paraît qu'un jour, tu pars en vacances aux États-Unis avec un copain et tu as fait du camping primitif, donc du camping sauvage, en fait.
3: C'est tout à fait ça, oui.
0: Alors,
3: Raconte. Le camping primitif, en fait, on va dans une forêt, il y a rien en fait. Il y a juste des toilettes sèches où il y a un écriteau sur le toilette où c'est écrit faites attention aux serpents, regardez bien s'il y en a pas un dans le fond.
0: Oh my god.
3: Et aussi autour du terrain de camping, il y a des écriteaux qui nous disent de se méfier des ours et de laisser la nourriture dans les voitures pour éviter qu'on se retrouve avec un ours dans la tente.
1: Mais je croyais que tu voulais être un ours.
0: Bah, de toute façon, oui, tu comprends l'ours, toi.
3: Moi, je comprends l'ours.
0: Bah, évidemment, donc t'avais rien à craindre. Mais alors, du coup, t'as passé combien de temps dans ce camping primitif?
3: On a passé 2 nuits.
0: Ouais, parce que quand même, c'était un peu flippant, quand même.
3: Ouais, disons qu'on n'a pas bien dormi parce qu'à chaque craquement de branche, on s'inquiétait un peu quand même.
0: Bah oui, tu m'étonnes. Tiens, voilà un coyote. Oh, un ours. Bon, il vaut mieux aller faire autre chose. Bien, écoute-moi. Tu es en tête, tu peux effectivement marquer 5 points de plus. Je pense que tu vas réussir.

0: Ta-ta-ta-da-da. Olé, oui, c'est un peu léage. Bien évidemment, tu as 5 points de plus, tu as 12, bravo.
1: Ah, il a fait un sans faute, là, Émilie. Hein.
0: Oui, sans faute.
1: Ah oui.
0: Oui, sans faute.
1: Émilie,
0: ah, oui.
1: Là... Bon, on a 5 points à prendre dans un instant, ce qui est pas mal, ça nous ramènerait à 11. Alors ok, il aurait toujours la tête, mais on a le bingo avant 13h qui peut te permettre d'être avec nous vendredi et de m'offrir 3 candidats déjà pour la semaine. Émilie, alors on est un petit peu tête en l'air?
2: Un peu, oui.
1: Bon, un peu, un petit peu gauche, hein. J'ai quelques exemples. Bon déjà, tu casses souvent des affaires, déjà.
2: En effet.
1: Oui. Oui. Oui, non mais c'est pas, mais bon, ça arrive. Émilie, un jour tu étais au bar avec ton fils et ton chéri, puis vous êtes partis, vous vous promenez, et le téléphone de ton chéri a sonné. Qu'est-ce que t'as découvert?
2: Eh ben, j'ai découvert qu'une personne appelait mon contact d'urgence pour lui dire qu'ils avaient retrouvé un téléphone et c'était le mien, en effet.
1: Voilà.
2: Donc, ça faisait plus de 10 minutes qu'on était partis.
1: Un petit peu tête en l'air, tu laisses ton téléphone au bar. Ça s'arrête pas là, on peut remettre la musique, oui. Lors d'un déjeuner professionnel, tu pars sans ton sac à main. Tu le laisses au resto.
2: En effet, ouais, ça m'arrive souvent.
1: Non, mais souvent, il paraît que ça t'est arrivé une dizaine de fois quand même de laisser ton sac.
2: Oui, bah oui, ça m'arrive fréquemment, ouais. Oui. En effet, oui. Bah, je pars, je pense à autre chose, voilà, je parle avec les gens et voilà.
1: Non, c'est pas fini, elle a oublié les clés sur la porte de la maison. Alors bah ça, est-ce que ça fait très tête en l'air? Tu t'es retrouvé en dehors de ta maison avec les clés, dans le froid, avec ton fils qui avait 3 ans. Qu'est-ce que t'es obligé de faire, quoi? Un serrurier?
2: Oui, en effet, j'ai dû faire appel à un serrurier en urgence.
1: Bah oui, ça a coûté une fortune tout ça en plus.
2: Oui.
1: Oh là là là là.
2: Un vrai agacement, être dans le froid et ben oui, payer en urgence.
1: Je vois ça, je comprends. Bon, Émilie, allez, on se le tente là. 5 points à prendre avec un petit extrait.
3: Que va-t-on manger?
4: Des nouilles.
3: Mais hier déjà.
1: On parlait des pâtes que tu sais faire parfaitement bien avec des sauces. T'en as parlé tout à l'heure. Voici ta question, elle vaut 5 points. C'est une question cache. Comment appelle-t-on les pâtes en forme de papillon ou de nœud papillon? Comment elles s'appellent? Top chrono, 10 secondes. Émilie, les pâtes en forme de papillon.
2: Farfalle.
1: Oh, t'as été les chercher loin, celle-là. Hein. Mais oui,
2: ah, oui,
1: c'est ça. Bah oui, c'est les pâtes italiennes, les farfalle.
0: Les farfalle, ça veut dire papillon en italien.
1: Mais bien sûr. Et bah voilà, on est à 11.
0: 11-12. Allez, il restera le bingo pour vous départager. Mais tout de suite, on va écouter une petite nouveauté de Florent Pagny, la dernière chanson du monde. Vous écoutez ici, on vous aime. À tout de suite.

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1: Jungle. Non, il n'y a pas de jungle parce que c'est mon moment préféré.
0: Oui.
1: C'est quoi? C'est la réclame.
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1: Ah là là, ici nous sommes avec Mathieu qui a 12, Émilie qui a 11. Qui va gagner? Qui va emporter le bingo? Autant de questions qui vont bientôt être résolues. Alors, il paraît que tu avais un seul ex quand tu allais au lycée, mon petit Mathieu.
10: Ouais.
1: Ah ouais, bah oui. 20 km aller, 20 km de retour, et une fois, bon, bah t'as pas fait le plein, quoi.
10: Tout à fait, ouais. J'ai oublié de faire le plein, et en repartant du lycée, bah, j'étais en panne sèche. Donc, c'était au mois de juin. Donc, bah, j'ai dû rentrer à la maison en pédalant avec le moteur en plus dessus.
1: Ah là
10: et
1: là.
10: Le sac à dos.
1: Eh ben, ça fait. Et puis, c'est lourd. Hein. C'est très, très lourd, un Solex. Hein. C'est pas un petit vélo.
10: Quand le moteur ne fonctionne pas, oui, c'est lourd.
1: C'est très, très lourd. Eh ben, c'est super. Voilà. Bon, écoute, on va espérer que tu gagnes. J'ai tellement confiance en toi. Pardon? Mais tu crois que j'ai pas entendu ton rire de vicelard, là?
11: J'avais les mains.
1: Ouais, ouais, c'est ça. Continue.
11: Je suis gomme.
1: Mathieu, dis-lui à quel point tu le méprises.
11: Mais non.
1: Ici, s'il te
11: méprise. Jeu, toi.
1: Alors, écoute bien, je t'encourage avec ça. On adore ça! Alors, écoute bien ton petit bingo. Reste sur la lancée de cette musique. Réfléchis bien. Je vais te demander à mon top chrono, et tu auras 10 secondes pour le faire, un maximum de prénoms de garçons qui commencent par la lettre M.
11: Oui.
1: Comme maman, comme moutarde, comme voilà, par exemple. Donc, un maximum de prénoms de garçons commençant par la lettre M, comme moutarde. Top chrono, 10 secondes.
10: Mathieu, Michel, Marcel, Marc, Maxime, Maurice, Michael, Martin, Mathéo, Mathias.
1: 11, tu m'en as donné 11. Wow. Parfait, bravo. Voilà, ça c'est du taf, bravo.
11: J'avoue, Émilie, que là, je suis circonspé.
1: Ah, le mec a sorti un nom qu'il a lu ce matin dans le dictionnaire.
11: Ça vaut cher, on se crabe ça. Ouais, non, c'est pas mal quand même, là, hein, parce que, ok, il a 12, t'as 11, mais là, tu sais que pour prendre les 10 points du bingo, il faut faire plus que lui. Donc, est-ce que tu te sens de faire 12 bonnes réponses?
12: Oui, on y croit.
11: Pardon, excusez-moi?
1: Vous avez fait je fais comme toi. Je fais.
11: Elle a fait un espèce de petit rire. Émilie, ça va être chaud. On va quand même tout faire, tout essayer. Avant de jouer, juste rappeler que, bah, avec ton chéri dont tu nous as parlé, vous êtes parti à Rome en amoureux. J'ai parlé tout à l'heure, ton côté tête en l'air, ton côté un peu gauche. Qu'est-ce qui s'est passé encore avec ton chéri avant de partir à Rome?
13: Eh ben, on n'a pas pu partir à Rome, justement, parce qu'il a eu l'appendicite la veille de partir.
11: Ah là, direction les urgences, la veille du départ.
1: Ah, l'enfer.
11: J'en ai comme ça à l'appel. Hein. De toute façon, celles que j'ai pas eu le temps, on les racontera vendredi.
1: C'est toi.
11: La finale, ce sera avec nous.
1: Ça fait très mal, l'appendicite.
13: C'est un petit peu noir, ouais.
11: Ça fait mal, bien sûr. On salue Roxane, quand même. J'ai une copine qui s'appelle Roxane. Elle l'a eu il n'y a pas longtemps. C'est votre fille, je crois.
1: Ma fille, ouais.
11: On va écouter Céline Dion, parce que tu adores.
1: Mon pays sera toi.
11: T'as tes places ou pas pour le concert?
13: Eh ben, j'ai la chance d'avoir une amie qui a pu en obtenir, donc je la verrai potentiellement en mai 2027. Ouais.
11: Oh, attends, toi t'as la clim, t'as une pote qui te file des places pour Céline Dion. T'es un peu T'as la chance toi, hein.
13: Ouais. Le karma revient, ouais.
11: Ouais. Allez, bon, on va le voir tout de suite si le karma revient. 10 secondes pour tenter donc, voilà, de faire au moins 11. Enfin, ça serait bien que tu fasses 12 parce que sinon.
1: Ouais.
11: 12 réponses, c'est ce que j'attends en 10 secondes. Ça fait plus d'une réponse par seconde.
1: Bon, allez, arrête de calculer, l'autre il est là en train de calculer.
11: Max de prénom, de garçon. Je te demande un maximum de prénoms de garçons, commençons par la lettre S. S comme une sucette ou comme salopette, d'accord? Lettre S, top chrono, 10 secondes.
13: Eh ben Sylvain, Sacha, Sébastien, Stéphane, Steven, Sofiane, Samy, Simon, Silvio.
1: Il y en a que 9.
11: Oh non.
1: Bon, t'as compris. Tu as compris, mon petit chou à la crème. C'est toi que je retrouve vendredi.
10: Oui.
1: Voilà.
11: Je suis tellement déçu.
1: Alors Mathieu, tu pourras peut-être gagner soit 2 places pour assister au concert de Katy Perry, et 2 places VIP. De toute façon, tu gagneras la machine à café Malongo, mais quoi qu'il arrive, tu sais, tu pourrais dire quand même à ta candidate qu'elle a gagné les places de cinéma.
11: Émilie, ne sois pas déçue.
10: Elle était très bien battue.
11: Mais bien sûr, Émilie, ça ne s'est pas joué à grand-chose. Tu repars avec 2 invitations. Pour, voilà. Alors, j'avais préparé un son pour la mettre minale. Je vais quand même le passer.
1: Je compte sur mes candidats aujourd'hui et demain pour joindre le Dami d'Hollande et faire gagner.
11: Est-ce que tu imagines un instant que j'en ai 3 à la fin de la journée là?
1: Je crois pas, non. Et voilà, je n'ai pas failli. Ah là là, il croyait vraiment qu'il allait.
11: Je croyais de l'année là.
1: Voilà. Bon, ben merci aux candidats d'avoir joué le jeu. Vous avez été parfait. Mathieu, merci. Grâce à toi, j'ai un candidat. J'espère que demain j'en aurai un deuxième. En tout cas, merci à Céline à la réalisation. Merci à Enzo à la technique. Merci à Marion au standard, professeur Coupez au savoir. Éric, Bastien à la vanne.
11: Voilà. C'était pas mal.
1: Je ne sais plus quoi dire maintenant. Voilà, je vous embrasse tous. Faites très attention à vous. Prenez soin de vous. Prenez soin de vos animaux surtout. On n'y pense pas, mais ils ont besoin d'eau. Hydratez-vous et à demain, mes chéris.
11: Et on retrouve Wendy Bouchard pour Ma France.
14: Hello.
11: Bonjour Wendy.
14: Hello les amis, vous allez bien?
1: Et toi?
14: Ça va, j'ai une petite voix.
11: Oula,
14: je vais faire Carla Bruni si vous voulez pendant l'émission.
1: Ah bah oui,
14: je suivrai les informations.
1: C'est quelqu'un qui m'a dit, ma France.
14: Alors. Voilà. Non, je
11: n'assistez pas. Embrasse. Non, non, gardez votre voix.
14: À demain, les amis.
1: À demain.
14: Ciao.
1: Soigne-toi.
11: À tout de suite.
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1: Alors,
11: écoutez, merci d'écouter ici. Au taquet se retrouve entre 4h et 5h du matin. Vous le saviez, ça?
1: Je le sais, mais là, pour le moment, il n'est pas 4h du matin. Il est 13h. Vous écoutez ici. Je vous aime. À demain.
11: Et on retrouve avec plaisir, courage, Wendy Bouchard pour Ma France.
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14: Bonjour à tous et merci d'être à l'écoute de Ma France. Après une nuit caniculaire, nous composons tous humains, animaux, nature, avec une grande fatigue et des perspectives peu réjouissantes, à en croire la ministre de la Transition écologique qui évoque une probable nouvelle canicule début juillet. De nouveaux records de chaleur battus dans le pays hier et des organismes éprouvés. Dans le Finistère, 68 000 foyers sont encore privés d'électricité après une panne de réseau liée aux températures. Chacun s'adapte comme il le peut, mais malgré cette situation, le brevet n'est pas reporté. Les premières épreuves auront bien lieu dès vendredi avec des pauses fraîcheurs. Les conseils de prudence, de vigilance, vous les entendrez aussi de la part d'un représentant des sauveteurs en mer. Ma France vous éclaire jusqu'à 13h30 et vous informe. On vous apporte un maximum de douceur dans ce monde en tourment. Et nous battons jour après jour de tristes records de température, 38 degrés en moyenne relevés hier sur une trentaine de stations météo référentes, ce qui est donc supérieur au précédent record de 2003. Nous étions alors au mois d'août et en pleine canicule également. 58 départements sont toujours en vigilance rouge dans cette séquence intense et durable qui illustre le caractère historique de cette canicule. Des journées arides, des sans air également, ainsi que des nuits sans sommeil, des températures nocturnes qui dans certaines régions ne sont pas descendues en dessous des 27 degrés. Ça devient très difficile pour les organismes. Yann Lastenay pour Isimène.
16: 27, 28, voire 30 degrés la nuit, Anne-Marie qui habite au Mans a tout essayé pour faire baisser la température de sa chambre.
17: Même en fermant les volets, même en restant dans le noir, même avec le ventilo, ça use l'organisme quand même.
16: Difficile de trouver le sommeil pour Agathe, coiffeuse au Mans, et Nicole, une retraitée de Guesselard.
18: On dort moins d'une traite, on se réveille plus souvent, on est obligé de boire.
19: Parce que dès qu'on bouge un peu trop, on transpire beaucoup.
16: Maria, une lycéenne de 16 ans, emploie les grands moyens.
20: Je dors par terre déjà. Enfin, j'ai un matelas et en fait, j'ai ma fenêtre ouverte. Et puis sinon, enfin, c'est le ventilateur, quoi. Sauf que bon, le bruit du ventilo, il m'empêche un peu de dormir de temps en temps, mais voilà.
16: Et les nuits sont courtes et agitées. Le manque de sommeil se ressent le matin.
20: J'ai pas les yeux en face des trous. Je suis complètement fatiguée et j'ai du mal à mettre de l'énergie dès le début de ma journée, en fait.
16: Au-delà du manque d'énergie, d'une certaine irritabilité, le manque de sommeil peut avoir un impact plus grave pour les personnes les plus fragiles, explique le docteur François Marchand, médecin à Vibray et spécialiste du sommeil.
21: Là, beaucoup plus de risques de faire des troubles du rythme cardiaque, on a beaucoup plus de risques de faire un œdème aigu du poumon, enfin voilà.
16: Pour assurer un sommeil optimum, le docteur Marchand rappelle quelques conseils de bon sens, ne pas boire d'alcool, faire un repas léger le soir, se découvrir le plus possible et bien sûr penser à s'hydrater régulièrement.
14: Merci Yann, il l'a fait 42,5 degrés en moyenne toute la journée d'hier à Bordeaux, un record là aussi. En Bretagne, la barre des 42 degrés a été franchie et c'est une première depuis 1947 à Noé-Blanche en Ille-et-Vilaine comme à Rennes. Dans le sud Finistère, en raison cette fois d'un incident sur un transformateur RTE lié à la chaleur, bien sûr, 68 000 foyers sont à cette heure encore privés d'électricité, près de Quimper ou à Plonéis, village de 2400 habitants où on cherche Thomas Pinaroli désespérément du courant.
22: Dès 8 heures ce matin, Marie s'est réfugiée dans sa voiture avec sa prise allume-cigare.
23: On n'a plus d'électricité, on n'a plus de téléphone, on est coupé du monde. Obligée de partir avec la voiture pour pouvoir charger les téléphones et continuer la journée normalement à peu près.
22: Ça permet aussi de profiter de la clim car en pleine canicule et sans électricité, les maisons surchauffent.
23: Bah comme c'est des volets électriques, et bah on est enfermé dans la chaleur. Donc on subit.
22: Même problème pour les commerçants, le bar tabac reste fermé aujourd'hui. La pharmacienne Corinne a fait appel à son frère pour lui trouver un groupe électrogène.
24: J'avoue que je ne paniquais pas trop, c'est en arrivant ce matin que je me suis rendu compte que c'était pas revenu, quoi.
22: Et là vous vous êtes dit, bon, bah va falloir trouver les plans B.
24: Tout à fait, j'attends le groupe électrogène.
22: Les groupes qui tombent à plein régime à l'arrière de l'Intermarché, la commune a d'ailleurs amené toute la nourriture de la cantine dans ses chambres froides. La maire de Plonéis, Muriel Francus.
25: On remercie le groupe Intermarché de nous avoir prêté des frigos et les congélateurs pour pouvoir stocker les denrées de cantine. Merci beaucoup au service communal, les employés communaux qui étaient sous le pont aussi avec moi ce matin. La solidarité, elle a fonctionné, elle fonctionne encore. C'est un bon point positif.
22: La préfecture assure de son côté que le courant va être rétabli en priorité dans les établissements sensibles.
14: Voilà pour le sud du Finistère, 68 000 foyers concernés, 5 000 autres dans le Vaucluse en raison, là encore, d'incidents liés à la chaleur sur ces réseaux électriques. Dans les logements sans climatisation, vous le constatez bien, la chaleur s'accumule. À Mont-de-Marsan, dans le quartier Perrois, les habitants étouffent dans les résidences HLM et les prévisions ne sont pas très bonnes, à en croire en tout cas la ministre de la Transition écologique. Monique Barbu était ce matin sur France Inter l'invitée de Benjamin Duhamel.
26: On sait que la semaine prochaine, normalement, on devrait connaître une pause relative, mais effectivement, Météo France nous indique qu'il y a de fortes probabilités pour que, à partir de la semaine d'après, nous revenions à des chaleurs extrêmes qui pourraient effectivement nous amener jusqu'au 14 juillet.
27: Donc, potentiellement, une nouvelle canicule qui irait jusqu'à la mi-juillet, c'est-à-dire dans 3 semaines.
26: Exactement.
14: C'est l'un des scénarios envisagés, en tout cas sur la porte-parole du gouvernement, qui appelle à rester prudent. Comment se projeter néanmoins? Comment organiser ces jours, ces nuits? Les enfants à la maison ou à l'école, dans les classes surchauffées, malgré la situation et la difficulté pour les collégiens et les lycéens de réviser des examens dans ces conditions, eh bien le brevet est maintenu. C'est une annonce ce matin du ministre Édouard Geffray. Brevet qui commencera donc vendredi avec l'épreuve de français. Noémie Bonin.
0: Oui, les élèves auront plus de pauses que d'habitude pour cette épreuve de français qui comporte trois parties. C'est ce qu'a annoncé Édouard Geffray tout à l'heure.
2: Donc il y aura une pause de 15 minutes entre chaque étape de l'épreuve pour permettre aux élèves de pouvoir un peu s'aérer, etc. Et évidemment, toutes les règles qui d'habitude président, notamment le fait qu'on n'a pas le droit d'aller aux toilettes pendant la première heure, etc., ne trouveront pas à s'appliquer de manière à ce que tout élève qui a besoin de se rafraîchir puisse évidemment le faire. Et évidemment, les consignes seront passées pour tout ce qui est distribution d'eau, etc.
0: Le ministre compte aussi sur le fait que l'épreuve se déroule le matin à partir de 9h. Les candidats comme les surveillants sont donc censés éviter les températures les plus élevées de la journée. Mais il va quand même faire très chaud dans les salles de classe. C'est ce que pointent les représentants des professeurs. Plusieurs syndicats critiquent fortement ce maintien du brevet vendredi. Les conditions seront potentiellement très difficiles pour tout le monde. Mais un report aurait aussi entraîné d'autres difficultés puisque le calendrier est serré. Entre les autres épreuves du brevet la semaine prochaine, les corrections qu'il faut bien réaliser et le début des vacances. Dans tous les cas, le ministre l'a assuré, les correcteurs tiendront compte des conditions particulières de cette édition 2026.
14: Merci Noémie, on souhaite un bon courage aux élèves dans ces fournaises. Comment se projeter maintenant du côté des travailleurs et des patrons ? En Creuse, par exemple, le préfet a envoyé ses recommandations aux entreprises du bâtiment pour les autoriser à commencer le travail plus tôt que d'habitude, à partir de 6h au lieu des 7h habituelles dans ces conditions. Adèle Chiron, les entreprises s'adaptent, mais elles doivent tout de même continuer à travailler.
3: Sur les chantiers de Francis Mathieu, charpentier, les travaux démarrent dès 6h du matin.
4: On aménage les postes de travail en fonction du temps, on essaie de tourner avec le soleil, on fait des pauses beaucoup plus régulièrement qu'avant, et puis on se met à l'ombre, et puis voilà, c'est tout. On avance moins vite, je pense qu'il faut s'habituer.
3: Le problème, ce sont les retards accumulés.
4: Comme on perd du temps et qu'on ne travaille pas à plein régime, ça aura un impact sur la trésorerie, c'est certain.
3: Mais la santé des salariés passe avant tout, notamment pour ceux qui travaillent sur les routes.
5: Et plus de 50 degrés au sol, 50, 55, 60 degrés, hein. Ça peut monter très, très, très, très fort.
3: Laurent Richard est le directeur des routes pour le département de la Creuse, et en période de canicule, il préfère annuler certains chantiers.
5: Cette semaine, il y avait des chantiers de gravillonnage. On a permuté une route qui était trop exposée au soleil pour mettre plutôt sur une route qui était dans une partie boisée. On s'est réorienté sur des chantiers moins pénibles pour les agents, des remplacements de panneaux, du nettoyage d'ouvrages d'art d'aqueduc le matin quand les températures sont les plus fraîches.
3: De l'eau fraîche est aussi distribuée et des tenues adaptées.
5: Une dotation complémentaire de t-shirts qui ont une technologie qui abaisse la température corporelle. Donc il y a des t-shirts qui ont été fournis aux agents, ainsi que des casquettes sahariennes. Vous savez, une casquette avec un rabat sur la nuque là qui protège le cou également.
3: Le fauchage le long des routes est suspendu toute la semaine dans le département pour éviter les étincelles et les départs de feu involontaires.
14: Merci à Adèle Chiron. En effet, c'est une autre conséquence de cette canicule, la sécheresse dans une partie du département. On va y venir dans quelques instants. La canicule qui favorise les incendies, comme dans le Lot-et-Garonne et le Maine-et-Loire. L'été venant à peine de commencer, les pompiers de France sont très inquiets. Le trafic s'adapte aussi à la canicule. Ici, Berne Bigorre nous informe qu'aucun train TER ne circulera en journée entre 10h et 18h à partir de ce mercredi et jusqu'à vendredi. Dans ces grosses chaleurs et compte tenu de la fatigue accumulée, il faut être à l'écoute de son corps. Et si vous vous sentez fragile, confus, trop amorce, eh bien n'hésitez pas, la ministre de la Santé vous le disait ici même, à appeler le 15, le SAMU ou le 18, les pompiers. Rafraîchissez-vous un maximum. À noter que les communes laissent les jardins et les parcs ouverts la nuit. C'est le cas à Nantes, à Douai, à Metz ou à Paris. Et à Cherbourg, en Cotentin, c'est un exemple pour faire face à ces températures là aussi historiques. Eh bien, la ville a rendu ses piscines municipales gratuites. Un message bien entendu à Écœur-Dreville notamment. Les familles ont investi les bassins, Léo Pied-Daniel.
6: Les habitués de la piscine d'Écœur-Dreville se font rares ce midi. Et pour cause, c'est un tout nouveau public qui jette à l'eau, visiblement ravi.
7: Bon, on doit être à l'école, mais puisqu'il fait chaud, non.
6: Dans la plupart des établissements scolaires, la chaleur peut vite devenir insoutenable. Les parents prennent donc les devants.
8: En fait, mon fils sèche. Pas le dire. La directrice, qui va à l'école aujourd'hui ? De ce temps-là, vous ? Ah ben voilà, il faut swimming pool.
6: David, lui, est venu avec sa fille. Eux sont en vacances dans le Cotentin, mais ont laissé tomber les journées à la plage.
28: On y a été justement hier et on a un petit peu cramé sur les bras et on voulait pas prendre le risque aujourd'hui. Donc c'est vraiment parce qu'il y a la canicule qu'on a pris le temps de pouvoir venir ici. Sinon, on serait pas venu.
6: Ici, pas de risque de coup de soleil, des bassins gratuits. Les habitués comme Béatrice craignent donc d'être dérangés.
29: Je pense que je ne vais pas rester trop longtemps parce qu'il va y avoir trop de monde. Moi, j'aime bien nager tranquillement.
6: Elle ne s'était pas trompée. En fin d'après-midi, la piscine débordée.
1: L'établissement affiché complet avec près de 350 personnes.
14: Léo Pied-Daniel pour ici, Cotentin, à côté de ces baignades surveillées, encadrées dans les meilleures conditions et des enfants à tenir évidemment toujours sous étroite surveillance. Il y a aussi ces drames en série. Et dans Ma France, on va revenir sur le sinistre bilan de cette canicule. 40 morts par noyade en 5 jours. C'est un chiffre annoncé hier par Sébastien Lecornu. Avec nous, Guillaume Turpin, directeur adjoint des opérations littorales de la SNSM, la Société nationale des sauveteurs en mer. Bonjour, monsieur Turpin.
9: Bonjour.
14: Avant de parler avec vous du littoral, je voulais vous faire réagir à ces noyades dans les rivières, dans les fleuves, dans le Rhône. Un joueur de Ligue 2 est aujourd'hui, après une noyade, en état de mort cérébrale. Hier encore, deux jeunes de 23 ans sont morts noyés dans le lac d'Annecy. Ce sont des victimes jeunes pour la plupart. Est-ce que Guillaume Turpin, même un bon nageur, peut se noyer dans ces conditions de mer, de rivière, de fleuve, en apparence assez calme?
9: Oui, bien sûr. La noyade peut toucher tout le monde. Vous êtes dans une période comme nous vivons aujourd'hui avec de fortes chaleurs, forcément les gens ont besoin, ont envie d'aller massivement se baigner pour se rafraîchir. Donc forcément, lorsque vous baignez, vous mettez à l'eau sur un plan d'eau, l'eau c'est un environnement à risque bien sûr, puisque il peut y avoir des courants, il peut y avoir des remous. Il peut y avoir des profondeurs inattendues, il peut y avoir des vagues si vous êtes sur l'étoile, il peut y avoir différents paramètres extérieurs qui vont vous faire sortir de votre zone de confort, qui peuvent vous faire entrer dans une situation de stress, et cette situation de stress peut occasionner une noyade.
14: Oui. Si on est témoin de ce type de drame, d'une personne qui est en difficulté, qu'est-ce qu'on fait, Guillaume Turpin? Alors là, on peut parler du littoral, mais pas nécessairement aussi sur les fleuves et les rivières, parce que on lit souvent dans les nouvelles, et on s'en fait le relais nous-mêmes, journalistes, telle personne est morte en tentant de sauver une autre personne. Est-ce qu'hélas, il faut se dire qu'on ne s'improvise pas sauveteur, on ne peut pas laisser une personne en danger? On est face à un dilemme, que fait-on?
9: Alors exactement, on est toujours face à un dilemme. Ce qui est important, c'est d'être conscient de ses possibilités. C'est-à-dire que si vous voyez une personne qui est en détresse sur un plan d'eau et que vous vous sentez capable d'y aller, bien sûr qu'il faut y aller. Mais il faut être sûr de pouvoir y aller en sécurité. Donc si vous êtes en bord de plage, par exemple, et que vous avez une population, notamment avec des objets gonflables, idéalement, on emmène avec soi un moyen de flottabilité. Ça va permettre à la victime de s'accrocher dessus, et puis ça va vous permettre à vous également de vous rassurer et de faire flotter tout le monde en sécurité. De même, si vous êtes accompagné de quelqu'un qui est capable lui aussi de se mettre à l'eau, vaut mieux y aller à deux. C'est beaucoup plus sécurisant. En revanche, si on est face à une noyade dans une rivière qui est en crue, par exemple, et que l'environnement est extrêmement dangereux, à ce moment-là, il vaut mieux garder les forces vives pour prévenir les secours, pour garder une vue permanente sur la personne qui est en train de se noyer pour organiser son sauvetage dans un deuxième temps. Et c'est évident que si on ne se sent pas d'y aller, il faut surtout pas se mettre en difficulté.
14: Non, c'est très important de vous entendre sur ce sujet-là, hein, Guillaume Turpin, vous qui êtes directeur adjoint des opérations littorales de la SNSM. Et avant de vous donner la parole, vous entendiez ce sujet sur ces piscines municipales qui ouvrent gratuitement en période de canicule. Je citais le Cotentin, mais à Poitiers, c'est aussi le cas. Le double champion olympique de natation, Alain Bernard, réclame un plan piscine. Il l'avait déjà fait l'année dernière pour apprendre à chacun la natation. Il manque en France quasiment 400 piscines publiques pour que tous les enfants, tous les adolescents, même les adultes, nagent correctement. Il dit que c'est indispensable pour les communes. Ça fait vraiment partie aussi des conseils de vigilance et de la formation de base que vous mettez en avant et en lumière avec la SNSM.
9: Oui, évidemment. Alors, on a participé il y a quelques années aux côtés d'Alain Bernard à différents plans. D'ailleurs, il y a eu différents plans mis en place par le ministère des Sports qui faisait suite aux noyades importantes qu'il y avait eu en 2018. Aujourd'hui, on observe sur les différentes études sur les noyades qu'il y a plusieurs tranches de population qui sont à risque. Et parmi ces tranches-là, on a la tranche des 0-6 ans. Là, on est sur une population d'enfants qui ne sont pas encore autonomes dans l'eau. Donc effectivement, c'est important de pouvoir donner accès au maximum à ces enfants-là au travers des écoles, notamment pour qu'ils puissent apprendre à nager, en tout cas être autonomes dans l'eau. D'ailleurs, maintenant, on parle de l'objectif, c'est un objectif d'aisance aquatique.
14: Absolument.
9: Et non de, voilà, exactement, pour qu'ils puissent être autonomes dans l'eau. Donc, bien sûr, plus vous aurez de plans d'eau accessibles, plus vous pourrez emmener les enfants à l'école pour qu'ils apprennent à nager. Mais sur cette population-là, ce qui est important également à prendre en compte, c'est pour les parents, c'est la vigilance qu'ils doivent avoir en permanence avec leurs enfants lorsqu'ils se baignent. Même si vous emmenez vos enfants dans une zone de baignade surveillée, que ce soit une piscine ou un plan d'eau extérieur comme une plage, les sauveteurs surveillent l'intégralité de la population. Ils ne peuvent pas avoir une surveillance permanente.
14: Évidemment,
9: sur vos enfants.
14: Ouais.
9: C'est vraiment aux parents d'avoir cette vigilance permanente, on dit bien permanente, avec les enfants, puisque une noyade peut arriver très vite, et surtout, une noyade peut être silencieuse.
14: Bien sûr, et on salue déjà ce dévouement et la présence magnifique de ces sauveteurs, et la SNSM notamment que vous représentez, Guillaume Turpin, vous le disiez, l'augmentation des noyades est corrélée aux périodes de forte chaleur. Il y a plus de baigneurs, il y a donc davantage de prises de risques. Et des chiffres tragiques, on peut revenir ensemble quand même, qui ont déjà bondi de 16% l'été dernier par rapport à 2024. On est sur une triste référence. Vous êtes inquiet, tous ces conseils étant mis en lumière aujourd'hui, de voir que finalement, ces morts se répètent et se succèdent, Guillaume Turpin?
9: Oui, alors vous avez raison de le rappeler, il y a une vraie corrélation entre les températures, les conditions climatiques et les noyades. Vous parliez de l'augmentation de 16% en été dernier, mais il me semble que sur le premier bilan intermédiaire, je crois qu'on était sur une augmentation de 40% sur le mois de juin, puisque l'année dernière aussi, nous avions eu deux périodes de canicule. Il faut être conscient également que ces enquêtes sur les noyades, là, elles ont 15 ans, elles se sont considérablement améliorées ces dernières années, depuis les années 2020. Donc forcément, on a une meilleure connaissance de l'accidentologie liée aux noyades. C'est aussi une raison qui explique l'augmentation du nombre de noyades quantifiées, puisqu'avant on n'avait pas forcément connaissance de ce nombre de noyades là. Mais en tout cas, c'est une certitude, et ça on ne peut pas l'empêcher. C'est parfaitement normal. Il fait beau, il fait chaud, donc les gens ont envie d'aller se rafraîchir. Et malheureusement, en cette période de mois de juin, la plupart des postes de secours ne sont pas ouverts,
14: oui.
9: Les baignades ne sont pas encore surveillées, et donc forcément, il faut redoubler de vigilance.
14: Un dernier mot sur le littoral, ce qui vous concerne plus directement, en dehors de tous ces conseils et cette précaution. Est-ce que vous recommandez à chacun de ne pas se baigner seul, en mer et d'ailleurs en général?
9: Exactement, ça c'est un message de prévention extrêmement important. Si la baignade n'est pas surveillée, évitez de vous baigner seul, puisque on le disait en début de reportage, une noyade peut prendre n'importe qui. Donc même si vous êtes un bon nageur, on n'est pas à l'abri d'avoir une crampe, de se faire piquer par un insecte, par un animal marin. Donc il faut autant que possible aller se baigner accompagné, en groupe. Et puis si vous avez envie d'aller nager, évitez de nager vers le large. Vous éloignez
14: de longe côte,
9: bien sûr, pour ne pas être au milieu des baigneurs.
14: Oui.
9: Exactement. Et ensuite, on vient nager parallèlement à la plage. Comme ça, si on a un souci, on se retrouvera plus rapidement proche du bord.
14: Merci infiniment, Guillaume Turpin, directeur adjoint des opérations littorales de la SNSM. Et bon courage à vous pour cet été qui ne fait que commencer. Autre conséquence de cette canicule, la sécheresse dans une partie du département de la Loire, mais aussi en Savoie, dans la Creuse, dans le Rhône, le Morbihan, la Haute-Garonne ou le Doubs, en alerte depuis presque une semaine maintenant. Cela implique des restrictions d'eau, voire des approvisionnements alternatifs par camion-citerne. Et nous ne sommes que fin juin. Voilà ce que vit la commune de Fleuret. C'est un reportage pour Ici d'Alexandre Rubin.
10: L'eau est captée à quelques kilomètres de Fleuret sur le plateau de Mèche, puis est acheminée par des camions jusqu'au village d'environ 90 habitants. Philippe Mittag en est le maire. Chaque jour, il manque environ 20 000 litres d'eau dans cette commune.
11: Le complément est fait par la communauté de communes du pays de Mèche à hauteur d'un camion citerne tous les 3 jours, quoi, de 30 000 litres.
10: Une situation qui s'est déjà produite ces dernières années, mais jamais dès le mois de juin.
11: C'est depuis 2020 et 2023, on a eu des grosses fortes de chaleur. On était alimenté déjà auparavant, oui. oui, quelques mètres cubes d'eau au mois d'août, juillet, août.
10: Ces livraisons d'eau par camion-citerne sont parties pour durer, selon Cédric Thévenot. Il est responsable pour Veolia dans le pays de Mèche.
12: Je pense que là, on va faire des rotations de camions au minimum jusqu'à début juillet, si les conditions météorologiques évoluaient avec des précipitations. Mais si ça n'évolue pas, c'est possible qu'on en passe tout l'été.
10: Il se prépare même à alimenter d'autres collectivités. D'ici la fin du mois, les précipitations d'il y a 15 jours n'ont pas suffi.
12: La végétation était en pleine pousse, si on peut dire ça comme ça. Donc le peu d'eau qui est tombé ne s'est pas infiltré dans les nappes. Ça a été tout pompé par la végétation.
10: Et le manque de neige pendant l'hiver n'arrange rien.
14: Voilà la nature qui souffle et les agriculteurs de surcroît qui redoutent cet effet sèche-cheveux dont on vous parlait il y a quelques jours, l'assèchement de la végétation face à ces fortes chaleurs. Les monuments prisés par les touristes aussi doivent s'adapter à cette canicule. Le Mont Saint-Michel, par exemple, appelle les voyageurs à différer leur visite. Sachez que l'abbaye est fermée à partir de 13h jusqu'à ce week-end. Après une panne de climatisation, c'est le Muséum d'Histoire Naturelle de Toulouse qui ferme au moins jusqu'à samedi. La Tour Eiffel fermera exceptionnellement à 16h, dernier accès à 13h30. Et c'est la même politique, chère Marie Boueda, vous qui vous trouvez pour ici, du côté du musée du Louvre à Paris, Marie.
13: Oui, exactement. Un plein soleil devant l'entrée du Louvre face à la pyramide. On voit trois petits parasols qui font brièvement de l'ombre aux visiteurs qui attendent sur un sol brûlant. Casquette, éventail, ça n'empêche pas la sueur de couler sur le visage de Claire. Elle vient de Manchester, en Angleterre, et va bientôt entrer dans le musée.
15: It's absolutely boiling. Too hot. We wish we could
13: c'est une chaleur torride, me dit-elle. Il fait beaucoup trop chaud. On aurait aimé changer la date parce que ce n'est vraiment pas simple de visiter cette ville en pleine canicule. On va réduire nos activités car on ne peut pas marcher là, se désole cette touriste qui vient à Paris pour la quatrième fois. Elle n'a jamais eu aussi chaud. Un couple suisse, lui, n'a pas de ticket. Ils ont décidé de braver la canicule et sélectionnent les lieux qu'ils visitent.
16: On a fait 20 km en deux jours à pied, donc on tient le coup. On ne boit pas trop d'alcool et puis voilà.
17: On visite les musées qui sont climatisés.
16: Les églises, il fait frais en général dans les églises.
13: Oui, car seulement une galerie du Louvre est climatisée, nous dit une guide. Mini ventilateur accroché au cou, une serviette humide dans son chapeau pour rester au frais. Compliqué pour ses clients et pour elle.
18: C'est vrai que c'est étouffant là-dedans, avec le chaleur, avec le nombre de personnes. Le problème aussi est qu'il n'y a pas de fontaine d'eau. Et quand on a demandé, mais pourquoi, vu qu'il y a des mondes aujourd'hui, ils ont besoin vraiment de s'hydrater, ils ont dit, ah mais peut-être s'il y a une fuite, ça va endommager les œuvres.
13: Oui, et hors micro, une salariée du musée ajoute qu'il fait 5 à 10 degrés de plus dans certaines galeries. Elle contrôle l'entrée en plein soleil, pantalon noir, les manches de son t-shirt retroussé. Eux font des rotations toutes les 30 minutes pour tenir. Et à partir de 14h, plus aucun touriste ne rentre, et ça jusqu'à samedi.
14: Voilà comment ça se passe au musée du Louvre. Merci Marie Boueda. Un petit mot sur ces familles qui anticipent quand elles le peuvent les grandes vacances qui démarrent dans 10 jours en privilégiant les destinations plus fraîches. C'est une étude de particulier dévoilé par France Info qui nous montre que les régions où les réservations progressent le plus en ce moment sont l'Ouest et le Nord, la Vendée, la Charente-Maritime, la Nanche, la Manche, le Nord ainsi que la Bretagne et la Loire-Atlantique. Demain, ma France est en spécial, chers amis, de 13h à 14h canicule avec vos appels au standard pour vous aider, pour vous épauler, pour vous accompagner. Un petit journal du Mondial, les amis. Vous l'avez ou pas ? Eh ben, je salue Bruno Salomon. On peut avoir le micro ? Voilà, on pas le jingle, faites-le. Faites-le le jingle.
19: Bingo.
14: C'est pas mal.
20: Jingle. Ah. Le journal de la Coupe du Monde de la FIFA.
14: Bonjour Bruno Salomon.
19: Bonjour Wendy.
14: Avec un petit rituel Bruno sur les résultats de la nuit pour commencer.
19: Ouais, c'était pas la fête, on va dire que les attaquants étaient sans voix, un peu comme Wendy. Dans le groupe L, 1-0 pour la Croatie face au Panama et Angleterre-Ghana 0-0. J'ai pas de qualifié à vous annoncer dans ce groupe. Dans le groupe K, 1-0 pour la Colombie face à la République démocratique du Congo et 5-0 pour le Portugal de Ronaldo face à l'Ouzbékistan.
14: Jimi Hendrix, c'est votre choix, ça hein ?
19: Oui, oui.
14: Le Call d'Amérique ?
19: Ça fait plaisir quelquefois, oui.
14: Mais ouais, on reçoit des nouvelles de Nicolas Perronet, notre reporter aux États-Unis pour cette Coupe du Monde. On le retrouve à Boston aujourd'hui ?
19: Oui, effectivement, il continue son road trip, Nicolas. Et ce matin, il est agacé, Nico. Une colère gentille, parce que quand on connaît Nicolas, c'est une personne vraiment gentille. Mais quand même, il en a marre de se faire rincer, de se faire mouiller dans ses stades américains.
0: Salut Bruno, salut Wendy, salut. Je suis devant le stade de Foxborough, près de Boston, là où joueront d'ailleurs les Bleus, hein, vendredi face à la Norvège. Il y a des terrains d'entraînement de foot américain, des New England Patriots, là juste devant mes yeux. Je sors de Angleterre-Ghana, mais qu'est-ce que c'est que ces stades sans toi? C'est pas possible, on a vu ce que ça a donné avec France-Irak, tout le monde a été rincé, ça a duré 4 heures, et là, eh ben, j'ai été remouillé, parce que oui, il a plu à nouveau, ce qui en soi est pas un problème, hein, mais pour bosser, franchement, c'est assez pénible. On est sous des bâches, on doit protéger le matos. Bon, on s'adapte. Alors oui, le côté démesuré des stades, de l'architecture, faire des toits, je comprends que c'est compliqué. En plus, il y a une volonté de préserver les traditions sportives américaines, hein. L'avantage à domicile, notamment dans le foot américain, avec les conditions climatiques qui peuvent avantager les locaux. Mais les journalistes ici pour ces matchs, eh ben, souvent, ils sont dans des loges derrière des vitres. Nous, eh ben, on galère, voilà, en position commentateur. Et vous savez quoi ? Il pourrait à nouveau y avoir un petit orage après-demain pour France-Norvège. Oh, voilà, je vous laisse avec ça. Eh ben, à demain, les amis.
14: Merci, Nicolas. Donc, on reparlera vendredi météo avec les Bleus, Bruno, une équipe de France endeuillée.
19: Oui, Didier Deschamps a eu la douleur d'apprendre hier le décès de sa maman avec l'accord de la Fédération française de football. Il a quitté le rassemblement pour rentrer en France et assister aux obsèques de sa maman. Il ne sera pas sur le banc vendredi pour le troisième match de poule contre la Norvège. C'est son adjoint de toujours, Guy Stéphan, qui dirigera les Bleus, Julien Froment.
2: Difficile de dissocier Didier Deschamps de son adjoint Guy Stéphan. Leur collaboration devenue amitié a pris racine au début des années 2000 à l'Euro. Deschamps est alors capitaine des Bleus. Stéphan, lui déjà adjoint du sélectionneur en poste Roger Lemaire. C'est là que les deux hommes connectent. Quelques années plus tard, quand Dédé prend les rênes de l'Olympique de Marseille, il pense à Guy Stéphan, comme il l'explique lors du Festival du journalisme de sport en février dernier.
4: Moi, quand je l'ai pris, voilà, je savais que j'avais besoin, parce que j'étais plus jeune aussi, d'avoir son vécu en tant que numéro 1 en club, en sélection. On s'est rencontrés puisqu'il était dans le staff quand moi j'étais joueur en 2000. Évidemment, la complicité s'est développée. Aujourd'hui, on se regarde, on n'a pas besoin de se parler, hein. On sait ce qu'on pense.
2: Un lien indéfectible noué au fil des 180 matchs partagés. Vendredi, Guy Stéphan sera sur le banc face à la Norvège pour suppléer Didier Deschamps. Ce cas de figure s'est déjà produit en 2022, quand le sélectionneur avait eu la douleur de perdre son père.
19: Et on le rappelle, hein, Norvège-France, c'est vendredi à 21h.
14: Match qui sera évidemment à suivre sur notre antenne avec vous, Bruno, avec Nicolas, Pierre Clément et Charlotte Lorgeret. On termine avec une belle histoire.
19: Oui, le genre d'histoire à raconter à ses enfants dans la vie. On n'est pas obligé d'être parfait, on peut aussi faire de très belles choses en ayant des petits soucis dans la vie. Ce soir, le Maroc affronte Haïti à minuit pour la troisième journée du groupe C. Et ce match, eh bien, Samir El Mohabed, 20 ans, natif de Strasbourg, milieu de terrain du RC Strasbourg, pourrait l'attaquer comme titulaire. Un garçon, Luc Dreyosto, qui a une sacrée histoire.
21: Oui, le parcours de Samir El Mohabed est tortueux. Repéré dès l'âge de 9 ans par le Racing Club de Strasbourg, il n'est pas conservé au centre de formation pour des problèmes d'obésité. Il relance sa carrière en intégrant le pôle espoir de futsal à Lyon. Mais il refuse de passer pro dans cette discipline. L'enfant du quartier populaire de la cité de Lille à Strasbourg veut à tout prix réussir dans le club de sa ville natale. Le milieu de terrain réintègre le centre de formation du Racing et fait ses débuts en Ligue 1 en août dernier. L'ascension est phénoménale. Ce surdoué technique à la personnalité très réservée devient titulaire indiscutable et participe activement au beau parcours européen de Strasbourg. Comme Samir El Mohabed possède la double nationalité, française par sa mère et marocaine par son père, le Maroc saute sur l'occasion et le sélectionne pour ce mondial. Un rêve qui paraissait encore complètement inaccessible il y a un an se réalise.
19: Voilà, Maroc-Haïti, c'est ce soir à minuit, tout comme Écosse-Brésil. Et puis j'ai du Suisse-Canada et du Bosnie-Herzégovine à Qatar à vous proposer à 21h.
14: Merci beaucoup, cher Bruno Salomon. À suivre la belle humeur, la proximité, la musique sur ICI. À demain, 13h.
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3: Face à l'épisode de canicule exceptionnel annoncé par Météo France, la ville de Cherbourg a activé sa cellule de vigilance canicule. Plusieurs mesures sont déployées pour protéger les habitants, en particulier les plus fragiles. Renforcement aussi de la prévention dans les EHPAD et les écoles. Adaptation aussi des activités dans les crèches et maraudes auprès des personnes sans domicile. Et pour permettre à chacun de se rafraîchir, les piscines municipales ainsi que le musée Thomas-Henry à Cherbourg, climatisées, sont accessibles gratuitement aujourd'hui dans la limite des capacités d'accueil et aux horaires habituel. Un registre destiné à suivre les personnes vulnérables est également ouvert. Plus d'infos en nous appelant ici Cotentin 02 33 23 13 23. Et à Coutances, plusieurs lieux permettent aussi de trouver un peu de fraîcheur. Le musée Quesnel-Morinière est gratuit et ouvert au public du mardi au samedi de 14h à 18h et dès 12h le jeudi. La piscine propose des créneaux du lundi au vendredi ainsi que le week-end et reste fermée le mercredi. Et n'oubliez pas bien sûr la fraîcheur de la cathédrale de Coutances.
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1: C'est Cotentin avec In Deep, Last Night DJ Save My Life. 50 raisons d'aimer la Manche avec Manu Gouache qui a le vent en poupe. Il va nous emmener sur l'île d'Origny dans quelques instants. Il y a rencontré Roland Gauvin, originaire de l'île d'Origny, et qui dirige aujourd'hui la Wildlife Trust, qui travaille à la préservation de la nature et du patrimoine de l'île. Il nous racontera tout cela. Et côté musique, il y a Benjamin Biolay qui arrive avec une au soleil pour les enfants et les personnes sensibles. On ne le dira jamais assez. Voici donc Benjamin Biolay avec sa nouvelle chanson Écran Total.

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1: Tous les jours, on découvre les personnalités de la région. Et puis là, on s'en va carrément sur l'île d'Origny avec Manu Gouache. Il a pris le bateau et l'a rencontré sur l'île d'Origny d'ailleurs. Roland Gauvin, il est originaire de l'île. Il dirige aujourd'hui la Wildlife Trust qui travaille à la préservation de la nature et du patrimoine de l'île. On va en apprendre un peu plus.
2: Qu'est-ce que c'est que ce train ?
3: C'est les anciens wagons du métro de Londres récupérés après la guerre. On voit les stations sur le côté.
2: Northern Line, King Cross, ah oui, effectivement. Camden Town.
3: Ils ont fait venir et déposer avec une grue, etc. Ce sont les wagons, effectivement, de l'ancien métro de Londres.
4: Donc c'est des rames de 1959 qui ont ramené ici il y a 20 ans. Et ils ont ramené là pour le tourisme.
3: Par contre, la loco, je ne sais pas d'où elle vient.
5: This is older. That was 1948, I think.
4: La locomotive est 1948. La ligne a été faite pour emmener les pierres de la carrière qui est là à l'autre bout de l'île jusqu'à Hopper. C'était pour construire le Ladig.
5: Just gone past the school.
4: Ah, ok.
2: On passe à côté de l'école.
4: Oui, on passe à côté de l'école.
5: The children here is up to 16, and then you have to leave the island.
4: Sa fille a 16 ans. Et c'est sa dernière année ici. L'école ici, c'est école primaire et collège. Donc elle a 16 ans, c'est sa dernière année ici. Et l'année prochaine, il faudra qu'elle aille à Guernsey. Elle va rester là-bas en fait un trimestre complet. Il y a un petit aéroport ici, donc la plupart ils vont en avion. Mais sinon, il y a beaucoup de gens qui ont des bateaux ici, donc ils peuvent aller en bateau. Donc je ne t'ai pas présenté, Roland Gauvin.
2: Hello. Et là, on traverse quoi? Alors, c'est quoi le trajet? What is it, Hello. Et là, on traverse quoi? Alors, c'est quoi le trajet? What is

0: Ils sont tous partis à Guernsey et il y en a pas mal après qui sont partis en Angleterre. Et ils sont revenus seulement en 1945. Et donc ils ont fêté le 80e anniversaire du retour des Orignés en le 15 décembre 2025, l'année dernière.
1: Votre famille, your family,
2: my family from the island.
0: Sa famille en fait a été là pendant 500 ans, si j'ai bien compris. Et ils sont partis au moment de la guerre et ils ne sont pas revenus. Et lui, il est revenu en 1999. Et là, maintenant, il est responsable de la Wildlife Trust. C'est un petit peu l'équivalent du conservatoire du littoral chez nous, c'est-à-dire qu'ils font tout ce qui est faune et flore, mais aussi du patrimoine en plus. Ouais. Là, on voit en haut, là, c'est le Fort Albert. Donc ça, c'est un des forts victoriens. Et il y a eu 18 forts de construits tout autour de l'île. Quoi.
1: Pour se protéger des Français, du coup.
0: Pour se protéger des Français, exactement.
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0: Ici Cotentin avec Kenji Girac et Vianney Le Feu. Les infos arrivent à 14h. On va faire un point avec justement cette canicule. Et puis Nino Ferrer va nous rafraîchir avec La Maison près de la Fontaine. C'est juste après cette pause. Belle journée à vous.
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1: Excellent après-midi, il est tout juste 14h, l'heure de faire un point avec les infos.
2: Le thermomètre continue de s'affoler, 41 à Nantes, 40 degrés à Niort, 39 à Mont-de-Marsan. Malgré ces fortes chaleurs qui vont se poursuivre encore ces prochains jours, pas de report du brevet des collèges. Les épreuves commenceront bien vendredi. Des pauses fraîcheurs sont tout de même prévues. La canicule perturbe aujourd'hui le réseau ferroviaire en Nouvelle-Aquitaine. Plus aucun TER ne circule en journée entre 10h et 18h jusqu'à vendredi. Dans Paris et sa banlieue, comptez 9 RER sur 10. La chaleur à l'origine d'une panne d'électricité dans le sud du Finistère. 62 000 foyers sont privés de courant. Dans le Vaucluse, ça concerne 5 000 maisons. Dans l'actualité également, Ebola en France. Un premier cas positif a été identifié. Il s'agit d'un médecin humanitaire qui revenait de mission en République démocratique du Congo. La charge virale du patient est très faible, précise le ministère de la Santé. Il a immédiatement été pris en charge dans un établissement spécialisé. Les pourparlers entre les États-Unis et l'Iran reprendront la semaine prochaine. Les deux pays se sont entendus sur un protocole d'accord, mais ils doivent encore parvenir à un texte final d'ici 2 mois. Et puis, les 9 chaînes locales de BFM TV sont à vendre. Le groupe CMA Média, qui détient donc BFM, mais aussi RMC, La Tribune ou encore Brut, dit vouloir faire des économies dans un contexte difficile pour le secteur.
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1: Un petit coup d'œil vers le ciel. Attention, notre département est en vigilance rouge pour le phénomène canicule. Demain, il sera en rouge également, toujours pour ce même phénomène, et en jaune avec un phénomène d'orage prévu par Météo France. Du soleil aujourd'hui, un vent faible dans l'ensemble, température maximale où ça va grimper cet après-midi. 29 à Granville en ce moment, 38 à Villedieu-les-Pâles, 28 à Saint-Va-la-Hougue, où vous avez samedi le semi-marathon des Vikings et course de l'huître au départ de Guiatteville pour Saint-Va. C'est à suivre avec votre radio aussi Cotentin.
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0: Ici Cotentin avec les années 80, Toc Toc, It's My Life. En période de canicule, en voiture, l'habitacle se transforme très vite en four. Alors garez-vous si possible à l'ombre. Pensez aussi à installer un pare-soleil sur votre pare-brise avant de reprendre le volant. Il est aussi recommandé de bien aérer le véhicule, justement, 3-4 minutes pour éviter d'avoir trop chaud. C'est le petit conseil de l'après-midi pour vous refroidir un petit peu. Et puis pour vous accompagner également, trois chansons françaises à la suite arrivent. Il y a Rose Laurence avec Africa, Charles Doré avec Famille ou pas famille. Et puis la salsa, histoire de danser avec Bernard Lavilliers, c'est juste après ça.
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2: Face à l'épisode de canicule exceptionnel annoncé par Météo France, plusieurs communes de la Manche renforcent leur dispositif de vigilance. À Saint-Lô, deux espaces rafraîchis sont accessibles au public, le centre social Mercier et le centre Nelson Mandela, où des points d'eau sont également disponibles. Et en raison de la vigilance orange canicule, la communauté d'agglo du Cotentin adapte les horaires de ses déchetteries. À compter de ce mardi, il faut savoir que, jusqu'à la levée de la vigilance d'ailleurs, les sites habituellement ouverts accueilleront le public en continu de 7h à 14h. Les horaires normaux reprendront dès la fin de l'épisode de chaleur. L'agglomération vous invite à privilégier les heures les plus fraîches, hein, ou alors reporter vos déplacements lorsque c'est possible. Rappelons quand même les gestes essentiels, boire régulièrement, éviter les efforts aux heures les plus chaudes, se protéger du soleil et prendre aussi des nouvelles des personnes fragiles ou isolées. Et puis si vous avez d'autres infos à prendre, vous pouvez bien sûr nous appeler. Et des détails qu'on vous donnera ici, Cotentin, 02 33 23 13 23.
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0: Ici Cotentin avec le souvenir des années 80 et Aerosmith avec Crying. Avant 15h, en cette période de canicule, si vous avez besoin d'un petit coup de main, contactez-nous. L'antenne est ouverte à vos messages ou à leur appel à la solidarité. Vous avez un proche isolé, vous êtes seul, pensez à nous contacter pour vos messages de soutien. N'hésitez pas au 02 33 23 13 23, on est bien sûr à vos côtés. Dans quelques instants, Étienne Dao et Paul Tatou côté musique, Alex Warren avec Fever Dream et puis Michel Ponareff avec Radio, juste après cette pause. Bon après-midi.
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1: Excellente journée, nous sommes le 24 juin, il est tout juste 15h, voici les infos.
2: La France toujours sur le grill avec cette chaleur. Un bon moyen de se rafraîchir, c'est d'aller se baigner. Prudence, on l'apprend aujourd'hui. Un enfant de 6 ans est mort noyé hier soir au lac de Bègles près de Bordeaux. Depuis presque une semaine, une quarantaine de noyades ont été comptabilisées au total. La chaleur qui met à rude épreuve notre réseau ferroviaire en Nouvelle-Aquitaine. Les TER ne circuleront pas entre 10h et 18h demain et après-demain. Une trousse, des stylos et une bouteille d'eau, le brevet qui commence vendredi matin est maintenu malgré la canicule. Mais des pauses fraîcheur de 15 minutes auront lieu durant les épreuves. Soupçonné d'avoir téléchargé une vidéo pédocriminelle, 33 hommes âgés de 25 à 55 ans ont été interpellés ces derniers jours dans toute la France. Sur les images, on peut voir un bébé se faire torturer et violer. Une vidéo connue des enquêteurs spécialisés qui circule depuis une dizaine d'années sur des plateformes illégales. Pour la toute première fois, un cas d'Ebola a été diagnostiqué en France. Il s'agit d'un médecin qui revenait de République démocratique du Congo. Les autorités sanitaires se veulent rassurantes. Le patient a été isolé dès son retour et n'a qu'une faible charge virale. Les vacances ne sont plus très loin pour certains. Les réservations sont en hausse de près de 3% par rapport à l'année dernière, selon une étude de particulier à particulier. Et c'est dans l'Ouest et le Nord qu'elles progressent le plus, ces réservations.
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1: Un petit coup d'œil vers le ciel. Attention, notre département est en vigilance rouge pour le phénomène canicule. Demain, il sera en rouge également, toujours pour ce même phénomène, et en jaune avec un phénomène d'orage prévu par Météo France. Du soleil aujourd'hui, un vent faible dans l'ensemble, température maximale où ça va grimper cet après-midi. 29 à Granville en ce moment, 38 à Villedieu-les-Pâles, 28 à Saint-Vallaougue, où vous avez samedi le semi-marathon des Vikings et course de l'huître au départ de Guiatteville pour Saint-Va. C'est à suivre avec votre radio aussi Cotentin.
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0: I just called to say I love you. C'était Stevie Wonder. Trois chansons françaises à la suite arrivent et puis quelques idées de sortie également et puis des infos pratiques à 15h30 en raison bien sûr la canicule que nous vivons actuellement avec des précautions à prendre. Et puis la musique est là aussi pour vous accompagner avec les Valses de Vienne, François Fellman. Chez toi, Slimane et Claudio Capeo se sont donc donné rendez-vous avec cette chanson et ce duo très sympa. Et puis Johnny Hallyday, je te promets, juste après cette pause. Belle journée.
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2: Face à l'épisode de canicule exceptionnel annoncé par Météo France, notez qu'à Cherbourg, vous avez moyen de vous rafraîchir. Les piscines municipales ainsi que le musée Thomas-Henri climatisé sont accessibles gratuitement aujourd'hui dans la limite des capacités d'accueil et aux horaires habituels. Un registre destiné à suivre les personnes vulnérables également ouvert. Vous pouvez donc vous inscrire ou inscrire un proche sur le registre de vigilance via le site de la ville et puis à Coutances plusieurs lieux pour permettre aussi de trouver un petit peu de fraîcheur. Le jardin des plantes est ouvert tous les jours de 9h à 20h. La médiathèque aussi. Ouverte ce mercredi de 10h à 18h30. En revanche, la piscine est fermée, mais n'oubliez pas la fraîcheur naturelle aussi de la cathédrale de Coutances. Et puis, vigilance rouge, hein. Respectez impérativement les consignes de protection, buvez régulièrement de l'eau, sans attendre d'avoir soif, c'est important. Évitez toute consommation d'alcool, fermez les volets, les fenêtres le jour, aérez la nuit, prenez régulièrement des nouvelles de vos proches également. Et puis, bien sûr, en cas de malaise, symptômes, coup de chaleur, le 15, le 18 ou le 112.
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0: Ici Cotentin avec les années 80 et Richard Sanderson avec We Reality, souvenir, souvenir de votre première boom peut-être. Les infos de 16h arrivent d'ici quelques minutes et puis la musique est là aussi pour vous accompagner si vous êtes en voiture actuellement avec Lemon Tree, les Fool's Garden, il y a Vita aussi qui est prévue dans la playlist de votre radio préférée ici Cotentin, ça fait mal, sa nouvelle chanson. Et puis Scorpion, un slow Still Loving You arrive juste après ça.
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0: Loving You, c'était Scorpion. 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
0: On vous souhaite un bel après-midi. Il est 16h. Le flash est présenté par Louis Fontaine. Bonjour Louis.
2: Bonjour Lionel, bonjour à tous. Plus 20% d'activité pour le SAMU de la Manche depuis le début de la semaine. 102 appels pour des coups de chaud et 48 passages aux urgences. Conseil du SAMU cet après-midi, en cas de vertige ou nausée, appelez d'abord son médecin traitant ou le 15 si vous n'en avez pas. À l'échelle nationale, l'Agence française de sécurité sanitaire évoque un recours aux soins d'urgence inédit depuis le début de la semaine également, et ce, pour des personnes de tout âge, notamment des jeunes, âgés de 15 à 44 ans. Le nombre de passages aux urgences, notamment pour des coups de chaleur, a été multiplié par 3 selon Santé publique France. La Manche, toujours en vigilance rouge canicule, et ça pourrait aussi, le département pourrait le rester demain également. On fera le point à la fin de ce flash. Troisième jour d'audience à Coutances au procès de la fusillade au quartier des Provinces à Cherbourg. C'était en mars 2021. Le scénario privilégié est celui d'un règlement de compte entre deux groupes pour un point de deal. 2 accusés sur 5 sont présents au tribunal jugés pour tentative d'assassinat. L'un d'entre eux, auditionné ce matin, est accusé par les victimes d'avoir porté des coups de feu. Parmi les 3 personnes qui se sont constituées partie civile, un homme est présent, blessé par balle en voulant défendre son frère. On y revient dans notre journal de 18h. Elle avait été rouée de coups lors d'un match. La commission de discipline de la Ligue de foot de Normandie a rendu sa décision après les incidents survenus lors d'un match de coupe. Il opposait les U18 féminines du FC Saint-Lô Manche au Havre. Le 13 juin dernier, la gardienne manchoise a donc reçu des coups par des jeunes femmes extérieures au club. La commission a prononcé la perte du match pour les 2 équipes. Elle pointe aussi des responsabilités partagées dans la montée des tensions le jour du match. Une procédure judiciaire est toujours en cours. Et puis 2 matchs au programme ce soir à la Coupe du Monde de foot, le groupe B avec le match pour la première place entre le Canada et la Suisse. La Bosnie affronte le Qatar. Coup d'envoi des matchs à 21h.
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2: Ah oui, parce qu'il fait encore bien chaud aujourd'hui dans tout le département de la Manche.
0: Effectivement, Louis, et je vous signale, donc, est-il besoin de le rappeler encore? Mais oui, le département de la Manche est toujours en vigilance rouge pour ce phénomène canicule. Demain, nous serons de nouveau en rouge pour cette canicule. Vigilance jaune également demain pour un phénomène d'orage. Pour cette fin d'après-midi, sous le soleil, avec tout au plus quelques petits nuages assez discrets, le vent est généralement faible et on va faire un tour des températures avec un 30 degrés pour Granville, 32 pour Saint-Lô, 32 à Coutances et 34 à Cherbourg en cette fin de journée. Et un petit 29 quand même à Saint-Val-à-Hougues. À Saint-Val-à-Hougues où samedi 27 juin, ce sera le semi-marathon des Vikings et la course de l'huître. Tout cela au départ de Gatteville pour rejoindre Saint-Va. Et c'est avec ICI Cotentin, évidemment. Pour la nuit prochaine, les minimales vont-elles descendre et nous permettre de dormir un peu mieux? Ça sera moyen.
2: Pas sûr,
0: Louis. De 18 à 21 degrés pour les minimales, 16 degrés sur le centre Cotentin. Un coup d'œil sur demain, de belles périodes ensoleillées le matin, puis à partir de la mi-journée, des nuages nombreux et menaçants qui apporteront des averses passagères, puis des orages l'après-midi, localement accompagnés de fortes rafales de vent et de précipitations plus intenses, d'où cette vigilance jaune pour demain, un rapport aux orages. Et puis, côté température, demain, pour les maximales, on pourra grimper jusqu'à 37, voire 40 degrés sur le département de la Manche.
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0: Mon cher Louis Fontaine, on vous retrouve à 17h.
2: Oui, hein, pour mais oui, bien infos. Sûr.
0: Voilà. Et nous, d'ici là, on écoute de la musique.
2: Bah, on écoute certains. Pas Monsieur Fontaine, mais.
0: Non, mais La Fontaine.
2: Voilà.
0: c'est un cousin à vous.
2: Ouais, c'est ça.
0: Philippe La Fontaine, avec Cœur de loup.

0: Ici Cotentin, l'après-midi en musique avec Philippe Lafontaine et Cœur de Loup.
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0: Et quelques titres sympas pour vous accompagner peut-être en automobile cet après-midi. On a vos chansons préférées, les chansons de U2, de Donna Summer, de Véronique Sanson. Et dans un instant, nous avons aussi l'hebdo des classes, car nous sommes mercredi, c'est l'actu des collégiens et des lycéens du département de la Manche. Dans quelques minutes, on accueillera des élèves du collège Guillaume Foisse, peut-être que j'ai soif, de Saint-Valahoug. Hein. Ils vont nous parler de leur actualité, bien sûr. Et puis, je vous l'avais dit, on écoute de la musique et on écoute... Tiens, par exemple, Christophe Maé avec la Lune.

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1: Ici Cotentin, Christophe Mahé, la Lune, c'est l'heure de l'hebdo des classes. Il est 16h11, chaque mercredi, l'actu des collégiens, des lycéens du département. Aujourd'hui, nous sommes avec des élèves du collège Guillaume Foisse de Saint-Val-la-Hougue.
2: Bonjour à tous, je suis Agathe.
3: Je suis Aliénor.
4: Et je suis Timothée. Nous sommes des élèves du collège Guillaume Foisse de Saint-Val-la-Hougue. Et nous avons quelque chose à vous dire.
3: Je rectifie, plusieurs choses à vous dire.
4: Avez-vous envie de tout savoir?
5: Ah oui!
4: Nous allons tout expliquer. Le 8 juin, c'était la journée mondiale des océans. Le 5, c'était la journée de protection de l'environnement. Et pourtant, la planète va de plus en plus mal.
3: Je suis d'accord. Il existe maintenant un 8e continent. Ce sont tous les déchets accumulés dans l'océan Pacifique.
4: Quand il était petit, mon père pouvait passer sur un beau passage à vélo près de la mer. Mais malheureusement, il ne peut pas me le montrer car la mer l'a effacé.
3: Et en plus, les sports nautiques à moteur effraient tous les animaux de la mer. Le sport n'est pas très écolo parfois. Le matériel est souvent fabriqué trop loin et peut polluer la mer.
4: Là, je ne suis pas d'accord. Il existe des activités peu polluantes et même si ça pollue un peu, c'est bien de faire du sport. Moi, j'aime le badminton.
3: Oui, mais le badminton, ce n'est pas parfait partout.
4: J'ai jamais dit ça.
3: D'où viennent les plumes des volants, doigts et de canards élevés et tués en Chine? Et c'est un très long voyage pour les faire venir en France.
4: Pour le sport, nous ne pouvons pas faire autrement.
3: Oui, c'est compliqué, mais il faut savoir ce qu'on veut.
4: On ne peut pas faire tout bien. Les habits de sport et le matériel sont toujours fabriqués en Asie. Les planches de surf aussi.
3: Mais non, tu peux trouver des habits et du matériel fabriqués en France. Ils sont de grande qualité. Tu peux aussi utiliser des matériaux recyclés.
4: Mais c'est un peu plus cher. Il faut sortir les gros billets.
3: C'est vrai, mais il faut déjà en parler. Et il faut essayer de pratiquer des sports plus proches de la nature.
2: D'ailleurs, en ce qui concerne le sport, le plus polluant, c'est le transport. Si on limitait les voyages, ce serait déjà pas mal. Il faudrait faire encore mieux. L'année prochaine, nous nous engagerons encore plus.
4: Au collège, nous faisons partie des éco-délégués.
3: C'est vrai, Timothée, et nous participons à l'option Air Marine Éducative. Dans ce cours, nous essayons de mieux protéger la mer.
2: Merci de nous avoir écoutés.
1: Et avec plaisir, Agathe, Aliénor et Timothée du collège Guillaume Foisse à Saint-Val-la-Hougue. L'hebdo des classes, donc chaque mercredi à 16h10 et puis le samedi. L'hebdo des classes revient à séance de rattrapage à 10h17 hein, avec ici Cotentin, évidemment. Vos chansons préférées sont ici toute la journée, du matin au soir, même la nuit et l'après-midi surtout, avec Donna Summer en 83, She Works Hard for the Money.

0: Merci d'écouter ici Cotentin et YouTube avec One. YouTube qui est sorti en avril dernier, ça vous a pas passé à côté, ça vous êtes pas passé à côté un petit EP, 6 titres en prévision de l'album pur et dur, le nouvel album qui devrait sortir fin 2026 et on attend en tout cas. Fred Ballard, on l'attend elle aussi pour l'humour en tube et aujourd'hui elle va nous dire comment remonter le niveau scolaire des élèves en France. Oui, elle a la solution. Rendez-vous dans 3 minutes pour plus de détails.
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0: Ici Cotentin, peut-être la chanson la plus célèbre de Véronique Sanson en 76 avec Vancouver. C'est l'heure de retrouver Fred Ballard, l'humour en tube rigolon. Alors, en fin d'année scolaire, force est de constater que le niveau des élèves français s'est encore dégradé. Le mien aussi. On est en queue de classement, paraît-il. Alors Fred Ballard s'est demandé ce que les enfants du siècle dernier avaient à l'école et qu'ils n'ont plus aujourd'hui.
1: Une loi qui a été votée dans notre pays en France en 1956 qui interdit l'alcool à l'école pour les enfants de moins de 14 ans.
2: Eh ben voilà, on comprend mieux. Il y a 70 ans, ils avaient de la potion magique à la cantoche, les petits Français, ce qui devait permettre à toute la classe d'avoir l'esprit bien bien clair hein, pour le cours d'histoire géo.
1: Il y avait des mots. Ils sortaient de la cantine en CM1, défractés la gueule. Ils étaient là, je veux pas aller en histoire géo, Robert. Il y avait des scènes premier degré en 1955 avec des mômes qui disaient « Mais madame, Gérard, il a encore bu tout le vin rouge !» Ça fait 3 jours, c'est lui qui boit tout le vin rouge, y'en a pas pour nous, madame. Et la prof, elle était là, oh, il est insupportable. De par Dieu, venez ici.
2: Oui, bon, donc depuis, on sait ce que l'alcool peut faire sur le cerveau des petits et des grands, hein, donc on va pas revenir en arrière. Peut-être qu'il faut juste adapter l'enseignement aux aptitudes naturelles des enfants. Manuel ou intello, les outils pédagogiques ne sont pas les mêmes.
3: Plus t'as du jardinage tôt dans ta scolarité, moins c'est bon signe. Si t'en as après le lycée, bon, ça va encore. Si t'en as au lycée, ça commence à pas être bon. Et si au collège, dans la liste de fournitures scolaires, t'as un râteau, bon, on peut oublier le doctorat officiellement. Ça, c'est un peu l'analyse que j'en ai faite.
2: Alors, ça reste à vérifier, hein. Avec l'intelligence artificielle qui déboule, peut-être qu'à terme, le râteau sera plus utile que le cerveau. Et d'ici là, Kev Adams et Arturo seront sûrement devenus ministres de l'éducation nationale du rire et recteurs à l'Académie de l'humour.
0: Bon, affaire à suivre en tout cas. Merci Fred Ballard.
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0: Je vous signale que le pont tournant à Cherbourg pourrait bien manœuvrer. Il se peut qu'il manœuvre si un bateau entre ou sort du port à 16h37, c'est-à-dire dans 7 minutes tout rond. Allez, sachant cela, je vous souhaite une bonne route en tout cas. Voici le nouveau Pascal Obispo en duo avec Francis Cabrel.

0: Il faudrait que pleuve l'amour. C'était Francis Cabrel, duo avec Pascal Obispo.
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0: En raison du placement du département de la Manche en vigilance rouge canicule à Quiétreville-sur-Sienne, les concerts prévus ce soir dans le cadre du marché sont annulés. Et puis à Tours-la-Ville, la lande Saint-Gabriel est fermée au public jusqu'à demain jeudi inclus. À Cherbourg, le jardin public, le jardin Montebello et le parc Emmanuelier, eux, sont exceptionnellement ouverts jusqu'à demain jeudi 25 juin inclus. Si vous avez envie d'aller vous baigner sur Cherbourg en Cotentin, justement, les postes de secours et de surveillance des plages sont désormais ouverts pour les plages de Collignon et de Kerqueville. Et puis, un rappel, avec cette vigilance rouge canicule, vous buvez régulièrement de l'eau sans attendre d'avoir soif. Évitez toute consommation d'alcool, fermez les volets et les fenêtres le jour, vous aérez la nuit bien évidemment, alors pas d'activité physique ou sportive aux heures les plus chaudes, surtout. Et puis, en cas de malaise, vous appelez immédiatement le 15, le 18 ou le 112.
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0: Dans quelques minutes, coup d'œil sur l'économie locale avec Caroline Joanneau. On va parler d'une librairie, la librairie Vérus Mort, qui vient d'ouvrir rue des Fossés à Cherbourg. Librairie spécialisée en pas mal de choses intéressantes. Science-fiction, fantastique, polar, science tout court. Rendez-vous avec Caroline à 16h40 pour en savoir un petit peu plus. Et puis côté musique, avec l'année 1983, il y aura Alain Souchon, une chanson dont la musique est signée Louis Chédid d'ailleurs. Pas vous le dis pour une fois, hein, ça s'entend d'ailleurs. Et puis, on écoute aussi Marc Lavoine, si vous le voulez bien, avec C'est la vie. Bon après-midi.

0: Ici Cotentin et Souchon, on avance. Ici ça marche, mais oui, c'est votre rendez-vous avec l'économie locale et Caroline Joanneau. Et justement, à Cherbourg, une nouvelle librairie spécialisée vient d'ouvrir. Librairie spécialisée dans le fantasy, dans la science-fiction, le fantastique ou encore le polar. Et Caroline, son nom c'est...
1: Vérus Mort, mais au-delà des rayonnages, c'est aussi le pari d'un libraire indépendant qui a choisi de croire encore aux lieux de culture et de rencontres. Découverte avec Denis Blaiseau. Bonjour Denis.
2: Bonjour.
1: Alors, ouvrir une librairie aujourd'hui, certains diraient que c'est un pari audacieux. Entre ce qu'il y a en ligne, les sortes de tablettes là que j'ai jamais testées encore, les sortes de bouquins où on a carrément tout dans une tablette. Vous, qu'est-ce qui vous a donné envie de vous lancer ?
2: Une véritable passion pour le livre que j'ai depuis longtemps.
1: Oh.
2: Et c'est pas une idée nouvelle. La première fois que j'ai envisagé de créer une librairie, c'était en 1995.
1: Ah oui, donc c'est un rêve ancien.
2: Ah oui, oui.
1: Aussi ancien que moi, dis donc. Alors, pourquoi vous avez choisi la science-fiction, la fantasy, le fantastique et le polar, plutôt qu'une librairie généraliste, par exemple ?
2: Parce que je ne lis quasiment jamais de livres de culture générale, enfin, de culture générale, de littérature générale, un de temps en temps. Mais vraiment, c'est surtout la science-fiction, mais aussi derrière le polar, le fantastique, la fantasy qui m'attire en tant que lecteur.
1: Alors justement, vous avez ramené un bon nombre de bouquins. Alors présentation, quels sont ces bouquins ?
2: Le premier, c'est juste un petit livre que je vous ai apporté.
1: D'accord,
2: que j'ai créé pour
1: des habitants des planètes.
2: Voilà.
1: Librairie,
2: pour présenter,
1: c'est marqué
2: pour expliquer le nom de la librairie.
1: Oh, alors, expliquez-nous, justement.
2: Donc, Vérus Mort était le nom d'un Vosgien, enfin, le nom de plume d'un Vosgien venu vivre à Cherbourg quelques années. Quand même de 1825 à 1869. Et donc, arrivé à Cherbourg, il s'est intéressé à la culture sur Cherbourg. Mm-hmm. Et il est entre autres cofondateur du premier journal de Cherbourg.
1: D'accord. Donc, il y a une...
2: Le Phare de la Manche.
1: On remonte au souvenir.
2: Et il est surtout connu actuellement pour avoir réédité l'histoire de Cherbourg de Voisin la Hougue, en la prolongeant jusqu'à 1835, l'année où il l'a publié.
1: Donc c'est un vrai hommage, une vraie histoire, c'est génial.
2: Donc j'ai cherché aussi pourquoi Vérus Mort, et en fin de compte, c'est visiblement l'association de deux racines latines, Vérus pour vérité, Mort pour moria, folie, donc ça voudrait dire fou de vérité.
1: D'accord, et vous fou de bouquins, comme quoi tout est lié. Alors on voit déjà des clubs de lecture, des rencontres, des dédicaces, en fait finalement votre idée c'est aussi de créer un lieu où les lecteurs se retrouvent.
2: Voilà. Donc, d'ailleurs, il y a une partie de la boutique qui est réservée à un salon pour qu'on puisse s'installer avec un des livres qu'on a envie d'acheter ou qu'on hésite à acheter, prendre un café, un thé, une boisson fraîche et réfléchir. Oui, ces jours-ci, il y a une boisson fraîche, c'est pas mal.
1: Je vais vous dire, parce qu'il y a pas mal de gens, on entend depuis ce matin dans notre matinale spéciale, que des gens vont dans les bibliothèques, les librairies pour se rafraîchir.
2: Alors, ma boutique n'est pas climatisée, mais comme c'est dans un vieux bâtiment, c'est quand même assez frais. Si je pense à fermer la porte, ce que je vais faire aujourd'hui.
1: Et ben voilà, comme ça tout le monde va dire au revoir.
2: Alors, c'est pas parce que la porte est fermée que la librairie est fermée, attention.
1: Tout à fait, au contraire, elle est bien ouverte la librairie.
2: Oui.
1: Vérus Mort, 6 rue des Fossés à Cherbourg en Cotentin. Merci beaucoup Denis d'avoir été avec nous.
0: Un coin frais et sympa avec beaucoup de bouquins, Caroline Joanneau. Ici ça marche, c'est l'économie dans la Manche et c'est tous les matins en direct sur votre radio locale, ici Cotentin, à 7h20, bien sûr.

Gimme Love, c'est Sia. 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

0: sais que vous connaissez la chorégraphie par cœur. Los del Rio en 96 avec la Macarena. On écoute la nouvelle chanson de Gaëtan Roussel dans un instant. Et puis William Scheller, Je cours tout seul.
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0: Gaëtan Roussel. Vous écoutez ici Cotentin, restez donc avec nous. Dans un instant, on va faire un point sur les conditions météo, conditions de circulation également, juste après les infos qui arrivent dans un instant.
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0: Merci de nous avoir choisi, c'est ici Cotentin, il est 17h. Voici le flash présenté ce soir par Louis Fontaine. Bonsoir Louis.
2: Bonsoir Lionel, bonsoir à tous. La Manche restera demain en vigilance rouge canicule. Les trois quarts de la France sont placés en alerte maximale. Il va faire encore très chaud, plus de 35 degrés attendus demain dans le sud Manche. On fait le point à la fin de ce flash. Les pompiers sont sur le qui-vive car le risque d'incendie est décuplé en cette période de forte chaleur. Les pompiers de la Manche sont d'ailleurs partis en renfort de leurs collègues dans le Maine-et-Loire où un incendie ravage une forêt. 4 camions citernes feu de forêt et 21 soldats du feu du département sont sur place. Le feu, toujours sous haute surveillance après une reprise, il a détruit environ 60 hectares. Les pompiers en première ligne, tout comme le personnel du SAMU de la Manche, plus 20% d'activité depuis le début de la semaine, 102 appels pour des coups de chaud et 48 passages aux urgences. Une autre conséquence de la canicule, la ressource en eau qui devient une denrée rare sur le territoire de Saint-Lô-Aglo. Plus de 8000 habitants risquent une coupure d'eau potable. Alors pour éviter ce scénario, il est demandé aux 9 communes de limiter leur consommation. Vous avez d'ailleurs la liste de ces communes sur notre site internet. Selon Saint-Lô Aglo, la canicule a entraîné une augmentation de 50% de la consommation par rapport à la moyenne annuelle. Tout comme à Cherbourg, le centre aquatique Aquadic à 40 ans les marées ouvre gratuitement ses portes. Ça sera aussi le cas demain. L'accès au bassin est accessible aux horaires habituels d'ouverture au public et dans la limite de la capacité d'accueil. Un blessé grave dans un accident de la circulation ce matin à Isigny-le-Buat. Il implique une voiture et un poids lourd. Le conducteur de la voiture est un homme de 42 ans, désincarcéré par les pompiers. Il a été transporté sur le centre hospitalier d'Avranches. À Cherbourg, en Cotentin, la gauche réagit à la hausse des prix à la cantine à la rentrée prochaine. Premier sujet de tension lors du dernier conseil municipal. Pour l'opposition, c'est une remise en cause d'un principe de solidarité où on contribue à proportion de ses moyens. La hausse pour certains ne se limitera pas à quelques centimes. C'est ce que regrette l'opposition.
0: Alerte canicule. La Manche est placée en vigilance rouge. Buvez de l'eau régulièrement, limitez vos déplacements, évitez les pratiques sportives en plein air.
2: On n'en a pas encore fini avec ce phénomène canicule.
0: Non, exactement, jusqu'à demain.
2: Hein. Oui.
0: Demain encore, vigilance rouge à laquelle s'ajoute une vigilance jaune pour un phénomène orage demain. Alors pour ce soir, donc le soleil reste bien présent. Faisons un tour du département avec 32 degrés pour Agneau, 34 degrés à Octeville. Port-Bail, 32 degrés cet après-midi, 30 degrés pour Bréville-sur-Mer à côté de Granville et un petit 29 pour Barfleur et Saint-Val-la-Hougue, 29 degrés également. D'ailleurs, j'en profite pour vous signaler qu'à Saint-Val-la-Hougue, samedi, ce sera le semi-marathon des Vikings et la course de l'huître au départ de Gadeville, direction Saint-Val, et c'est avec ici Cotentin. Les températures, les minimales pour la nuit prochaine, Louis, est-ce qu'on pourra dormir par-dessus la couette?
2: On fait l'étoile de mer, quoi.
0: C'est un peu ça, les minimales 18 à 21 degrés. On aura quand même 16 degrés sur le centre Cotentin. Donc, si vous voulez bien dormir, allez dans le centre Cotentin.
2: Ouais, c'est ça. Le centre Cotentin fait des jaloux.
0: C'est ça. Demain jeudi, belle période ensoleillée demain matin et à partir de la mi-journée, les nuages deviendront plus nombreux et menaçants avec des averses passagères puis des orages l'après-midi. Orages qui pourront être localement accompagnés de fortes rafales de vent et de précipitations plus intenses. Côté maximal, sur la moitié sud du département, 37 à 40 degrés demain, 28 à 31 sur le nord Cotentin. Voyons vos conditions de circulation à présent. On va commencer par Cherbourg. Cherbourg avec lequel l'automne Collins depuis le rond-point de la Cité de la Mer jusqu'au pont tournant. Ça bouchonne un peu ce soir-là. Sur l'axe nord-sud, dans le sens montant, il y a un ralentissement. Et puis, dans la descente du boulevard de l'Atlantique, la circulation est un peu dense, mais ça roule quand même. Pour Saint-Lô, circulation fluide, rien à signaler. Pour Granville, rue Couret, il y a un petit peu de monde. Ça ralentit un peu, mais autrement, ça roule pas trop mal. N'hésitez pas, hein, vous le savez que on fait la route ensemble sur le département de la Manche. Que vous soyez à Saint-Lô, Cherbourg, Avranches, Coutances ou Granville, vous n'hésitez pas, vous partagez l'infotrafic.
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0: Et j'ai oublié de vous donner le numéro de téléphone de l'infotrafic.
2: Ah bah, alors, on peut le donner, c'est vrai que c'est...
0: Vous voulez ça, le donner, Louis ?
2: Allez, 02 33 ouais. 23 13 23.
0: C'est celui-ci.
2: Et
0: parfait.
2: Oui, il n'y en a qu'un.
0: Mais quel est votre secret, Louis ?
2: Oh, vous savez, des années d'expérience.
0: Bon,
2: voilà, c'est...
0: Vous revenez à 18h.
2: Mais oui, heureusement qu'on peut encore... à prendre un numéro de téléphone.
0: Exactement. Et heureusement que vous êtes là. Allez. Merci Louis. Et à tout à l'heure.
2: À tout à l'heure.
0: Voici Michel Jonas.

0: Lyon, joueur de blues, Michel Jonas en 80. C'est ici Cotentin.
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0: Avec la compagnie aussi de Clémence Castel, il faut le signaler, Clémence qui se balade dans le département de la Manche chaque jour. Aujourd'hui, elle va nous emmener sur le sentier botanique des dunes de Gouville-sur-Mer. Voyez-vous, un chouette endroit à découvrir dans quelques minutes. Le temps de découvrir, nous aussi, le nouveau Charlotte Cardin. C'est en anglais cette fois. La chanson s'appelle « The Way We Touch ».

0: C'est ici Cotentin avec Charlotte Cardin, The Way We Touch, son nouveau titre. Clémence Castel, notre intrépide manchoise d'adoption, sillonne notre département dans tous les sens, chaque jour, pour vous faire découvrir des lieux vraiment sympas, des lieux très chouettes. Et Clémence vous les dévoile aujourd'hui. Nous sommes sur la côte ouest et pas très très loin de Coutances d'ailleurs.
1: Bonjour à tous, j'ai testé pour vous le sentier botanique des dunes de Gouville-sur-Mer. Aujourd'hui, je vous propose une promenade pédagogique et tranquille au cœur d'un écosystème fragile et fascinant sur la côte ouest du Cotentin. Gouville-sur-Mer, c'est une petite station balnéaire discrète, loin des grands centres touristiques. Ces dunes font partie d'un système dunaire remarquable, classé en espace naturel sensible. Les dunes ne sont pas des déserts de sable, ce sont au contraire des écosystèmes vivants, complexes et fragiles. J'ai testé pour vous le sentier botanique balisé qui traverse les dunes. Des panneaux informatifs tous les 50 mètres vous expliquent des plantes, leur adaptation au milieu côtier, leur importance pour la stabilisation des dunes. Le sentier est surélevé pour éviter le piétinement direct des dunes, une belle démonstration de respect de la nature. On apprend en marchant pourquoi certaines plantes ont des feuilles épaisses et cirées, comment la flore change à mesure qu'on s'éloigne de la mer. Le décor lui-même est magnifique. La mer en arrière-plan, l'odeur iodée, le bruit des vagues, les cris des mouettes. Et puis soudain, l'horizon qui s'étend à perte de vue. Il y a quelque chose d'apaisant dans cette balade. Vous êtes entre ciel et terre, face à un paysage façonné par la nature, entouré d'une vie végétale importante. Mon petit conseil, venez en fin d'après-midi pour profiter de la lumière dorée qui illumine les dunes. Apportez de bonnes chaussures, bien que le sentier soit prévu pour, les dunes peuvent être instables. Et surtout, restez sur le sentier. Les dunes sont fragiles et chaque pas en dehors du chemin altère l'écosystème. C'est un rappel que la beauté de la nature nécessite toute notre attention et notre responsabilité. Très belle journée à tous et surtout n'oubliez pas, les plus beaux voyages commencent bien souvent tout près de chez vous.
0: Merci Clémence, Clémence Castel pour cette découverte du sentier botanique des dunes de Gouville-sur-Mer aujourd'hui. Clémence et son rendez-vous découverte que vous retrouvez également chaque matin à 10h45, figurez-vous sur l'antenne d'ici Cotentin. Bonne fin de journée avec nous, un titre que l'on va retrouver pour vous dans notre discothèque et qui va vous faire plaisir certainement. Vous vous souvenez d'Alain Bachung, Ma petite entreprise.

0: Vous écoutez ici Cotentin et Alain Bachung, ma petite entreprise. L'actualité musicale, ça lui parle, elle. C'est Émilie Mazoyer, notre spécialiste pour le rendez-vous Décibel. On va parler de Danny Briand. Eh oui, Danny Briand de retour, mais pas avec un disque. Cette fois, il va sortir son premier roman. Ben oui. Il sera aussi question de Mick Fleetwood, de Fleetwood Mac, d'Izzy Higelin et de Rod Stewart. Ce sera dans un instant et on écoutera aussi Stilto juste après ça.
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1: Ici Cotentin et Stilto qui chantait Faut que tu m'aimes. Voici Décibel, Décibel, la chronique, actualité musicale avec Émilie Mazoyer. Salut Émilie.
2: Salut tout le monde. Émilie au rapport pour votre dose quotidienne d'actualité musicale. C'est l'anniversaire de Mick aujourd'hui. Non, pas Jagger, l'autre Mick.

0: Mick Fleetwood, batteur et fondateur de Fleetwood Mac à 79 ans. Bon anniversaire. Fleetwood Mac, groupe anglo-américain à géométrie variable depuis les années 60, qui a connu son ère la plus folle au milieu des années 70 quand Mick Fleetwood a eu l'idée d'embaucher Stevie Nicks et Lindsey Buckingham. Décision désastreuse sur le plan humain. Tout le monde couchait avec tout le monde en se droguant allègrement pour mieux se disputer ensuite. Mais artistiquement, c'est un coup de maître qui a donné naissance à l'album Rumours en 77. Plus de 40 millions d'exemplaires vendus à ce jour. Et ce tube, Dreams, un miracle. La tournée de son album 70s étant terminée, Danny Briand annonce la suite.
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0: Danny Briand va sortir son premier roman le 16 septembre prochain aux éditions du Rocher. Paris ne meurt jamais. Ce sera l'histoire, dans le Paris d'après-guerre, de la rencontre entre deux mondes pas faits pour s'entendre, les mafieux de Pigalle et les intellos jazzy de Saint-Germain-des-Prés. En 2022, Isia avait confié avoir écrit son cinquième album, La Vitesse, avec la présence fantomatique et bienveillante de son père, Jacques Higelin, disparu 4 ans plus tôt. Aujourd'hui, elle est de retour et elle parle

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C'est la toute belle, toute neuve chanson d'Isia qui poursuit également sa carrière de comédienne. Elle vient de décrocher le rôle principal de Maternité, la nouvelle série Netflix dans le monde de l'hôpital et des sages-femmes. Rod Stewart pris en flag. 24 heures après avoir annulé un concert en Californie pour raisons médicales, il a été vu dans la tribune présidentielle d'un match de la Coupe du Monde de foot à Boston en train de picoler et d'encourager l'équipe écossaise. Pas content, les fans lui demandent maintenant des comptes via les réseaux sociaux.

Le bon Rod Stewart, I Think I'm Sexy. Émilie Mazoyer, l'émission Décibel revient à 20h. Cette fois, Émilie sera en direct du festival Sœurs Jumelles à Rochefort, évidemment. Dans quelques minutes, info pratique, info loisir. Et d'ici là, bien, on écoute un groupe qui avait une très forte popularité en Grande-Bretagne à la fin des années 70, Electric Light Orchestra. Vous connaissez Mr. Blue Sky, c'est eux par exemple. Et bien voici Last Train to London.

0: Fin des années 70, les Anglais d'Electric Light Orchestra, Last Train to London. Vous écoutez ici Cotentin. Dans quelques instants, dans moins de 10 minutes, ça se passe ici. Rendez-vous culture, concert, théâtre, etc. Ben, ce sera concert ce soir. Dans 10 minutes, je recevrai Miossec, qui sera sur la scène du festival Les Pluies de Juillet. Ce sera le vendredi 17 juillet, justement, près de Champ-Prépu. À tout de suite.
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0: À Saint-Lô, compte tenu des conditions météo exceptionnelles et afin de garantir la sécurité du public, la première date des virées du terroir qui devait se tenir demain sur la plage verte, eh bien, elle est annulée. Rendez-vous pour cette première date, donc ce sera le jeudi 2 juillet finalement, donc la semaine prochaine. Pour trouver de la chaleur justement à Saint-Lô, il y a le musée d'art et d'histoire aujourd'hui qui est ouvert jusqu'à 18h et puis toujours le centre social Mercier qui est ouvert chaque jour de 8h30 à midi et de 13h30 à 18h30. Il y a aussi le centre Nelson Mandela, ouvert du lundi au vendredi, là aussi de 9h à midi et demi et de 13h30 à 18h. Et puis, je vous signale que des points d'eau, ils sont aussi disponibles dans ces endroits. Continuez d'adopter les gestes de prévention recommandés, boire régulièrement de l'eau, éviter les efforts physiques aux heures les plus chaudes et maintenir autant que possible votre logement au frais. Soyez attentifs les uns aux autres, prenez soin de vous, de vos proches, mais aussi de vos voisins, en particulier des personnes âgées, hein, des personnes isolées ou fragilisées. Un appel, une visite ou quelques nouvelles peuvent faire toute la différence pendant ces épisodes de forte chaleur.
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0: 17h40, ça se passe ici, on sera avec Miossec qui sera sur la scène du festival Les Pluies de Juillet, vendredi 17 juillet prochain près de Villedieu-les-Poêles. Dans 3 minutes, on écoutera Oria avec Soirée mondaine et aussi Renaud, vous l'avez demandé, le voici, c'est la mère à Titi.

0: Ici Cotentin avec Oria, c'est une nouveauté, soirée mondaine.
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0: Ça se passe ici, dans la Manche. Et aujourd'hui, un coup de projecteur sur la programmation du festival Les Pluies de juillet. C'est du 17 au 19 à Champrépu avec le concert de Miossec. Ce sera le vendredi 17. Miossec qui a repris la route il y a un peu plus d'un an avec son album Simplifié.

0: Nouvelle version de Non, non, non, non, je ne suis plus sous sur AEP 4 titres, hein, en vinyle, qui est paru en avril dernier, enregistré avec ses compagnons de scène, Miossec, hein, Stéphane Fromentin et Nicolas Méheux. C'était sur le tout premier album de Miossec, paru il y a un peu plus de 30 ans maintenant. Bonsoir Christophe Miossec.
1: Oui, bonsoir.
0: Merci d'être avec nous ce soir. Alors Christophe, vous présentez sur scène votre album Simplifié. Cet album, c'est un petit peu un retour aux sources pour vous, c'est ce que je me suis dit en tout cas, retour aux sources à Brest à vos débuts, à l'époque des concerts au Vauban, que vous évoquez d'ailleurs dans la chanson Je m'appelle Charles. Ce disque alors, est-ce que c'est pour faire un bilan ou plutôt un point d'étape alors?
1: Ah oui, je crois que ça ressemblait plus à un bilan, vu que ça coïncidait avec les 60 ans, c'était un peu l'heure des chiffres. Oui, c'était un peu de retrouver ses racines, quoi, en fait.
0: Alors, au début des années 90, vous étiez revenu vivre chez vos parents, vous aviez enregistré une maquette sur une cassette, en fait, à l'époque, hein, que vous aviez envoyé aux maisons de disques, bah, des journaux aussi, Une bouteille à la mer, qui a eu son petit effet, puisque l'album Boire, dont on écoutait à l'instant un extrait revu et corrigé, hein, votre premier disque, vous êtes allé l'enregistrer à Bruxelles. Est-ce que vous imaginiez la suite? Parce que là, ça fait 30 ans maintenant.
1: Ah oui, même, je crois que ça fait 32, non?
0: Ouais, 31. Ouais, ça va un peu,
1: oui,
0: plus, ouais, c'est ça.
1: Oui, c'est atroce.
0: C'est atroce pour vous?
1: Non, je plaisante. Non, maintenant, j'aurais jamais cru être là au téléphone avec vous, quoi, à parler de musique, quoi.
0: Ouais.
1: C'est vraiment juste faire un disque et repartir. À l'époque, j'habitais avant. Ouais, j'étais dans l'océan Indien, la Réunion, donc c'était. Non, c'était pas prévu du tout, cette histoire.
0: On parle musique aussi, parce que je voudrais savoir comment vous voyez les choses. Est-ce que vous, avec votre dernier album Simplifié, est-ce que vous pensez qu'il y a une vraie évolution musicale dans le temps pour vous?
1: On est toujours le plus mal placé, en fait, pour parler de sa musique. C'est ça qui est étonnant. Ouais, pour moi, l'idée, c'était de revenir à comment je faisais les cassettes, où j'étais tout seul avec mes instruments, quoi. Donc j'ai voulu faire ça de nouveau à la maison, et puis c'était reparti pour un tour, quoi, afin de faire quelque chose de simple et de petits moyens, même si aujourd'hui avec les petits moyens on arrive à avoir un bon son, c'est ça qui a changé.
0: C'est ça qui est chouette. Et toujours pas de batterie, mais une boîte à rythme, hein.
1: Oui, je sais pas pourquoi, oui, j'ai toujours été attaché à la boîte à rythme depuis que je suis adolescent, donc c'est quelque chose qui me lâche pas.
0: Puis ça, c'est peut-être ça qui donne aussi ce son particulier qui est propre à vous, en fait, non?
1: Oui, aussi, puis j'ai pas un grand amour des cymbales, et
0: ouais.
1: Puis c'est peut-être aussi parce que je fais la chanson à texte malgré tout, du coup, oui, pas se faire dévorer par la batterie, c'est important aussi.
0: Alors, bah oui, vous êtes un vrai poète, et l'écriture, bah, on sent que c'est votre truc. D'ailleurs, vous avez écrit pour pas mal de gens connus, comme on dit, hein. Il y a eu Johnny, Juliette Gréco, Stéphane Escher, Axel Bauer, Bachung, il y en a peut-être eu d'autres. Vous êtes un écrivain né, c'est peut-être un rapport à votre ancien métier de journaliste, ça, dont vous parlez aussi d'ailleurs. Tiens, je rebondis sur la chanson Qui, quoi, où, comment et pourquoi sur votre dernier album.
1: Ah oui, je pense que c'est lié à cette période où je travaillais à Ouest France, puis après j'étais en pigiste sur Paris. Ouais, de pas avoir l'angoisse de la feuille blanche, quoi, en fait, quand vous écrivez pour un quotidien comme Ouest France, le journal, il attend pas que vous ayez tout d'un coup l'inspiration, quoi, Donc c'est d'écrire rapidement, d'écrire vite et pas poser trop de questions non plus.
0: Finalement, vous êtes un romantique, on peut vous voir comme ça?
1: Oui, j'aimerais bien l'être moi, mais ouais, c'est une malédiction.
0: Bon, en tout cas, ça nous fait bien plaisir que vous soyez comme ça, en tout cas. Hein, merci bien, Miossec, d'avoir échangé quelques propos avec nous. Je rappelle que vous êtes en concert et on ira vous voir, on sera au premier rang. Donc vendredi 17 juillet, c'est au Festival des Pluies de Juillet, c'est à Champs-Prépu, dans le Sud-Manche. Merci Miossec et bonne soirée, à bientôt alors.
1: Merci à vous, bonne soirée.
0: Au revoir, à la prochaine. Dans quelques instants, les amis, le jeu de l'intro, le temps d'écouter cette excellente chanson de Terence Trent D'Arby, il y a fort fort longtemps, mais oui, c'était aussi au siècle dernier, avec Sign Your Name.

Sign Your Name, c'est Terence Trent D'Arby. Vous écoutez ici Cotentin et je vous l'ai promis, vous allez jouer au jeu de l'intro. Le jeu de l'intro, c'est le jeu le plus facile du monde. Vous allez écouter l'intro musicale d'une chanson, vous allez me donner, s'il vous plaît, le nom du chanteur, du groupe, de la chanteuse, peut-être si vous le souhaitez, le titre de la chanson, ça nous fait toujours plaisir. Et ce soir, vous remportez l'agenda des brocantes de la Manche, l'agenda de l'Orne et du Galvados aussi, ne les oublions pas, 2026, avec toutes les dates, toutes les brocantes, tous les vides-greniers, etc. Et puis, on prévoit également la future éclipse de soleil, l'éclipse totale de soleil du 12 août 2026, en vous offrant vos lunettes, les lunettes pour regarder l'éclipse totale du

0: Les tubes des années 80 sur Ici Cotentin. Mori Kanté avec Yeke Yeke.
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0: Et notre jeu de l'intro pour remporter l'agenda des brocantés, deux paires de lunettes qui vous permettront de profiter de l'éclipse totale de soleil le 12 août prochain. Identifiez qui chante. Bonsoir Agnès.
3: Bonsoir Lionel.
0: Vous êtes à Cherbourg Agnès, hein, c'est ça?
3: Oui, c'est bien ça.
0: Bon,
3: oui.
0: Alors on vous a fait écouter une petite boîte à musique qui vous a rappelé une chanson et un groupe peut-être?
3: Tout à fait.
0: C'est quoi alors?
3: C'est Lilycube.
0: Et le titre c'est quoi?
3: Alors là, je ne sais plus.
0: Eh ben, Voyage en Italie, souvenez-vous.
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0: Bah oui, faire une virée à deux, c'est le début de la chanson. Une virée à deux. Bon, alors, j'ai le plaisir de vous annoncer que vous pourrez regarder l'éclipse dans les yeux grâce à vos lunettes qui vous protégeront. Hein, voilà, deux paires de lunettes pour vous protéger de l'éclipse totale du soleil le 12 août prochain, figurez-vous. Hein, voilà,
3: superbe.
0: Et puis l'agenda des brocantes aussi, hein, parce que peut-être que vous faites les vide-greniers, les brocantes, donc vous avez toutes les dates. Et puis on vous inscrit également, si vous le souhaitez, bien sûr, à notre

0: votre jeu fil rouge.
1: Oui.
0: Hein, voilà, le tirage c'est vendredi matin pour peut-être remporter une carte cadeau d'une valeur de 800 euros à valoir sur une traversée de la Brittany Ferries. Voilà, je vous souhaite une bonne soirée, Agnès.
1: Merci beaucoup.
0: Et encore bravo. Merci. Au revoir.
1: Au revoir.
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0: Ex-fan des 60s, c'était Jane Birkin.
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0: Merci de nous avoir choisis, il est déjà 18h. C'est le journal présenté ce soir par Louis Fontaine. Bonsoir Louis.
2: Bonsoir Lionel, bonsoir à tous. Avant d'évoquer bien sûr la canicule qui va encore toucher notre département demain, direction la cour d'assises de Coutances. C'est le troisième jour du procès de la fusillade au quartier des Provinces à Cherbourg. C'était le 6 mars 2021. Une attaque menée en pleine rue sur fond de trafic de drogue. Et c'est en tout cas le scénario privilégié. Règlement de compte entre deux groupes pour un point de deal. Deux accusés sont présents au tribunal et sur les cinq jugés pour tentative d'assassinat. L'un d'entre eux, auditionné ce matin, s'était rendu à la police quelques jours après. Il est notamment accusé d'avoir participé et d'avoir ouvert le feu, Antoine Van Hendrich.
3: Ce 6 mars 2021, cet homme prend un train quand Cherbourg, dit-il, pour voir sa fille. On lui parle d'une tension avec un groupe et assure ne pas vouloir s'en mêler. Sauf que dans les jours qui suivent, beaucoup de monde l'appelle. Il change de téléphone et de carte SIM. L'accusé explique vouloir éviter les problèmes. Mais pourquoi on vous appellerait-vous si vous n'avez pas participé, rétorque la présidente de la cour. L'accusé se montre nerveux, c'est de la jalousie car je travaille et j'ai des enfants. Et si des témoins le reconnaissent avec l'appui de photos issues de caméras de vidéoprotection, il répond « ces gens-là peuvent dire ce qu'ils veulent ». Lassée, la présidente le reprend. Vous nous dites donc que c'est un complot, mais il y a un élément objectif. Pour elle, ce sont les résidus de balles trouvés sur une de ses doudounes dans son domicile à Caen. En tout cas pour les victimes, cet homme a bien donné des coups de couteau et tiré dans la jambe de l'un d'entre eux. Finalement acculé par l'avocate des parties civiles, l'accusé a choisi de garder le silence.
2: Antoine Van Hendrich au procès de la fusillade dans le quartier des Provinces à Cherbourg en mars 2021.
0: Et encore une journée très chaude ce mercredi.
2: Oui, le mercure a largement dépassé les 30 degrés par endroit. Rebelote demain. La Manche reste en vigilance rouge canicule. On fera le point sur vos températures à la fin de ce journal. C'est une énième conséquence cette fois de la canicule. 9 communes de Saint-Lô à Glos sont concernées par une alerte à la consommation d'eau. Plus de 8000 habitants risquent une coupure d'eau potable sur le territoire. La canicule exceptionnelle entraîne une très forte augmentation de la consommation, plus 50% par rapport à la moyenne annuelle selon Saint-Lô Agglo. La liste des communes concernées est à retrouver sur notre site ici.fr. De l'eau, ils en ont bien besoin pour éteindre un incendie qui a déjà ravagé 60 hectares dans le Maine-et-Loire. 21 sapeurs-pompiers de la Manche sont partis en renfort de leurs collègues avec 4 camions-citernes. Le feu toujours sous haute surveillance après une reprise. Face à la chaleur, le Mont-Saint-Michel continue de s'adapter après avoir renforcé la présence des secouristes ou encore augmenté la fréquence des navettes pour éviter l'attente en plein soleil. Cette fois, l'établissement public national et le préfet de la Manche ont décidé de fermer l'abbaye cet après-midi. Ça sera aussi le cas demain. La dernière entrée se fera à midi. Sachez aussi que pour vous rafraîchir en ces temps de chaleur, il y a toujours l'option plage ou piscine. Mais attention à vous avec ces risques de noyade. Tout comme à Cherbourg donc, le centre aquatique de 40 ans les Marais sera gratuitement accessible demain. Vous avez peut-être aussi profité de la climatisation dans les magasins. Aujourd'hui, c'est une autre solution. Peut-être aussi pour faire les soldes. Elles ont démarré ce matin. Des clients au rendez-vous comme à Cherbourg où Laura tient une boutique de prêt-à-porter. Mais comme de nombreuses professions, elle adapte ses horaires pour faire face aux températures.
4: Moi, je suis venue plus tôt ce matin pour finir les soldes tranquillement. Du coup, je partais un petit peu plus tôt ce soir. On va être en plus un peu plus en décalé aujourd'hui. Bah, y a beaucoup de manutention et c'est ça qui reste un peu problématique aussi. Parce que du coup, on ne peut pas non plus passer trop de temps à l'étage parce qu'il fait une chaleur d'enfer. Donc, tout ce qui va être monter les cartons, etc., ça va être demain où en fait, moi, je vais venir plus tôt pour monter les cartons, essayer de ranger un peu là-haut. En fait, on va bosser en décalé parce que sinon, c'est pas faisable de bosser sous une chaleur comme ça. Même avec la clim, enfin, je veux dire, si on sort dehors ou si on va là-haut, en fait, on se retrouve avec un delta de température qui est beaucoup trop élevé. Donc, c'est pas évident, mais on arrive quand même à faire.
2: Et les soldes d'été vont durer 4 semaines jusqu'au 21 juillet.
0: Et c'était le 13 juin dernier, une jeune joueuse agressée en plein match.
2: La gardienne des moins de 18 ans du club de foot de Saint-Lô a été violemment agressée au Havre par des jeunes femmes extérieures au club. Suite à l'incident, la commission de discipline de la Ligue de foot de Normandie a tranché. Match annulé pour les deux équipes, match perdu donc pour les deux équipes. Décision qui a provoqué l'incompréhension du président du FC Saint-Lô Manche, contacté par ICI Cotentin. Je n'ai même pas envie de faire appel appel car ça ne changera rien. En attendant, nous avons perdu une joueuse. En effet, la victime de l'agression ne reprendra pas le foot. Récit à lire sur ici.fr. Et puis la Coupe du Monde de football se poursuit aussi. Deux matchs au programme à 21h. Qatar-Bosnie, Canada-Suisse. Ça, c'est pour ravir la première place du groupe B. Course aussi pour la première place dans le groupe C. Plus tard à minuit, le Brésil affronte l'Écosse. Le Maroc joue face à Haïti, déjà éliminé de la compétition.
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2: Et on n'en a pas fini encore avec cette canicule, Lionel.
0: Effectivement, et nous nous hydratons régulièrement, voilà. D'ailleurs.
2: Buvons de l'eau, c'est important.
0: Grâce à nos gourdes respectives. Alors, attention, aujourd'hui, le département de la Manche est en vigilance rouge pour le phénomène canicule. Demain, même topo, vigilance rouge pour ce phénomène canicule et vigilance jaune pour un phénomène orage qui s'ajoute. Alors, ce soir, température encore assez élevée. Par exemple, prenez Saint-Valahoug, 29 degrés. Saint-Valahoug, où samedi prochain, ce sera le semi-marathon des Vikings et la course de l'huître au départ de Gadeville, direction Sava, et c'est avec ici Cotentin. Fera-t-il plus frais cette nuit? Eh bien, la réponse est non. Les minimales vont descendre, mais un petit peu seulement, de 18 à 21 degrés, et puis 16 degrés sur le centre Cotentin. Voyons demain mercredi, demain jeudi, c'est aujourd'hui mercredi, hein, donc demain
2: c'est
0: jeudi.
2: C'est la chaleur.
0: Voilà, c'est, oui, exactement, c'est terrible. De belles périodes ensoleillées demain matin, puis à partir de la mi-journée, les nuages vont devenir beaucoup plus nombreux et menaçants. Ils apporteront des averses passagères, puis des orages demain après-midi qui seront localement accompagnés de fortes rafales de vent et de précipitations plus intenses. Côté température, demain sur la moitié sud du département, 37 à 40 degrés et voisine de 28 à 31 degrés sur le nord du département. Vos conditions de circulation, ça roule pas mal là ce soir à 18h06 sur Grandville, ça va, il n'y a pas de souci, pas de ralentissement, pas de souci sur Saint-Lô également. Circulation un petit peu dense dans le centre-ville de Cherbourg, mais ça roule, hein, donc n'hésitez pas, vous pouvez nous partager l'infotrafic au 02 33 23 13 23, vous qui roulez dans la Manche, donc à Coutances, Grandville, Saint-Lô, Cherbourg ou Avranches par exemple.
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0: Alors il se dit, mon cher Louis Fontaine, dans les milieux autorisés, évidemment,
2: je crois bien.
0: Que vous partez sous d'autres cieux, briller voilà. Vos talents.
2: C'est ça, je navigue, je continue ma petite navigation, je pars pour d'autres eaux, pour une autre mer. Voilà.
0: Ben,
2: on a profité du Cotentin pendant 2 ans, voilà, d'autres aventures se profilent.
0: Eh ben c'est chouette,
2: mais
0: on vous souhaite
2: un
0: le meilleur hein, pour
2: c'était
0: la
2: vraiment
0: suite,
2: un plaisir
0: et puis on vous applaudit bien fort.
2: Merci beaucoup.
0: Parce que c'était sympa d'être venu avec nous
2: pendant
0: ces 2 années.
2: C'est une très chouette radio et ceux qui travaillent aussi sont très chouettes et voilà. Vive le Cotentin, vive la Manche.
0: Et
2: voilà.
0: Vous reviendrez. Hein.
2: Mais bien sûr.
0: Eh ben ça marche.
2: Avec grand plaisir. On ne quitte jamais la Manche.
0: Mais non, bien sûr. D'ailleurs, vous avez un t-shirt cherbourgeois.
2: Mais oui.
0: Hein, absolument. Vous êtes cherbourgeois désormais.
2: C'est ça, d'adoption on va dire. C'est ça.
0: Citoyen d'honneur, voilà. Voici Edwin Collins, A Girl Like You.

0: Dans les années 90, Edwyn Collins chantait A Girl Like You.
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0: Et dans quelques minutes, Aurore Le Helloco sera des nôtres pour le rendez-vous ici Cotentin Solidaire. Et aujourd'hui, on va parler des randos d'Alona qui reviennent dimanche prochain. Les randos d'Alona près de Valognes, un événement dont les bénéfices serviront à participer cette année au financement de l'opération d'un petit garçon aux États-Unis. On vous en parle avec Aurore dans le détail. On vous dit pourquoi ce serait bien d'y participer. Le temps d'écouter Mylène Farmer, c'est son nouveau titre et c'est à qui le tour. Bonne soirée, vous écoutez ici Cotentin.

0: C'est le titre du nouveau Mylène Farmer. Vous écoutez ici Cotentin. Canicule rouge, vigilance rouge, canicule aujourd'hui. On vous rappelle les gestes essentiels en cette période particulière de forte chaleur. Il faut boire régulièrement sans attendre d'avoir soif, bien sûr. Mouiller son corps, si possible, plusieurs fois par jour. Éviter les efforts aux heures les plus chaudes. Prendre des nouvelles aussi de ses proches, ça c'est important, de ses voisins ou de personnes qui sont isolées. Et puis, on ne laisse pas les animaux dans la voiture, même pour quelques minutes, ou les enfants également. 18h15. Et voici votre rendez-vous solidaire avec Aurore Le Helloco.
1: Ici Cotentin solidaire, aujourd'hui avec Erika Anjou, présidente des Randos d'Alona, qui vient nous présenter les Randos d'Alona, qui sont organisés le 28 juin aux ruines d'Alôme sur la commune de Valognes. Et aussi cette association, puisque c'est au profit de l'association, Maëlle, un petit sens en plus. Bonjour Erika, bienvenue.
2: Bonjour, merci.
1: Alors c'est une association que vous menez de main de maître en tant que présidente depuis 5 ans, avec de nombreuses manifestations. Et cette année, puisque ça change chaque année, vous avez choisi cette association. Maëlle, un petit sens en plus, pourquoi ?
2: Eh bien, nous avons choisi Maëlle parce que l'année dernière, il y avait déjà eu un dossier de déposer, mais il y avait une situation un peu plus urgente avec Tao. Mais on avait bien compris l'importance d'aider Maëlle afin de réaliser cette intervention très importante pour lui.
1: Alors, Léa et Jessie, en fait, ses parents ont découvert qu'il avait une malformation, en fait, hein, qui concerne à la fois le pavillon de l'oreille, le canal auditif et le tympan. Donc, il y a une reconstruction du pavillon de l'oreille associé à un implant auditif qui est prévu aux États-Unis, ce qui coûte forcément extrêmement cher, mais ça permettra aussi à Maëlle de retrouver une audition du côté gauche et aussi d'améliorer son quotidien. Donc, en plus de faire une rando, vous faites une belle action. Et ça, c'est chouette. Alors, vous organisez à cette occasion les randos d'Alona. Comment ça va se passer ce 28 juin, ruine d'Alôme à Valognes?
2: Alors, dimanche prochain, nous organisons effectivement des randonnées VTT, marche et trail, avec un début des inscriptions à partir de 8h sur le site des ruines d'Alôme pour les GPS rue Pierre de Coubertin, parce que j'ai beaucoup de demandes.
1: Oui, parce que c'est vrai que vous avez de la demande et vous avez aussi des gens qui ont envie d'aider aussi ce petit Maël. Alors, on vient donc un petit peu avant, on vient équipé, j'imagine. Alors, vu la canicule actuellement, on se dit que bon, si ça dure un petit peu, il faut quand même amener tout ce qu'il faut, boire énormément, s'hydrater pour pouvoir faire ce genre de randonnée. Et il reste des places ou pas ?
2: Alors, il y reste toujours des places, que ce soit dans les randonnées, puisque il y a une possibilité de s'inscrire sur Hello Asso, ou alors sur place. Donc, nous n'avons pas de limite d'inscription. Et concernant le vide-grenier, c'est la même chose. Hein, j'ai de nombreux messages, mais il y a de la place pour tout le monde. Il y a une grande capacité d'accueil. Et concernant effectivement l'hydratation importante dans une activité sportive, nous avons des ravitaux prévus afin que les sportifs puissent se rafraîchir.
1: Et boire, parce qu'il faut boire quand on fait du sport, hein, de l'eau. Alors, pour faire un don à Maëlle, vous pouvez participer au rando d'Alona, et sinon, vous allez bien sûr sur Hello Asso, et puis vous nous appelez, vous passez par nous pour en savoir plus au 02 33 23 13 23. On vous mettra en lien, et puis on embrasse Maëlle, hein, qui est née le 12 février 2024, donc à Cherbourg, et on lui souhaite beaucoup de courage ainsi qu'à sa famille. Merci beaucoup, Erika Anjou, présidente des Randos d'Alona, d'être venue nous parler de cette rando au profit de cette association. Et puis je vous souhaite une très belle journée.
0: Et merci Aurore Le Helloco. Je vous rappelle que si vous voulez des infos supplémentaires, c'est ici.fr, hein, le site internet. Vous tapez ici Cotentin Solidaire dans un moteur de recherche et vous allez tout trouver. On écoute Christopher Cross, Best That You Can Do. On est en 1981.

0: Bubble Star. Vous écoutez ici Cotentin, je voudrais vous signaler que le pont tournant à Cherbourg peut éventuellement pivoter, tourner, c'est-à-dire couper la circulation si un bateau entre ou sort du port. Donc la prochaine manœuvre est prévue à 18h37, c'est-à-dire dans 10 minutes. Voilà, vous êtes prévenus. On se met dans l'ambiance Coupe du Monde dans un instant avec Shakira et Burna Boy, avec Dai Dai Dai Dai. Non, ça c'est une autre chanson, c'est Zai Zai Zai, c'est pas, mais c'est pas grave. C'est nouveau et c'est sur ici Cotentin, on l'écoute juste après ça.
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0: Voilà, Coupe du Monde, avec l'hymne officiel Shakira et Burna Boy, qui chantaient Die Die. Restez donc avec nous. Dans quelques instants, ce seront les coulisses télé avec Patrice Gascoigne. Et ce soir, on attend Franck Dubosc et Karine Viard. Ça vous parle peut-être un petit peu. Un documentaire sur le camping sur France 3. Rendez-vous dans moins de 10 minutes pour en savoir plus.
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0: Alors vous qui habitez Saint-Lô, ce message s'adresse à vous, tout particulièrement aux personnes les plus vulnérables. La ville de Saint-Lô et le CCAS rappellent qu'il existe un registre des personnes vulnérables. Et oui, un outil essentiel pour protéger les habitants les plus fragiles lors des épisodes de canicule. C'est gratuit, c'est confidentiel, c'est fondé sur le volontariat et ça permet donc aux services municipaux de prendre rapidement contact avec les personnes inscrites afin de s'assurer de leur situation et de leur apporter une aide adaptée si nécessaire. Alors, les personnes âgées de plus de 65 ans, les personnes de plus de 60 ans reconnues inaptes au travail, ainsi que les personnes en situation de handicap, peuvent s'y inscrire directement auprès du CCAS. La Croix-Rouge est présente sur la place de Gaulle, aux abords de l'hôtel de ville de 14h à 16h, pour distribuer des bouteilles d'eau donc aux personnes qui en auraient besoin, donc n'hésitez pas à passer les voir. Donc à disposition, il y a des lieux de fraîcheur, au centre social Mercier également, et au centre Nelson Mandela, et des points d'eau, ils sont aussi disponibles.
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0: Et je vous rappelle la prochaine manœuvre du pont-tournant à Cherbourg, si bien sûr un bateau entre ou sort du port, 18h37. On écoute Florent Pagny ? Oui, si tu veux m'essayer. Bonne soirée.

0: vous écoutez ici Cotentin et Oshie par la même occasion. Je partirai 18h40, Patrice Gascoin, les coulisses télé d'Ixie Cotentin. Alors Patrice, ce soir vous allez nous parler d'un hébergement qui sent bon les vacances d'été, c'est le camping. Et France 3 justement nous raconte ce soir la folle et drôle histoire du camping.
1: Est-ce que vous saviez que la France compte 7000 campings et parmi les 30 millions de campeurs présents chaque année sous la tente dans nos régions, il y en a forcément un qui va vous dire...
2: Alors, on n'attend pas Patrick ?
1: La réplique culte de Franck Dubosc dans la comédie tout aussi culte Camping, film de Fabien Antoniente sorti en 2006, 20 ans déjà. Eh bien, ce même Franck Dubosc avec Karine Viard, les deux posent leur voix, incarnent aussi ce documentaire qui va vous plaire parce que ce film sent bon les vacances, les parties de boules, l'apéro de fin de journée avec modération, mais aussi avec Gégé, le voisin de caravane. Le titre du documentaire, Le Camping, un siècle de bonheur français à voir ce soir sur France 3. Alors qu'il soit à la mer, à la campagne ou à la montagne, que ce soit en famille, entre copains ou en colonie de vacances, le camping est vécu comme un retour à la nature, une vraie rupture avec le quotidien, l'occasion aussi pour certains de retrouver le sourire. Écoutez la touchante confidence que fait Franck Dubosc à Karine Viard dans le talk de ce soir.
2: T'as connu mon père, c'est pas forcément la joie. Et au moment des vacances, il accrochait son sourire avec la caravane et le décrochait en décrochant la caravane. Mais vraiment, c'était net.
3: Ouais, parce que ton père, il était...
2: Il était plein de soucis, donc c'était 3 semaines sans soucis. Je le revois dans sa chaise longue, tu sais. Tu sais, après avoir roulé toute la nuit, on arrivait le matin vers 7h du matin, il voulait pas se coucher, il se mettait dans sa chaise longue comme ça. Je le voyais joyeux que 3 semaines. Donc ça participe au fait que pour moi le camping c'est une image de joie, de gaieté, de bonheur, de liberté. Parce que tout à coup en le voyant sourire, ça me permettait moi de m'en aller jouer ailleurs, heureux de jouer, draguer, faire du badminton.
3: Moi j'ai fait 2 ans de camping, c'était les meilleures vacances de ma vie. Ma grand-mère passait 2 heures le soir à me nettoyer parce qu'il y avait tous les décalcomanies de Malabar. Je m'en mettais mais sur tout le corps, tous les soirs. Je me frottais comme ça.
1: Je suis sûr que comme moi, vous avez eu des images, des souvenirs en tête en écoutant cet attendrissant échange entre Franck Dubosc et Karine Viard. Le camping, un siècle de bonheur français, c'est à voir ce soir sur France 3. Et comme moi, j'ai planté la tente ici. Je serai là demain pour de nouvelles coulisses télé.
0: Ah ben, on vous accueillera avec plaisir. Merci Patrice Gascoin, les coulisses télé d'ici Cotentin. Parole d'enfant avec Yannick Leflo, avec des enfants de Sotteville ce soir. D'ici 3-4 minutes, ils vont nous parler de la mer. Bah oui, la mer, camping, vacances, mer, tout ça. Cette saison, bonne soirée avec votre radio locale et cette chanson qu'on vous a retrouvée il y a fort fort longtemps, au siècle dernier, bon, dans les années 80. Voici Al Corley avec Square Rooms.

0: Alcorlay Square Rooms. Bonne soirée avec ici Cotentin, 18h45. Canicule, vigilance rouge aujourd'hui. Je vous rappelle les gestes essentiels en cette période de forte chaleur. Boire régulièrement sans attendre d'avoir soif. Mouiller son corps plusieurs fois par jour. Éviter les efforts aux heures les plus chaudes. Prendre aussi des nouvelles de ses proches, c'est important, ses voisins ou des personnes qui sont isolées. Donc n'hésitez pas. Et puis surtout, ne laissez pas les animaux, les enfants, même quelques minutes dans une voiture.
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0: D'enfants, Yannick Leflo, les enfants qui ont réponse à tout, hein, comme on le constate régulièrement le soir. Nous sommes aujourd'hui avec Juliette Alban, Andrea et Gabriel. Ce sont des enfants de Sotteville qui vont nous parler de la mer.
3: Par ces trucs de fesses, en fait, ça sort de la fumée noire pour nous hypnotiser.
4: On peut parler de la mer.
5: Qu'est-ce que tu veux me dire sur la mer?
4: Comment elles font les baleines pour faire caca?
5: Qui a la réponse à cette question bizarre?
6: Parce qu'elles font caca dans l'eau.
7: Moi j'ai un autre truc.
8: Je connais un animal très connu dans la mer. C'est un dauphin. Ça vit très loin de la France.
9: Moi je connais un animal très méchant dans la mer. C'est l'encorné géant. Ça peut pas nous manger. Ça peut juste en fait. Par ses trucs de fesses en fait. Ça sort de la fumée noire pour nous hypnotiser.
5: Ah bon?
10: Elle est confiance.
5: Donc on peut se faire hypnotiser par les fesses de l'encorné.
9: Mais pas par la fumée noire.
8: Moi je connais un animal qui fait aussi de la de l'encre. Le poulpe et le calamar géant.
5: Et qu'est-ce qu'on fait avec l'encre du poulpe?
8: Bah pareil que ce qu'a dit Gabriel.
11: Il y a le requin, ça mange les nageurs.
5: Si jamais on voit un requin, qu'est-ce qu'il faut faire?
11: Faut nager vite.
5: Et dans quel sens?
11: Vers le haut de la mer.
5: Si tu vois un requin, qu'est-ce que tu fais, toi?
11: On le tue.
5: En faisant quoi?
11: Avec un fusil.
5: Ah bah oui, mais tu nages avec des fusils souvent, toi?
11: Bah oui.
12: Tu mens!
11: En même temps, les fusils, ça peut pas tirer sous l'eau parce que ça s'éteint à chaque fois.
5: Donc il faudrait faire quoi, alors, si on voit un requin?
9: Prendre une épée et l'enfoncer dans sa gorge.
5: Donc toi, tu nages avec des épées et des fusils?
11: Bah oui.
5: Qu'est-ce que tu fais si tu vois un requin, toi, Juliette?
8: Bah, par exemple, si on voit un requin, et ben, on s'approche pas de lui, ou alors on remonte à la surface de l'eau, mais on tue pas un requin, parce que si jamais il a une famille, et ben, il perd sa famille.
0: Ah ouais, c'est vrai, on n'y pense pas assez aux familles des requins, finalement, hein. Paroles d'enfants à retrouver sur internet, aussi en podcast ici.fr. Et voici les Corgis, Everybody's Got to Learn Sometimes.

Marine qui chantait Escroc. Vous écoutez ici Cotentin, restez donc avec nous. À 19h, il y a les infos. Juste après les infos, il y a Laurent Petit-Guillaume qui nous emmène, comme chaque soir, dans les années 80 pendant une petite heure. Et à 20h, Décibel avec Émilie Mazoyer. Émilie qui sera ce soir en direct du festival.

0: Festival Sœurs Jumelles à Rochefort, avec plein de trucs sympas à découvrir. Et dans un instant, Rochefort, ça rime avec Alain Chamfort. On écoutera Alain Chamfort, à tout de suite.
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0: es-tu, Manu Manu Reva? C'est Alain Chamfort, chanson signée Serge Gainsbourg, tiens, pour les paroles. Bonne soirée avec Ici Cotentin, ne manquez pas à 20h, Décibel avec Émilie Mazoyan, en direct du festival Sœur Jumelle à Rochefort.
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0: Passez donc une bonne soirée, il est 19h. Place à l'info, le journal est présenté ce soir par Magali Homo.
2: Les jours passent et les records de canicule s'enchaînent. On vient de vivre la journée la plus chaude jamais enregistrée par Météo France. Il a fait 40 degrés et plus dans plus de 50 départements, des températures inédites atteintes à Nantes, au Mans, à Tours, Lorient ou encore à Quimper. Demain, les trois quarts du pays seront en vigilance rouge. Une canicule qui va durer encore ce week-end sur une bonne partie du territoire avec des maximales autour de 40 à 42 degrés attendus. De quoi inquiéter les hôpitaux déjà en surchauffe. Olivier Aymon, on a assisté en début de semaine à un pic inédit de recours aux soins d'urgence.
3: Santé publique France note dans ses statistiques une augmentation progressive depuis le 16 juin de ses recours aux urgences pour les symptômes liés à la chaleur, comme l'hyperthermie, une déshydratation ou bien un déficit en sel dans le sang. Mais c'est surtout lundi dernier que ce pic de fréquentation des services d'urgence hospitalière ou de SOS médecins a atteint des sommets. 650 passages aux urgences sur ces critères, 390 recours à SOS médecins. Ces chiffres frôlent, voire dépassent, ce record enregistré lors de la période de canicule de fin juin 2019 et de celle de l'été 2025. Toutes les classes d'âge sont concernées, avec tout de même une majorité d'hospitalisations suite à la consultation pour les plus de 75 ans. Cela montre, selon Santé publique France, la gravité et la rapidité des effets de l'exposition à la chaleur sur la santé de la population, d'où l'importance des mesures de prévention.
2: Des mesures de prévention que l'on répète, boire de l'eau évidemment, mouiller son corps, éviter les efforts physiques, aérer pendant la nuit. La nuit prochaine, qui s'annonce encore difficile, vous êtes nombreux à ne pas trouver le sommeil avec ces fortes chaleurs. Certains ont donc décidé d'aller dormir à l'hôtel pour profiter de la clim. Vous l'avez constaté à Tours, Yvan Planteil.
4: Elle n'aurait pas pu supporter une nuit de plus dans sa bâtisse qui date du début du XXe siècle. Maud a fini par réserver hier soir une chambre d'hôtel pour elle et ses deux filles, Lou et Romy. Elles qui vivent à une heure d'ici, à Blois.
5: On dort très mal depuis jeudi de la semaine dernière. 39 en haut et 31 en bas.
6: Des fois je me réveillais, j'arrivais pas à me rendormir.
5: À nous ça a été une petite bouffée d'oxygène, vraiment. Là on a dormi de 23h à 9h.
6: Là cette nuit, je me suis réveillée mais je me suis tout de suite rendormie.
4: Et à 120 euros la nuit, tout de même, cette médecin veut trouver une autre solution pour ce soir. Issam, ce septuagénaire, va lui passer toute la semaine dans un autre hôtel du centre-ville. Ce Tourangeau habite juste à côté.
7: Ma fille, elle m'a inquiété un peu. Elle m'a réservé la chambre avec la clim. Et c'est vrai, on sent la différence.
4: Une dizaine d'hôtels de Tours nous ont confirmé ces réservations de dernière minute de la part de locaux, dont Christophe Simon, le directeur de l'Ibis Styles de Tours Centre.
8: À partir de lundi soir, on a senti un pic de demande. Moi, j'ai même des amis qui m'ont appelé en me demandant « On est avec les enfants, on n'en peut plus. Est-ce que tu aurais la possibilité de nous accueillir ?»
4: Un autre patron d'hôtel nous assure et qu'il a eu un déclic ces derniers jours. Il va faire installer la climatisation dans toutes ses chambres.
2: Se déplacer également devient compliqué avec la canicule. En Nouvelle-Aquitaine, les TER ne circuleront pas entre 10h et 18h demain et après-demain. Dans la Marne, pas de transport scolaire dans l'après-midi. Avec les fortes chaleurs, le risque d'incendie également augmente. La Haute-Garonne et les Deux-Sèvres basculeront demain pour la première fois de la saison sur un niveau de danger très élevé pour les feux de forêt. L'affaire Liana, après avoir pris connaissance du rapport d'autopsie, les parents de la collégienne demandent par la voix de leur avocat que toute récupération politique cesse. Ils appellent au respect de l'image de leur fille de 11 ans retrouvée morte dans le Gers au début du mois. Le parquet d'Agen précise par ailleurs ce soir que la cause du décès ne peut pas être déterminée avec certitude. L'homme soupçonné, Jérôme Barella, sera poursuivi pour meurtre et viol en plus d'enlèvement et séquestration de mineurs. Dans le giron de l'affaire Liana, justement, notamment un coup de filet anti-pédocriminalité a eu lieu cette semaine en France. 33 hommes venant des quatre coins du territoire ont été interpellés, âgés de 37 à 79 ans. Ils sont soupçonnés d'avoir téléchargé une vidéo pédocriminelle. Sur les images, on peut voir un bébé se faire torturer et violer. Une vidéo connue des enquêteurs spécialisés qui circule depuis une dizaine d'années sur les plateformes illégales. Un premier cas d'Ebola diagnostiqué en France, il s'agit d'un médecin qui est revenu hier de République démocratique du Congo. Il a été isolé dès son retour et n'a qu'une faible charge virale. Chouchou et Loulou sont de retour sur le petit écran, vous savez. Vous savez, Chouchou et Loulou, un gagne-fille qui avait révélé Jean Dujardin et Alexandra Lamy. Eh bien, la chaîne RMC Life annonce relancer la série culte du début des années 2000 dès la saison prochaine.
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0: Ce soir, le département de la Manche est toujours en vigilance rouge pour le phénomène canicule. Évidemment, demain, nous serons de nouveau en vigilance rouge, toujours pour ce phénomène canicule, et en vigilance jaune pour un phénomène d'orage. Alors ce soir, les températures sont encore assez élevées. Nous avons 29 degrés à Saint-Val-la-Hougue, où le week-end prochain, samedi plus précisément, ce sera le semi-marathon des Vikings et de la course de l'huître au départ de Gatteville pour Saint-Val-la-Hougue. Et c'est avec ici Cotentin. Côté température, demain, de belles périodes ensoleillées et 37 à 40 degrés.
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10: Bonsoir à tous, j'espère que vous avez passé une bonne journée. On est ensemble jusqu'à 20h. Allez, laissez-vous guider par la musique. C'est que de la bonne humeur et des souvenirs. Petit revival dans les années top 50. Et ça commence comme ça.

0: Le groupe Fanion Cannibals, c'était chez Drives Me Crazy.
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0: Un beau succès pour ce groupe britannique, et avec ce titre, c'était en 1989. Bon, pour la suite, on recule de quelques années, 1983. Cette année-là, le rouleau compresseur Michael Jackson est en marche. Son objectif, avec l'album Thriller, qui se vend à 1 million d'exemplaires par semaine dans le monde, c'est que tous les titres soient des tubes, et c'est le cas. En juin 83, trois singles sont dans notre top 50. Wanna Be Starting Something, 23e, Billie Jean, 5e, et Beat It, qui atteindra la 6e place.
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0: Niagara, Cheeky Boom. Bon alors, pas de traduction précise pour ce Cheeky Boom, j'ai cherché, hein, ça mène pas à grand chose. C'est juste qu'il fallait qu'on retienne le titre, le son, les mots, la voix de Muriel, plus le talent du compositeur Daniel. Bref, le duo le plus pop-rock des années 80, c'est Niagara. Et ce Cheeky Boom, c'était en 85. La même année, c'est un autre numéro 1 pour Jean-Jacques Goldman. Je te donne, qui arrive dans un instant.
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1: En raison du placement du département de la Manche en vigilance rouge canicule, vous le savez, hein, et par conséquent donc, à Quatreville-sur-Sienne, les concerts prévus ce mercredi dans le cadre du marché sont annulés. À Tours-la-Ville, sachez-le également, la lande Saint-Gabriel est fermée au public jusqu'à jeudi inclus, et à Cherbourg, le jardin public, le jardin Montebello et le parc Emmanuel Lié sont exceptionnellement ouverts jusqu'au jeudi 25 juin inclus. Si vous avez envie d'aller vous baigner sur Cherbourg justement, les postes de secours et de surveillance des plages ouvrent aujourd'hui mardi. Pour les plages de Collignon et de Kerkuville, vous allez pouvoir aller vous baigner en toute sécurité. Puis rappel, avec cette vigilance rouge, buvez régulièrement de l'eau sans attendre surtout d'avoir soif. Évitez toute consommation d'alcool, fermez volets et fenêtres le jour, aérez la nuit. Pas d'activité physique ou sportive aux heures les plus chaudes surtout. Et en cas de malaise, appelez immédiatement le 15, le 18 ou le 112.
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0: fameux cargo d'Axel Bauer.
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0: Alors quand on a un arrière-grand-père organiste, une tante pianiste concertiste classique, un père Frank Bauer, speaker de Radio Londres et batteur de Django Reinhardt, évidemment à un moment donné, on fait de la musique. Et c'est ce qu'il a fait Axel Bauer. En mai 84, il est numéro 1 avec ce légendaire Cargo. A noter d'ailleurs qu'il est en tournée, Axel. Il sera samedi prochain au festival Les Barons du Son à Longueville-sur-Scie, en Seine-Maritime. Et pour la suite, bah, c'est avec Andy et bien sûr les Rita Mitsouko.
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0: Eddie Mitchell, le cimetière des éléphants. Et c'est aussi le titre du 22e album de Monsieur Eddie, enregistré au fameux studio Sunset de Los Angeles. Un classique à mettre au chaud dans sa collection d'albums incontournables. Dans un instant, 20h, c'est Décibel. Et ce soir, Émilie Mazoyer est en direct du festival Sœurs Jumelles à Rochefort. On va la retrouver après, entre autres, hein, Daniel Balavoine. Vivre ou survivre, belle soirée à tous.
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2: Et à 20h sur votre radio ici, c'est l'heure de Décibel, en direct de Rochefort, au Festival Sœurs Jumelles.
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2: Ce soir avec nous à Sœurs Jumelles, Julie Gaillet, la fondatrice du festival, et puis un de nos meilleurs rappeurs et poètes, le grand Oxmo Puccino, qui chantera demain sur la grande scène, mais qui a déjà participé à ce festival, pas comme les autres, aujourd'hui. Bienvenue les amis, c'est Décibel.
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2: Ah, le festival Sœurs Jumelles, comme je l'aime. Depuis 2021, ce festival imaginé par Julie Gaillet, Delphine Paul et Éric Debègue s'est donné pour mission de rendre la relation si belle, si intense et si particulière entre les films et la musique, eh bien, pour tout le monde, accessible, comprendre, créer des ponts et puis surtout passer de sacrément bons moments. C'est le 5e anniversaire de Sœurs Jumelles et on fête ça en direct de Rochefort avec Julie Gaillet. Bonsoir Julie.
5: Bonsoir, merci Émilie.
2: Bienvenue dans ce Décibel un peu spécial. On devait être sur une scène au pied de la grande scène du festival. Et puis, là, ça va parler à toutes celles et tous ceux qui nous écoutent. Le temps, la météo a fait des siennes et on s'est retrouvés sous un orage apocalyptique, Julie. Et il y a eu, juste avant le début de la soirée de concert, une évacuation du site qui s'est passée hyper bien, en fait. C'est incroyable.
5: Mais ouais, mais en fait... On est dans cette période de canicule que vous êtes tous en train de vivre en ce moment. Donc, autant vous dire que quand tout à coup, il y a cet énorme coup de vent qui arrive, on fait, waouh, puis là, ça devient très fort, le vent, quand même. Ouais. Donc, on a dit, oulala, attention les parasols. Donc, bon, évidemment, on a fait attention, on a évacué pour que personne se prenne un parasol.
2: Oui, dans le nez.
5: Voilà, ou qu'importe. Et très tranquillement. Et puis, surtout, ben voilà, c'était très court. On a eu Météo France très rassurant, disons que ça allait être très court. Et c'est assez fabuleux parce que là, donc, ça a rafraîchi l'air.
2: On a eu 10 degrés d'un coup.
5: Mais 10 degrés d'un coup. Et là, tout, voilà, on a le temps de remettre un peu de l'ordre. Tout le monde est revenu. Moi, j'ai fait la première. On m'a donné un porte-voix, là.
2: Un
5: mégaphone. Et je me suis retrouvée devant la foule. On a dit, ça va repartir. Donc, laissez-nous ranger, nettoyer. Et voilà. Et vous allez avoir le concert de Camille et de Birds on Wire dans, voilà. Et à 20h, maintenant, regardez, le soleil s'est levé.
2: C'est beau. Mais il fait un peu plus frais.
5: Il fait frais, ouais. Donc c'est merveilleux.
2: Et on sent dans ces moments-là que Sœurs Jumelles, c'est pas un festival comme les autres. Parce que cette évacuation de site s'est passée dans le plus grand des calmes, avec un sourire. Tout le monde était content, tout le monde a dit bah ok, on sort et puis on reviendra après.
5: C'est
2: et
5: vrai.
2: Non, mais il y a un truc spécial avec ce festival. Alors est-ce que c'est parce que c'est très féminin? Je ne sais pas.
5: Là, j'ai pas quelqu'un venu en me disant c'est rare d'avoir une présidente de festival aussi calme.
2: Ouais, calme, et voilà.
5: Peut-être,
2: je sais pas.
5: Bon. D'ailleurs, je ne sais pas si présidente, c'est vraiment le mot, mais en tout cas, ce qui est sûr, c'est qu'il y a de l'âme dans mon équipe. Oui. C'est un peu comme sur mes tournages, moi j'aime les gens bienveillants, gentils. Donc, c'est une équipe avec aussi la parité, parce qu'on fait très attention dans la programmation, mais dans l'équipe, il y a plein de runs, il y a plein de filles.
2: Oui, c'est vrai.
5: Plein de techos, plein de
2: filles à la technique.
5: La chef de la sécurité, Stéphanie Lagorcet, que j'embrasse, qui est fabuleuse et qui a géré ça de main de maître, elle est à cette image de Sœurs Jumelles, elle défend les mêmes valeurs, donc c'est peut-être ça, ouais.
2: Voilà, vive la parité, parce que là, quand ça nous arrive en vrai, dans la vraie vie, et ben un vrai partage homme-femme, voilà.
5: Donc là, on est au cœur des rencontres, là, on est vraiment dans l'endroit du Mercure, qui est le très très beau Mercure qui donne sur la grande corderie royale, sur la pelouse, et où là, tout le monde est en train de se rencontre, se retrouve et repart.
2: Et là, ils vont repartir au concert, parce que ça y est, le site a rouvert. Donc si vous êtes en voiture, direction Sœurs Jumelles, les amis, c'est bon. Vous allez pouvoir évidemment rentrer sur le site pour voir les concerts.
5: Vous étiez rentré à la maison, revenez.
2: Oui,
5: Camille sera sur scène à 21h55 à 22h et là maintenant ça va être Birds on Wire avec le cœur de Java de 25 enfants.
2: Ouais. Ça
5: va être magnifique parce que Birds on Wire, c'est Rosemary Stanley, Dom Lanena,
2: Elle est violoncelliste et l'autre est chanteuse.
5: Elles ont fait incroyable. La musique du Chant des Forêts. Mais quel film, on plonge dedans, c'est magnifique. De Vincent Meunier, où on est dans la forêt, ouais. Où la musique est tellement importante. Je les adore. Rosemary Stanley, elle a une voix incroyable. Dom La Nena au violoncelle. Enfin voilà.
2: Ouais, ça va
5: écoutez
2: être beau.
5: Ça. Et Camille, surtout, c'est symphonique avec tout l'orchestre national de Bordeaux. Et c'est incroyable le spectacle, puisqu'ils ont répété hier. Donc je peux vous dire que c'était, j'avais des frissons.
2: Alors, on est très fiers, nous, à Radio France, aussi, que ces spectacles-là vivent sur un festival comme Sœurs Jumelles, puisque Dom La Nena et Rosemary Stanley, les Birds on the Wire, leur goût pour le cœur d'enfant, il est né à Radio France avec la maîtrise de Radio France. Elles avaient
5: c'est
2: fait.
5: C'est vrai, elles ont fait la création. Mais c'est
2: oui.
5: vrai.
2: Et ouais, en fait, tout à fait, de se dire, bah voilà, elles ont fait ça chez nous et c'est une des missions de service public d'avoir ces grands orchestres.
5: Absolument.
2: Et d'avoir ces grands cœurs d'enfant. C'est vrai que ça coûte de l'argent aux contribuables, mais voilà, ça crée de l'art, ça crée de la beauté et ça vit après pendant des années. Donc c'est beau.
5: Oui, et puis. Ce qui est fort aussi, c'est que là, Camille, elle vit en Nouvelle-Aquitaine. C'est l'orchestre de Bordeaux, de Nouvelle-Aquitaine. Ouais. La captation, elle est aussi pour France Télévisions, France 3, Nouvelle-Aquitaine, dans cet esprit de se dire qu'il y a des ponts entre cet opéra où parfois certaines personnes ne poussent pas la porte de l'opéra.
2: Ouais.
5: Et bien là, ils sont. C'est quand même un festival où on essaye d'avoir des prix accessibles. On essaie en tout cas que ce soit ouvert à tous, avec une diversité. Même dans le théâtre, les rencontres artistiques sont uniques. Hein.
2: Ouais.
5: Ce soir, il y a quand même, c'est Béatrice Dalle qui fait Kurt Cobain au théâtre.
2: Ça va être fou.
5: Ça va être fou.
2: Elle est demain dans l'émission, on est trop contents.
5: C'est vrai. Vous voir, ben voilà, c'est la magie, c'est jumelle.
2: Alors vous voyez, c'est fou parce que là, en quelques minutes, on a parlé beaucoup de musique et de cinéma. Et c'est le cœur de ce festival, Sœurs Jumelles, rencontre de la musique et de l'image. Et
5: il y a des projections en avant-première.
2: Voilà.
5: Et demain, on a cette chance folle d'avoir le De Gaulle 2 en avant-première, ouais. donc à l'Apollo, le cinéma de Rochefort, avec toute l'équipe. Il y a évidemment les acteurs, donc Simon Apkarian qui joue De Gaulle, l'acteur qui joue Jean Moulin, il va y avoir Antonin Baudry le réalisateur, le compositeur évidemment de la musique,
2: ah oui.
5: Le monteur du film, enfin ils viennent très en nombre. Parce que ici, c'est à la fois la musique, donc évidemment les compositeurs sont toujours là, les musiciens sont là, mais les réalisateurs viennent aussi parfois avec leurs monteurs-monteuses, parce que la musique sur les films, ils le travaillent avec les monteurs-monteuses. Il y avait Stéphane de Moustier qui avait fait de l'Inconnu d'un grand arche, qui est venu avec, pareil, son compositeur et sa monteuse, ou son monteur, pardon, et il y avait, Jean-Xavier de Lestrade qui a fait la série des vivants, qui est venu avec sa monteuse et son compositeur. Donc c'est. Les monteurs sont là aussi.
2: Ouais.
5: On a des speed meetings avec eux, des rencontres avec eux, je veux dire.
2: Ouais, et puis pour le public, c'est génial parce qu'on se retrouve à assister à des échanges qu'on voit pas forcément, ni à la télévision, qu'on n'a pas forcément à la radio, parce qu'ici c'est fait pour ça. Et donc si on est passionné de musique, d'image, de cinéma, ici on en prend vraiment une belle dose. Et puis Julie Gayet le disait à l'instant, mais je veux appuyer là-dessus. Et certains concerts sont captés, filmés et seront plus tard à la télé. Donc pour vous toutes et tous, même si vous n'êtes pas à Rochefort aujourd'hui et que vous vous dites ah là là les Vénardes, vous pourrez voir certains concerts.
5: Et la fameuse rencontre artistique que tu as modérée avec
2: cet après-midi.
5: Mains de maître, tu étais géniale, Émilie, avec Oxmo Puccino, donc qui va être demain sur la grande scène avec Vanessa Paradis, avait envie de parler d'image, lui, donc de son frère jumeau, sa sœur jumelle, et c'était avec donc Kim Chapiron qui fait des clips, mais aussi un photographe.
2: Ouais, et il s'appelle Aristide Barrault.
5: Aristide Barrault, qui est un ancien joueur de rugby, enfin l'histoire, c'était magnifique. Vraiment, Émilie, merci pour ce cadeau, parce que ça, c'était rare, vraiment, comme rencontre. Et là, c'est filmé aussi. Vous pourrez le retrouver sur notre chaîne YouTube ou sur le site
2: le site de Sœurs Jumelles.
5: Verras.
2: Ah, trop bien, j'aime regarder. Vous pourrez entendre Oxmo Puccino tout à l'heure, puisqu'il est aussi notre invité ce soir dans Décibel. Forcément, un festival qui s'appelle Sœurs Jumelles, on a envie que la première chanson du festival, ça soit la chanson des jumelles, la BO des Demoiselles de Rochefort, chantée par Anne Germain et Claude Parent. Quand le nom de ce festival et la ville du festival ont été choisis, ça t'a rappelé des souvenirs d'enfance? T'es particulièrement attachée aux Demoiselles de Rochefort?
5: Aux Demoiselles de Rochefort, mais à tous les films de Jacques Demy, avec ce duo fort avec Michel Legrand.
2: Le
5: et c'est pour ça qu'on a présenté Peau d'âne, parce qu'il y a une très belle exposition au musée Èbre sur Othoniel. Donc si vous êtes à Rochefort, vous pouvez voir cette exposition, le petit théâtre de Peau d'âne. en résonance avec la maison Pierre Loti. Moi, ça a été une découverte. Rochefort, il y a un studio d'enregistrement de musique qui fait du montage.
2: L'Alhambra, ouais.
5: L'Alhambra, connu, hein. Il y a cette maison Pierre Loti. Évidemment, c'est Demi, Jacques Demi. Donc, Mathieu Demi est là. Il a présenté le film. Et Agnès Varda qui m'avait donné mon premier grand rôle. Donc, j'y suis très. Voilà, évidemment, c'est très émouvant. Parce que tous les films de Jacques Demi. Mais Catherine Deneuve et Françoise d'Orléac dans Les Demoiselles de Rochefort, évidemment. Et puis je voulais cette idée de la musique et l'image sont sœurs jumelles, le cinéma. Il y a des discussions qui se créent c'est pas un festival. Il y a du cinéma, il y a la série et il y a de la musique. Moi, ce que je trouve. Enfin, voilà. En tout cas, ce qui est beau, c'est que les réalisateurs viennent tous en disant je suis trop content de venir parler de musique, de venir avec mon compositeur. Ils sont très émus.
2: C'est vrai. Et c'est ça qui donne ces rencontres absolument incroyables. Allez, vous la connaissez par cœur, vous allez pouvoir la chanter très fort sur votre radio ici. C'est la chanson des Jumelles, la bande originale des Demoiselles de Rochefort au Festival Sœurs Jumelles.
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0: dis moi le cas.
1: Ça y est, je suis en retard.
0: Delphine.
1: Oui.
0: Tu vas chercher Boubou?
1: Oh, tu veux pas y aller?
0: Je reste l'après-midi.
1: Oh, je peux pas sortir avec ça.
0: Oh, puis si. Oh, puis non.
1: J'ai rendez-vous à midi avec Guillaume, je n'y serai jamais.
0: Qu'est-ce qu'il veut encore celui-là?
1: Je ne sais pas, me voir.
0: Oh, ben, il attendra. Tu rentres déjeuner?
1: Oui, mais pas avant une heure.
0: Qu'est-ce que j'ai fait de mon poudrier?
1: Ah non, je vais.

0: Ah, la chanson des jumelles, Anne Germain, Claude Parent, la bande originale des Demoiselles de Rochefort. Alors, le festival Sœurs Jumelles, c'est une série de têtes d'affiche absolument incroyable. Il y aura des concerts d'ici, entre aujourd'hui et dimanche, de Benjamin Biolay, de Pomme, de Sébastien Tellier, Vanessa Paradis, Oxmo Puccino, le groupe Catastrophe, et puis ce soir, on en parlait, Birds on the Wire et Camille, Julie Gaillet. Il y a aussi évidemment plein de jeunes talents au festival Sœurs Jumelles et notamment un dispositif qui est génial qui s'appelle le Lab, où en fait vous avez sélectionné des groupes que vous allez coacher pendant le festival, justement parce qu'ils savent déjà où ils vont. Nouveau pour eux.
1: Ouais, c'est vraiment des jeunes indépendants. Ils n'ont pas encore signé les labels, mais ils ont quand même. Comme beaucoup avancé, sorti des titres, sont presque sur le point de sortir des albums
0: parfois.
1: Ils font des concerts. Et en même temps, ce moment-là où on peut se perdre, moi je l'ai connu aussi comme actrice quand au début il y a une petite pression, médiatique, on ne sait pas tellement.
0: Et puis faire quel choix
1: La presse, donc il y a des rédacteurs en chef qu'ils rencontrent, il y a des designers dans la mode, les marques, la question de la photo, donc ils font des photos avec une photographe qui vient spécialement. Pour faire un premier portrait qu'on leur offre, comme ça ils ont libre de droit. Moi je sais qu'il y a des groupes qui sont venus comme ça, les Bell Boys, ils ont fait un quatrième de couverture de, je crois que c'était Libération, ils nous ont appelé, ils disaient, c'est trop sympa parce que grâce à vous la photo, on avait une photo, tu vois. L'idée c'est, ils rencontrent des réalisateurs, des journalistes. Toi, par exemple, tu vas les voir, tu vas être ta marraine. Ils m'ont dit, est-ce qu'elle serait notre marraine? Mais l'idée, c'est vraiment d'arriver à avoir Kim Chapiron, avoir même le corps avec un chorégraphe qui est ici dans la région.
0: Mais oui, mais ça, c'est très important parce que quand on est un jeune groupe, on ne sait pas quoi faire de son corps sur scène. Comment est tous les bras ballants, on ne sait pas.
1: Ouais. Et eux vont exprimer. Poser les questions et vivre pendant 2 jours. C'est une résidence que j'appelle l'image pour la musique. C'est-à-dire que pour les musiciens, c'est important de comprendre ces histoires d'image.
0: Et je trouve que c'est très caractéristique aussi de cette envie du festival Sœurs Jumelles, et ça depuis la première édition, de partager. Alors oui, bien sûr, c'est un festival avec des têtes d'affiche, on en a parlé, avec des projections, des avant-premières, etc. Donc oui, ça brille, mais Sœurs Jumelles, c'est aussi un festival qui parle aux jeunes groupes, on l'a dit. C'est un festival qui se déplace dans les écoles, dans les collèges, dans les lycées. Là, on est nous sur un stand radio qu'on vient de squatter parce que normalement on avait une scène dehors, mais vous l'avez entendu. C'est une école de radio et de podcast. Et en fait, il y a plein d'étudiants. C'est un festival farci étudiant.
1: Oui, parce que d'abord on a fait un tarif pour ces rencontres professionnelles pour qu'ils puissent rencontrer. Parce que le plus difficile quand on sort des écoles ou quand on est dans les écoles, c'est d'aller au contact, et les festivals, très gros festivals, sont pas forcément à sa taille humaine, où tu peux parler avec tout le monde. Donc on se disait, là c'est l'endroit où ce serait bien d'avoir des jeunes étudiants qui viennent des écoles de musique et d'image, donc des musiciens, et qui puissent se rencontrer, et de partout, et évidemment dans la région, de faire les jeunes. Donc on a aussi les projections scolaires, cette idée de transmission, c'est la rencontre de la musique et de l'image. Donc quand on est dans une école, on fait que de l'image, c'est quand même hyper intéressant d'aller rencontrer des gens de la musique. Et inversement, le Conservatoire supérieur de musique et de danse de Paris, ils l'ont tout de suite compris, ils nous ont envoyé tout de suite des étudiants qui ont adoré et qui reviennent chaque année. Et depuis, ils ont même monté un master, je crois, pour des musiciens qui veulent filmer la musique. Et c'est pour ça aussi qu'on fait cette rétrospective de Bruno Mont-Saint-Jean, qui est un peu la grande star de la captation. Tu sais, il avait suivi Glenn Gould, c'est un grand monsieur. Il sera là en rencontre artistique et on présente des films, des documentaires musicaux qu'il a fait. Et il y a tous ces documentaires musicaux que vous pouvez voir à Rochefort.
0: À Sœurs Jumelles, il y a aussi des documentaires musicaux absolument incroyables que vous pourrez voir bientôt au cinéma.
1: Et des artistes, c'est-à-dire que vous avez Benjamin Biolay, mais il y aura son documentaire sur lui. Il y a un documentaire sur Vanessa Paradis qui a été fait par Julien Pelletier, qui lui-même est dans un groupe, Last Train, mais qui a suivi Vanessa, et on voit bien que c'est un musicien qui la filme. Il y a une intimité, il était passé sur France Télévisions, d'ailleurs
0: Vanessa Paradis, la soirée, ça s'appelait.
1: Exactement, et donc il est diffusé, Julien Pelletier sera là, il est hyper content de venir le présenter, et après vous allez voir le concert de Vanessa, ou Pomme, ou Sébastien Tellier. Alors Pomme, c'est Cédric Lapiche qui vient, parce qu'elle a joué dans L'Avenue de l'Avenir, et il vient avec Loïc Duris, son compositeur, évidemment, Cédric, présenter ses films et faire une rencontre artistique, c'est-à-dire ces échanges qui sont dans le théâtre, qui sont uniques, que tu connais bien, Émilie, que vous connaissez bien, pardon, qui sont ces moments un peu privilégiés qui n'existent nulle part ailleurs, où ils montent des extraits, ils jouent des morceaux, ils jouent un peu de musique, et parfois ils jouent même beaucoup de musique. Ouais. Donc c'est comme
0: une masterclass ou un mini concert privé. Ouais. En tout cas, c'est un truc que j'ai jamais vu ailleurs. Ça, c'est spécifique à Sœurs Jumelles, les rencontres artistiques. Et puis, quand Julie Gayet est dans le coin, le point levé et la lutte pour les droits des femmes n'est jamais bien loin. Et ça tombe bien, vendredi à Sœurs Jumelles, nous on sera sur place, mais on en parle maintenant parce que vendredi tu seras très prise et tu seras peut-être pas avec nous, je sais pas.
1: Non.
0: Mais je veux qu'on en parle aujourd'hui. Une journée qui est autour de la Fondation des femmes. Beaucoup de femmes sur scène, évidemment, et beaucoup de prévention et beaucoup de messages forts. C'est une journée qui est importante pour Sœurs Jumelles.
1: C'est alors dès la création de Sœurs Jumelles, je me suis dit, je vais essayer de faire une programmation paritaire, quoi. Mettons ouais. autant d'hommes que de femmes comme on est dans le monde, quoi, en fait. Comme est le monde, la réalité. Et ben, ça, c'est surprenant, mais c'est rare. C'est que il n'y a pas forcément cette égalité. Et puis aussi, mettre en place, voilà, des choses pour être un peu attentif, sur le harcèlement, faire attention, et puis essayer de former les bénévoles, faire. Et puis, comme c'est à taille humaine et que c'est pas des grandes jauges, bah, on peut être plus vigilant. Et
0: il y a combien? C'est quoi la jauge ici?
1: C'est, quand on est là, Camille, parce que là, c'est tout assis, parce qu'il y a l'orchestre.
0: Ah oui.
1: Donc, il y a 2500 personnes, je crois, dans la grande salle. Et après, c'est 3004. Tu
0: D'accord,
1: vois,
0: oui.
1: c'est un gros Olympia, 3005.
0: Oui, oui.
1: Mais c'est pas les 10 000, 20 000 ou 35 000 des gros oui. festivals de musique, tu vois. Et surtout, cette idée de Nos Voix pour Toutes qu'a lancée la Fondation des Femmes, elles ont décidé de le faire se promener dans toute la France et d'aller vers.
0: Oui, alors expliquons, Nos Voix pour Toutes, c'était déjà deux grands concerts à Paris à la Didas Arena avec plein d'artistes qui venaient faire des reprises, des duos, des trios. Et là, oui, donc ça.
1: Non, enfin, oui, c'est ce qu'elle disait, c'est-à-dire que la Fondation des Femmes voulait faire quelque chose qui soit joyeusement féministe avec des hymnes féministes. Donc
0: ouais.
1: elles m'ont dit, nous, on va venir. Donc elles vont faire déjà sur scène une demi-heure où elles vont vous faire chanter, des chansons d'Amel Bend.
0: Ouais, voilà,
1: vous allez pouvoir danser. Chanter, il y aura la formation stand-up, bon voilà, il y aura. Il y a des surprises, donc je ne vais pas vous les dévoiler. Et puis après, c'était cette idée de faire ce concert 100% féminin. Ce soir-là, j'ai appris qu'il y avait l'équipe de France qui jouait au foot à 21h45. Je dis, peut-être que les filles, elles seront hyper contentes de venir à un concert. Donc voilà. Et là, c'est Charlotte Cardin qui nous fait cet honneur dingue ouais. de venir ici à Rochefort.
0: Ça va être fou, Charlotte Cardin, Mentissa
1: et PR2B. Et puis on a à côté Vanille qui joue aussi, qui est
0: November
1: là.
0: November Ultra qui vient faire un tour aussi.
1: Ouais, November ouais. Ultra qui sera en rencontre, qui va avec une réalisatrice dont elle a fait la musique. Il va y avoir voilà. L'idée c'est que vous allez être dans la sororité et j'aime cette idée aussi de moments où on peut être entre copines et faire voilà. Se dire des choses et oser et crier. Mais Charlotte Cardin, c'est vraiment un beau cadeau. Ouais, ça va être fou. Et puis surtout, November Ultra qui était là, qui dit quoi? Il y a Charlotte? Mais c'est mon ami.
0: Voilà.
1: Et il y a PR2B. Ah, il y a Pauline. Voilà. Donc c'est un peu ces clins d'œil. Et puis je crois que c'est cette. En tout cas, ça, je crois que ça se sent dans le festival.
0: Ouais.
1: Partout, cette parité, l'air de rien, sans qu'on s'en rende compte.
0: Bah, bravo, Sœur Jumelle, bravo, Julie, parce que en sortie de Covid, c'était pas évident de lancer un festival, et là, il est bel et bien lancé.
1: Ça y est,
0: Sœur Jumelle. On se fait un petit hymne féministe que tu as le droit de chanter en karaoké ou pas, ou sinon tu peux courir sur la grande scène, aller voir tes premiers artistes de la semaine. Un petit Résiste, France Gall.
1: Oh,
0: allez.
1: Bah non, mais là je résiste pas.
0: Alors ne résistez pas. Ici, c'est Décibel en direct du festival Sœurs Jumelles et on révise nos classiques avant la journée Nos Voix pour Toutes avec la Fondation des Femmes
1: résiste.
0: Vendredi.
1: Prouve que tu existes.
0: Merci Julie.
1: Merci.

0: entonné, c'est sûr, par le public et la bande de joyeuses féministes de Nos Voix pour Toutes, la Fondation des Femmes. Vendredi au SML, direct de Rochefort. Rochefort, c'est ailleurs. Ou alors, c'est un truc à manger. Mais ça n'est pas l'ambiance du soir, en tout cas. Rochefort, le festival Sœurs Jumelles, les jolies rencontres de la musique et de l'image. Alors, on devait être en public sur une scène. Et puis, il y a eu un énorme orage causé par cette canicule que vous ressentez toutes et tous depuis quelques jours. Donc, on s'est installé dans un petit de l'eau qui jouxte le festival, là où une partie des rencontres professionnelles du festival. C'est pour ça peut-être que vous vous dites que le son de ma voix est un petit peu différent ce soir. Ce n'est pas parce que j'ai fait la fête hier, c'est parce qu'il y a eu des éclairs dans le ciel. Voilà, comme ça, vous savez tout. Je peux vous dire aussi que notre prochaine invitée ce soir, c'est le seul, l'unique Oxmo Puccino, et qu'il va arriver dans moins d'une minute. Tout de suite les amis.
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0: Et tiens, puisque au festival Sœurs Jumelles, on parle de musique et de cinéma, il faut que je vous parle du record, du biopic musical le plus populaire et profitable de tous les temps. Jusqu'à présent, c'était Bohemian Rhapsody, le film sur la vie de Freddie Mercury, sorti en 2018. Recette record de 911 millions de dollars, qui viennent d'être détrônés par... Le long métrage événement du printemps qui raconte l'enfance et le début de la carrière de Michael Jackson vient de dépasser les 950 millions de dollars en recettes, ce qui en fait le plus gros film biographique musical de l'histoire. À noter qu'en France, Michael a dépassé les 5,5 millions d'entrées. C'est mieux que La Môme, le film sur Edith Piaf qui détenait le record depuis 2007. On fait ça en écoutant Don't Stop Till You Get Enough. Et merci d'avoir choisi ICI. Il va être 20h30 à La Rochelle, à Rochefort et partout en France.

0: officiellement le film biographique musical le plus populaire de tous les temps.
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0: Oxmo Puccino est arrivé en studio. Salut Oxmo.
2: Salut.
0: Comment ça va?
2: Mais mieux que bien.
0: Oui, ah, j'aime bien mieux que bien. Ça, c'est vraiment, voilà, sur l'échelle du bien, il est très bien et souriant, Oxmo Puccino. Et en tournée de festival?
2: Tout à fait.
0: Ouais.
2: Tout à fait.
0: Alors, ça, c'est spécial parce qu'il y a eu évidemment une magnifique tournée pour la sortie de votre dernier album, La Hauteur de la Lune, sublime 9e album. On en écoutera des chansons d'ailleurs. Quand on fait sa tournée à soi, il y a évidemment tout un tas de détails, de scénographie, etc., auxquels j'imagine vous êtes hyper attaché. Sur la tournée de festival, il faut parfois composer un peu. Est-ce que c'est quand même agréable?
2: C'est quand même agréable parce qu'on se retrouve devant un public qui ne nous connaît pas pour la plupart. Et en plus, les conditions sont des plus estivales. Donc le public est déjà rempli d'enthousiasme et le manifeste, quelle que soit sa proximité avec moi,
0: ouais,
2: et mon groupe. Donc c'est une découverte commune qui fait que quelquefois on est amené à se revoir dans mes concerts.
0: Et ça, c'est toujours une très bonne chose. Enfin, moi, je vous recommande d'aller voir Oxmo Puccino en concert. Ce festival, il est particulier, Sœurs Jumelles, Rencontre de la Musique et de l'Image. C'est par exemple un des seuls festivals où les artistes arrivent la veille de leur prestation, puisque Oxmo, vous, c'est demain soir que vous jouez sur la grande scène avec une sacrée connaissance, Vanessa Paradis. On y reviendra tout à l'heure. Mais voilà, c'est sympathique de savoir que vous serez sur la même scène le même soir. Trois petits points. Oui, alors ce festival, la musique, l'image, mélanger les deux, ça vous parle?
2: Bah, je pense qu'aujourd'hui, c'est presque indissociable, la musique et l'image. J'ai même pris l'habitude ces dernières années de dire qu'une chanson devait être vue pour être entendue. Ouais.
0: Ah, c'est intéressant. C'est-à-dire, il faut qu'elle ait une vie.
2: Il faut qu'elle ait une vie en image,
0: ouais, ouais.
2: Que les gens puissent plus se figurer au cas où. Faire une proposition qui rende la chanson, qui mette la chanson en évidence. Voilà.
0: C'est génial. Alors, c'est pour ça que vous faites toujours des clips hyper percutants, toujours différents. Il y a toujours une proposition artistique dingue. Comment vous faites ça? Est-ce que vous faites confiance au réalisateur ou est-ce que vous avez des idées, vous, pour vos chansons?
2: Le plus difficile, c'est de trouver le réalisateur qui comprenne,
0: ouais,
2: et qui puisse traduire ce qu'on a exprimé
0: dans la chanson.
2: Image.
0: Ouais.
2: Oui. Et je dirais que je suis quelqu'un d'assez chanceux. Oui,
0: ah oui, et nous aussi du coup, puisqu'on les voit. Alors après, se pose une question. On en avait parlé ensemble quand vous étiez venu dans l'émission au moment de la sortie de votre 9e album. On avait parlé de la durée des chansons,
2: oui,
0: et que l'algorithme des sites de streaming n'aimait pas les chansons longues,
2: oui,
0: et que donc on s'adaptait, on faisait des titres plus courts, de 2 minutes 30, 3 minutes, 3 minutes,
2: oui,
0: 30,
2: oui,
0: voilà,
2: oui, oui.
0: De même, l'algorithme d'Instagram aime les petites vidéos courtes et pas forcément les clips.
2: Exactement.
0: Il y a beaucoup de jeunes groupes qui ne font plus de clips. Vous êtes posé la question ou pas?
2: Je trouve ça naturel parce que c'est une manière de s'adapter au marché,
0: ouais,
2: et à la manière dont les gens consomment ce qui leur fait plaisir aujourd'hui. Ils s'évertissent avec des contenus courts,
0: ouais,
2: de manière répétitive. Et on croise les doigts pour que l'on soit dans la playlist,
0: ouais,
2: si on peut dire.
0: C'est ça.
2: Mais ça confirme l'idée que une chanson sans image est une chanson en danger.
0: Ouais, c'est ça. Mmh. Et une chanson qui arrivera peut-être pas dans les,
2: exactement,
0: oreilles qui pourtant l'auraient aimée.
2: C'est un raccourci.
0: Ouais.
2: C'est un raccourci. C'est-à-dire que s'il n'y a pas d'image, la chanson peut mettre des années,
0: ouais,
2: avant d'être entendue à sa juste valeur. C'est injuste, justement.
0: Alors là, pour le coup, on a la chanson qui va bien, la collaboration qui va bien et le clip qui m'a mis de bonne humeur pour les 6 prochains mois. Et croyez-moi, c'est pas du luxe, Oxmo. Ne pas m'aimer avec MC Solar.
2: Merci.
0: Ah, avant qu'on l'écoute, est-ce que vous pouvez me raconter la genèse de ce duo? On en entend dans vos voix et on voit sur vos visages dans le clip à quel point vous prenez un plaisir dingue à faire ça ensemble.
2: Bah, c'est un rendez-vous de très longue date parce que Solar fait partie de mes inspirations avant même que je commence à faire de la musique. Et donc il a toujours été quelque part à côté de moi lorsque j'écrivais. Parce que j'ai vraiment ses premiers albums, je les connais presque tous par cœur. Parce qu'ils correspondaient à une vision du rap à laquelle je rêvais. Une vision du rap poétique, multi-sujet.
0: Et littéraire aussi,
2: littéraire
0: avec des
2: aussi,
0: beaux mots.
2: Avec des propositions.
0: Ouais.
2: Et donc, ça fait longtemps que je le croise. Et pour mon dernier album, donc, je repoussais encore ce rendez-vous parce que je craignais de ne pas arriver à faire un morceau à la hauteur. Et devant les encouragements très poussés de mes équipes, je me devais trouver un morceau. qui puisse être à la hauteur de notre rendez-vous. Et je n'ai même pas eu besoin de chercher parce que j'avais cette petite phrase qui traînait dans mes carnets. Et je me suis dit, comment ne pas aimer Solar ? Vraiment, c'est-à-dire que c'est un des artistes avec lequel j'ai collaboré qui ne pose aucun doute sur sa gentillesse. Sur sa gentillesse, sur sa curiosité, son ouverture. Donc ce morceau Ne pas m'aimer, pour moi, c'est une espèce de contrat que nous sommes dans la bonne direction et la même.
0: On ne peut pas ne pas m'aimer. On adore, vous allez la chanter jusqu'à demain matin, elle est dans vos oreilles maintenant sur votre radio, ici Oxmo Puccino avec MC Solar.

0: avec MC Solar sur cet album tellement merveilleux que ce
1: moment merci.
0: Oh là là là là. Et alors j'étais très fâchée parce que je me suis dit, est-ce que c'est vraiment son dernier album, son ultime album? Est-ce que votre avis sur la question Oxmo a évolué ou est-ce que vraiment les albums c'est fini?
1: Les albums c'est fini, mais pas les chansons. Voilà.
0: Moi je suis plus fâchée.
1: On peut considérer qu'au bout de quelques chansons, en quantité, ça peut faire un album.
0: Ouais.
1: Mais le concept d'album même, c'est beaucoup demandé.
0: Ouais.
1: Surtout pour aujourd'hui, on parlait tout à l'heure de la longueur des morceaux. Ben, c'est la même attention, problème d'attention.
0: Sur 12 ou 13 titres,
1: voilà, exactement.
0: Ouais, ouais.
1: Donc, autant gagner du temps. Et puis, heureusement que j'ai du répertoire et que je n'arrêterai jamais de faire des concerts.
0: Ah, alors je ne suis plus fâchée du tout. Si c'est la fin des albums, mais pas la fin des chansons et pas la fin des concerts.
1: Les concerts, jamais. Les concerts, c'est la rencontre, c'est la magie, c'est toujours la première fois.
0: Qu'est-ce que ça procure? Tiens, là, mais oui, en plus, cette tournée, la hauteur de la lune, c'était vraiment dingue. C'était absolument magnifique. Il y avait une scénographie sublime. Qu'est-ce que ça procure? Au-delà de la joie, on imagine bien la joie, mais profondément, ça vous fait quoi?
1: C'est de revoir des auditeurs qui sont devenus des amis avec le temps, qui au début venaient tout seuls, entre amis, et aujourd'hui viennent en famille avec leurs enfants et leurs femmes, ou leur mari. Et ça raconte une histoire à long terme, quelque part, et c'est ce que je retiens de toutes ces années.
0: C'est très intéressant ça, parce que souvent je me pose la question, comment on vieillit dans le rap? Parce que dans le rock, on a vu, ils sont bourgeoises, alors soit ils font des overdoses à 27 ans, soit après ils sont sur scène à 85 ans, et voilà, dans leur manoir et tout, voilà. Ça c'est le rock, on a pigé. Et je me demandais, voilà, le rap qui est finalement une musique plus jeune, comment vont vieillir nos rappeurs? Et c'est vrai que pour vous, Oxmo, ça se passe délicieusement, parce qu'en fait, vous avez jamais joué le cliché du rappeur, la casquette à l'envers ou ce genre de truc. En fait, vous avez toujours été...
1: J'essaie d'être cohérent avec la vie que je menais.
0: Oui, c'est ça.
1: Je partageais mes réflexions en rapport avec ce qu'on peut traverser à tous les âges. Et par magie, certains auditeurs continuent de s'y reconnaître.
0: Oui.
1: Ceux qui traversent ce que j'ai traversé.
0: Mais ils évoluent avec vous, en fait.
1: Exactement. Et je trouve ça beau parce que c'est un voyage collectif.
0: Ouais.
1: C'est un voyage collectif. On a des souvenirs communs, on se revoit, il y en a même avec certains avec qui je suis en communication,
0: c'est
1: j'ai l'habitude de dire, je me lasse pas de le répéter, que beaucoup de mes flowers sont des amis que j'ai pas encore rencontrés.
0: Oh, j'adore.
1: Parce que c'est au-delà des goûts musicaux, c'est le partage d'une certaine vision de la vie. Mmh. Voilà, je pense que partager une vision de la vie sur aussi longtemps, ça garantit de s'entendre bien.
0: Ah ouais, c'est beau. Oxmo Puccino. Partagez avec d'autres artistes des chansons. On vous a entendu chanter avec MC Solar. Là, on va écouter ce fameux duo avec Vanessa Paradis, l'auteur de la Lune.
1: Merci.
0: Parce que c'est superbe et parce que donc il se trouve que les emplois du temps sont bien foutus. Demain, vous serez sur la grande scène de Sœurs Jumelles et Vanessa Paradis aussi. Est-ce que vous avez déjà eu l'occasion de chanter cette chanson ensemble en public? Et est-ce que, question dans la question, ce serait envisageable demain si les planètes sont alignées?
1: Nous avons eu l'occasion de jouer le 23 janvier 2026.
0: Ouais.
1: C'était extraordinaire.
0: C'était
1: forcément
0: beau.
1: C'était à la hauteur du duo. En partie grâce à elle, en gros, en grande partie grâce à elle. Et demain, les agendas étant bien ficelé, il va falloir voir s'il y a une fenêtre possible.
0: C'est ça,
1: mais en général, c'est pas toujours joué d'avance. Mais si ça se passe, ça fera une bonne surprise.
0: Ah oui, ça c'est sûr. Mmh. Ça c'est sûr. En tout cas, vous en avez envie. Vous avez fait des duos mythiques. Là, on en parle de deux en particulier, mais vous en avez fait plein d'autres. Vous aimeriez vous faire un kiff pour fêter, j'en sais rien, un anniversaire de carrière, quelque chose, un concert avec plein d'invités?
1: Quelque chose que pratiquait Vincent Segal, le maître.
0: Oui.
1: Vincent Segal, le maître, qui, quelquefois, a joué 24 heures de suite.
0: Oh, waouh!
1: Et donc, il disait à tous ses amis musiciens et chanteurs, je serai à tel endroit pendant 24 heures, passer entre telle heure, toi, telle heure, telle heure. Et ça fait qu'il y avait du public toute la journée et que, quelle que soit l'heure où vous passiez, vous alliez être émerveillés. C'est ce que j'ai vécu. Et depuis que je l'ai vu offrir ça à son public, je me suis dit qu'un jour ça serait pas mal, parce que ça me permettrait de jouer des chansons que j'ai pas l'habitude de chanter. Et en plus, de pouvoir inviter des gens sans les déranger avec une heure précise. Donc c'est une idée qui va me rester en tête, dont je vais parler à Nicole.
0: Eh ouais, ça tombe bien, elle est là, Nicole. Ouais, ouais. Nicole, Nicole qui s'occupe de la carrière d'Oxmo. On a eu une idée géniale en direct, Nicole. On va en parler après l'émission. C'est très bien ça, Oxmo. Mais c'est ça, pour ça que je vous aime. C'est parce que je vous pose une question sur un concert où éventuellement on inviterait des gens et vous me répondez avec une performance artistique de 24 heures. Et ça, c'est trop classe. Merci pour tout, Oxmo.
1: Un plaisir. Merci toujours, Amy. Toujours.
0: Toujours. Et merci pour la musique, et merci pour ces albums, et merci pour le concert de demain par avance, parce que je sais que ça va être beau.
1: Oh là là là là.
0: Et merci pour ce duo, La Hauteur de la Lune, avec Vanessa Paradis. Le grand Oxmo Puccino était dans Décibels. À bientôt.
1: Merci.

chanteuse, actrice complètement punk, avec une carrière admirable depuis 1963. Elle est quand même commandeur des arts et des lettres et chevalier de la Légion d'honneur, avec des chansons pourtant parfois pleines de gros mots. C'est ça qu'on adore avec Brigitte Fontaine. On a une grande pensée pour elle parce qu'elle vient de perdre son complice et son grand amour de toujours, Areski Belkacem, dont on a appris la mort le 1er juin. Alors voilà, parce qu'on l'aime, parce qu'elle est punk, parce que c'est son anniversaire et aussi parce que ce jour-là, notre petit cœur s'est un peu brisé pour elle, on va écouter Brigitte Fontaine, et pas toute seule, avec M, Mathieu Chédid. Ensemble, ils chantent une chanson forcément barrée, vous avez compris, c'est Brigitte Fontaine. Ça s'appelle « Il y a des azous ». C'est une reprise d'une vieille chanson française. Et écoutez, ils ont branché les guitares.

Il y a des zazous et il y a de la guitare. Brigitte Fontaine et M sur votre radio ici, Décibel, en direct du festival Sœurs Jumelles ici à Rochefort. Il y a un lieu absolument incroyable qui s'appelle le Cinémobile. On dirait un gros camion de livraison, vous savez, genre Thiriet ou Picard, là, les surgelés. Ça ressemble à ça. Il est garé à l'entrée du festival et en fait, tous les matins, ce camion, il s'ouvre et dedans, eh ben, il y a une salle de cinéma dans laquelle est programmée pour toute la semaine du festival, une sélection de documentaires musicaux absolument formidables. Il y en a sur Marianne Faithfull, il y en a sur le chant signe, vous savez, hein, ces interprètes en langue des signes qui sont là pour faire vivre le concert à celles et ceux qui ne peuvent pas entendre. Ça, c'est absolument incroyable. Et puis, il y a un documentaire que je me réjouis de découvrir. Il sera diffusé vendredi et vous connaissez votre vieille copine Émilie, elle sera au premier rang pour regarder Benjamin Biolay à l'origine. Ah là là, Benjamin Biolay, mon amour secret. Ça va être fou, ça. Ce documentaire, il passe vendredi donc au festival Sœurs Jumelles avec les témoignages de Chiara Mastroianni, Alain Souchon ou encore Bernard Lavilliers sur toute la carrière de Benjamin Biolay. Et puis ensuite, le lendemain soir, il sera en concert au festival Sœurs Jumelles. Alors pour toutes ces bonnes raisons et aussi parce qu'on l'adore, écoutons la toute nouvelle chanson de Benjamin Biolay, tube de l'été qui protège du soleil, Écran total.

0: grand total, l'inédit de l'été de Benjamin Biolay qui nous gâte, c'est sûr, et qui était hier dans un de ses endroits préférés de France et donc du monde pour jouer le théâtre de la mer à 7. Surveillez les stories du compte Instagram de Benjamin Biolay, on n'est pas à l'abri d'une déclaration d'amour à cette ville qu'il aime tant. Allez, Décibels, c'est terminé pour ce soir. Merci à l'équipe de l'émission. Alors, à Paris, il y avait Enzo d'Hospital et Iris Guitoni. Et puis, à Rochefort, il y avait Géraldine Mayer, Hervé Dumpf et Paul Caillou. Et puis, il y avait vous aussi, les amis. Merci beaucoup d'avoir suivi Décibels. On vous retrouve demain, même endroit, le Festival Sœurs Jumelles, et même heure, à 20h. Bisous.
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2: Michel Sardou, La maladie d'amour, la chanson préférée de Dany Briand.
4: J'ai découvert, je devais avoir 7 ou 8 ans, et j'essayais de recopier les textes, donc je prenais le 45 tours, et je remettais le saphir tout le temps pour essayer de copier le texte, et je la chantais à ma mère, et j'adore cette chanson, elle est sublime d'émotion. J'aime beaucoup parce que vocalement, je crois que c'est très très puissant ce qu'il fait. C'est une voix incomparable. C'est quelqu'un qui est vraiment le chanteur modèle des années 70 à aujourd'hui. Je pense que c'est le plus grand.
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0: 1966, un jeune homme de 22 ans enterre les yéyés en une seule chanson. C'est l'histoire de Love Me, Please Love Me.
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0: En plein milieu des années 60, la France s'endort sur des reprises approximatives de tubes américains. C'est là que déboule Michel Polnareff. Look androgyne et voix aiguë, il sort son premier album et décroche un succès planétaire avec Love Me, Please Love Me. Ce n'est pas juste un slow, c'est une révolution. Le disque s'exporte même aux États-Unis, un exploit rarissime pour un artiste français.

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0: ses compositions, la chanson française rencontre les musiques électroniques et les délires pop. Oscar Les Vacances et MPL avec Les Puceaux, extrait de l'album Ceci n'est pas mon corps. 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

0: Intéressons-nous au titre « Je veux » de Zaz, qui est d'abord né dans la rue.
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0: 2010, avant de signer en maison de disque, Zaz faisait la manche dans les rues de Montmartre. C'est là, sur le pavé, qu'elle teste ses premières chansons. Le déclic vient d'une simple petite annonce sur Internet où un compositeur cherchait une voix rock et cassée. Ensemble, ils façonnent ce titre qui prône l'amour et les liens humains plutôt que le luxe du Ritz. Pour donner du relief au morceau, la chanteuse y ajoute ses fameux bruitages à la bouche, une signature sonore immédiate que le public repère dès les premières secondes.

0: Aujourd'hui encore, c'est ce message de liberté qui fait de Zaz l'une des artistes françaises les plus écoutées à l'étranger.
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0: 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La chanson préférée de Jérémy Frérot.
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4: Manu Chao, c'est un artiste qui a été assez important aussi pour moi quand j'étais gamin.
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les étés, on se retrouvait sur ce club de plage. Et le soir, mon père faisait tourner cet album avec cette chanson qui s'appelle « Je ne t'aime plus ». C'est une petite Madeleine de Proust aussi, Manu Chao. Je ne t'aime plus.

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2: Bonjour Julie, bonjour tout le monde.
3: Dis Lucie, pourquoi le quartier du Petit Maroc à Saint-Nazaire s'appelle comme ça?
2: C'est une excellente question Julie. Ça va vous demander un petit peu d'imagination, mais il y a fort longtemps, Saint-Nazaire était une vraie cité, fortifiée. Même si c'est difficile à croire, la vieille ville de Saint-Nazaire était située là où se trouve actuellement le quartier du Petit Maroc. Certains appellent d'ailleurs encore ce quartier le vieux Saint-Nazaire. Et quand on dit vieux, c'est vraiment vieux, vraiment très vieux. Le rocher de Saint-Nazaire a été habité depuis l'époque celte. En fait, le nom Petit Maroc serait apparu à l'époque où la vieille ville existait encore, mais avait été délaissée parce que la nouvelle ville se construisait tout autour. Des pêcheurs venus de Douarnenez ont donc investi la ville dans les années 30.
3: Mais alors Lucie, quel est le rapport entre ces pêcheurs de Douarnenez et le Maroc?
2: Eh bien, ces pêcheurs se sont aventurés sur les côtes marocaines. On a donc baptisé cet endroit le Petit Maroc.
3: Et puis, il s'est passé ce qui s'est passé.
2: Des bombardements qui ont détruit 85% de la ville de Saint-Nazaire pendant la Seconde Guerre mondiale. La ville s'est reconstruite, tel un phénix qui renaît de ses cendres. Et aujourd'hui, dans le vieux Saint-Nazaire, il n'y a plus de fortifications, il n'y a plus d'église ni de ruelle. Il n'y a que dans la tête de certains anciens que le Petit Maroc est encore la vieille ville. Et maintenant, dans notre tête, puisque, comme disait un certain Socrate, le savoir est la seule matière qui s'accroît quand on la partage.
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4: Bonjour. Arnaud, ma passion, c'est les taureaux. Tous les taureaux. L'amour du taureau. Le taureau Camargue, le taureau espagnol, qu'il soit dans l'arène, dans les champs, dans la rue. Je l'adore dans toutes ses formes.
5: Est-ce que vous vous êtes posé la question pourquoi j'aime le taureau?
4: J'y suis venu petit à petit. En fait, mes parents m'ont amené il y a très longtemps dans ma jeunesse dans les arènes de Nîmes, à l'époque encore où on pouvait voir le 6e taureau gratuitement. On ouvrait les portes et je me suis pris de passion pour ça. Et petit à petit, j'ai appris ce qui était cet animal. D'abord le taureau espagnol, puis après le taureau Camargue.
5: Qu'est-ce qui représente pour vous le taureau?
4: La sérénité, la force, et puis cet esprit de combat qu'il a toujours, qui est inné chez lui, et cette résistance qu'il peut avoir partout, contre le climat quand il est dans le champ, mais aussi dans l'arène ou avec les raseteurs. Maintenant, le plus grand plaisir est quand même de le voir dans son champ, évoluer dans son territoire, puisque c'est là où on voit qu'il est le plus majestueux.
5: Vous auriez aimé être éleveur de taureaux?
4: Alors, j'ai approché des éleveurs de taureaux et je sais tellement comme c'est difficile. Sincèrement, je m'en vois pas les capacités. Oui. C'est comme toute passion, on aime s'en approcher le plus près possible. Donc, rêver d'un jour élever des taureaux, bien sûr, mais sincèrement, c'est vraiment vraiment très compliqué.
5: Le taureau, il est fascinant. Alors, il fait peur. Il est fascinant. Vous avez lu des livres sur le taureau parce que dans la mythologie, il y a toujours des bêtes à cornes.
4: Oui, tout à fait. Beaucoup de livres, à la fois sur la course camarguaise, à la fois sur la corrida, mais aussi sur le taureau. Et ce qui est fascinant, c'est tout ce qu'il peut être, lui, dans ce qu'on en fait en tant qu'élevage, et la force qu'il représente. Parce que après, c'est la relation à la fois à la corrida avec la mort, et qui peut gêner, et je l'entends, mais aussi l'agilité qu'on peut retrouver dans la course camarguaise. Il a toutes ses facettes, le taureau.
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6: Ah, le matin, on fait la toilette, et faut pour nous prendre pour des gobettes.
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6: La gobette, c'est la truie, ou la métreux, qu'elle est de ses petits gouris. Ah, par chez nous, c'est pas comme chez les Bertans, j'en pas de gros élevages de cochons. Dans le temps, dans les fermes, on engraissait un verra, en que des truches et puis les yeux grasses. Puis, on y faisait sa fête. C'était la Saint-Cochon. Tout le monde venait aider la famille, les voisins, pour éplucher les oignons, faire le boudin puis les saucisses, saler la viande, et puis casser la croûte. On buvait une goutte, puis souvent une deuxième. Celle-là, on l'appelle le rince-cochon. Même si on l'élève pour le manger, ça n'empêche pas de l'avoir de la tendresse pour le cochon. Écoutez donc ce qu'en dit Jules Gilbert.
7: En Berrichon dans le texte.
6: Ah, je l'avais acheté sur le champ de foire, le 1er de septembre à Saint-Martin. Oh, il était vif, c'est à pas croire. Deux grandes oreilles, le museau mutin. Le soir, Un coup formé dans les tables, il a ben dû trouver le temps long. Il a regretté ses bains manchables, tous ses petits frères, les autres laitons. Oh, doucement, il s'est fait à sous-nauge, ou qui avait dû boire à gogo. À la paille fraîche qui fait sa bauge, ou qui ronflait comme un sous-l'eau. On pourrait le pousser, je peine à un gère. Toute la journée, il dévorait. Puis un soir, j'ai dit à ma vieille, c'est temps, faut qu'on tue notre bestiaux. Eh ben, ça nous a fait quelque chose, à la Mélie puis à moi. Ça l'a pas empêché de faire la fête. Ce chagrin-là, c'est vite passé. J'en fais des pâtés en claquettes, des grands boudins que j'en épicé. J'en ai mangé de la couchouna et que j'en arrosé en du vin gris. Des andouillettes et des tripoilles, des saucisses et du boudin frit. Le soir, hein, j'étais ben tout un peu pompette. Moi, émotionné pour de bon, j'ai ben failli gâter la fête. Comme un vieux, je pleurais mon cochon.
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1: Nous sommes en mai 1970, le 17 précisément, un dimanche ensoleillé et non un lundi au soleil. Et Claude François roule à vive allure, pressé de rejoindre Nîmes. Il s'écoute un live d'Elvis Presley.
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3: Dans la voiture, il y a 8 haut-parleurs tout autour, donc vraiment, j'étais entouré par le son, j'adore ça.
1: Quand soudain, son pneu éclate à hauteur de Bédarrides. À l'époque, le chanteur raconte son accident dans une interview fascinante tirée de l'émission de radio Bande à part que Lina a archivée.
3: Quand la roue a explosé, l'arrière s'est présenté vers l'avant et la gauche de la voiture se soulevait pour culbuter, pour faire les tonneaux. Je me suis donc retrouvé de face à l'autoroute, donc de nouveau, et là j'ai ralenti. Dès que c'est représenté de nouveau en tonneau, j'ai réaccéléré ainsi de suite jusqu'à peut-être 100-110 à l'heure. Alors mes bras étaient mous pour conduire la voiture, et elle s'est arrêtée net. Le retour m'a projeté la tête dans le volant.
1: Sa voiture traverse les quatre voies de l'autoroute et finit sa course dans un fossé de l'autre côté de l'autoroute A7. Conscient mais sonné, l'artiste est un miraculé. Nous sommes alors 8 ans avant l'épisode de la baignoire fatale. Il n'aura qu'un nez cassé, nécessitant par la suite une rhinoplastie.
3: C'est pas le cartilage qui s'est cassé, mais l'os entre les deux yeux. Alors là, quand j'ai vu ça, j'ai donné un coup de poing dans le miroir, j'ai donné des coups de poing partout, j'ai piqué ma crise de... J'ai pas de chance.
1: Claude François sortira 2 ans plus tard, le lundi au soleil.

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1: Bachata, Portugal, Madagascar, ça fait un beau mélange. Et nous sommes avec Étienne Arnold. Bonjour Étienne.
2: Manaono.
1: Manaono. Alors ça, c'est du malgache, hein, parce que vous avez un petit peu de malgache, de sang malgache en vous, du sang portugais également. Et nous allons découvrir votre passion qui prend énormément de place dans votre vie, à savoir la bachata.
2: Oui, alors mon papa est malgache, ma mère, c'est la portugaise.
1: Oui. Tout votre temps, vous le consacrez à votre passion. Vous êtes prof également de danse, mais revenons un petit peu à vos origines. De quoi vous souvenez-vous, les influences que ça a pu avoir dans votre quotidien, à la maison, avec papa, maman, peut-être frères et sœurs, lors de vos vacances, voyages et autres?
2: Déjà, la musique. Mon papa, c'est un musicien. Il jouait beaucoup de guitare à la maison quand on avait des réunions de famille. C'est vrai qu'on écoutait de la musique traditionnelle malgache du côté du papa. Et quand j'étais plutôt du côté de la maman, c'était des musiques aussi traditionnelles portugaises.
1: Et jouer de la guitare classique ou une guitare spéciale? Du pays?
2: Non, alors enfin, il joue quelques percussions, oui. Mais sinon, tout ce qui est blues.
1: Est-ce que vous voulez partager un titre avec nous, justement, de cette culture malgache? Alors, qui est-il et qu'est-ce que ça représente pour vous?
2: Le chanteur, c'est Justin Bali. Petite note d'instrument.
1: J'ai l'impression que
2: et cette voix aussi qui porte.
1: Ça vous plonge dans vos souvenirs.
2: Ouais, ça met une petite pause dans le temps, je trouve, quand on écoute ces sons. J'ai un oncle à Bordeaux qui, quand on allait chez lui, il écoutait ça toute la journée.
1: C'est resté
2: c'était trop bien, j'adorais.
1: J'aperçois, dites-moi, des petites guitares là-bas. Mais alors, guitare d'enfant, a priori, vous avez envie que votre fils apprenne également à jouer. Enfin, en tout cas, la musique, il faut que ce soit essentiel.
2: On peut découvrir des choses soi-même, mais souvent on a la chose peut être transmise par nos proches. Et là, en l'occurrence, alors moi, j'ai jamais fait de guitare. En tout cas, j'ai jamais vraiment appris. Puis mon fils, je pense qu'en voyant mon père faire de la guitare, ça l'a intéressé. Et donc, il nous a demandé d'avoir des guitares, quoi, très rapidement. Et il joue beaucoup d'instruments, ouais. On a des percussions pour faire de la salsa, pour faire de la bachata.
1: Peut-être qu'un jour, il va vous accompagner. C'est lui qui jouera la musique.
2: Voilà, c'est ça. Pour l'instant, il y a plus de chances qu'il soit musicien. Alors, peut-être qu'il dansera, mais en tout cas, il pratique beaucoup la musique. Ouais. Il fait beaucoup de guitare.
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3: Des circuits courts, je privilégie ça. Je me dis qu'on de la richesse, il y en a partout, mais il y en a chez nous aussi.
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3: Il travaille le chêne ou le frêne pour redonner vie, notamment au jeu des staminets dans son atelier. Il s'appelle Damien et avant de parler de vos créations, de l'amour du bois, d'ailleurs cet amour, il est rentré comment dans votre vie ?
5: Difficile à dire comment c'est rentré dans ma vie, en tout cas je suis quelqu'un curieux de nature. Et le travail du bois, je trouve que c'est assez noble en fait, c'est une activité assez noble. Et puis il y a l'amour du jeu aussi là-dedans. Et finalement, en étant curieux, en s'intéressant aux choses, j'ai vu ces jeux en bois, hein, ces jeux d'estaminet qui existent depuis très très longtemps. Et puis, j'ai eu envie de les faire moi-même. Donc, il y a l'envie de créer, et une fois que c'est créé, il y a aussi l'envie de partager.
3: Bon, il faut le dire, entre l'envie, la réalisation, il y a quand même un pas, Damien. Il faut être sacrément bricoleur pour transformer une pièce brute en un jeu fonctionnel, non ?
5: Clairement, oui. Curieux déjà, oui, bricoleur beaucoup, mais j'aime toucher à tout. Ça fait longtemps que je bricole un peu tout et n'importe quoi. Et puis, on voit un jeu, on le teste, on l'essaye, ça nous plaît. Donc, voilà, la curiosité, ça anime cette flamme de la curiosité. Et du coup, je cherche à comprendre comment il a été conçu. Et je me penche sur la question, et puis de fil en aiguille, on fait des essais. Ça marche pas forcément du premier coup, hein. Ça, c'est normal, c'est le jeu aussi. Et puis, au bout du compte, on arrive à créer quelque chose, on teste ce jeu. Finalement, il marche, ça donne envie d'en créer d'autres, de s'intéresser à ce qui a été créé, ce qui existe déjà. Et puis, par là aussi, on a des idées sur des choses qui n'existaient pas. Alors, on a envie d'apporter sa petite touche, sa petite patte personnelle. Et puis, de fil en aiguille, on produit, on continue. Et, Et puis, je pense qu'il y a une certaine addiction là-dedans, mais c'est une bonne addiction, en fait.
3: Vous travaillez surtout en circuit court avec du bois local, des produits naturels. Est-ce que c'est essentiel pour vous que le jeu reste un objet sain?
5: La démarche, elle est complètement... on est vraiment là-dedans. Enfin, je suis là-dedans parce que je suis seul dans cette aventure. Mais le bois, oui, est local aussi bien sur les éléments de jeu que je vais créer aussi. Enfin, les plateaux de jeu, on va dire. Mais aussi les éléments, voilà, comme je disais tout à l'heure, que je vais faire autour à bois. Mais des circuits courts, je privilégie ça. Je me dis qu'on de la richesse, il y en a partout, mais il y en a chez nous aussi. Donc, ça serait dommage d'aller chercher trop loin ce qui existe déjà chez nous. Donc, oui, je reste local. Et puis, en dehors de ça, il y a aussi une volonté de rester sur quelque chose de naturel. Le bois est un élément naturel. En transformant le bois, en le travaillant, on peut faire des choses magnifiques. Moi, je crois beaucoup en ça, mais je crois aussi en tout ce qui va sublimer le bois. Ce que je vais utiliser pour teindre le bois, pour cirer le bois, pour le huiler. Je vais vraiment rester sur des produits naturels parce que pour moi, ça fait sens.
3: Damien Lefèvre, créateur de jeux en bois, a retrouvé sur les réseaux sous le nom Il était un petit atelier. 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
1: Bonjour à toutes et tous, Thierry Sagarloïto pour Affaires Classées, le podcast. Nous sommes en juin 1884. Un vieil homme habitant le village sous le teint d'Escioul est sauvagement assassiné dans une auberge du village voisin de Lannes en Barétousse. Qui lui en voulait donc et pourquoi? Réponse dans un instant.
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1: Au village sous le teint d'Escioul vivait naguère un certain Joseph Larras. Cet ouvrier d'origine espagnole, âgé de 58 ans, était vaillant, bien que de santé assez faible. Sa sobriété et ses habitudes économes le rendaient, disait-on, à l'abri du besoin. D'origine modeste, Joseph n'hésitait jamais à faire état du fruit de son labeur, des espèces sonnantes et trébuchantes qu'il trimballait fièrement dans sa ceinture. Le soir venu, au troquet du coin, cela devenait même un sujet de plaisanterie. Combien avait-il exactement dans sa poche? 1600, 1800 francs? Nul ne savait vraiment. Nous sommes en 1884 et pour l'époque, ce joli pécule a de quoi susciter l'admiration, la jalousie, voire même aiguiser l'appétit de sujets peu fréquentables. Joseph eut un jour le malheur de prêter une somme d'argent à une certaine Madeleine. L'intéressée était connue dans les environs et pour cause. Elle tenait dans le village de Lannes en Barétousse un cabaret où les hommes du canton venaient volontiers s'encanailler lorsqu'ils le pouvaient. Des dames de joie y servaient de l'alcool à volonté avant de faire commerce de leur charme. Ladite Madeleine flaira sans peine le pigeon. Malgré son inconduite notoire, elle put approcher Joseph et le convaincre de lui prêter une petite partie de son bas de laine. Les mois passèrent et le brave ouvrier eut toutes les peines du monde à se faire rembourser. Le 1er juin, il finit par se rendre chez sa débitrice, laquelle, pas gênée pour deux sous, le reçut très amicalement en lui offrant à boire et à manger. La nuit suivante s'avéra cauchemardesque pour le pauvre Joseph qui fut pris de fortes douleurs au ventre.
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1: Trois jours durant, Joseph fut contraint de garder le lit, incapable de tenir sur ses deux pieds. Quand son médecin se présenta, il diagnostiqua sans mal une tentative d'empoisonnement. Un crime très en vogue à l'époque. Il lui fallut une bonne semaine pour se rétablir. Une fois remis, le brave ouvrier aurait fort bien pu s'empresser de déposer plainte à la gendarmerie. Sauf que, en agissant ainsi, il risquait de faire une croix sur sa créance. Joseph choisit donc de ne rien dire afin de revenir de plus belle à la charge auprès de la vilaine Madeleine, laquelle ne fut guère rebutée par l'insuccès de son premier essai de l'empoisonner. Excitée par la convoitise du magot de Joseph, elle se décida cette fois à l'assassiner, non sans voler au préalable le pognon avant de faire disparaître sa dépouille. Un projet préparé 13 jours durant. Le 10 juin 1884, comprenant que Joseph rechignait à se présenter au cabaret, Madeleine eut l'idée de solliciter l'aide d'un certain Bidard. Et selon le plan ourdi par la maquerelle du village de Lannes, le Basque devait se rendre au domicile du vieux Larras afin de lui demander un petit service. Bidard, recherchant soi-disant un guide connaissant comme sa poche les routes du royaume d'Espagne, devait accompagner deux dames qui se disaient désireuses de faire un pèlerinage à Saint-Jacques-de-Compostelle. L'idée consistait donc à mettre le marché en main à Joseph. Ah, la belle histoire! Sachant la perversité de sa voisine, Bidard eut un mauvais pressentiment et il se garda bien d'honorer la mission. Deuxième échec pour Madeleine, qui ne songea pas un instant à lâcher prise. Elle revint à la charge le lendemain, mais Bidard ne bougea pas.
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1: Peu importe, le 22 juin, la tenancière de cabaret change son fusil d'épaule. elle recrute cette fois deux autres acolytes, Thérèse et Jeanne-Marie, qui iront frapper séance tenante à la porte du vieux Larasse afin de lui demander de l'aide. Prétextant se rendre demain à Raqqa, les deux dames ont pour mission de convaincre le futur pigeon de leur montrer la route. Moyennant finance, évidemment. Flairant l'entourloupe, Larasse refuse. Il profite de cette visite inattendue pour leur demander de passer le mot à Madeleine, qu'elle se dépêche d'éteindre sa dette, sans quoi il n'hésitera pas à la traduire en justice au tribunal d'Oloron. Ne voyant rien venir, l'ouvrier espagnol se présente le lendemain dès 7h chez la Madeleine, laquelle l'envoie promener au motif qu'elle dort et qu'il vaudrait mieux qu'il revienne à 16h. Assuré que Joe Larasse se pointera ce soir, la tenancière de cabaret lui prépare cette fois un comité d'accueil plutôt musclé. Elle sollicite une nouvelle fois ses deux complices, Thérèse et Jeanne-Marie, afin qu'elles lui prêtent main forte. Et le plan fonctionnera à merveille. Tout commence vers 15h30. La fille aînée de Madeleine, postée en sentinelle sur le chemin, court à l'auberge afin de prévenir les trois mégères de l'arrivée imminente du vieil homme. Quelques instants plus tard, Larasse frappe à la porte de l'auberge. L'endroit a l'air désert. Il entre. À peine franchit-il le seuil que Madeleine se rue sur lui afin de le jeter au sol, tandis que Jeanne-Marie claque la porte et ferme le loquet intérieur. Les deux dames empoignent violemment Joseph, le tirant dans une chambre de la maison. Mais vous l'avez compris, le pire est à venir.
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1: Thérèse, la troisième comparse, les rejoint. Elle s'empare des jambes de Joseph tandis que Jeanne-Marie lui maintient les bras. Madeleine exulte. Elle peut enfin faire la peau de son créancier et pour cela, elle l'étrangle de toutes ses forces avant de s'emparer d'une corde qu'elle a préparée pour l'occasion. Quelques minutes plus tard, le vieux Joseph pousse son dernier souffle. L'horrible Madeleine va enfin pouvoir s'emparer de la fameuse ceinture qui recèle les économies du malheureux. Le fameux magot caché n'était donc pas une légende. La tenancière sans scrupule arrache les liasses de billets. Elle en distribue quelques-uns à ses deux complices. 35 francs pour Thérèse, 25 francs pour Jeanne-Marie et le reste pour Madeleine. Leur bonheur sera pourtant de courte durée car et elle ne l'avait pas prévu. Il y avait un témoin dehors et c'est très gênant. Marc, un domestique trentenaire, a scruté le manège depuis la maison voisine. Il a vu l'arrivée du vieux Larasse, il a surtout entendu ses cris et, ne le voyant pas reparaître, il a décidé d'aller jeter un œil dans l'auberge de l'horreur. Madeleine l'accueille, pas gênée pour deux sous. Aucune émotion ne traverse son visage. Marc jette un rapide coup d'œil, sans résultat. Il quitte les lieux, puis fait un rapide tour de maison, quand soudain, il aperçoit par une fenêtre le corps du malheureux gisant au sol d'une chambre du rez-de-chaussée. Le jeune domestique fait part de la macabre découverte à sa maîtresse, laquelle s'empresse d'alerter monsieur le maire. Le soir même, les gendarmes rappliquent à l'auberge de l'âne, suivi du juge de paix et du procureur. La perquisition commence. Elle durera toute la nuit.
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1: Après de longues recherches, on finit par retrouver le cadavre du vieil homme. Il a été enveloppé dans un sac de toile, dissimulé entre le matelas et la paillasse d'un lit où dormait, détail macabre, le plus jeune fils de la maîtresse des lieux. Surprise en quasi flagrant délit, croyez-vous que les trois femmes avoueraient leur forfait? Même pas! Elles commencent par nier effrontément l'assassinat de leur proie, avant de se rejeter mutuellement les responsabilités les unes sur les autres. Les gendarmes n'auront pourtant guère de mal pour les confondre. Les trois mégères n'ont même pas eu le temps de dépenser l'argent qu'elles ont volé et qui traîne dans leur poche. La fouille des lieux livrera un autre indice. L'arsenic utilisé lors de la tentative d'empoisonnement du vieux Jo repose dans une boîte en métal. Détail accablant. Embarrés tous, comme en Soule, l'arrestation des trois mégères criminelles sème l'émoi. On savait certes que Madeleine traînait une sale réputation de mère maquerelle, mais de là à assassiner de sang-froid un vieil homme sans défense parce qu'il a eu le tort de réclamer le remboursement d'un prêt, somme toute modeste, il y a un pas. Voilà 10 ans que Joseph habitait la France. Le décès de son épouse n'a sans doute rien arrangé à son tempérament radin. N'ayant plus de contact avec ses 3 enfants, il tuait donc le temps dans les troquets du coin, parlant sans doute beaucoup trop de ses économies planquées dans sa ceinture. Moralité, ton secret est ton sang, et si tu le partages, tu meurs. Le procès s'ouvre à Pau, devant la cour d'assises des Basses-Pyrénées, en décembre 1884. Verdict, Madeleine finira ses jours en prison, au bagne. Ses 2 comparses purgeront, elles, 20 ans au cachot.
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1: 3 mégères dans le box, nous étions en 1884 sur les hauteurs de Soule et aux confins avec la vallée du Barétous. Je vous propose dans un prochain épisode d'aller dans la cour de l'hôpital de Bayonne un après-midi de mars 1980. Soudainement, en milieu d'après-midi vers 16h, une voiture explose. C'est la voiture du sous-préfet. Pourquoi cette explosion et par qui? Réponse dans un prochain numéro intitulé « Cheval de Troie ». À bientôt.
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3: La cabine minute sur Ici Picardie, votre chronique de la joie et de la bonne humeur. Comment ça va les amis? Est-ce que parmi vous, il y en a qui regardent des séries télé? Moi j'adore les séries. Aujourd'hui, je vais vous parler d'un fléau moderne. Un truc qui nous bouffe la vie, qui nous use la patience, qui nous fait vieillir plus vite que le temps qui passe. Les séries qui prennent 3 plombes à sortir la saison suivante. Non mais sérieux, on vit à une époque où on peut envoyer une fusée sur Mars avec un drone qui filme en 4K. Et il filme en 4K la fusée sur Mars. On a des voitures qui conduisent toutes seules, des robots qui font le ménage. Mais on n'est toujours pas foutu de sortir la saison 2 d'une série avant que ton neveu passe le bac. À la fin de la saison 1, il avait 12 ans le frérot. Les séries télé, comment vous faites? Vous disparaissez comme ça sans prévenir? Ils te mettent la tête dans une saison, dans une série, t'es à fond, tu attends la saison 2 pendant 4 ans. Et toi comme un con, tu les attends vraiment pendant 4 ans. Il y a des gens qui meurent durant les 4 ans. Ils voient même pas la fin de la série, c'est dégueulasse. Et nous, la génération années 80-90, on a assez attendu. Par exemple, avec Beverly Hills, c'était un peu notre HPI à nous. Tout le monde regardait Beverly Hills. Et quand une saison se terminait, pendant 2 ans, TF1, ils te rediffusaient les vieux épisodes. Et ils mentaient sans honte dans les publicités. Ils te disaient, la semaine prochaine, des nouveaux épisodes inédits de Beverly Hills. Ah, toi, t'es à fond, là. Le samedi, tu t'assois avec tes frites, ton hamburger, fait maison pour mater Beverly Hills. L'épisode commence, tu dis, mais j'ai déjà vu ça. Pas lui, bien sûr. Après, il va embrasser Kelly. Des escrocs! Et de nos jours, ça recommence. Sur des séries sur Netflix, Amazon Prime, t'es là, t'es à fond, tu mates la saison 1, tu mates la saison 2, t'as pas dormi depuis 3 jours, t'as des cernes de panda en dépression, et là, boum, dernier épisode, gros cliffhanger, t'as le cœur qui bat à 200, et là, paf, l'épisode est fini. Mais il est mort ou pas le mec? Non mais à la fin de l'épisode, là, il est mort ou pas? Et là, Netflix te répond, rendez-vous en 2029 pour la suite. Il y en a marre, c'est beaucoup trop long. Moi, je vous dis la vérité. Aujourd'hui, on a 1000 plateformes, 1000 séries, mais on a toujours le même problème de lenteur. Les gars, on parle en ce moment d'intelligence artificielle, de deep learning, de robots qui écrivent des scénarios en 2 secondes. Moi, je vous le dis, si un jour, les séries faites par l'IA, elles sortent plus vite que les autres, je vous lâche.
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4: S'il y a un endroit qui résume bien les Vosges pour moi, c'est Saint-Maurice-sur-Moselle. C'est un condensé, un résumé, l'endroit que je montre quand on me demande à la fois de raconter l'histoire des Vosges, d'en décrire les paysages et même de parler des gens. La montagne au-dessus, jamais loin, j'allais dire au sortir de la boulangerie, carrément. Hein. Et quelle montagne ! Le ballon d'Alsace qui prend racine ici, dont c'est le plus beau versant. 1247 mètres pour le sommet et une vue incroyable. On voit loin, on voit très loin, on voit même parfois trop loin, si on ne prend pas le temps aussi de voir le tout près. Mais oui, ce petit brin bélier qu'on croise en juillet, ces arbres, tous les mêmes de loin, tous différents de près. Saint-Maurice, c'est la montagne, c'est l'eau des Vosges, puisque sur Moselle, ben oui, et il suffit de grimper un peu pour comprendre que la Moselle, c'est le fleuve qui nous dit que l'union fait la force, puisqu'il a, il est né en fait d'avoir reçu l'apport de plein de gouttes de rue, comme on dit dans les Vosges, qui à force de d'être nombreux à couler, forment cette auguste rivière qu'est la Moselle. L'histoire de Saint-Maurice, c'est l'histoire des Vosgiens, de cette capacité qu'ils ont d'aller là où d'autres ne seraient pas allés, dans la montagne, si belle, c'est vrai, mais pas facile à vivre, hein, surtout au Moyen-Âge, pour les premiers habitants, les premières années où on a vu écrit Saint-Maurice sur quelques parchemins. Les Vosgiens et leur capacité de travail, bien mal récompensée d'ailleurs dans les années 80, hein, mais qui continue à faire des merveilles et qui est un trésor. Je vais vous dire, le travail des Vosgiens, c'est un trésor que la France redécouvrira quand elle comprendra enfin qu'elle peut faire beaucoup mieux et beaucoup plus solide quand elle veut faire elle-même. Et puis, Saint-Maurice, c'est la capacité d'engagement des Vosgiens. Et la montagne, qui a vu le maquis, s'en souvient. Elle qui a été si dure à prendre pour les Alliés au sortir de l'occupation. Il y a cette capacité vosgienne à voir passer l'histoire, à en souffrir bien souvent, bombardements, assauts, frontières même, il n'y a pas si longtemps, quand les voisins alsaciens ne pouvaient plus être français. Au-delà donc d'une marche vers les hauteurs ou même de l'effort physique, un voyage à Saint-Maurice-sur-Moselle, c'est finalement un voyage dans l'âme des Vosges, dans l'esprit de ceux qui y vivent et même de ceux qui y ont vécu. Et c'est fin bien.
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1: Voici Catherine de Saint-Denis-la-Chevasse, entre les Luxes-sur-Bologne et les Essarts en Bocage, en Vendée. Catherine, elle est très investie dans la vie de sa commune. Elle fait vivre avec passion le petit musée des ustensiles, un lieu qui raconte le quotidien d'autrefois et le patrimoine local. Catherine, d'ailleurs, très attachée à ses racines.
2: Je suis vendéenne, je suis du cru.
1: Une vraie de vraie.
2: Une vraie de vraie. J'ai fait mes écoles primaires à Saint-Denis, donc oui, une vraie de vraie.
1: Je suis donc avec Catherine, qui est la secrétaire du musée des ustensiles de Saint-Denis-la-Chevasse. Comment vous êtes arrivée dans cette aventure, Catherine ?
2: Alors, je suis arrivée dans cette aventure parce qu'une dame voulait créer quelque chose pour faire connaître la commune. Donc, nous avons créé une association en 1996 et elle recherchait des gens pour l'entourer. Donc, moi, j'étais très attirée par les anciens ustensiles et pour faire connaître la commune aussi.
1: Rappelez-nous un petit peu l'historique de cet endroit où nous sommes là ce matin.
2: L'idée est partie d'un livre écrit par monsieur Jean-Noël Mouret dans lequel il notait à la fin qu'il n'y avait aucun musée des ustensiles de cuisine en France. Vous savez, nous avions au départ 600 objets, maintenant nous en avons à peu près 1600.
1: Vous êtes engagée donc dans cette association, j'imagine que ça vous prend du temps.
2: Eh bien, c'est beaucoup plus facile depuis que je suis à la retraite.
1: Changé quelque chose dans votre vie, vous, Catherine ?
2: Eh bien, moi, j'étais pourtant dans un travail où j'accueillais du public. Ça m'a ouvert un petit peu, justement, moi qui étais très timide.
1: Vous êtes très à l'aise, finalement, vous parlez de timidité, mais en fait, vous parlez assez aisément.
2: Ben, vous voyez, depuis une vingtaine d'années.
1: On parle aussi dans les associations beaucoup de transmission. Ce musée, il a une histoire, il faut que cette histoire perdure. C'est l'une de vos missions ?
2: Eh bien, oui, on a un manque de bénévoles jeunes. Nous sommes tous des retraités, donc il faudrait des jeunes pour faire perdurer notre savoir et notre passion.
1: On est d'accord, il est hors de question que ce lieu ferme le jour où, malheureusement, vous n'aurez plus la force de tenir ce petit musée avec toute votre équipe.
2: Eh bien, ce sera la mort dans l'âme si on doit le faire.
1: Un dernier message, voilà, aux gens qui hésitent encore à s'engager dans le milieu associatif. Vous leur diriez quoi ?
2: Eh bien, je leur dirais que c'est un petit peu une leçon de vie quelque part. On côtoie beaucoup de gens. Et puis, c'est un petit peu un apprentissage tous les jours de la vie, finalement.
1: Avec Catherine, vous l'aurez compris, c'est engagement et passion pour la mémoire et les traditions au service de la vie locale et du partage.
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3: Direction la cuisine. Et peut-être que comme moi, vous les laissez tremper pendant des heures en espérant que ça disparaisse magiquement. Mais non. Les flammes basculaient un peu trop fort. Les débordements de sauce ou les projections d'huile sont souvent responsables d'une croûte foncée, un mélange de graisse brûlée et de restes calcinés bien fixés à l'arrière de vos poêles et de vos casseroles. Alors, est-ce qu'il faut absolument passer par la case ponçage intensif ? Et c'est pas qu'une question esthétique, Cal, parce qu'une poêle encrassée, ça conduit moins bien la chaleur, son dos adhère moins bien au gaz ou à l'induction, et le nettoyage du plan de travail devient problématique. Ça, c'est toujours une galère, hein, quand on le pose comme ça. On a une jolie auréole bien brune.
4: Noir sur le plan de travail, c'est pas agréable.
3: Et le réflexe, c'est souvent de prendre le premier grattoir qui vous tombe sous la main et à s'acharner. Et puis on n'y arrive pas. Alors ma maman m'est tombée dessus la dernière fois, et parce que frotter trop fort, ça attaque l'émail, l'inox, le revêtement, ça laisse des rayures qui vont retenir encore plus de crasse. Alors comment faire ? Ma maman a généreusement saupoudré de bicarbonate de soude le dos de la poêle humidifiée au préalable, hein, sinon le bicarbonate ça ne tient pas. Vous le laissez agir, pas quelques heures, quelques minutes, ça peut suffire, et ensuite vous frottez doucement avec le côté doux d'une éponge, et ça élimine, sans trop d'effort, les dépôts noirâtres, sans rayer la surface de vos casseroles, de vos poêles. Mais merci, ma maman.
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6: Bonjour Olivier, on parle donc de cuisine aujourd'hui ?
5: Tout à fait, et on fait un viron du côté du nord du département. Bonjour les amis, petit tour du côté du pays rouennais aujourd'hui. Comme on y dit là-bas, la gastronomie c'est très important à Rouen, vous en avez peut-être écouté parler. Sur le plan linguistique, le Y pronom neutre, on y aime bien dans le nord du département. Et je vous rappelle que le verbe entendre n'existe quasiment pas. À Rouen, on écoute. Donc vous avez peut-être écouté parler de l'importance de la gastronomie là-bas. Alors la figure tutélaire, c'est c'est la maison Trois Gros, 3 étoiles au guide Michelin. Le restaurant tenu à partir de 1930 à Rouen par Jean-Baptiste Trois Gros et son épouse Marie, puis par leurs fils Jean et Pierre, et enfin par leur petit-fils Michel, qui s'est installé depuis quelques années à Ouche près de Rouen, et maintenant son fils César. Vous avez remarqué comment je dis Rouen en une syllabe plutôt que Rouen en deux syllabes? C'est comme ça qu'on y dit dans la région. Donc, vous l'avez compris, la gastronomie, c'est important, c'est number one. Les gens aiment bien les douceurs aussi, hein. La région rouennaise, c'est la terre où l'on a fait la vraie papillote, celle qui est faite chez Révillon au Coteau. Ça va être de saison. Et puis, nous avons la praluline, une brioche au beurre et aux pralines roses, créée par Auguste Pralu en 1955. Au fait, la pâtisserie et chocolaterie Pralu, c'est bien d'origine rouennaise, même si on en trouve un peu partout aujourd'hui, et même si les Lyonnais tentent de se l'approprier. Non, les Gones, Pralu, c'est rouennais. Les pralulines, ils en font tellement qu'il faut qu'ils prennent très tôt le matin. Prendre, ça peut vouloir dire embaucher, commencer le travail dans le parler rouennais. Alors, attention quand même avec les papillotes et les pralulines, hein, si vous avez une chemise blanche, parce que vous pouvez vous faire une catole, c'est-à-dire une tache. Par contre, après avoir mangé, vous aurez la caisse. À d'autres termes, vous serez en forme. Les ch'tis, ils adorent. Oui, à Rouen, on parle volontiers de ch'tis pour désigner les enfants. Ne pas confondre avec le ch'timi du Schnorr. Un événement incontournable de la région rouennaise, c'est Rouen Table Ouverte, RTO pour les intimes, dans lequel gastronomie et spectacle vivant se rencontrent pour le plaisir des papilles, des yeux et des oreilles. Un autre grand rendez-vous, c'est le Salon de la Gastronomie, organisé par le comité des fêtes au Coteau et qui se tient depuis quelques années dans la grande salle du Scarabée à Riorges. On y propose le meilleur de la production d'une centaine d'exposants et leur savoir-faire. Et même si ça pleut, et si la pluie vous y craignez, comme on dit volontiers à Rouen, c'est-à-dire si vous n'aimez pas ça, vous serez bien à l'abri au Scarabée. Au Scarabée, on peut s'étendre, mot du patois rouennais qui veut dire se réchauffer. Voilà, voilà.
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7: Ici, à la souterraine, en passant devant le tiers-lieu, la maison d'à côté, peut-être que vous vous êtes déjà demandé ce que c'était avant. Eh bien, on a trouvé des personnes pour nous répondre. Annick et
8: Roger Boulevard.
9: Je remonte en 1946, où c'était avant un café-restaurant-pâtisserie. Les jeunes filles venaient avec leurs copains et ils mangeaient beaucoup des pâtisseries, notamment des bonnes brioches, qui étaient vraiment délicieuses. Les propriétaires de ce restaurant étaient assez âgés, c'était monsieur et madame Piton. Ils ont revendu leur commerce en 1952. C'est monsieur et madame Poti qui étaient bouchers de profession. Monsieur Poti et sa femme Alice ont repris donc le commerce. Alice tenait la boucherie plus le café qui était resté. Bah, je suis arrivée quand ça a été revendu ici aux personnes qui ont fait la maison d'à côté en 2017.
7: Hein? L'actuel café, c'était là où il y avait le café avant ?
9: Non, pas du tout. Alors, l'actuel café d'aujourd'hui était l'ancienne boucherie. Quand les parents ils se sont mis à la retraite, les enfants n'ont pas repris la succession. Donc, c'est pour ça que ça a été revendu en 2017 pour devenir la maison d'à côté.
10: Ma sœur fréquentait Mademoiselle Pouty, mais le reste, je ne pourrais pas vous en dire plus. Hein.
9: Ici, par contre, c'est que cette grande pièce où nous sommes, dans la maison d'à côté, c'était le café-restaurant-pâtisserie. En 1946, ça, c'était la grande pièce. Et c'était un lieu de rencontre.
10: Ça tenait à côté de la boucherie ou dans la boucherie ?
9: Ici, non, dans la grande salle. Parce que là où il y a le café actuellement, c'est la boucherie. C'était l'ancienne boucherie.
11: Bonjour ! Bienvenue à la maison d'à côté. Moi, je me présente, je m'appelle Elsa. Je m'occupe avec mes collègues de ce lieu. On est une coopérative et nous avons l'association Bocal et Facelli qui est intégrée. On va proposer plein d'activités, la cuisine, le jardin. On invite les personnes à se retrouver autour d'un café, d'une boisson chaude ou froide. On a aussi des sirops. Et puis après, on va avoir des loisirs créatifs, l'apprentissage numérique, ce rendez-vous gratuit. Et on fait de la location d'espace, en gros.
12: Moi, je m'appelle Océane.
7: Océane, est-ce que c'est toujours un lieu où on vient prendre une pâtisserie avec les copains ?
12: Bon, on peut dire ça, oui, parce qu'on a le lycée qui est juste à côté, donc parfois les étudiants viennent ici avec leurs amis, leurs copains, donc oui. Il y a beaucoup de pâtisseries faites maison et elles sont excellentes.
7: Le goût pour le partage et les pâtisseries, ça perdure dans le temps.
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13: Laetitia Ribeiro est biographe familiale. Pourriez-vous l'accueillir chez vous et lui raconter votre vie ? Laetitia Ribeiro, légende ici.
8: Bonjour, je m'appelle Laetitia Ribeiro, j'ai 50 ans. Je suis née au Mans et j'ai grandi à Parigny-l'Évêque. Ma particularité, je suis briographe familiale. J'écris des récits de vie pour les personnes qui souhaitent laisser une trace. Et donc, je suis biographe à Encre d'Humanité.
14: Écoutez-moi.
8: Qu'est-ce qu'être biographe familiale? Eh bien, c'est raconter des histoires de vie, accompagner des personnes, en fait, qui ont le souhait de laisser une trace, de témoigner de leur histoire, soit pour eux, soit pour leurs enfants. En fait, léguer un petit peu leur récit de façon à ce qu'il se perpétue dans les générations à venir. Comment est-ce que je procède ? Donc, la plupart du temps, je me rends au domicile des personnes. C'est avant tout une rencontre humaine et mon travail, c'est à la fois de les guider dans le récit de leur vie, mais aussi de comprendre et de percevoir les émotions, les silences, pour pouvoir écrire tout cela. Qu'est-ce que l'écriture permet ? Alors, au-delà effectivement du récit, l'écriture, elle permet parfois de s'alléger. Hein. J'ai aussi cette particularité d'être biographe accompagnante. L'écriture permet parfois de témoigner, mais aussi de s'alléger. L'écriture, elle permet de revisiter son histoire, faire un peu parfois le bilan ou l'avancée. Elle peut permettre une avancée, en tout cas, sur ce qui a été vécu. Si j'ai fait pleurer des gens, ce n'est pas moi qui fais pleurer les gens. Ce sont souvent leur histoire et l'émotion que ça peut dégager effectivement de raconter son histoire, mais c'est souvent aussi à la lecture de ce que j'ai pu écrire, en fait. Les gens disent souvent que c'est particulier de se relire, de se voir écrire, et que c'est une expérience qui est à la fois extrêmement émouvante, et à la fois c'est singulier. Les personnes, à la fois, ont l'impression d'avoir écrit leur récit, puisque l'idée, c'est vraiment de les rencontrer, et de pouvoir, effectivement, écrire au plus près.

0: coutume de dire, il faut écrire son histoire puisque chaque histoire mérite son encre.
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2: Ma tata, elle est petite. Quand elle a un truc qui est haut, elle n'arrive pas à l'attraper.
3: Vous préférez être grand ou petit ?
2: Moi, j'ai envie d'avoir 15 ans comme ma cousine Olivia qui a un appareil dentaire. Parce que j'ai envie d'être grande comme elle et j'ai envie de sortir avec mes copines quand il fait beau. Ma mère, elle est très grande. Mais elle y arrive quand même à rentrer. Elle n'est pas obligée de baisser la tête. Mon papa, elle est grand, mais a des grands doigts. Elle ne peut pas lâcher les chouchous de ma petite sœur Lisa.
3: T'as envie d'être grande ou de petite ?
2: Comme ma maman. Ma maman, elle est moyenne. J'ai envie d'être pas trop petite, mais pas trop grande. Ma tata, ouais, elle est petite. Et du coup, quand elle a un truc qui est haut, elle n'arrive pas à l'attraper. Et mon père, il est plus petit que ma mère. Je préfère être grande, mais être petite, c'est aussi bien parce que, enfin, on peut passer partout, c'est un peu plus pratique, c'est tout ça. Je suis peut-être un peu plus grand, mais pas beaucoup. Je rêve que je sors avec mes copines, que j'ai 15 ans et que j'ai mon portable.
3: Donc, en fait, quand on est grande, on a...
2: un portable, et mon père, il m'avait donné son portable qu'il avait cassé quand il était grand. J'ai envie d'avoir un portable parce que comme ça, je pourrais appeler mes copines, je pourrais envoyer des messages et je pourrais envoyer des photos. Moi, ça, j'ai envie d'avoir un portable pour faire des jeux, pour faire plein de choses. Bah, moi, j'ai un téléphone rose, mais il est pour enfants. Il y a des jeux, des vidéos, de la musique... pour envoyer des messages, on peut envoyer des photos et je peux jouer à mes jeux. Et même, j'ai envie d'avoir un portable pour de vrai, comme ma mère, vu que ma mère, elle a un jeu de Disney et un jeu pour construire des manèges. Moi, j'ai trop envie d'en avoir un.
3: Pour faire quoi ?
2: Je sais pas.

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0: Wikizef, petit guide à l'usage des étrangers du sud du péage d'Arras en vacances dans notre belle région.
3: Dimanche matin, levé avant le soleil, vers 9h, vous descendez prendre un café que vous pensez amplement mérité. 8 heures de sommeil, franchement, on mérite une pause café. Et devant la cafetière, votre cousin regarde attentivement le café couler. Ça s'appelle une sentinelle de cafetière. Et là, il se retourne et dit « Bon, t'es déjà debout ? Il fait corps noir, t'as qu'est ta lit ou quoi ?» Ne paniquez pas, Wikizef est là pour vous aider. Taquet un lit. C'est une réflexion semi-désagréable, parce qu'il y a plusieurs niveaux de réflexion désagréable. Ça dépend de l'heure qu'il est, du temps qu'il fait. Admettons, il fait 27 degrés à l'ombre, et ben c'est l'heure de « fais pas chier ». Ou alors, il y a 3 grammes à quart. Et ben c'est pas la peine de se demander pourquoi il est désagréable d'un seul coup, c'est parce qu'il n'y a plus de canette.
0: Exemple.
3: Vous avez la réflexion désagréable qui serait « t'es déjà debout ? Ah, retourne te coucher, c'est pas le jour à me faire quiller du côté de la cafetière hein. ». La réflexion pas désagréable, t'es déjà debout. Oh bah alors, j'ai fait du café pour un régiment de soldats, t'inquiète, assis-te, je te ramène un jet. Réflexion semi-désagréable, bah t'inquiète, t'as lit ou quoi? Petite phrase qui présuppose que pour que vous parvinciez à vous lever tôt, il faille forcément que vous fûtes tombé du lit. Vu que vous n'êtes pas totalement du nord, que forcément tout ce qui est au sud du péage d'Arras possède un degré de fainéantise qui augmente au fur et à mesure qu'on s'approche de la côte d'Azur. Ou là-bas, pour se lever tôt, bah faut pas qu'ils quittent leur lit, hein, mais qu'ils descendent en rappel. Allez, au revoir hein, et un baisse à ma reine.
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4: Adi Oubalen et Adi Sias à toutes. Est-ce que vous connaissez le mot fenestru? Ben, une fenestru est une fenestre piccioto. C'est une petite fenêtre. Peut-être une couple obésie m'a bien contacté qu'il n'y a pas spougu d'intra d'une l'oustal. Un jour, mon voisin m'avait raconté qu'il n'avait pu rentrer chez lui. Ça m'explique, vous savez pourquoi? Ben, sa femme avait clavé la porte d'entrée. Clavé, qui vient de l'occitan claba. Alors, à votre avis, qu'est-ce que ça veut dire?
5: Eh ben, je dirais fermé à clé, verrouillé.
4: Et en effet, je m'explique. Mon voisin était sans clé et sa femme, eh bien, elle était parti faire une course en ville. Comme il n'avait pas les clés, eh ben, ça baisse des kefaguettes. Vous savez ce qu'il a fait? Eh ben, t'es passé par le fenestro del garage. Il est donc passé par le fenestro du garage. Le fenestro est lingo nostro. C'est la lucarne, le vasistas, une précisionnette. Je papla, je pèse l'obésier, et steugne, et je magre. Mon voisin est maigre. C'est bien pour ça qu'il a pu passer par le fenestro du garage.
5: Et le fenestro, ça peut être autre chose?
4: Eh bien, oh, eh bien oui, le fenestro bremonde est stabé l'autre mot pour parler de la télévision. Ce mot fenestro s'utilise également pour parler de la télévision. Bon, c'est tout une copère, surtout autrefois, car les téléviseurs étaient pitchous, ils étaient petits. D'ailleurs, quand les premiers postes sont arrivés, certaines personnes appelaient cet objet ben, le fenestro. Mais depuis,